0: étaient pitchous, ils étaient petits. D'ailleurs, quand les premiers postes sont arrivés, certaines personnes appelaient cet objet loup fenestrou. Mais depuis, les choses ont bien changé avec ces grands écrans de télévision.
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3: C'est l'histoire d'une dame en noir, comme Barbara, la célèbre dame en noir. Eh bien, figurez-vous qu'avant elle exista une autre Barbara, celle du père Truitard. Une histoire de Sandra Amani, tirée de l'ouvrage « Amours et passions d'antan en pays bourguignon », édité chez l'Escargot Savant. Bonjour Sandra.
4: Bonjour Charlotte.
3: Notre dame en noir a de quoi surprendre dans cette histoire. Nous voici à Saint-Romain, dans le canton de Santenay. Autrefois, ici, on comptait de nombreux moulins qui puisaient leur force dans le ruisseau du Verger.
4: L'un de ces moulins, en ruine aujourd'hui, fut le théâtre d'une histoire d'amour des plus étranges. Je vous emmène au milieu du 19e siècle. C'est à cette époque que vit le père Truitard, un vieil original que l'on dit même fou. Son activité principale est d'élever dans son moulin des arachnides. Il a pour ambition de posséder les plus belles araignées. Pour cela, il fait de curieuses expériences, enfermé dans la lugubre demeure. Et il parle à ses petites protégées.
5: « Oh toi, Lucette, ton ventre rebondit, me satisfait pleinement. Quant à toi, Joséphine, je n'aurais jamais cru parvenir à te greffer une 9e patte. Je suis très fière de moi, vraiment. »
4: Un beau jour de printemps, après de multiples expériences toutes plus étranges les unes que les autres, le père Truitard donna naissance à Barbara. Un monstre énorme. Une superbe araignée aux reflets irisés, aussi grande qu'un être humain. La première réaction du vieil ermite devant une telle création fut d'abord la peur. Mais très vite, Barbara fit comprendre au père Truitard qu'elle lui était dévouée corps et âme. Jamais elle ne le piquerait.
5: Oh, ma Barbara, tes toiles sont grandioses. Je t'admire tellement. Tu es la femme que je n'ai jamais eue et que je n'aurai jamais.
4: Très souvent, le père Truitard dépose des doux baisers sur les mandibules de l'araignée. Mais Barbara dépérit de jour en jour. Seule dans le moulin immense et froid, elle s'ennuie.
5: Bon. Ma chérie, sans doute aimerais-tu des amis. Je vais en créer pour toi.
4: Bientôt, trois énormes arachnides sortirent du laboratoire du père Truitard. Comme il était heureux! Barbara, ravie de n'être plus la seule dans la vie de son maître, retrouve sa fougue et redouble de caresses pour son créateur.
3: Mais l'arrivée de ces nouvelles araignées géantes ne présage rien de bon dans la vie du père Truitard.
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3: Aimez-vous les araignées? En tout cas, j'espère qu'elles ne vous font pas peur, parce que dans notre histoire du jour, elles sont gigantesques. Voici la suite de la légende du père Truitard de Barbara. Un conte de Sandra Amani, édité chez l'Escargot Savant. Nous sommes dans un vieux moulin, près de Santenay, au 19e siècle, le père Truitard était un vieil excentrique. Il avait créé trois araignées géantes. Sa préférée, c'est Barbara.
4: Imaginez quand même cet homme solitaire, vivant dans son moulin avec trois arachnides aussi grandes que lui. Il faut bien subvenir aux besoins de ces bêtes-là.
5: Mince, mes vivres s'épuisent. Je ne pourrai plus nourrir mes bébés. Mais comment faire? Je ne peux pas laisser mes amours seuls. S'il arrivait quelque chose à Barbara, je ne m'en remettrai jamais.
4: Mais le père Truitard, après plusieurs jours de diète, n'avait plus le choix. Il devait s'absenter pour faire des courses. D'autant que Barbara et ses deux comparses à mandibule commençaient à dépérir. C'est la mort dans l'âme que le savant fou décide d'enfermer ces trois monstres à double tour dans une des pièces de son moulin.
5: Ne vous inquiétez pas, mes petites, je reviens bientôt.
4: Avant de partir, le père Truitard adresse une dernière caresse à Barbara, son araignée d'amour. Confiant, il part sans se retourner. Le soir même, le père Truitard revient chez lui dans son moulin chargé de deux énormes paniers à provisions pleins à ras-bord. En entrant dans sa sombre demeure, il est d'abord surpris par le silence. D'habitude, ces araignées font un vacarme épouvantable. Il s'approche de la chambre et sort sa clé afin d'ouvrir la porte.
5: Mes chéris doivent sûrement dormir.
6: Barbara, papa revient avec tout plein de bonnes choses pour toi.
4: Pas de réponse, à peine un grattement, un léger frottement. Il tourne la clé de plus en plus inquiet.
6: Barbara, où es-tu ?
4: Hélas, seules les deux compagnes de son araignée chérie se tiennent immobiles devant lui, penaudes. Barbara n'est plus là, et le pauvre homme sait qu'il est inutile de fouiller le moulin pour la retrouver. Truitard comprend l'horrible réalité. Le calme des deux autres en disent long. Elles viennent de dévorer Barbara.
6: Oh, assassin ! Je vous tuerai !
4: Truitard s'effondre alors sur le sol. Son pauvre cœur vient de lâcher. Il est mort de chagrin.

aujourd'hui encore, dans les alentours de Centenay, près du Vieux Moulin, certains promeneurs racontent qu'ils croisent le fantôme du vieil homme qui inlassablement hurle à tue-tête.

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1: Un début de conversation pour vous aider dans l'apprentissage de la langue bretonne aujourd'hui, et puis après un nom de famille qui permet de faire front.
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1: Alors, c'est pas évident d'apprendre la langue à la radio. J'essaie de vous donner quelques clés chaque jour, mais pour ça encore faut-il être à l'heure pour écouter les chroniques. Donc, pour ne pas rater l'heure, il y a une question que vous devez connaître. Une phrase. Pédéré. Je suis sympa, c'est une phrase courte. Trois mots. Pédéré. Et ou éo, si vous voulez, c'est facile à traduire, c'est « quelle heure est-il ?» Ped, c'est un mot interrogatif qui signifie combien ? Ped, à retenir évidemment, ça sert dans plein d'utilisations. Pedeur, quelle heure ? Et à la fin, éo, c'est une des formes du verbe être en breton conjugué. Pedeur éo, pedeuré, quelle heure est-il ? Retenir cette phrase vous permettra de ne jamais rater vos rendez-vous de toutes sortes et surtout vos rendez-vous radiophoniques. Pedeur éo, quelle heure est-il ? Alors pour répondre s'il est midi par exemple, bah vous répondrez Christeis eo. Midi il est. Et on n'oublie pas le verbe à la phrase, on ne dit pas juste Christeis, on dit Christeis eo. Pedeur eo, quelle heure est-il ? Christeis eo. Il est midi. Bon, dites pas ça une autre heure qu'à midi, ça marchera moins bien.
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1: Et un patronyme frontal aujourd'hui, ou un nom qui fait front comme je vous le disais, ou même plusieurs, Taldir ou Talourne. Deux mots commençant avec le préfixe tal, T-A-L. Et tal, qui n'est pas la chanteuse en breton, a plusieurs sens. En premier, c'est le front humain, évidemment, tal, antal, le front, tal, antal et begarpen, le front en haut de la tête. C'est mieux s'il est là, d'ailleurs. Et donc, si votre nom de famille est Taldir ou Talouarn, eh bien, mieux vaut ne pas donner de coup de tête au risque de casser celle d'en face, car Taldir veut littéralement dire front d'acier, rien que ça. Et Talouarn, c'est pas en reste non plus, Talouarn, c'est le front de fer. Alors encore un nom ramenant une époque où les hommes se faisaient remarquer sur les champs de bataille ou dans les mêlées. Et les Taldir ou Talouarn étaient visiblement pas mauvais pour donner ou amortir les coups. C'est pas une raison pour faire pareil. Moi je vous dis à demain, même heure.
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3: Louis Hachette, fondateur de l'un des plus grands groupes d'édition au monde. Mais saviez-vous que tout a commencé à Rethel ? Louis, dès son plus jeune âge, se tourne vers la lecture. Un amour, d'ailleurs, qu'il ne quittera jamais. À peine adolescent, il quitte sa ville natale avec sa famille pour Paris, où sa mère travaille comme lingère dans un grand lycée. Et c'est à la capitale qu'il va faire ses études, notamment en droit. Mais c'est un autre domaine qui va capter son attention, l'édition. À 26 ans seulement, il fonde sa propre maison d'édition. Très vite, elle prend une ampleur considérable et en quelques années, elle devient le premier groupe d'édition en France. Et qu'est-ce qui explique un tel succès ? Eh bien, c'est surtout son modèle commercial novateur. Louis Hachette comprend que pour toucher un large public, il faut adapter les livres aux besoins du public. Qu'il s'agisse de manuels scolaires, de dictionnaires ou d'ouvrages destinés aux jeunes lecteurs, son intuition est de créer des ouvrages pédagogiques, accessibles à tous à des prix raisonnables. Et le pari est réussi, car ses livres se retrouvent dans toutes les écoles et contribuent à l'émergence d'une véritable culture populaire. Loin de se cantonner à l'édition scolaire, il diversifie rapidement son catalogue en publiant des romans, des biographies, des récits de voyage ou des ouvrages scientifiques. Et c'est là toute la force de sa vision. Il parvient à offrir à la fois des livres éducatifs, mais aussi des œuvres littéraires qui font de sa maison un acteur incontournable du paysage éditorial français. Un autre point marquant du génie commercial de Louis Hachette, la distribution des livres. Il innove en installant des points de vente dans des gares, là où le public est nombreux. Des points de vente qui s'appellent aujourd'hui Relais. Louis Hachette s'éteint à 64 ans, mais son nom et son œuvre perdurent toujours à travers l'énorme empire qu'il a créé. Le 9 février 1953, Henri Philippaki, des éditions Hachette, publie les premiers titres d'une collection appelée Un grand avenir, le livre de poche. Un format qui séduit un public jeune car le prix est plus raisonnable. Aujourd'hui, les éditions Hachette sont parmi les plus grandes maisons d'édition au monde, mais tout a commencé à Rethel, grâce à ce jeune homme passionné par les livres et des

0: déterminé à démocratiser la culture. Louis Hachette, véritable pionnier de l'édition, c'est l'un des trésors de Champagne-Ardenne.
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2: Peut-être que vous connaissez, vous, la place du village. Sur les réseaux sociaux, Jean-Noël et Philippe de Paris parcourent les Savoies avec leurs caméras et ils vous racontent leurs rencontres tous les jours au micro de votre radio. Ici, aujourd'hui, Jean-Noël, on s'arrête dans l'ouest du département de la Savoie. C'est ce qu'on appelle l'avant-pays.
3: Nous sommes à Nance, du côté du lac d'Aiguebelette. Et on va parler, on va rencontrer quelqu'un qui a un métier rare, un métier d'art. C'est celui de sellier, tapissier, décorateur. Et on va en parler avec Jean-Pierre Ancel, dans cette région bien paisible autour du lac d'Aiguebelette. Et Jean-Pierre commence par nous dire « J'ai choisi de m'installer à Nance parce que je voulais du calme ». Et là-bas, il est servi et il nous dit qu'il a longtemps vécu en ville et il nous explique que là-bas, au moins, à Nance, on peut se garer. On connaît Nance au nord du lac d'Aiguebelette, c'est vraiment la campagne, et il est heureux de travailler là-bas. Et il travaille dans un métier dont il dit qu'il est un peu l'héritier du bourrelier, puisqu'il lui-même est sellier garnisseur, des bourreliers qui ont quasiment disparu. Lui, il va utiliser beaucoup de cuir, beaucoup de crin animal, donc très naturel, la ouate qu'il préfère, le tissu et la mousse. Et tout ça sur des supports extrêmement variés, notamment les vieilles chaises. Il nous dit qu'il aime bien travailler sur les vieux objets, les vieilles chaises. Il faut les recoller, il faut faire les vernis, il faut les retinter. Mais il travaille aussi sur l'automobile. Il va notamment refaire une vieille De Dion Bouton de 1902 à l'ancienne avec justement eh bien du cuir et puis du crin animal. Donc il aime ce travail, il en est passionné et en particulier il va travailler d'une drôle de façon puisqu'effectivement il utilise des petits clous qu'on appelle des semences et ces petits clous eh bien il les met dans la bouche pour une bonne raison, c'est que c'est plus facile pour travailler. Et là c'est original et on le voit faire. Il met une poignée de clous dans la bouche, il y a des petits clous qui sont pas très longs quand même et il a un marteau aimanté, s'il vous plaît. Donc, il prend avec la main droite le marteau et il va choper le clou dans la bouche. La main gauche est disponible. Et il nous dit, c'est comme si j'avais trois mains. Ça, c'est formidable. Et il nous explique qu'il a des clous dans la bouche très souvent. Et que il prend son clou et il tape dessus et paf, le clou. Incroyable. Il enfonce ça avec une dextérité énorme. C'était un bonheur de le rencontrer du côté de Nance.
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1: 10e étage au CHRU de Nancy, service médecine légale, unité médico-judiciaire. Ah, elle est là.
2: Bonjour
1: Élodie. D'habitude, quand on voit un médecin, bon, ça peut être qui tout double, c'est pour se faire soigner ou pour avoir de mauvaises nouvelles. Mais comme vous êtes dans les coins, vous, c'est pas bon.
2: Alors généralement, non, c'est assez mauvais signe de venir chez le médecin légiste. Ah, mais il y a des gens qui pensent qu'ils ne viennent chez le médecin légiste qu'une fois décédé,
1: oui.
2: Ce qui n'est pas vrai. Puisque là, actuellement, vous êtes dans le service de l'unité médico-judiciaire où on prend en charge les victimes vivantes.
1: On vous connaît plus en tant que médecin légiste quand vous intervenez dans les feuilletons sur les scènes de crime, par exemple.
2: On va dire du point de vue du grand public, on nous voit à travers les séries télé, dans sa salle d'autopsie, parfois un petit peu lugubre pour rajouter, mais on intervient finalement beaucoup plus en fait auprès des victimes vivantes.
1: D'accord. Les victimes vivantes représentent plus de votre temps de travail.
2: Oui, alors sur Nancy par exemple, on voit à peu près 5000 victimes par an et on va faire 500 autopsies par an.
1: C'est qui une victime ?
2: Alors une victime, c'est une personne qui a été victime, mais de violences. Alors on pense aux violences volontaires, bien sûr, aux agressions dans la rue, malheureusement aussi des faits de violence sexuelle ou des maltraitances à enfants, mais aussi des personnes qui ont été victimes de violences dites involontaires, accidents de voie publique, accidents du travail, même un accident domestique.
1: Toutes les victimes passent par chez vous ?
2: Alors oui, sur Nancy, en fait, à partir du moment où elles souhaitent déposer plainte, elles vont au commissariat ou à la gendarmerie, et ensuite, l'enquêteur va prendre contact avec notre service pour prévoir un rendez-vous sur cette unité.
1: Et c'est vous qui les recevez ?
2: Et c'est les médecins légistes qui les reçoivent pour pouvoir les examiner.
1: Vous, c'est une vocation ?
2: Oui, j'ai fait médecine pour faire médecine légale. Bon, je suis de l'ancienne génération où j'avais quand même une spécialité. Je suis médecin du travail de formation, mais je n'ai exercé que dans le cadre de la médecine légale.
1: Pourquoi ?
2: C'est une excellente question, souvent posée. Pourquoi on en arrive à la médecine légale ? Donc déjà, pas du tout par rapport aux séries télé ou autres.
1: Est-ce que vous avez quel âge ?
2: Alors moi, j'ai 38 ans.
1: Ouais, donc votre génération, elle a regardé quoi comme séries télé médicales ?
2: Bon, à l'époque, c'était Urgence. Moi, j'ai connu aussi les débuts de Bones à l'époque. Et je fais, d'ailleurs, on pourra en parler, de l'anthropologie médico-légale dans mon activité.
1: Qu'est-ce que c'est, ça ?
2: Alors ça, c'est l'examen des ossements qui sont découverts soit, par exemple, à l'extérieur, soit dans une habitation, dans la nature, mais ça peut être aussi l'examen d'ossements au décours d'une autopsie d'un corps qui a pu être très altéré, justement pour rechercher des lésions et aussi pour établir ce qu'on appelle le profil biologique pour essayer de comparer aux personnes disparues.
1: Oui, là on rigole, mais c'est pas drôle en fait. Hein.
2: Non, c'est pas drôle, mais c'est assez satisfaisant parce que ça permet aussi de pouvoir identifier des ossements et ça c'est toujours satisfaisant de pouvoir rendre, on va dire, un défunt à sa famille.
1: Bon, on revient au pourquoi du comment. Pas du tout inspiré par les séries, votre vocation ?
2: Non. Alors moi, de base, je pense que mon inspiration vient surtout de mon père, qui était paléontologue. Donc, depuis toute petite, j'étais bercée dans les ossements. Plutôt australopithèque. Hein, on était plutôt sur l'ancien humain. Et beaucoup, voilà, sur l'archéologie, anthropologie. Et je voulais être égyptologue quand j'étais petite, mais pour découvrir des momies. Donc maintenant, je fais des momies, mais dans un cadre plus récent que de l'Antiquité. Et je pense que c'est ce qui m'a donné en fait ce plaisir, cette curiosité vis-à-vis de l'humain, de l'humanité. Et puis après, d'autres m'ont fait découvrir en fait ce qu'était la médecine légale par le biais d'amis de mes parents qui étaient médecins légistes et médecins généralistes. Et quand j'ai assisté à ma première autopsie, quand j'étais en troisième année de médecine, j'ai su que ma place était là.
1: On peut aller visiter un peu le service ?
2: Oui.
1: Il y a des victimes à toute heure et tous les jours qui viennent ici.
2: Alors en fait, l'unité médico-judiciaire, c'est un service de consultation. Donc on est ouvert de manière fonctionnelle du lundi au vendredi, aux horaires classiques de consultation. Mais on a aussi une permanence de médecine légale. C'est-à-dire que les nuits et les week-ends, un médecin légiste peut être contacté pour justement soit voir des victimes en urgence, soit aller faire des levées de corps, donc examiner des défunts sur des lieux de découverte.
1: Oui, c'est ça. De toute façon, si quelqu'un décède, on fait appel appel à vous. Vous vous déplacez, vous venez forcément?
2: Non, alors non. Si quelqu'un décède, c'est un médecin qui va faire le constat de décès. S'il y a quelque chose de suspect, si on est dans le cadre de mort violente, à ce moment-là, la justice sera informée par un obstacle médico-légal sur le certificat de décès et demandera à ce moment-là au médecin légiste de se déplacer éventuellement sur place ou décidera directement de faire amener le corps à l'Institut de médecine légale pour les autopsies.
1: Donc les autopsies, elles ont lieu ici au 10e étage?
2: Non, c'est pas dans ce bâtiment, c'est un bâtiment qui est excentré au fond du CHU à côté d'une petite chapelle en continuité de la chambre mortuaire.
1: Bon, là, le service, bah, c'est quoi? C'est un couloir, des portes et des bureaux?
2: Exactement.
1: Il n'y a rien à voir.
2: Donc effectivement, ça c'est un service de consultation, donc il y a des consultations classiques de bureaux. Et en fait, à l'unité médico-judiciaire de Nancy, comme dans maintenant une grande majorité de centres hospitaliers universitaires, il y a en fait un dispositif qu'on appelle audition Mélanie. Donc ça, c'est cette salle où l'enfant va être en présence d'un enquêteur qui est formé à recueillir la parole d'un enfant victime de violence. Et pendant ce temps-là, donc, il va être à la fois filmé et puis enregistré à l'aide d'un micro. Et donc, il y a une vitre sans teint qui sépare d'une salle qu'on appelle la salle de régie où va se faire l'enregistrement et où un autre enquêteur sera également présent derrière la vitre pour voir un petit peu ce qui se passe et poser éventuellement des questions complémentaires par la suite.
1: Bon, quand vous avez choisi cette voie, vous saviez qu'il y avait cette partie-là?
2: Oui. Oui. Quand j'ai fait médecine, je voulais faire médecine légale. Et quand j'ai fait mes stages, en fait, en tant qu'étudiant en médecine, j'ai découvert ce que je n'avais pas eu l'occasion d'appréhender, le côté victime vivante. Donc oui, j'ai choisi la voie en sachant quelle était la globalité du travail.
1: C'est un quotidien très intense, j'entends, hein?
2: Alors, très intense et très varié surtout. Et c'est ça qui est très agréable aussi, nous, dans notre travail, je pense, pour justement, même si ce sont pas des choses joyeuses dans tout ce qui se passe, mais voilà, on va être le matin auprès des victimes vivantes, on peut être l'après-midi au niveau de l'Institut de médecine légale, ça nous arrive d'être appelés pour faire ce qu'on appelle les reconstitutions, donc quand on a fait des autopsies ou des examens de victimes, un juge d'instruction peut demander à ce qu'on soit présent quand il va essayer de refaire ce qui s'est passé, pour demander notre avis par rapport à ce qu'on avait constaté aux déclarations de la personne qui est entendue. Et puis après, comme ça arrive, je l'ai fait ce matin, aller aux assises également, enfin devant des cours criminels, pour pouvoir être entendu par rapport à nos constatations faites, et donc pouvoir apporter, en fait, suivre le dossier jusqu'au bout.
1: Ouais, c'est ça. Vous avez une vie comme dans une série, quand même, j'ai l'impression. Hein.
2: Oui, on a quand même des éléments qui sont repris dans les séries télé.
1: Bon, on va refermer cette porte. Bon, souvent, un médecin soigne. Il peut être porteur de mauvaises nouvelles, mais aussi de guérison. Vous êtes plutôt dans un aspect morbide, sordide, plus difficile. Comment vous le vivez finalement au quotidien?
2: Alors moi, je le vois pas en tant que morbide. Je suis un médecin de constat, d'expertise, pour apporter des choses objectives à la justice. On a quand même une pierre à apporter justement aux victimes pour faire reconnaître les préjudices qu'elles subissent et apporter un éclairage factuel à la justice.
1: Bon, bah merci de nous avoir accordé un petit peu de temps entre deux autopsies. Je rigole, mais
2: c'est pas tout à fait faux.
1: Merci bien, bonne fin de journée.
2: Merci, vous aussi.
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4: Ai-je encore besoin de le présenter? Arnaud Fromage est avec nous. Bonjour Arnaud.
5: Bonjour, bonjour.
4: Pour votre nécessaire minute comtoise, Arnaud, il y a quelques temps, vous nous avez expliqué pourquoi l'emblème de la Franche-Comté était un lion.
5: Mais je ne suis pas allé au bout du raisonnement. Pour rappel, la Franche-Comté adopte le lion vers 1278-79 quand le comte de Bourgogne, Othon IV, décide de se rapprocher du royaume de France. Il décide pour cela d'adopter le lion, le roi des animaux et symbole de la monarchie française. La Franche-Comté n'est d'ailleurs pas la seule région à arborer cet animal que l'on retrouve aussi sur les armoiries de la Normandie ou en Aquitaine et qui est tout autant le symbole de Belfort que de la ville de Lyon parce que oui, il y a une logique là-dedans. Mais voilà, maintenant qu'on a dit ça, reste une question. Pourquoi le lion, qui n'est pas le plus imposant des animaux et qui, soit dit en passant, est une sacrée grosse feignasse, a-t-il pu devenir le roi des animaux et pas la baleine bleue ou le chinchilla?
4: Bon, déjà, ce n'est pas le cas partout, hein.
5: C'est vrai. En Asie, c'est plus souvent l'éléphant ou le tigre qui sont considérés comme les rois des animaux. En Amérique, c'est l'aigle qui règne aux côtés de l'ours, du jaguar ou du puma. En Afrique, le rhinocéros et le léopard sont aussi dans la place aux côtés, c'est vrai, du roi lion. et en Europe, eh bien avant le lion, c'était l'ours qui était considéré comme le roi des animaux, mais tout va changer au Moyen-Âge. En gros, ce sont des histoires de symboles. Au Moyen-Âge, on se passionne pour la mythologie grecque, dans laquelle Hercule, qui était méga fort, a tué le lion de Némée, dont la peau était pourtant censée être impénétrable. Et puis, la crinière du lion est vue comme une sorte de couronne, ce qui fait bien plaisir aux souverains du continent, d'autant que bon, l'Afrique c'est méga loin et que personne n'ira vérifier.
4: Mais bon, un roi c'est très humain, alors comment un animal peut-il être le roi de quoi que ce soit, quelque part, Arnaud ?
5: Là encore, vous marquez un point, mais ce qualificatif de roi des animaux, depuis qu'il s'est débarrassé de sa symbolique royale, est plutôt là pour qualifier ce qu'en zoologie on appelle les super-prédateurs. Ces animaux qui sont tout en haut de la chaîne alimentaire et qui sont relativement imprenables à la baston contre les autres espèces du coin. Et même dans ces cas-là, on devrait dire que ce sont les lionnes qui sont les reines, parce que ce sont elles qui chassent, mais seulement les reines de la savane. Bah oui, si on va par là, chaque type de terrain a son roi. Celui de la jungle amazonienne, ce serait plutôt le jaguar, et celui de nos forêts à nous, eh ben ce serait plutôt le cerf. Mais au fond, une grosse feignasse qui laisse les autres combattre à sa place, qui se fait nourrir et qui prend la lumière, est-ce que ce serait pas ça la définition d'un roi ? Bon bah, je retire tout ce que j'ai dit alors.
4: Retirez tout. Merci beaucoup Arnaud.
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6: Avant d'accueillir le centre des congrès, l'Ancan, c'était une atmosphère à part. Un lieu avec du bruit, des odeurs aussi, et de l'effervescence. Ici, on criait les enchères, on vidait les caisses de poissons, et toute une ville vivait au rythme de la mer. Entre 1956 et 1994, la criée de l'Ancan est l'épicentre du port de pêche Rochelet. Chaque jour, les bateaux rentrent au bassin des chalutiers, chargés de merlus, de barres, de dorades. Les caisses sont déchargées directement sur les tables de tri et les mareyeurs enchérissent à la voie. On imagine facilement une ambiance intense, rythmée, quasi théâtrale.
7: Il est tout frais, mon poisson. Il frétille. Il est tout frais.
8: Ça sent le poisson d'en face.
6: À son apogée, au milieu des années 1960, jusqu'à 25 000 tonnes de poissons transitent ici chaque année. La Rochelle figure alors parmi les ports de pêche les plus actifs de France. Et si on s'attarde sur le bâtiment en tant que tel de l'Ancan, eh bien, nous sommes face à une construction longue de près de 300 mètres là, après son agrandissement. C'est un véritable outil moderne. Quai de déchargement, atelier de mareyage, liaison ferroviaire, chambre froide. En fait, tout est pensé pour rationaliser et accélérer le commerce du poisson.
9: Bah, qu'est-ce que c'est que ça ?
7: Un bon poissonné, c'est tout frais et bien goulu !
9: Ça pue, puis ça bouffe maintenant que tu l'as posé sur le capot !
6: Dès le XIIIe siècle, le marché aux poissons occupe différents sites dans La Rochelle. Il s'installe dans le centre-ville, rue du Port, puis rue Amelot, avant de migrer dans l'ancien couvent des Carmes. C'est la Coursive aujourd'hui, pour finalement se fixer au bord du bassin des Chalutiers. À la fin du XIXe siècle, l'arrivée des bateaux à vapeur transforme profondément la pêche. Les sociétés d'armement se multiplient à partir du début du XXe siècle, puis vient l'âge d'or des Trente Glorieuses, avant le déclin, lié au choc pétrolier notamment, mais aussi à l'éloignement des zones de pêche et aux crises successives. En 1994, la criée quitte l'Ancan pour rejoindre le chef de baie. Une page se tourne alors. Mais le bâtiment, lui, eh bien, il reste debout. Transformé en centre des congrès, il a réussi à conserver son esprit d'origine, avec ses grandes baies ouvertes sur le bassin, ses quais, et puis ses volumes impressionnants. Et avec la seconde édition de l'événement, la criée de l'Ancan, eh bien, le lieu renoue avec son histoire et reprend, le temps d'une journée, son accent maritime.
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1: Vous êtes dans un club de quelque chose, vous ? Genre, vous faites du foot le dimanche matin ou du tennis le mardi soir ? À moins que vous attendiez impatiemment le mercredi après-midi pour aller vous éclater au club des cheveux d'argent. Cathy, elle, son club à Bois-Guillaume, il s'appelle Invigno Meritas. Bon, je vous le dis, Cathy, dans son club, on cultive du raisin. Par contre, j'ai du mal à la trouver.
2: Ah, si on se carre pas au même endroit aussi, hein ?
1: Bah oui.
2: Comment tu vas ?
3: Bien, et toi ?
2: T'as vu le soleil ?
3: Bah écoute, regarde, l'exposition est bien.
2: Magnifique, hein ?
1: On est au pied du conservatoire de musique de Bois-Guillaume.
3: Oui !
1: Et ici, Cathy et ses copains ont planté des vignes pour faire du vin.
3: Bah oui, le vin de Invigno Meritas.
2: Bon, tu me les manques de plus près, là ?
3: Allez, on y va.
1: Il y en a pas mal des vignes dans l'agglo rouennaise.
3: Il y en a à Bois-Guillaume, il y en a à Biorel, il y en a à Mont-Saint-Aignan.
1: Et les copains d'Invigno Meritas n'en ont pas qu'au conservatoire de Bois-Guillaume.
3: Deux arts sur le Mont-Fortin, avec 1431 pieds.
1: Ouais.
3: Et tu peux voir les vignes de Rouen. Quand tu es en bas de la rue Jeanne d'Arc, tu lèves le nez au-dessus de la gare, tu vois les vignes.
2: Alors qu'est-ce qui vous a pris de monter cette association-là de,
3: de
2: viticulteurs amateurs ?
3: Une idée folle de Philippe Rivals, qui est d'une famille de vignerons dans le Tarn. Ouais. Et il habite à Bois-Guillaume, en face d'un terrain, et il disait ça serait bien de mettre des vignes sur ce terrain. Et avec le propriétaire du terrain, M. Humann, il nous a mis à disposition gracieusement son terrain. Et puis, courageusement, les vignerons de Bois-Guillaume ont planté différents cépages. Ça fait 10 ans.
1: Elle n'est pas toute jeune, l'association.
3: Ça fait 10 ans que l'association existe. On apprend sur le tas.
2: Tu connaissais rien avant, toi ?
3: Rien du tout.
1: Rien du tout.
3: Rien du tout.
2: Et là, t'es venu avec ton sécateur et tout.
3: Ouais, moi, je peux te montrer comment on taille une vigne maintenant.
2: Mais c'est la période, enfin. Hein ?
3: Ah, on va le faire, là, ça y est, on commence.
2: Ouais.
3: On attend un petit peu parce qu'on ne voudrait pas se taper des petites gelées le mois prochain.
2: Quand t'étais gamine, tu gaulais les pommiers ?
3: Oui, plutôt les pommiers qui
2: c'est aujourd'hui, clair. Tu tailles les vignes.
3: C'est ça.
2: Il a fallu prendre des cours ou quoi, alors ? Comment vous avez
3: On fait des cours ouverts à tout public. On a eu la semaine dernière une session de taille.
2: Ah, vous en donnez en
3: à
2: plus ?
3: À Bois-Guillaume, les gens viennent.
1: Il y avait du monde à la dernière session de taille.
3: On était une quinzaine de personnes quand
2: C'était une session de taille.
3: Tu veux essayer ?
2: Vas-y, mais il ne faut pas trop en couper alors. Mars, ce n'est pas encore trop le moment. Là.
3: On peut commencer là. Sur le dessus, tu vois, t'as des départs comme ça.
2: Ouais.
3: Et à partir de là, tu comptes 1, 2 bourgeons et tu coupes.
2: Tout simplement.
3: Voilà.
2: Tu mets tout par terre.
3: Tout ce qui est mort, hop, tu coupes.
2: Combien il y a de pieds en tout à...
1: Elle te l'a dit tout à l'heure.
3: 1431. Et tu sais pourquoi ?
2: 1431.
3: Ça te rappelle pas une date ?
2: C'est pas Waterloo.
3: Non.
2: C'est pas...
3: C'est chez nous quand même. Hein.
2: Ah. Bon. Ah, Jeanne d'Arc.
3: Eh ben oui.
1: C'est en 1431.
2: Quelle était... est-ce que vous avez une cuvée Jeanne d'Arc au moins ?
3: Pas encore.
1: Mais c'est une idée.
3: Bien vu, Fred.
1: Et il est comment ce vin ?
3: Il est bon.
1: Il est bon.
3: Très très bon.
1: Il leur reste des bouteilles des premières cuvées.
3: Oui, plein.
1: Ouais. Ouais. Il n'était pas aussi bon.
2: Il est gardé pour la postérité, quoi.
3: Exactement.
2: Pour la collection.
3: Pour les gens qu'on n'aime pas.
2: Ouais. Tiens.
1: Vous savez ce qu'ils font avec les feuilles de vigne ?
3: On fait des feuilles de vigne farcies.
1: Rien ne se perd.
3: C'est très très bon.
1: Tapez une vigne Meritas sur un moteur de recherche, vous aurez toutes les infos.

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1: Observer, analyser, décortiquer, reproduire, quatre verbes qui résument le mode de fonctionnement et une bonne partie de l'enfance de Jacques de Vaucanson. Né le 24 février 1709 à Grenoble et dixième enfant d'une famille de gantiers, quand la mère de Jacques, très pratiquante, va voir son confesseur, il passe ses dimanches dans une pièce quasi vide où trône seulement une vieille et immense horloge.
2: Il est 8 ans.
1: C'est comme ça que le petit Jacques va comprendre son fonctionnement jusqu'à en reproduire une avec un couteau et quelques bouts de bois.
3: Alors il faudrait pas dire le bout de bois, mais les deux bouts d'un bois.
1: C'est le début d'un long voyage dans l'ingénierie qui mettra pourtant un moment avant de prendre son rythme de croisière. Influencé par sa famille, Jacques est pendant longtemps tiraillé entre la vie religieuse et les recherches scientifiques. Mais à l'âge adulte, l'attrait de la technologie est le plus fort.
4: J'ai fait mon choix. Il est quand même trop tôt pour le faire.
1: Après plusieurs années d'études et la perte de ses économies, un de ses cousins l'envoie en Normandie pour lui faire passer l'envie de continuer dans ce domaine. Mais c'est là que Jacques va faire une rencontre qui va annihiler les espoirs de sa famille.
5: Les calculs sont pas bons, Kevin.
1: Celle du chirurgien médecin Claude-Nicolas Leca, superbe de la médecine à l'époque. C'est comme ça que va se confirmer l'une des ambitions de Vaucanson, recréer avec un automate les fonctions vitales humaines, comme la circulation du sang, la respiration ou encore la digestion.
6: On commence toujours par un petit jus pour bien se purifier de l'intérieur.
1: Il lui faudra une petite dizaine d'années pour présenter ce qui fera sa renommée. Nous sommes en 1738 et malgré un coût exorbitant, le tout Paris se presse pour observer le joueur de flûte traversière, l'automate de Jacques de Vaucanson.
7: Son histoire parle d'humanité et de son voyage pour trouver sa place parmi les hommes.
1: Jacques conçoit un ingénieux système stocké dans le socle, un cylindre en bois garni de picots qui entraîne des leviers, des chaînes et des câbles. Un mécanisme qui pouvait modifier le débit d'air, la forme des lèvres, le mouvement des doigts. Même l'Académie des sciences est bluffée. L'année d'après, Jacques de Vaucanson récidive non pas avec un, mais deux automates.
8: Oui, les tomates, elles restent parallèles, il n'y a aucun problème.
1: Un nouveau musicien, le joueur de tambourin, et surtout ce qui deviendra son chef-d'œuvre, le canard digérateur. Une réplique de l'animal capable de cancaner, simuler la nage, manger et digérer. Le mécanisme de la digestion était d'ailleurs laissé visible pour que chacun se rende compte de la complexité de l'œuvre. Même si l'existence d'une vraie digestion est contestée par certaines sources, elles s'accordent toutes sur la perfection technique de l'animal. C'est la consécration pour Jacques.
9: Tu vois cet homme-là ? Il est très connu. Par contre, avant ça, c'était un parfait inconnu.
1: Il se retrouve nommé par l'État français inspecteur général des manufactures de soie. La soie, à cette époque, c'est une industrie florissante mais qui a besoin d'être modernisée. Ce à quoi Vaucanson travaillera jusqu'à la fin de sa vie en développant notamment un prototype de métier à tisser.
7: Si mes calculs sont exacts, attends-toi à voir quelque chose qui décoiffe.
1: La machine, basée sur ces automates, est trop complexe et trop en avance sur son temps. Mais notons qu'elle sera reprise plus tard par un certain Jacques-Joseph Jacquard, dont le métier à tisser révolutionnera le monde. À sa mort en 1782, Jacques de Vaucanson lègue tous ses travaux et ses machines. Ce legs permettra la création du toujours actuel Conservatoire des Arts et Métiers. Voltaire disait de lui « Le hardi Vaucanson, rival de Prométhée ». L'un des plus grands génies du XVIIIe siècle était un Isérois, illustre Isérois.
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10: Jolie bouteille, sacrée bouteille, veux-tu me laisser tranquille?
11: Je veux une petite révolution est en train de se jouer et elle ne pèse pas bien lourd. Juste 55 grammes. 55 grammes en moins par bouteille, autant dire... Même pas le poids du cassis que l'on met dans un kir royal.
12: Tu bois des kirs, toi ?
11: Bah oui, je bois des kirs avec modération, bien sûr. Mais revenons à notre bouteille. 55 grammes en moins, je disais.
13: Elle est légère, légère.
11: Ce régime minceur pourrait bien alléger sérieusement le bilan carbone de toute la filière, racontent nos confrères de Lyon Républicaine. Testé par les caves de Bailly-la-Pierre à Saint-Brie et conçu par Veralia, le géant européen du verre, cette nouvelle bouteille passe de 775 à 720 grammes. Visuellement, rien ne change. À l'œil nu ou en main, on n'y voit que du feu. Mais derrière cet allègement invisible se cache un vrai coup de pouce pour la planète.
14: Eh bien, c'est une merveilleuse invention,
15: Merveilleuse invention.
11: Car aujourd'hui, le gros problème environnemental du vin, c'est la bouteille. Produire du verre, ça chauffe fort, des fours à 1800 degrés et beaucoup d'énergie. Alors forcément, chaque gramme économisé, c'est du CO2 en moins dans l'air. À grande échelle, le calcul est vite fait. 1 million de bouteilles allégées, c'est 18 tonnes de CO2 économisées.
5: Tu sens l'impact là ? Ah oui, je sens l'impact.
11: Un gros impact, hein, mais il a fallu 2 ans de tests, de modélisation et d'essais en conditions réelles. Eh oui, encore raté. La bouteille devait tenir le choc, supporter la pression, le transport, le vieillissement en cave. Et les gens qui font de la musique avec. Maintenant, la transition va se faire en douceur. Chez Bailly Lapierre, cette démarche s'inscrit naturellement dans une philosophie déjà bien ancrée, stocker, produire et avancer pas à pas vers un crément plus éco-responsable.
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12: Patrice, 69 ans, vous en.
14: Vous avez créé des meringues tatin, la confiture tatin et même un torchon qui raconte l'histoire de la tatin.
12: Ah oui, c'est une vraie passion la tarte tatin. Dans ma jeunesse, j'ai toujours été passionné de cuisine, notamment de pâtisserie.
14: Quand on est seul oignon, on en mange combien des tartes tatin à la semaine ?
12: Oh bah de temps en temps, non, c'est pas régulier, mais seulement quand on a du monde, des invités, oui, on fait une tarte tatin, c'est obligé.
14: Vous faites partie des ambassadeurs de la tarte tatin de la mode Beuvron. Oui. Vous avez un record mondial.
12: En 2019, oui, on a réalisé la plus grande tatin du monde qui faisait 308 kilos et 3 mètres de diamètre. On a épluché, donc avec les bénévoles, plus de 500 kilos de pommes.
14: Et au niveau de la pâte, ça devait être une dinguerie.
12: Alors la pâte nous a été offerte par le Festival des Pins. Oui, il y avait quelques kilos de pâte. Oui, 40 kilos de pâte de mémoire.
14: Ça représente quoi pour vous, la pâtisserie ou la cuisine ?
12: Moi, je me lève le matin, je pense qu'à une chose, c'est cuisiner.
14: Et je reviens sur la meringue tatin. Vous rajoutez du caramel dans les blancs d'œufs ?
12: Je ne rajoute pas du caramel, je rajoute de la pomme confite.
14: Elle est venue comment, cette idée ?
12: Genre, en réfléchissant, il fallait que je trouve quelque chose.
14: Pour vous occuper ?
12: C'est ça, j'avais rien à faire, donc j'ai dit, je vais faire des meringues. Et par contre, ça a beaucoup de succès. Depuis la création des ambassadeurs, en pot de confiture, on en a fait plus de 1500. On est présent, par exemple, à Musée du Braconnage à Chon. On est à la Maison des Étangs aussi, à Saint-Viat.
14: Il y en a combien des ambassadeurs de la tarte tatin du côté de la mode Beuvron ?
12: Alors, au niveau du bureau, nous sommes 8 et nous avons une trentaine d'adhérents.
14: Okay. Ça va être quoi votre prochain défi culinaire, hein, Patrice ? Maintenant que vous êtes recordman du monde de tatin.
12: Ah, ben on attend que quelqu'un nous pique la vedette pour recommencer, on attend que ça.
14: Ah ouais, et c'est quoi le record à battre déjà ?
12: Alors c'est 308 kilos.
14: Et vous pensez que vous pouvez aller jusqu'à combien au maximum ?
12: Oh ben là, je pense qu'on peut aller à 400, ça c'est sûr.
14: Vous allez avoir assez de pommes en Sologne ?
12: Ah oui, il y a ce qu'il faut. Non, on a des mains, on a tout ce qu'il faut. Non, là, il n'y a aucun problème, on est prêt à relever le défi sans souci. Par contre, il va falloir qu'ils se dépêchent parce que la pendule tourne. Alors, l'origine de la tarte tatin, donc, c'est bien la mode Beuvron. Et d'ailleurs, les sœurs tatin sont enterrées au cimetière de la mode Beuvron.
14: Ah oui, donc, oui, parce qu'il y a les Normands qui ont essayé de vous prendre.
12: Les Normands, bah, disons qu'ils ont le beurre et les pommes, donc ils se sont un peu appropriés la tarte tatin.
14: Le mot tarte tatin, il n'est pas déposé.
12: Alors, le mot de tatin n'est pas déposé, donc aujourd'hui tout le monde peut se l'approprier. Et c'est vrai qu'aujourd'hui on trouve des tartes tatin aux pommes et maintenant des sucrés, des salés, aux poires, aux endives, aux aubergines.
14: Et ça, est-ce que ça vous révolte ?
12: Oh, après, il y a de la place pour tout le monde. Hein. On peut faire tout ce qu'on veut du moment qu'elle est retournée. C'est une tarte tatin.
14: Et après, on caramélise tout ça, les endives.
12: Vous mettez un peu de sucre. Ah oui, alors, tatin d'endives, c'est délicieux. Pour avoir essayé, c'est délicieux.
14: Ah ouais ?
12: Vous mettez du sucre dans le fond de les endives, ça demande un petit peu de sucre. Pareil, du beurre, hop, au four, une pâte par-dessus, on tourne, ça fait une super tatin d'endives.

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1: Toujours fidèle au poste pour faire le point sur vos différentes fermetures nocturnes que vous pouvez rencontrer une nouvelle fois sur la route, mais également dans les transports en commun. Attention sur le périph' extérieur qui sera donc fermé pour cette nuit de mercredi à jeudi entre Quai d'Issy et la Porte de Châtillon, donc tronçon indisponible jusqu'à 5h30, 6h du matin. Également coupure de l'A14 dans les deux sens de circulation pour cette nuit entre Orgeval et Nanterre. L'A4 aussi coupée en direction de Paris entre Séry et Collégien, ou encore l'A86 intérieure indisponible pour cette nuit entre Gennevilliers et Noisy-le-Sec. Côté transport en commun, là aussi, on a quelques fermetures à prévoir sur la ligne H. Ça sera le cas à partir de 23h35 entre Épinay-Villetaneuse et Ermont-Aubonne. Donc, tronçon inaccessible, indisponible suite à des travaux. Il y aura des bus de remplacement mis à disposition. Et puis enfin, si vous êtes amené à prendre la ligne J du Transilien, là aussi, c'est coupé pour cette nuit de mercredi à jeudi à partir de 22h55 entre Argenteuil et Ermont-Aubonne.
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3: Bienvenue, c'est Décibels, toute l'actualité musicale avec ce soir un artiste atypique et polymorphe, aussi à l'aise dans un concert de rap que sur le plateau de Danse avec les Stars et The Voice. Il est aussi très à l'aise dans mes playlists, croyez-moi. Il vient de sortir Take son deuxième album, Joya. Il est le seul artiste en France à pouvoir, sur un même disque, inviter Lara Fabian et Aya Nakamura. Il chante, il danse, il brille à la télé. Il collectionne les disques d'or et de platine. Take est la définition du mot inclassable. Et vous allez adorer le rencontrer. Il est ce soir pour la première fois dans Décibels.
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3: Et en ce 18 juin, dans Décibels, l'actualité musicale, c'est aussi l'anniversaire du grand Paul McCartney. On écoutera une de ses compositions pour les Beatles. À la fin de l'émission, une des chansons où il chante. Oui, John Lennon avait piscine ce jour-là, mais la chanson est très jolie. Vous allez aimer. Le coup de cœur du jour, la découverte, c'est un duo entre Yoa et Marine. Une nouvelle version de Princesse K.O. qui vient de sortir et qui, je pense, va vous séduire. On va aussi aller faire un tour en 1996 pour le Blind Test. Parce que c'est l'année de naissance de mon invité ce soir. Alors je me suis dit que 1996, c'était plutôt sympa.
4: C'est pas mal comme
3: année. Le Blind Test, vous révisez les tubes de cette année-là. Vous venez jouer avec nous. Le numéro 0810 055 056. C'est Yanis qui vous attend au standard. Et le cadeau du jour, eh bien, c'est le fameux Joya, nouvel album de Taïk. Salut. Bienvenue dans Décibels. On est
4: Merci.
3: Super content de vous accueillir.
4: Super content d'être là.
3: Alors, vous avez cartonné avec votre premier album en 2020, Fleurs froides, disque de diamant, ça veut dire plus de 500 000 exemplaires vendus.

0: petit move de danse.
1: Ah, tu gères.
0: Que le haut du corps. Hein.
1: Tu gères. Ça suffit, les épaules, c'est bon.
0: L'année suivante, en 2021, vous remportez Danse avec les stars, avec Faux Voto. Et puis, en 2024, un album en commun avec Dadju. Il s'appelle Héritage. Et là encore, magnifique disque de platine, plus de 100 000 exemplaires vendus. Concert à Bercy ou encore à Paris, la Défense Arena. Et puis cette année, Taïk, c'est aussi une grosse année télé avec The Voice. Vous êtes dans le jury aux côtés de Florent Pagny, Lara Fabian et Amel Bent. Ouais. Première question, ça va ? Bonne année 2026.
1: Franchement, elle est belle, elle commence bien. Enfin, ouais. Elle est dans un beau milieu. On est content, on reste focus et on veut encore plein d'autres belles choses.
0: Ouais, la détermination, ouais. Le focus, ouais. La concentration, ça, je pense que c'est vraiment un mot-clé important quand on parle de votre parcours. Vous êtes né à Marseille en 1996.
1: Ouais.
0: Donc, c'est la même année que Kenji, Oshi et Oli de Big Flo et
1: Oli. Ouais, c'est vrai. Oli, je savais. Ouais. Kenji, je savais. Ouais.
0: Bon cru, non, franchement.
1: Pas mal.
0: Vous êtes arrivé à Paris à 16 ans, ouais. Tout seul en pension, pour faire de la musique
1: non,
0: ou pas forcément
1: tout. Ah non, pas du tout, pour essayer justement de me réinsercer un peu, parce que je m'étais fait virer, moi, de mon lycée.
0: Aïe.
1: Pas parce que j'étais un mauvais garçon, mais parce que je dansais à l'époque, et du coup, je séchais énormément les cours. J'étais danseur, donc répétition, concert, on avait déjà des prestations et tout, et l'école, c'était vraiment tertiaire pour moi.
0: Ouais, c'était pas la priorité.
1: C'était pas la priorité.
0: Le focus, en fait, le fameux.
1: Exactement. Ouais. J'étais focus, mais sur autre chose. Et je me suis fait virer de mon lycée à quelques semaines de la rentrée, donc impossible de trouver un autre bahut à Marseille qui fasse encore des inscriptions. Donc ma mère a fait des pieds et des mains et elle m'a trouvé un bahut à Paris. Et je suis parti à Paris.
0: Et alors finalement, c'est la fameuse expression, c'est un mal pour un bien.
1: Un mal pour un bien m'a sauvé la vie.
0: Ah, parce que donc, à Paris, tout seul, à 16 ans,
1: ouais.
0: Eh ben, au lieu de faire des conneries, vous trouvez votre voix.
1: Je trouve ma voix, ouais. Dès le premier jour, on arrive à l'internat, il y a une visite groupée. On est, une trentaine de petits jeunes qui visitons l'internat pour la première fois. Et on passe de salle en salle, salle de sport, truc, machin, baby-foot, patati patata, salle de cinéma et tout. Et après, il nous amène au studio, et là, moi, c'est une révélation.
0: Un studio de musique, hein.
1: Ouais. C'était juste incroyable à mes yeux. Je suis rentré dans une espèce de transe où j'avais plus personne autour de moi, et je crois que même la visite, je l'ai pas continué, moi. Moi, je suis resté, je crois, dans le studio, en disant aux autres, finissez, moi, je veux discuter avec ce monsieur qui s'appelait Vince Marshall, et qui est pareil, aussi un des gars qui a sauvé ma vie.
0: Parce un ingé-son.
1: Ouais, un ingé-son beatmaker, ouais. Producteur, ouais. Je voulais juste le regarder travailler. J'aimais le voir travailler sur son piano. Il était pianiste aussi, tu vois, compositeur.
0: Ouais.
1: Et je m'asseyais pendant, je pense, 3-4 mois. Je m'asseyais juste dès que j'avais 30 minutes de pause, une heure de trou ou quoi. Ou même à la fin des cours, puisque je dormais sur place, moi, à l'internat. Avant de rentrer, je passais le voir et je restais une heure, deux heures avec lui, je le regardais.
0: C'est dingue. Ouais. Ça donne envie de se poser des questions sur le destin ou sur, je sais pas, la prédestination. En fait, il y a les cellules de votre corps,
1: ouais.
0: Quand vous êtes rentré dans le studio,
1: qui
0: elles vous ont dit, t'es
1: ouais.
0: Chez toi.
1: Exactement. Qui sont dit, t'es chez toi.
0: C'est fou.
1: Ouais, c'est ça. Et je me sentais pas mieux ailleurs que là-bas.
0: Alors, il y a une année assez charnière dans votre carrière, Taïk, c'est 2017, donc c'est finalement 5 ans après votre arrivée à Paris, hein,
1: ouais.
0: Donc voilà, ça va très très vite. C'est l'année où vous tentez Nouvelle Star. There's no need to wear these shades when I try. Avec votre petite voix de bébé. Avec Benjamin Biolay,
1: ouais.
0: Manoukian, Elodie Frégé et Hélène Ségara dans le jury, il fallait pas avoir la trouille.
1: De ouf.
0: Bon souvenir, ça.
1: C'est un bon souvenir, ouais. C'est une belle revanche entre guillemets, puisque ça m'a pas empêché d'y croire, même si j'ai pas passé les qualifs entre guillemets.
0: Vous êtes allé au théâtre, hein, quand
1: je suis allé au théâtre quand même. C'est la manche d'après, donc ça va, c'est cool. Et malgré ça, j'ai continué. Pas une seule seconde, je me suis dit que ça m'abattrait, tu vois.
0: 2017, c'est aussi l'année où vous sortez vos premiers sons, notamment Baby Motion. Avec que je pourrais winner 100 fois. Encore une fois, les enfants, notez bien, 5 ans auparavant, il n'était jamais rentré dans un studio. C'est fou quand même. Non, mais c'est génial. Et puis, c'est l'année aussi où vous décrochez un prix assez dingue que peut-être vous n'attendiez pas. C'est la publicité la plus vue sur YouTube en 2017. C'est une pub que vous n'avez pas oubliée, évidemment, les amis.
1: Il faut pas.
0: Les Babybel se parlent entre eux.
1: Quand même.
0: Et Taïk, c'est genre le plus beau des Babybel.
2: Hey, vous êtes pas un peu ramolli de la coque, les gars. C'est moi, Mini Roulé.
0: Voilà. Et c'est une des premières fois que vous gagnez des sous.
1: Ouais, c'est
0: en chantant, n'empêche.
1: Exactement, en faisant ce que j'aime. Bon, à l'époque, c'est pas de la musique, mais c'est déjà ça. Je suis en studio, j'ai un casque et j'entends ma voix et rien que ça, ça me fait plaisir. Et ouais, je prends une petite somme ridicule à l'époque.
0: Mais n'empêche.
1: Je vis quand même. J'arrive quand même à gagner ma petite vie avec ça. M'acheter une petite paire de baskets ou deux, et c'est déjà ça. Et en fait, le truc, c'est que je me suis dit, ok, je peux déjà commencer à gagner un peu de sous avec ce que j'aime faire.
0: Ouais.
1: Et ça aussi, pareil, ça a été un moteur de persévérance, j'ai envie de dire.
0: Et alors, le Taïk d'aujourd'hui, celui qui remplit les immenses salles de concert, celui qui va même aller jouer, on en parlera tout à l'heure, ouais, en Angleterre, aux Pays-Bas, en Allemagne, dans pas très longtemps, et les disques de diamant et de platine, et ce deuxième album, Joya, ce Taïk-là d'aujourd'hui, s'il pouvait aller taper sur l'épaule du Taïk en studio qui fait mini-rouler, qu'est-ce que vous lui diriez ?
1: Lâche rien, gamin. Lâche rien et entoure-toi bien. Non, fais ce que t'as fait. Tous tes échecs et toutes tes réussites ont fait ce que t'es aujourd'hui. Donc, lâche rien. Et je pense qu'il n'aurait rien de spécial à lui dire, puisque celui d'avant, déjà, aurait dit à celui d'actuel, t'inquiète pas, je gère. J'ai toujours été très, très, très confiant et prétentieux, même sur le fait que ça va marcher, les gars. Je ne me donne pas d'autre plan. Faire confiance au plan A et surtout pas envisager un plan B, c'est tout miser sur le A.
0: Oui, c'est
1: donc,
0: ça.
1: Je préfère ça. Je préférais vraiment me mettre à 200% sur le A, sans me dire, au cas où, si ça marche pas, je ferais peut-être non. Il y a pas, je ferais peut-être non. Il y a deux, je ferais peut-être autre chose.
0: Faut que ça marche.
1: Faut que ça marche, tu vois.
0: Et ça marche.
1: Et ça a marchouillé.
0: Marchouillé, come on. On va écouter un premier extrait de ce nouvel album, Joya. Puis après, on se plongera dedans, parce que Joya, alors oui, vous êtes tous bilingues à la maison, vous dites, oh, c'est bon, on sait, ça veut dire joie. Ça ne veut pas dire que ça.
1: Non,
0: vous allez apprendre plein de trucs. C'est un duo avec Lara Fabian qui s'appelle Je te pardonne. Mmh. Et alors, Lara, elle est comme ça. C'est comme Beetlejuice, on dit trois fois son nom, elle apparaît.
1: Elle apparaît.
0: Lara.
3: Salut mon Taïk. Je voulais te laisser ce petit message pour te dire à quel point j'ai eu de la joie et à quel point ça a été sucré, salé, épicé et franchement magique d'être à tes côtés sur ce fauteuil rouge que tu as rendu unique et vibrant. Ton arrivée a créé de véritables secousses et je crois qu'on a tous été bouleversés positivement par ta présence. Je te souhaite le meilleur à chaque étape. Tu es grand, inspirant, puissant, magnifiquement talentueux. Et ça a été une vraie joie et un vrai privilège de chanter à tes côtés dans cette chanson qu'on a écrite et qu'on a fait briller partout. Je t'embrasse et je t'adore.
0: Incroyable.
1: Elle est si belle quand elle parle, elle est si belle quand elle, dans tout ce qu'elle fait, c'est si poétique. Quel respect. C'est fou, ça, c'est un truc qui peut vraiment me toucher plus que n'importe quelle salle remplie. C'est de vraiment de susciter le respect de légende comme ça. Et je sais que ces mots, elle les pense, que elle a reçu aucun virement pour faire ce message vocal.
0: Ah non, nous, nous ont envoyé balader. Je vais vous raconter la coulisse du truc, hein, Taïk. J'ai envoyé un email à 15h02.
1: Ouais.
0: À 15h08, j'avais le message dans
1: c'est
0: ma boîte mail. Elle vous adore.
1: Ah, on s'adore vraiment beaucoup. C'était un vrai coup de foudre, mais comme elle le dit, ça a été sucré salé. C'est parce que moi, j'ai une énergie qui est pas forcément celle qu'elle connaît à la base. Je viens avec cette énergie-là dans l'émission.
0: Donc The Voice,
1: qu'on a fait ensemble. Et on cherche nos points de calibrage, on se calibre. Et il y a des endroits où ça s'effrite et tout, et on le voit dans l'émission.
0: Ouais.
1: Et en fait, ça a été vraiment comme un premier meilleur ami avec qui tu commences par une bagarre, en fait. Vous commencez par vous chamailler, ça finit par être ton âme sœur, ton ami de toujours. Et c'est un peu ça. Avec Lara, et ouais, elle est exceptionnelle. Ces mots me touchent réellement et venant d'une légende vivante comme elle, c'est fou à 30 ans de recevoir des éloges pareils d'elle. Donc vraiment merci. Et merci à elle de m'avoir fait cet honneur surtout.
0: Parce de chanter ensemble,
1: de chanter
0: aussi,
1: avec moi,
0: je te pardonne.
1: Ça. Ah oui, ouais. Ça n'a même pas été une négociation. Elle l'a fait direct. Elle est venue jusqu'à chez moi. Tu vois, je te cache pas que j'étais à deux doigts de prendre une photo discrètement de Lara chez moi dans mon salon, histoire que mes enfants sachent que je suis pas n'importe qui. Mais je te jure, quel respect. C'est une vraie queen. C'est ça que j'appelle une vraie reine, une vraie queen. C'est de se mettre des fois un peu au niveau d'un jeune comme moi, artiste, qui a encore plein de choses à prouver, et de lui dire, t'es inspirant, c'était une vraie joie d'être à tes côtés. Rien que ça, c'est bon, je peux rentrer.
0: Et les amis, si vous aimez les grandes voix, préparez-vous, parce qu'alors là, Taïk, et Lara Fabian. Je te pardonne, c'est sur Joya, le nouvel album. Et vous allez vous régaler, Taïk est l'invité de Décibels.

0: pardonne.
1: Oh là là. Oh là là là là. Non, mais je sais, vous êtes dans un état pas possible à la maison, moi aussi. Alors, étrangement, Taïk est trop jeune pour avoir vécu cette période, mais je sais que vous avez les poils comme ça qui se sont dressés. Vous avez dit, ah, on est dans les années 90, il y a Toni Braxton et Babyface qui sont en train de faire un duo.
2: Exactement.
1: Et En Vogue, et ça refait remonter plein de trucs. Vous avez cette culture musicale-là?
2: Ouais, c'est fou parce que j'ai pas tellement de connaissances de cette époque, mais c'est comme si c'était un espèce de spectre des générations où je suis relié automatiquement à cette musique-là. Même le fait de faire des chansons de 4 minutes, je trouve ça, tu vois.
1: Bien sûr.
2: Je trouve ça honorable et je trouve que c'est un truc qui s'est perdu de nos jours et j'ai toujours été connecté à la différence et à la vraie bonne musique. Et c'est ce que j'ai voulu donner dans Joya et j'ai pris ce risque de prendre les gens un peu à contre-pied, de surprendre, de mettre vraiment de la musique, de pas chercher des hits, de pas chercher forcément des titres radio, des titres bankable, des titres mainstream, mais j'ai fait ce que mon cœur voulait à ce moment-là.
1: On prend le temps.
2: Ouais, j'ai pris le temps. Ouais. J'ai fait ce que mon cœur voulait, ce que j'ai l'impression que d'avoir comme un ancêtre qui m'a dit fais ça. Et c'est ce nom-là, c'est Joya, c'est va là-bas, chante vraiment avec ton cœur et ne fais pas les choses par stratégie ou pour qu'elles fonctionnent. Et c'est ce que j'ai mis dans ces 16 titres et dans ces 20 tracks.
1: Ouais.
2: Donc voilà.
1: Donc c'est un bel album qui prend le temps.
2: Ouais. Et qui, donc, je pense, vieillira avec du temps. Ouais. Je pense que c'est comme du vin. Quoi. Je pense que cet album-là, il est rentré avec des chiffres nobles, des chiffres modestes. La première semaine a été modeste, mais j'ai jamais été un très, très gros vendeur dans tous les cas. Donc, ça m'a pas fait frissonner plus que ça. Mais j'ai tellement confiance en la longévité de cet album parce que c'est ce que j'y ai mis. C'est ce qu'on a mis dans Héritage. C'est ce que j'avais mis dans Fleur Froide. Et aujourd'hui, les chiffres sont honorables. Donc, je prends vraiment mon temps et je sais que le public me le rendra.
1: Oui, et puis de toute façon, là... Vu votre succès, parce que vous dites, oui, c'est modeste à votre échelle, donc c'est un énorme modeste, on va dire, mais il n'empêche que vous n'avez aucun intérêt à essayer de faire quelque chose à la mode, en fait. Vous essayez de tracer un signe.
2: Ouais, j'essaie de tracer. Il y a toujours un avantage à faire de la mode, c'est-à-dire qu'aujourd'hui, il y a plein d'artistes aujourd'hui qui sont revenus dans une vraie, vraie, vraie mode parce qu'ils ont suivi la tendance.
1: Ouais.
2: Et je pense que la science du hit, c'est un truc aussi incontournable. Quand un titre marche. Mais c'est pas l'histoire que je vais raconter. Ouais. C'est pas ce qui me fait frissonner et c'est pas ce que j'avais envie de raconter dans ce premier chapitre de Joya.
1: Alors Joya. Mmh. Joya, ça fait penser au mot joy, à la joie. Mmh. Ce qui déjà, avant même d'aller plus loin que ça, en 2026, dans une société qui est justement pas pleine de joie, c'est déjà un parti pris intéressant de dire je vais du côté de la joie, je vais du côté de la lumière.
2: Bien sûr. Et surtout,

0: Toi, avec le message qu'il y a derrière, c'est que Joya, c'est quand même un message venant d'un esclave, du dernier esclave, donc qui a subi quand même et vécu peut-être l'une des pires horreurs du monde et qui, malgré ça, en tire une revanche intérieure de joie, quoi, de dire que ben, malgré tout ce qu'on m'a fait subir, j'ai gardé ouais. cette joie et ça, on peut pas y toucher.
1: Ça me fait penser à l'époux d'une des victimes des attentats du Bataclan, mmh. qui avait écrit un très beau texte mmh. qui disait « Vous n'aurez pas ma joie. »
0: Ouais, vous n'aurez pas ma tristesse, vous voulez dire.
1: Vous prendrez pas ma joie.
0: Vous ne prendrez pas ma joie.
1: Vous ne volerez pas ma joie.
0: Vous ne prendrez pas ma joie. Je me rappelle.
1: Et en fait, c'est... Ben, on va écouter. Ouais. On va écouter votre voix. Donc, c'est le prologue. Mmh. On est le 2 mai 1826, ouais. c'est sur l'album. Ah, je vous ai dit, on voyage même dans le temps. Et donc, on est avec ce personnage qui s'appelle Joya, mm-hmm. alors qui est un personnage fictif, mais mm-hmm. qui forcément
0: existe. Relate une vérité.
1: Voilà, c'est le dernier esclave américain.
2: Je m'appelle Joya et j'ai fêté mes 43 ans le 2 mai 1826. J'ai vu ma femme mourir sous mes yeux et mes filles ont été déportées dans une autre plantation il y a 3 ans. Ils m'ont fait souffrir. Ils ont arraché mon cœur à plusieurs reprises et ils m'ont tout pris. Mais ils n'ont jamais ébranlé une seule seconde ma foi. Je m'adresse au nouveau monde. J'ai rampé jusqu'à ce que mes genoux saignent pour que vous puissiez marcher la tête haute aujourd'hui. Et j'ai pleuré chacune des larmes de mon corps pour vous voir rire aux éclats un jour. Alors priez, mes fils, régnez sur ce monde, mes filles, et ne perdez jamais, au grand jamais, ce trésor que Dieu a mis dans nos cœurs, la joie.
1: L'éloge de la joie par mmh. Joya. Mmh. L'album, il est...
0: Très fier d'avoir fait cet album, quand même, quand je t'entends ouais. parler comme ça.
1: Ouais.
0: Je sens que c'est sincère en plus, venant de toi.
1: Oui, vraiment, parce que c'est épatant de se dire, il va prendre le temps
0: ouais, d'aller là-bas,
1: d'aller dans cette histoire-là, ouais. raconter, faire des pauses dans l'album. Ouais. J'ai envie de comprendre comment c'est né tout ça.
0: Ben, c'est né d'une année 2024 où je perds un frère. Je perds mon frère de toujours, mon frère d'armes, qui décède noyé catastrophiquement comme ça un été le 3 août 2024.
1: Ouais.
0: Et lui, il me parlait souvent de ma musique. Il fonctionnait aux émotions beaucoup et il aimait cette musique émotionnelle que je mettais. Le Taïk Hit, le Taïk tout droit, le temps n'y pense plus. Ça lui faisait rien, tu vois. Et il me disait, moi, j'aime quand tu m'emmènes dans des histoires. J'aime ouais. quand tu fais comme quand on était petit et que tu t'inventes des trucs de starbé et qu'on s'y prête. Et il me parlait de ça à chaque fois. Et quand il s'en va, malheureusement, moi, je comprends plus rien à la vie. Pendant un long moment, j'ai plus envie de rien parce que ce rapport à la mort, il a toujours été assez intense chez moi et perdre un frère comme ça que je n'aurais jamais imaginé. Il était pas malade. C'est pas comme si c'était un long combat où on a pu peut-être ouais. éventualiser le fait.
1: Se faire à l'idée
0: ouais. que peut-être il partirait. C'est voilà. C'est du jour au lendemain. La veille, on devait faire un barbecue.
1: Très violent. Ouais.
0: Très violent. Donc c'est un truc dont tu t'y remets jamais, je pense. Et donc, j'ai plus envie de rien. J'ai plus envie de musique. J'ai plus envie de chanter. J'ai plus envie de public. J'ai plus envie qu'on parle dans la rue. J'ai plus envie qu'on crie mon nom. J'ai plus envie de rien. J'ai plus envie de chanter. Et bah des fois quand tu sais plus trop où tu vas, quand t'as plus envie de rien, bah faut des fois revenir de là où tu viens. Et j'ai passé quelques temps au Cameroun. En fait, j'ai passé un petit moment au Cameroun chez moi parce que je m'étais arrêté, donc j'ai arrêté un peu de faire de la musique pendant 8 mois. Et pendant ce temps-là, j'étais au Cameroun pendant un temps. Et c'est là-bas où on m'a raconté cette histoire en fait de ce Joya, tu vois, dans un village, tu vois.
1: Ouais.
0: On m'a raconté l'histoire de ce Joya et ça m'a bouleversé de se dire que même lui et même eux à cette époque-là qui ont vécu des choses horrible, bien pire que la mort, j'ai envie de te dire. Ben, ils ont décidé de quand même garder leur joie. Et je me suis senti tout nul, tout con à me dire, ben, en fait, toi, avec ta douleur qui est immense aussi, comment tu veux t'arrêter là? T'as 29 ans. Tu veux t'arrêter? Tu sais plus où aller? Comment ça? Non, ça n'existe pas. Mais je voulais pas revenir avec un album comme ça. Et en plus, ce qu'il y a de fou, c'est qu'après Fleur Froide et après Héritage, je savais plus trop qu'est-ce que je voulais raconter. Héritage, c'était beau. C'était un album événement. C'était avec Dadju. Donc c'était, on n'avait pas besoin d'en faire trop. Juste lui et moi sur scène, c'était déjà fort. Mais là, revenir solo, j'avais pas envie de revenir en lover, en crooner encore, qui raconte des histoires d'amour et tout. Bien sûr que je le ferai toujours, mais il y a quoi derrière? Et puis après, j'ai eu mes deux gosses aussi, j'ai eu deux garçons. Et ça aussi, je me disais, qu'est-ce que tu as envie que tes enfants disent si demain, toi aussi, subitement, tu t'en vas? Qu'est-ce que tu as envie que ton public se dise si subitement, tu t'en vas? Et qu'est-ce que tu as envie de laisser comme trace
1: dans ta carrière? Mais alors ça, c'est terrible, parce que c'est pas anodin. C'est se dire, je sors un disque et... possiblement, c'est la dernière trace que je laisse sur Terre.
0: Ouais, de ouf. Et c'est le dernier. Chaque nuit, je pense, il faudrait se dire ça. Il faudrait se dire, est-ce que j'ai bien dit à ma femme que
1: on
0: je suis désolé?
1: On ferait moins de conneries, c'est
0: vrai. Est-ce que j'ai bien dit à ma mère que je l'aime? Parce qu'il y en a plein qui ne se réveillent pas. Et depuis le début de l'émission jusqu'à maintenant, il y en a beaucoup qui ne sont pas réveillés et qui viennent de nous quitter. Tu vois. Donc, je ne veux pas être trop morose, mais c'est une vérité, tu vois, il faut se le dire. Donc, je me suis dit, si tu racontes un nouveau truc sur un album, sois prêt à raconter quelque chose de noble. Et on s'en fout des hits, on s'en fout des chiffres. De toute façon, ce n'est pas un truc que tu as cultivé. Raconte quelque chose dont tu seras fier. Et quand je suis devant toi là tout de suite, franchement, je me dis que j'ai fait le meilleur choix de ma carrière, parce que ça tombe quand même dans l'oreille de certaines personnes, ça tombe quand même dans des cœurs qui comprennent et qui ressentent. Et ça c'est la plus belle des choses pour moi.
1: Alors il faut écouter Joya, vous l'avez compris. On va écouter une chanson qui s'appelle Fanta Diallo.
0: Ouais.
1: Voilà, alors qu'il y a un clin d'œil évidemment énorme à Alpha Blondie et son sweet Fanta Diallo, mais puisque ce voyage au Cameroun était tellement important, là on fait un petit tour par la Côte d'Ivoire.
0: Exactement, on y va.
1: Voilà, c'est les cousins. Fanta Diallo, Taïk, c'est sur le nouvel album, Joya.

0: Alors, est-ce que Alpha Blondie a entendu cette chanson? Peut-être qu'il est en train de nous écouter.
1: Peut-être
0: bisous,
1: nous
0: Alpha.
1: Écoute, ouais. Peut-être un remix avec lui, qui sait?
0: Ah, ce serait bien.
1: Ce serait pas mal.
0: Ce serait une grande idée née dans cette émission. Ce serait pas la première, mais ça me ferait plaisir. Vous avez envie de voir Taïk en concert, hein? Ok, j'ai des dates. Il y a les festivals d'été déjà, le Nancy Open Air le 1er juillet, le Son by Toulon le 17 juillet, le VNB Fest avec Moby et Superbus, ce plateau incroyable, le 23 août. Cet automne, Taïk s'occupe des autres pays de ce continent, car ils ont besoin de lui également en Angleterre, aux Pays-Bas et en Allemagne. Et puis après, en 2027... On est sur une énorme tournée avec le Joya Tour, 1er, 2 et 3 juin à Paris, à l'Accor Arena. Ça vous fait pas peur, vous l'avez déjà fait. Et grande tournée des Zéniths à partir du 25 mars à Lille. Voilà, tous les grands Zéniths et arénas de France. Classe, non?
1: Pas mal.
0: Franchement,
1: un beau marathon, c'est bien.
0: C'est sûr.
1: C'est bien.
0: Restez dans le coin, on n'en a pas fini avec Taïk. Il faut qu'on parle d'amour quand même. Non, parce qu'il en connaît un rayon, j'ai l'impression. Attendez, c'est des problèmes de couple. Restez à l'écoute, il va se passer des choses. À tout de suite.
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0: C'est fou parce que je le disais tout à l'heure à quel point Taïk, il y a un éclectisme qui permet dans votre disque d'être à la fois avec Aya Nakamura et Lara Fabian, d'être en feat avec des rappeurs, mais aussi d'être à la télé chez The Voice.
1: J'ai aimé ce que t'as dit inclassable. Je pense que tu viens de donner le titre de peut-être
0: le
1: un
0: bon
1: petit
0: classement.
1: EP ou un truc. Non, c'est vrai, c'est un vrai
0: inclassable.
1: Inclassable, c'est magnifique. Je trouve.
0: Mais en fait, on peut pas décider d'être inclassable. On l'est par la force des choses.
1: J'ai pas du tout décidé. J'aime tellement de choses.
0: Ouais,
1: déjà dans ma playlist, moi, on se foutait de ma gueule petit parce que j'écoutais de tout. Il y avait du Lara Fabian vraiment dans les quartiers nord de Marseille. Donc je me cachais pour écouter. Mais et il y avait du Puissance Nord, et il y avait du Alonso, et il y avait du rappeur hardcore, et il y avait aussi la petite chanson à guitare voix de. Tu vois, donc j'ai toujours aimé trop de choses différentes, et je suis aussi plein de choses différentes, c'est-à-dire je peux être là avec toi un peu calme, tu vois, un peu réservé, un peu comme ça, je peux être cinglé, je peux aimer, j'ai trop de personnages, j'ai trop
0: je
1: de
0: vous
1: trucs.
0: Ai entendu dans certains podcasts un peu fifou,
1: des fois je suis un peu guédin, tu vois, ça dépend de plein de choses, de plein de paramètres, mais tu vois, j'aime trop de choses, je peux être gaulerie, je peux être dans Joya, tu vois, c'est très premier degré, c'est quand même très sérieux, et puis après tu passes dans Fuck My Ex, dans un titre qui est totalement gaulerie et tout, et c'est tout ce que je suis, et j'ai pas envie d'être dans une case, donc je pense que le mot inclassable, j'adore vraiment ce terme. Merci de l'avoir créé. Ce sera le titre d'un EP.
0: Ok, inclassable. Taïk. On va parler d'amour parce qu'il y a ce concept d'Afro Love.
1: Qui était, voilà, la colonne vertébrale.
0: C'est ça, de la musique sur le premier album. Et voilà, l'Afro Love est toujours là sur le deuxième. Il n'est pas tout seul, mais il se passe des choses.
1: Exactement.
0: Et alors, je le disais, c'est dingue parce qu'il y a plein de façons d'envisager évidemment les histoires d'amour. Il y a cette chanson. La même histoire. Écoutez, les amis, si vous êtes assis, allongez-vous immédiatement.

des chansons extrêmement langoureuse, sexy, lascive, langoureuse, voilà. Mais l'amour, c'est aussi fuis-moi, je te suis, suis-moi, je te fuis, Aya Nakamura.

0: est-ce que les histoires d'amour compliquées, ça fait des meilleures chansons?
1: Je pense pas. Je sais pas, honnêtement. Mais moi, j'estime qu'aujourd'hui, le succès aussi de mes chansons, c'est qu'elles sont vraies, qu'elles sont pas juste toutes belles, toutes roses, et basées sur de l'idyllique. Je pense qu'il y a des fois où justement, va loin, en fait. Là, tu me casses la tête et peut-être que je t'aimerai après. C'est, ça se dit pas, c'est pas gentil, mais c'est la vérité. C'est ce qu'on ressent des fois. Il y a Daevin aussi, je pense que je te spoil un peu. Enfin, je te
0: devance
1: un
0: peu. Ah oui, je vais le passer, hein. Ouais.
1: Où là, c'est d'une sincérité qui.
0: En même temps, c'est génial. Daevin, c'est marqué sur la liste des chansons, ouais, entre parenthèses, interdit aux femmes.
1: Ouais.
0: Qu'est-ce que j'ai fait?
1: Non, c'est
0: je suis allé l'écouter.
1: Ok. Je pensais que tu disais qu'est-ce que j'ai fait. Bah oui, je savais. C'était aussi un clin d'œil pour dire interdit, mais qu'est-ce que vous allez faire? Vous allez vous ruer dessus, forcément.
0: Évidemment.
1: Bah oui, tu vois.
0: C'est, en vrai, c'est la première que j'ai écoutée.
1: C'est vrai? C'est dingue.
0: Après, je l'ai remis dans l'ordre. Donc voilà, interdit aux femmes, mesdames.

0: il s'apprête à faire une connerie.
1: Ouais,
0: c'est comme ça.
1: C'est ça, c'est la vie.
0: David, oui, alors c'est la vie. Et à la fois, j'ai bien aimé aussi dans vos textes l'idée que les femmes sont pas forcément celles qui attendent à la maison le mari qui, un peu lassé finalement, va se taper la voisine. On a aussi des filles qui cherchent des histoires sans lendemain.

0: que celle qui n'a jamais envoyé un petit texto à son candy boy me jette la première pierre. Donc c'est complexe, en fait, c'est complexe.
1: Bah oui, c'est riche. Ouais. C'est plein de choses, tu vois, justement. Oui, les femmes ne sont pas seulement là à attendre leur chéri, elles ont aussi leur entre guillemets, leurs vices, leurs envies, leurs trucs. C'est pas que les hommes qui sont les méchants, et c'est pas que les hommes aussi, des fois, qui peuvent avoir des envies un peu charnelles. Et ça, je trouve que c'est le bon équilibre dans l'amour et dans mes textes. C'est que personne n'est délaissé, il y a de la musique pour tout le monde. Et je suis toutes ces choses-là aussi. J'ai vécu des histoires très langoureuses, très romantiques, et j'ai vécu des histoires sales, entre guillemets. Et je les mets en chanson, honnêtement, je suis pas là pour mentir aux gens. Et Candy Boy, ouais, ça part d'une discussion avec mes danseuses de l'époque. Et en fait, j'écoute, et tu sais, ma musique, elle vient de discussions comme ça, à la chicha, peu importe, comme ça, où on discute. Et je me dis, mais en fait, c'est trop vrai. Et ça a le mérite d'exister sur une chanson, cette histoire, tu vois. Ouais. Donc voilà, ça donne joya. Et depuis que tu défiles les chansons, ça fait longtemps que j'avais pas réécouté cet album, depuis qu'il est sorti, je crois. Et je suis très, très, très content de ce qu'on a fait avec l'équipe. Je veux vraiment saluer tous les compositeurs et toutes les personnes qui m'ont aidé à faire cet album. On parle pas assez d'eux en interview, je pense. C'est très important de faire même une émission autour de ça, des compos, des mecs qui suivent un peu la folie des artistes, tu vois. Ouais. Quand j'arrive et que je dis à Black Doe, en l'occurrence, qui a fait ce titre, je veux raconter ça. Il me dit, mais t'es un malade, allez, on y va. Clink, de king, de king. Tu vois, mais c'est ça, hein, suivre un artiste comme ça, fêlé comme moi en plus. Je salue ces gars-là et je leur dis merci et merci encore et de me lâcher jamais, les gars, parce que vraiment, on a fait un album de gueule.
0: Ouais. Il est hyper réussi, s'appelle Joya, il est disponible partout. Et la tournée de Zénith et d'Arena autour de cet album, le Joya Tour de Taïk, qui commencera le 25 mars 2027 au Zénith de Lille, tous les Zéniths de France. Et ça se terminera à Paris les 1er, 2 et 3 juin à l'Accor Arena, comme disent les jeunes, ou Bercy, comme disent les personnes comme moi. Taïk, bravo, je sens que vous êtes inspiré partout et je crois que c'est providentiel et qu'il faut continuer à avoir vos oreilles et vos capteurs grands ouverts et nous raconter plein de choses. Je vous souhaite une belle et bonne et longue route.
1: Très gentil.
0: Et on se quitte avec votre girlfriend.
1: Allez.
0: Allez. Je crois qu'elle est contente d'être là. Merci Taïk, à bientôt.
1: Merci à vous.

0: On est tous un peu les girlfriends de Taïk, tellement on adore ce nouvel album qui s'appelle Joya. Taïk, c'est incroyable, hein. C'est plus d'un milliard de streams, 1,5 milliard de vues sur YouTube, et puis vous êtes des millions à le suivre sur les réseaux sociaux. Alors voilà, je vous encourage à écouter son nouveau disque, tellement surprenant, beau, profond, mais aussi dansant. Taïk était l'invité de Décibel.
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0: Jean Dujardin a enregistré une chanson, oui, un duo avec Jeanne Chéral. Tout commence avec cette chanson de Jeanne Chéral, elle était venue la présenter dans Décibel, vous vous souvenez, c'était Jean.

Elle chante son amour pour un acteur qui s'appelle Jean. Et puis ils sont invités ensemble à l'émission C'est à vous sur France 5. Et Jeanne Chéral chante Jean en regardant dans les yeux Jean Dujardin. Tous les deux sont hyper troublés, heureux de partager ce moment. Et là, bim bam boum, ils se retrouvent en studio où ils chantent ensemble. Jeanne Chéral et Jean Dujardin. La chanson s'appelle Je pense à vous. Et franchement, c'est pas un gadget, ça a même un petit air de tube de l'été.

0: Et ils ont bien pensé à nous, tous les deux, en studio, Jeanne Chéral et Jean Dujardin, ça vient de sortir et c'est très réjouissant, je pense à vous.
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0: Un blind test autour des tubes de l'année 1996 à gagner ce soir. C'est l'album de Taïk qui justement est né en 1996, donc ça tombe très bien. Et pour jouer avec nous, il y a Malo. Bonsoir Malo.
2: Bonsoir.
0: Bienvenue dans Décibel, comment ça va ?
2: Bon, ça va, comme une fin de journée.
0: Oui, voilà, c'est vrai, j'avoue. Une fin de journée, une fin de saison, une fin du mois, mais on va y arriver. Malo, il y a aussi Thierry qui est avec nous. Salut Thierry.
3: Bonsoir Émilie, bonsoir Malo.
0: Bonsoir.
2: Bonsoir Thierry.
0: Alors, quel souvenir bonsoir, avez-vous Malo. L'un et l'autre de cette année musicale 1996, il y a 30 ans donc?
2: Bah, pas grand-chose. Moi, j'avais 6 ans.
0: Oh, Malo. Ok, oui, je comprends. Je comprends. Et Thierry, 1996, c'est une année musicale marquante ou pas ?
3: Oui. Aïcha.
0: Ah oui ! La chanson de Khaled écrite par Goldman. Mais oui, elle était magnifique.
3: Ouais.
0: Bah, j'ai oublié de la mettre dans le blind test, tiens, je suis en train de me dire. Bravo Thierry. Je vais le noter pour le prochain blind test 1996 parce que quel tube, quel tube. Oh là là, mais magnifique ouais. Chanson. Magnifique. Alors Thierry et Malo, j'ai choisi donc des chansons qui ne sont pas de Khaled de 1996, des tubes, et il va falloir retrouver le plus rapidement possible le nom des interprètes de ces chansons qui ont cartonné cette année-là. Et à la fin, tout le monde gagne, évidemment, personne ne repart bredouille de Décibel. Donc vous aurez chacun un exemplaire de Joya, le nouvel album de Taïk. Malo et Thierry, petit point de règlement, quand on envoie la chanson et que vous vous dites « Ah, j'ai le nom de l'interprète », donnez bien votre prénom avant de donner la réponse pour prendre la main, en fait. Ok ?
2: Très bien, ça marche.
0: Génial. Première chanson de l'année 1996. C'est marrant parce que comme ça fait, il y a pile 30 ans, en fait, on ne va pas arrêter de se prendre des petits coups de vieux, enfin, sauf Malo qui est jeune. Mais nous, on va se prendre des coups de vieux puisque voilà, c'était il y a 30 ans. Cette chanson-là, par exemple, Malo, Thierry, dites-moi, qui chante ça ?
2: Malo.
0: Malo.
2: C'est les Spice Girls.
0: Oui,

0: c'était les Spice Girls avec Wannabe, leur premier tube, il y a 30 ans. Oui, c'est terrible, je sais, je sais. C'est fou. Enfin, moi, j'ai beaucoup de mal avec l'idée de me dire que cette chanson a 30 ans, mais Malo le vit très bien et il a marqué son premier point.
1: C'est le premier, oui, c'est grâce à mes sœurs.
0: Ah, merci les sœurs. Et oui, qui écoutaient ça à fond, évidemment. Évidemment. Allez, on continue. 1996, c'est aussi cette chanson-là. Assez sexy et mystérieuse.
2: Mylène Farmer, Thierry Mylène.
0: Oui, Farmer. Bravo Thierry. Elle est géniale cette chanson. D'ailleurs, je trouve qu'elle passe pas assez à la radio. On passe beaucoup les chansons, évidemment, Désenchantée, qui est quand même la chanson des années 90 de Mylène Farmer. Mais California, elle est magnifique. Et le clip aussi était très beau, comme souvent avec, avec Mylène Farmer. Un point pour Thierry, un point pour Malo. Vous êtes tous les deux bien calés en 1996. On en envoie une troisième juste pour l'amour du jeu, mais vraiment bravo messieurs.
2: Pascal, Thierry Pascal,
0: oui.

0: Thierry qui ont fait avec nous ce petit voyage en 1996. Merci beaucoup d'avoir joué avec nous, messieurs.
1: Merci beaucoup.
0: Merci beaucoup.
1: Bonne soirée.
0: Merci. Oh bah, vous connaissez le chemin. Vous revenez quand vous voulez pour jouer avec nous dans Décibel. Je vous envoie l'album de Taïk et je vous propose, tiens, de retrouver une chanson de 1996. C'est marrant, hein, quand même, ce phénomène de tube. C'est-à-dire que cette année-là, et sans doute l'année suivante, je pense qu'on a écouté cette chanson-là tous les jours. Et puis après, bah après on a oublié qu'elle existait. Même que si je vous demandais le nom du groupe, vous me diriez, ah, mais si, mais oui, mais c'est Fool's Garden. On n'en avait pas tellement entendu parler depuis, mais on réécoute avec bonheur leur chanson Lemon Tree.

0: Alors, vous aviez oublié leur nom, mais certainement pas leur chanson Lemon Tree. C'était le groupe allemand, Fools Garden. Eh ben oui, c'était des Allemands. Je précise parce que ça s'entend pas Zergout.
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0: Yoa, elle a été couronnée en 2025 aux 40e victoires de la musique. Révélation scène de l'année. La jeune Yoa qui a vraiment cartonné avec son premier album, La Favorite, et qui reprend des chansons de son album en duo régulièrement. On l'a ainsi entendu chanter récemment avec Ben Mazoué, Solane ou encore Stilto. Elle a invité Yoa Marine. Marine qui a gagné la Starac, Marine qui nous a fait un ici live formidable au Louvre-Lens il y a quelques semaines. Marine donc a partagé avec elle une de ses chansons signature, Princesse K.O. C'est Yoa et Marine et c'est notre coup de cœur du jour dans Décibel.

0: Marine, invitée de Yoa sur cette chanson Princesse K.O. Marine, qui après une belle série de festivals d'été, attaquera une grande tournée française à partir du 2 octobre, première date à Niort.
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0: C'est l'anniversaire de Dieu aujourd'hui. Oui, enfin Paul McCartney, mais pour moi, donc ce qui se trouve sur Terre de plus proche d'un dieu, de la musique notamment, c'est Paul McCartney. Il a 84 ans aujourd'hui et cette chanson merveilleuse qu'il a composée et chantée a 60 ans, elle.

0: 12 albums avec les Beatles, 7 avec les Wings et 19 en solo. Joyeux anniversaire, Dieu. Paul McCartney à 84 ans aujourd'hui. Merci les amis d'avoir écouté Décibel. Merci à l'équipe de l'émission. Il y avait Iris Guitoni, Florent Hanoun, Antoine Griffin, Elodie Bianca Maria, Yanis Kalem et Franck Moilier. Demain, notre invité sera Grand Corps Malade.
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2: Toujours fidèle au poste pour faire le point sur vos différentes fermetures nocturnes que vous pouvez rencontrer une nouvelle fois sur la route, mais également dans les transports en commun. Attention sur le périph' extérieur qui sera donc fermé pour cette nuit de mercredi à jeudi entre Quai d'Issy et la Porte de Châtillon, donc tronçon indisponible jusqu'à 5h30, 6h du matin. Également coupure de l'A14 dans les deux sens de circulation pour cette nuit entre Orgeval et Nanterre. L'A4 aussi coupée en direction de Paris entre Séry et Collégien, ou encore l'A86 intérieure indisponible pour cette nuit entre Gennevilliers et Noisy-le-Sec. Côté transport en commun, là aussi, on a quelques fermetures à prévoir sur la ligne H. Ça sera le cas à partir de 23h35 entre Épinay-Villetaneuse et Ermont-Aubonne. Donc, tronçon inaccessible, indisponible suite à des travaux. Il y aura des bus de remplacement mis à disposition. Et puis enfin, si vous êtes amené à prendre la ligne J du Transilien, là aussi, c'est coupé pour cette nuit de mercredi à jeudi à partir de 22h55 entre Argenteuil et Ermont-Aubonne.
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4: Bonjour la France, j'espère que tu vas bien la France. J'espère que tu n'as pas trop chaud la France. Comment ça va Éric Bastien?
5: Ça va, on tente de respirer, ça va pas aller en s'arrangeant, on le sait, mais on s'y prépare.
4: Ah ouais, ok, le gars est négatif au possible. Tu peux pas dire bonjour, on espère
5: bonjour,
4: que ça va aller.
5: Mais quand même, c'est fait chaud quand même, c'est
4: oui.
5: Dur.
4: Et c'est comme ça, va falloir.
5: Compatible.
4: Eh oui, il faut s'habituer, ben ça oui. Ne va pas s'arranger.
5: Ah oh non.
4: Allez, nous, je vous rappelle que c'est le dernier jour pour se qualifier pour la finale.
5: C'est vrai.
4: La personne a deux candidats, je n'ai qu'un candidat. Oh, autant vous dire que j'aimerais que mon candidat gagne aujourd'hui.
5: Ouais.
4: Je rappelle les prix pour demain. Premier prix, deux jours en famille ou entre amis au Festival des Grandes Marées à Jullouville, au cœur de la baie du Mont Saint-Michel. C'est un séjour pour quatre personnes, hein. Donc vous pourrez écouter plein d'artistes, dont Julien Clerc. Il y aura aussi évidemment Benabar.
6: On s'en fout, on n'y va pas.
4: Et la la la la la la la. Et papa, il y aura Zaz.
7: On ira écouter Harlem au fin de mai.
4: Et il y aura aussi Christophe Maé, Kenji, les Cooks. Vous dormirez à l'hôtel du musée à Granville et vous aurez 100 euros de carburant pour y aller. Si vous ne gagnez pas ça, génial. Vous gagnez quoi?
5: Oh, vous parlez du Mont Saint-Michel, vous savez que la spécificité, bien sûr, c'est les galettes, mais c'est aussi l'omelette de la mère Poularde. Et quand on a mangé une bonne omelette de la mère Poularde et qu'on veut digérer, on prend un petit café Nespresso du Mont Saint-Michel, du Mont Saint Joe Malongo et ses 32 dosettes cyberenvers. La cafetière est à gagner demain vendredi.
4: Magnifique jingle, on accueille les candidats. Alors on accueille Christophe. Alors attention là, attends, c'est une compète 100% breton. Parce que Christophe, il joue avec ici Brésisel et Christine avec ici Armoric. Ça
5: exactement.
4: Va la Bretagne?
5: C'est le derby là.
8: Ça va.
5: Bonjour.
8: Bonjour.
5: Bonjour
8: Valérie, bonjour Eric.
5: Bonjour Christophe.
4: Et voilà. Et ben quoi qu'il arrive, c'est la Bretagne qui gagne, hein. Donc voilà.
5: Oui, son année alors.
8: C'est
5: réglé.
4: Alors j'espère quand même que c'est Christophe, hein, qui va gagner. Rapport que c'est lui qui joue avec moi.
5: Bien.
4: Voilà. Alors tu joues, comme je l'ai dit, avec ici Brésisel. Tu as 56 ans. Tu habites à Plounéour-Ménez.
9: C'est ça bien. C'est ça même.
4: C'est ça bien. Et comment on appelle les habitants de Plounéour-Ménez?
9: Des aînés ou rien.
4: Ah oui, alors rien à voir avec la choucroute, quoi. Ok, d'accord.
9: Non. Alors, je te confirme.
4: Ah, ok, d'accord, bon.
9: Avec le petit cafard, ça la rigueur, mais la
4: ouais.
9: Choucroute, absolument pas.
4: Rien du tout. Non, c'est, oui, c'est vrai que là, on est sur le Queen Amman, on est sur le beurre, on est sur le sel.
5: Le léger,
4: tout ce qu'on
9: ça.
4: Aime.
9: C'est bien ça.
4: Alors, tu vis avec Marie-Noël, tu as deux enfants, Christopher et Benoît.
9: Oui.
4: Et tu ça, as... un chat psychopathe qui s'appelle Dexter.
9: Dexter, que j'ai hérité de mon fils.
4: Oh my God. Et alors Dexter, tue toutes les souris et les choses nuisibles dans la région, comment ça se passe?
9: Non, il les ramène juste dans la maison, ce qui fait hurler ma femme.
4: Ah bah oui, tu m'étonnes.
9: Il les ramène vivantes, évidemment.
4: Bah oui, sinon c'est pas drôle.
9: Non, non. Évidemment. Et il est plutôt trouillard.
4: Ah.
9: Monsieur ne comprend pas que le jardin, c'est son territoire, donc il se laisse chasser par les autres chats.
4: Ah non, mais d'accord.
9: Et okay. Il rentre en courant dans la maison.
4: Oui, mais alors ça...
9: Il a que le nom. Hein.
4: Oui, mais ça, c'est ce qu'il te laisse voir. Parce que tu sais, moi, j'ai fait la vie secrète des chats. Et je peux te dire qu'en fait, la nuit, il a peut-être une autre vie et tu ne la connais pas.
5: Ah oui, la vie cachée. Il est danseur dans un cabaret.
9: C'est pas impossible parce que quand il peut fuguer la nuit, il ne se gêne pas.
4: Exactement. Tu serais peut-être surpris de savoir ce qu'il fait la nuit.
5: Il est chez Michou.
4: Ça, non, la nuit, il se venge. T'inquiète qu'il doit y avoir des disparitions multiples. Alors, tu étais conducteur.
9: J'espère que personne n'écoute près de chez moi.
4: Les voisins de Plounéours, Ménez, faites-vous connaître. Alors, tu étais conducteur routier, mais depuis quelque temps, tu es sur les quais et au bureau.
9: C'est ça même, et voilà.
4: Et ben voilà.
9: Là, je suis en formation.
4: Eh bien, très bien. Alors, on va tout de suite marquer un point. Je te rappelle que tu dois gagner. Tu es dans la team d'Amis d'Hollande. Oui. Tu dois gagner. Alors, écoute bien. Une nouvelle compétition cycliste, inspirée du Tour de France. Ouais, le petit klaxon. Une nouvelle compétition cycliste inspirée du Tour de France doit voir le jour cette année en Chine. Petite différence, elle durerait 68 jours. Est-ce que c'est vrai ou faux que une compétition cycliste en Chine va durer 68 jours et s'inspire du Tour de France? Top chrono, 5 secondes.
9: Allez, je veux dire oui.
4: Et non, c'est faux. Parce que déjà, la Chine, ils ont déjà des courses cyclistes. Ils ont le tour du Guangxi, le tour du lac Qinghai, le tour du lac Taïyu. Mais la course de 68 jours, comment te dire, non, c'est trop long. Bon.
5: Voilà, le Tour de France qui est à suivre cet été, tout au long du mois de juillet, sur votre radio, ici et ici.fr, avec des émissions spéciales et des reportages. Christine, donc le derby breton. Christine, qui vit à Camors, dans le Morbihan. Oui. Alors, Céline Lebras, qui est bretonne et qui réalise l'émission, m'a dit Camors, c'est dans la forêt. C'est dans la
10: pampa.
5: Oui,
10: c'est ça.
5: C'est vrai.
10: Oui, c'est vrai. Oui.
5: C'est un peu...
10: C'est à côté de la forêt. Ouais.
5: C'est à côté. Ouais. C'est quoi la ville la plus proche?
10: La ville, on a Beau, Puvigné, Auray, peut-être. Auray vous dit quelque chose?
4: Ah oui, Auray, dit.
10: Auray, Vannes, Lorient, Pontivy.
5: Bah bien sûr, non mais on voit parfaitement, évidemment.
10: Ouais.
5: Bah c'est sympa de vivre dans la forêt. Enfin, je veux dire.
10: Ah oui, on est bien.
5: Bah tu souffres peut-être un peu moins de la chaleur d'ailleurs. C'est quand même très
10: ombragé. Oui, là, aujourd'hui, là, de toute façon, on a un peu de pluie. On a eu un peu de pluie ce matin, puis là, c'est agréable. Hein.
5: Bah oui, on a tous envie d'aller vivre en Bretagne.
4: Mais non, faut laisser les Bretons tranquilles, monsieur.
5: Oui. Tu es mariée avec qui, Christine?
10: Je suis mariée avec Jo,
5: ça fait longtemps que t'es avec Jo.
10: Ça fait longtemps, oui. On s'est mariés en 82, donc regarde.
5: 82,
10: ça fait...
5: Ah oui. Oui,
10: 46 ans.
5: 46 ans de mariage. Et puis des grands-enfants que tu as eu plutôt jeunes, Laurent, 43 ans, Aurélie, 40 ans, et Delphine, la petite dernière, 32 ans.
10: Voilà, c'est ça, exactement.
5: Est-ce que tout le monde a bien travaillé? T'as des petits-enfants ou pas?
10: Ah oui, j'ai 4 petits-enfants. Donc une grande-fille qui a 18 ans.
5: D'accord.
10: J'ai après 2 petits garçons qui ont 12 ans et 11 ans.
5: Hugo et Julien.
10: Et mon dernier petit-fils qui vient de naître, là, qui a 3 mois.
5: Et Timothée. Oh. Timothée, c'est tout mignon. Ouais. C'est tout mignon.
10: Oui.
5: Tu es à la retraite, Christine. Tu as fait 1000 métiers. Qu'est-ce que tu as fait dans ta vie?
10: La plus grande carrière que j'ai faite, c'est dans le nettoyage industriel.
5: Okay.
10: C'est nettoyer, travailler dans les abattoirs la nuit.
5: D'accord, pas facile.
10: Et autrement, j'ai fait de la garde d'enfants pendant 7 ans à domicile. J'allais au domicile des parents.
5: Oui.
10: Et puis, entre-temps, j'ai fait des heures de ménage dans les entreprises. J'ai gardé une personne qui s'occupait de la maladie, qui avait de la maladie d'Alzheimer. Enfin,
5: ah, t'as fait plein de choses. Ah ouais, non, j'ai l'impression que t'as beaucoup donné aux autres.
10: Ah, oui.
5: Comme toutes les petites filles, tu voulais être maîtresse. Voilà, ça c'était ton petit rêve quand t'étais plus jeune.
10: C'est ça.
5: Christine, déjà, bravo pour tout ce que tu as fait. On prendra le temps de faire davantage connaissance, mais on va t'offrir, je l'espère, un premier point, t'as compris, j'aimerais bien avoir 3 candidats à la fin de cette émission pour la finale de demain. Ce qui me mettrait quand même un peu pas
4: T'entends,
5: mal,
4: Christophe?
5: Bien sûr. Extrait. Petit souvenir avec Otawan et le mot OK, t'es bat, c'est l'expression ça, quelques années. Le mot OK est l'abréviation de Zero Killed, c'est-à-dire zéro mort, utilisé par l'armée américaine. Top chrono, vrai ou faux? Le mot OK, c'est l'abréviation de Zero Killed, c'est-à-dire aucun mort, utilisé par la même
10: Oui, moi je dis que c'est vrai.
5: Non, c'est faux, je suis désolé, Christine. L'origine la plus probable de hockey remonte aux États-Unis à des années 1830 où on s'amusait à écrire certains mots avec des fautes volontaires. Et hockey viendrait ainsi de all correct, une version humoristique de all correct qui signifie que tout est correct.
4: Voilà, all correct, qu'ils auraient écrit O2L correct avec un K au lieu de all A2L correct avec un C. Voilà.
5: Motus.
4: Eh non, mais sinon les gens ne comprennent pas. Ça vient de all correct, c'était une version humoristique de all correct. Donc, faut expliquer, sinon les gens ils sont perdus.
5: Oh, j'ai tiré la noire, je suis désolé.
4: C'est ça. Allez. Donc 0-0, et là tout de suite, l'aventurier contre tout ennemi. Ouais, allez, l'aventurier, Indochine, je vous aime, à tout de suite. Ah bah l'aventurier c'est pas toi.
5: Oui, on va donc.

0: elle croit me connaître. Elle a dit que j'étais pas un aventurier.
1: Non, ça c'est vrai.
0: Alors qu'elle me connaît si mal.
1: Oui, monsieur. Allez, jingle, mon petit Kinan, vas-y.
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0: J'ai un aventurier ici. De la danse, je vous l'ai prouvé il y a deux secondes.
1: Ouais, bien sûr. Ah, bah ça, c'est sûr.
0: Bah,
1: c'est...
0: T'as pas vu.
1: Ah là là, j'aimerais tellement que cette émission soit diffusée en direct sur des écrans géants pour que les gens
0: ah
1: se rendent compte.
0: Ah non, il n'y a pas de vidéo.
1: Alors, je suis avec Christophe qui joue avec ici Brazizel contre Christine ici à Armorique, la Bretagne en force, hein, les gars. Eh bien, Christophe, qui est donc qui habite Plounéou en Ménez, il paraît que t'es une pointure en bricolage décoration.
3: Ouais, si on veut.
1: Non mais attends, excuse-moi là.
3: Non, arrête-toi.
1: Tu viens de monter un abri de jardin. Bah oui, tu sais faire du carrelage, de la plomberie. T'as changé le ballon d'eau chaude. Allez, t'es fait, ça va, tu bricoles. Alors.
3: C'est vrai. J'ai fait tout le carrelage de mon frère l'été dernier. Oui, j'ai monté l'abri de jardin, changé le ballon d'eau chaude, le carrelage à la maison, dans la salle de bain. Tout le sol. Et là, je me bagarre avec ma femme parce que je voudrais mettre du carrelage comme il nous en reste dans l'abri de jardin, mais elle veut pas.
1: Pourquoi ?
3: Ben, parce qu'elle a pas envie. Elle a décidé que non, ça, c'est pas la place du carrelage dans un abri de jardin. Ça va pas, on va passer du temps, on va l'abîmer.
1: Parce que là, c'est quoi ? C'est du bois ?
3: Oui, c'est du bois.
1: Et pourquoi tu veux mettre du carrelage ? J'ai pas compris. Qu'est-ce que ça change ?
3: Eh ben pour le rehausser, pour éviter qu'il y ait des infiltrations d'eau, comme il y a chez beaucoup d'amis qui ont des abris de jardin. Voilà.
1: Alors, tu sais ce
3: pour
1: que
3: rehausser
1: tu...
3: le sol à l'intérieur. J'ai mis une petite ceinture de ciment, de béton plutôt.
1: En dessous, t'as fait une chape ? Ouais.
3: Il y a une chape déjà.
1: Et ben alors ?
3: Et sur la chape, je l'ai rehaussée. Qui fait que quand tu rentres dedans, il y a une petite marche, et du coup, il y a un petit trou. Donc, où faudrait que je refasse un petit centimètre de ciment ou de ragréage. Mais moi, j'avais en projet de mettre du carrelage. Voilà.
1: Et tu peux mettre ce que tu veux, tu n'es pas obligé de mettre du carrelage, genre un gros.
3: Oui,
1: un gros paillasson.
3: Non, mais je sais ce que je vais faire.
1: Ouais, tu vas faire
3: quoi ? Je sais ce que je vais faire.

0: va parler des Seychelles, ces îles paradisiaques. Moi, j'affirme qu'il y en a 115. Alors, l'archipel des Seychelles compte 115 îles au total. Est-ce que c'est vrai ou faux? Top chrono, 5 secondes. Vite.
1: Allô, allô.
0: Allô.
2: Allô.
3: Bah, oui. Christophe.
0: T'as dit quoi?
2: Ça me paraît beaucoup, donc je dis non.
0: Eh ben, dommage, parce que c'est vrai. Il y a 115 îles qui sont d'origine granitique ou corallienne. Voilà, bon. Et l'hôtel est mort de rire derrière. Hein,
3: c'est normal, elle est là en fourberie. Hein, bien sûr.
0: Alors, non seulement ils sont bretons tous les deux, mais ils s'appellent Cricri tous les deux. Ben, ça suffit.
3: Bon, comme on a jusqu'à 15h, je vais vous citer donc les 115 îles. Alors, Moréa, Yawad. Ah oui, non, on n'a pas de temps du tout. Christine. Voilà. Oui. Ne sois pas totalement dans la moquerie, tu sais, ça pourrait nous retomber dessus.
4: Oui, je pense, oui.
3: Oui.
4: De toute façon, j'aurais pas su non plus. Je pense que j'aurais dit peut-être comme lui ou.
3: Ça m'arrange. Je sais pas. On va voir ce que tu vas faire dans un instant. On continue de faire connaissance. On l'a dit, c'est le derby breton. Tu vis dans la forêt à Camors, ça c'est dans le Morbihan. Voilà. Tu prépares. Alors moi, j'aime bien parler de bonne cuisine à cette heure-ci. Voilà. Donc, je sais que tu prépares des pâtisseries, tes bretonnes.
0: Le gars est un ventre.
3: Bah oui, bien sûr. Parle-moi un peu de tes pâtisseries bretonnes, tes phares aux pruneaux.
4: Alors le phare aux pruneaux, exactement. Oui. La tarte aux pommes, les flans, mais ça vous connaissez aussi toujours.
3: Oui.
4: Mais essentiellement le phare breton quand même que j'aime bien faire, ouais. Ou la tarte aux pommes, c'est une tarte, je mets des pommes et puis je mets, c'est une tarte normande qu'on appelle ça, et avec je mets un petit peu de crème de, je fais une petite sauce à base de crème de, et je mets mes pommes et c'est drôlement bon.
3: Bah, bien sûr que c'est bon.
0: Alors j'explique à tout le monde, le gars non seulement est un ventre, mais pendant que tu racontes ta petite recette, ma Cricri, il bave.
3: Oui, mais surtout je pensais aussi à son mari qui lui s'occupe du salé, moi je suis plutôt salé, et ton mari fait du sauté de porc, du bœuf bourguignon.
4: Du bœuf bourguignon, du civet de lapin, tout ce qui est, tu vois, les bons plats pour l'hiver, pour réchauffer.
3: Pour le summer body. Ah oui, non, je vois parfaitement, et en plus tout ça au milieu de la forêt, ça doit être bien, avec un petit feu de bois. Christine, j'ai envie d'aller vivre avec toi. Quitte jouer.
4: Il y a de la place.
3: Partons à l'aventure. Allez, Christine, jouons.
0: Ouais, reprends-toi et pose ta question.
3: Oui, je vais m'en prendre quand même. Oui, c'est important. Avec une chanson, vous vous souvenez d'Indila? Ah oui. Indila, il y a quelques années, on se souvient encore, bien sûr,
0: que c'est l'artiste.
3: Alors, elle parlait de tourner dans le vide. Alors, on va un peu parler de ça, tu vas voir pourquoi je t'emmène là-dessus. Déjà, nous partons en Hongrie. Et en Hongrie, il existe un rond-point à plus d'un million d'euros qui ne mène nulle part. Ils auraient fait un rond-point à un million d'euros qui mène nulle part. Vrai ou faux, top chrono, 5
4: secondes. Ouais, moi, je dis que ça pourrait être vrai, oui.
3: Tu dis que c'est vrai?
4: Oui.
3: Christine, t'as raison. C'est vrai, c'est un aménagement construit pour desservir une future zone industrielle. C'est devenu viral sur les réseaux sociaux. Le problème, c'est que pour l'instant, il n'y a aucune route. Alors que je l'ai dit, ça a coûté 1 million d'euros. Un bel investissement qui tourne en rond. On attend la suite.
0: Ouais, comme le sketch de Desproges. Alors, non, pas de Desproges d'ailleurs, de notre autre ami. Alors, d'où avons quoi? Ah oui.
3: Qu'est-ce qu'il y a?
0: Christophe a pas de points.
3: Ah oui, vous réalisez quand même, ça y est.
0: Christophe! Christophe?
3: Mais voilà, il a même fait forfait.
0: T'as pas de points, chérie. Hein. Donc là, on va écouter. Voilà, donc après les frérots de La Vega et Sweet Darling, on va jouer, tu vas marquer. Allez, vous écoutez ici, on va onduler nos petits bodies. Frérots de La Vega, Sweet Darling.
3: Allons-y. Frérots de La Vega, on adore les frérots de La Vega.
0: À tout de suite.
3: On va siffler.

0: c'est issu de la famille. Frère André La Vega, ils sont pas deux, ils sont trois, mais ça personne le sait.
1: Vas-y Kina, n'hésite pas, tu sais, quand tu sens qu'il y a de la gênance.
2: Ici à midi, on est au taquet.
1: Je sais mon Kiki, tu n'as pas beaucoup travaillé avec nous, mais non, tu as bien vu que cette personne est gênante.
0: Oui.
1: Fais oui avec la tête si tu te sens menacé. Voilà. Donc dès que tu sens un grand moment de gênance comme ça, par exemple...
0: Tu enchaînes
1: mon char, n'hésite surtout pas.
0: Couper mon micro.
1: Je serai toujours de ton côté Kiki. Alors, cri-cri.
3: Il est là, cri-cri. Cri-cri au masculin, il est là.
1: Tu sais que là, il y a deux points à marquer. Hein. Alors, tu vas me les marquer, ces points, mon cri-cri.
3: Il serait peut-être temps.
1: Voilà.
0: Il a dit pareil il y a 5 minutes.
1: Hein. Oui, bah écoute. Tu aimes chanter. Tu aimes la chanson française. Tu aimes la chanson française.
3: Oui.
1: Oui.
3: Oui, oui.
1: Avec Marie-Noël, vous chantez sous la douche.
3: Ça nous est arrivé, c'est vrai.
1: Eh ben voilà. Alors écoute-moi bien. Je vais te faire. Il y a deux artistes à trouver, mais tu ne vas pas entendre leur voix. Tu vas juste entendre l'intro de la chanson.
0: Et oui.
1: Et grâce à cette intro, tu vas me dire tout de suite le premier artiste. Qui c'est ? Vas-y.
3: Alexis Cabrel.
1: Bon. Allez, vas-y. C'est Francis Cabrel. On l'écoute. Moi, je n'étais rien et voilà qu'aujourd'hui.
0: Ah oui.
1: Ah
0: c'est le deuxième là. Allez.
1: Ah oui. C'est parti vite.
0: Allez-y, envoyez le deuxième.
1: Excusez-moi, remettez le deuxième là, parce que là, c'est n'importe quoi.
0: Allez.
3: Lady Mitchell, la dernière océane.
1: Bien sûr. Alors, qu'est-ce que c'était les paroles déjà ? C'était.
0: Et...

0: fait deux points, mon cri-cri, tu t'es réveillée, bravo.
1: Christine.
2: Oui.
1: Tu te rends compte à quel point les cinq dernières minutes sur cette bande FM, c'était un véritable brouillon.
0: Excuse-moi, tu n'as pas marqué que ta candidate a marqué un point.
1: C'était d'un brouillon ce qui s'est passé là, avec la team d'Amido. La bande FM ne s'en remet pas. C'était n'importe quoi. Donc, nous, on va faire ça correctement.
0: Oui, vas-y, parce que tu as plus beaucoup de temps.
1: C'est vrai que j'ai plus beaucoup de temps, mais je vais quand même prendre mon temps avec Christine pour lui dire que, attention ma Christine, on a deux points à prendre. C'est l'intro, c'est un chanteur, tout le monde le connaît. On écoute le tout premier. On y va.
2: Michel Delpech.
1: Eddie Michel Delpech, cette espèce de mix.
2: Non, c'est Michel Delpech.
1: Ah oui, Eddie Michel Delpech quand même.
2: Oui.
1: Non, mais je te soutiens, ma cri-cri, bien sûr.
0: Vite
1: oui.
0: Dans le Loir-et-Cher, ces gens-là ne font pas de manière. Oh yeah.
1: Oh yeah.
0: La la la la la la la la.
1: Ça, c'est bien. Ça, c'est un point de plus, Christine, qui collectionne les dés à coudre, qu'on a une cinquantaine à la maison. Voilà, c'est juste, j'avais envie de vous le dire. Voilà, on aime les dés à coudre. Oui, c'est important de le dire.
3: Oui, c'est bien, écoutez, c'est super. Moi, par exemple, Cricri, il se brosse les dents, il part jamais sans sa brosse à dents. Voilà, j'avais envie de vous le dire aussi.
1: Oui, alors attendez, elle fait 30 minutes de marche tous les matins sur prescription du médecin. Tout le monde peut pas faire en dire la même chose. Hein.
3: Oui, excusez-moi, il fait du vélo et de la course à pied, alors excusez-moi.
1: Pardon, elle a le vertige, donc pas d'activité à sensation, que j'en sois clair. Hein.
3: Oui, que moi, il aime les trucs à sensation, attention. Il aime la vitesse, on en parlera tout à l'heure. Ouais, allez.
1: Évidemment. Allez, voici la deuxième. Pardon ?
2: Dave.
1: Mais oui, mais arrête de me dire pas dans les oreilles.

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2: Alors, je vous rappelle qu'on joue avec Cricri et Cricri, Cricri à 2, Cricri à 3, et que voilà. Alors, je vous rappelle que demain, c'est la finale. Le premier prix, c'est 2 jours en famille ou entre amis, 2 jours pour 4 en fait. Au Festival des Grandes Marées à Julouville, au cœur de la baie du Mont-Saint-Michel, il y aura Kenji, Julien Clerc, Benabar, Zaz, Christophe Mahé. Vous aurez 2 jours sur place, une nuit avec petit-déj à l'hôtel du musée de Granville, 100 euros de carburant pour y aller. Si vous ne gagnez pas ce magnifique voyage, vous gagnez la magnifique machine à café Malongo, les 32 dosettes, les 6 verres en verre. On reprend la compète, c'est parti. Alors, comme ça, on aimerait déjeuner avec Jean. Allez-y, mon cri-cri.
3: Ah oui, ça me plairait.
2: Ah oui,
3: étant fan de Formule 1, vu que c'est un personnage très généreux, qu'on voit rarement dans les médias, j'aimerais bien, si j'en avais la possibilité, déjeuner avec lui.
2: Ah bah oui, oui, bah oui, ça, je comprends.
3: Ça ne me déplairait pas.
2: Je comprends.
3: J'ai fait partie de son fan club dans le passé.
2: Je ne savais même pas qu'il y avait un fan club de Jean. Allez-y, dit.
3: Ah si, le nom du fan club, c'était le Loup.
2: D'accord. Alors, tu as fait partie du fan club de Allez-y, mais tu as aussi fait partie d'un club de moto et d'une asso, tu fais partie d'ailleurs, qui sauvegarde le patrimoine breton. Comment s'appelle ce club et cet asso?
3: Ploun Patrimoine.
2: Ploun Patrimoine, ça veut dire quoi?
3: Ben, c'est le patrimoine de Ploun et Hourmenez. Voilà.
2: Ah d'accord.
3: Ploun, c'est l'abréviation de Ploun et Our.
2: Okay. Donc par exemple, vous avez refait une très belle fontaine en pierre, en pleine campagne, en pierre de taille. Ça
3: ouais.
2: C'est fait pour quoi? Vous sauvegardez les choses qui s'abîment, c'est ça?
3: Oui, on sauvegarde les choses qui s'abîment, on les refait. Et la fontaine avait totalement été détruite, donc elle n'existait plus. Il n'y avait plus que des peintures, des vieilles photos, et on l'a refaite entièrement avec l'aide de tailleurs de pierre. Et pour poser les pierres, on s'est même servi en partie de ma chèvre qui sert à sortir les moteurs, une grue d'atelier.
2: Ah ouais, d'accord, carrément.
3: Pour okay. Les pierres les plus lourdes, ouais, pour les pierres les plus lourdes.
2: Eh ben, d'accord. Alors, on va parler amour, on va parler de ta rencontre avec Marie-Noëlle. Vous aviez des amis communs, elle bossait avec la femme de ton futur patron, vous faisiez plein de trucs ensemble, acquis des rassemblements de motos. C'était en 1985, tu avais 16 ans. Et puis bon, bah, ça s'est pas fait tout de suite.
3: Ah non, du tout.
2: Vous êtes mis ensemble 4 ans plus tard.
3: C'est ça.
2: Et voilà. Et 37 ans que vous êtes ensemble. Mon
3: oui.
2: Dieu, magnifique.
3: Oui.
2: Marino.
3: Qu'est-ce que le temps file.
2: En bas, 37 ans.
3: Qu'est-ce que le temps passe vite.
2: C'est trop.
3: Ah là là.
2: Trop.
3: Ah là là. Oui, ça fait.
2: Alors, on va voir si tu vas marquer 3 points de plus grâce à la question au choix multiple. Je pose la question, je te propose des réponses à mon top chrono. Tu as 10 secondes pour me donner ton choix. Aujourd'hui, 18 juin, c'est la journée internationale de quoi? Alors, attention, la journée internationale du sommeil, du pique-nique, du selfie ou des chaussettes d'Éric Bastien. Alors, c'est quoi aujourd'hui la journée internationale? Sommeil, pique-nique, selfie, chaussettes d'Éric Bastien. Top chrono, 10 secondes.
3: Du sommeil.
2: Et non, c'est la journée du pique-nique.
3: Oh là là.
2: Voilà.
3: Ah, oh, le con.
2: Eh ouais, bon, c'est pas grave. Allez.
4: Et vraiment pas au top, hein, votre Christophe. Enfin, bon.
2: Après toi, je fermerai physiquement mon corps.
4: Ah, Christine, tu sais, à un moment donné, il a trouvé, je sais pas pour comment il a fait, il a réussi à trouver la Cabrel et Eddie Mitchell. Bon, à coup de bol, voilà. Quelqu'un qui l'a aidé à la maison, probablement.
2: Mais ouais, là, c'est ça, ouais.
4: Alors que nous, Christine, on est dans la continuité.
5: Oui, oui.
4: Bien sûr.
5: Mais
4: évidemment, Christine, qui est avec ici Armory, qui habite à Camor, dans la forêt. Oui. Je l'ai dit rapidement, t'es rancunière. Ah, ça fait partie de tes petits défauts quand même. Hein.
5: Un petit peu, oui.
4: Ouais.
5: Un petit peu.
4: Tu peux, c'est-à-dire
5: que oui, si on me fait une crasse quand même, bon, je pardonne pas facilement non plus, quoi.
4: C'est le principe d'être rancunière, voilà. Effectivement.
5: Exactement.
4: Si t'étais un animal, parce qu'on aime bien savoir un peu nos candidats, voilà, tu serais quoi, toi?
5: Qu'est-ce que j'ai dit?
4: Petit poisson, t'es
5: des petits poissons. Un poisson.
4: Bah, c'est marrant.
5: Exact, un poisson. Mais
4: je
5: oui.
4: sais pas, toi qui vis dans la forêt, on est plutôt sur les lernards et les loups, là.
5: Oui, puis j'en ai un de poisson aussi, hein, j'en ai un à la maison. Ah. Et le matin, dès que je me lève, ben, je lui parle, enfin, je lui dis bonjour. Alors, il me regarde, puis bien sûr, il est content.
4: Bah, évidemment.
5: Ah, il est vieux, hein, il a 5 ans.
4: Ah, je ne sais pas combien de temps ça vit un poisson.
5: C'est un poisson rouge, hein, normalement la durée de vie, je crois que c'est pas si long, si vieux que ça.
4: Ah ouais, bah, donc, écoute, il est en forme.
5: Ah bah ouais, il a un aquarium assez grand, tu vois, et puis bah, il est arrivé assez gros, hein, je ne sais pas comment il fait. On pourrait bientôt faire des brochettes avec, mais pas encore.
4: C'est parce que, tu c'est horrible ce que tu viens de dire quand même. Tu veux faire des brochettes avec ton pauvre poisson.
5: Bah, non, mais je dis, il est gros, il est arrivé gros.
4: Oui. Non, mais c'est moi qui allais dire que tu lui donnais de l'amour et que c'était pour ça qu'il vivait aussi longtemps.
5: Ah oui, mais si, mais aussi, oui.
4: Le pauvre est au courant que tu vas le passer à la brochette. Passe-moi le poisson, non. On va lui annoncer.
5: Non, c'est une bêtise, hein. Ne crois pas.
4: Non, mais bien sûr, je sais que tu plaisantes. T'as un porte-bonheur, c'est un fer à cheval en bijoux.
5: Exactement.
4: Ça, c'est pas mal. Et t'as aussi un vrai fer à cheval, ce qui te fait double chance.
5: C'est un vrai fer à cheval que j'emmène avec moi parce que chez nous, ici, dans notre région, ici, on a beaucoup de lotos. C'est-à-dire, c'est des lotos, c'est des associations qui organisent des lotos.
4: Mais t'en fais beaucoup, toi?
5: J'en ai fait dans le temps, ouais, j'ai gagné beaucoup de lots et maintenant j'en fais beaucoup moins, mais j'en fais encore.
4: Mais oui, t'as fait partie d'un club.
5: Des petits lotos de clubs, j'ai fait dans des clubs, maintenant que je suis à la retraite, et puis deux fois par mois, en début de mois, en fin de mois, je fais des petits lotos. Quoi.
4: T'es généreuse comme femme, et d'ailleurs t'as tendance à donner tout ce qu'elle a, tout ce que tu as, donc il faut vraiment qu'on se rencontre, hein, si tu es prêt à faire une donation, ça y a pas de problème.
2: Mais tu n'as pas honte.
5: Enfin, tout, y a des limites aussi. Ouais. Mais bon,
4: mais j'adopterai ton poisson. Ouais, je
2: là,
4: m'en
2: tu vas prendre une patate par jour, tu vas voir.
4: Me prends du temps. Allez, voici ta question. C'est ta choix multiple. Avec une petite musique d'ambiance.
6: Je joue de la musique. Je fais de la musique.
4: Autant aujourd'hui, c'est l'appel du 18 juin, et bien dans trois jours, ce sera la fête de la musique. Le 21 juin, ce sera aussi l'été. Traditionnelle fête de la musique. Question, est-ce que tu sais dans combien de pays la fête de la musique est célébrée chaque année? Dans combien de pays la fête de la musique est célébrée? Voici les propositions. 25 pays, 60 pays, 120 pays.
2: Bah, qu'au Damidoland.
4: Un seul pays, le Damidoland, où la fête de la musique a lieu chaque jour.
5: Moi, je dirais 60 pays.
4: Pas du tout, hein. Tous les jours au Damidoland.
2: Bah oui.
4: Enfin, voyons, c'était le Damidoland. Enfin, voyons. Cri-cri.
5: Non,
4: t'as dit combien? T'as dit 120?
2: Non, 60.
4: T'as dit 60? Non, t'as dit 100. Moi, j'ai entendu 120. Non,
5: j'ai dit 120, ouais.
2: Non, ça suffit la triche, là.
4: Ouais, non, c'est 120, la bonne réponse. Ça a été créé en France en 1882. Effectivement, 120 pays à travers le monde. Parce que c'est un beau langage universel, la musique.
2: Bien sûr. Alors, ça fait 3 pour Christine, 2 pour Christophe. Attention, les gars, ça se resserre. Et là, tout de suite, vous écoutez ici. Et on va écouter Instant Karma avec John Lennon. À tout de suite.

0: Instant Karma, John Lennon.
1: Bien sûr, John Lennon, Instant Karma.
0: Voilà, bien sûr, allez,
1: voilà,
0: jingle.
1: Bien sûr, allez.
2: Bon, bah, au taquet,
1: je vais tout comme
2: votre jeu de midi, c'est ici.
1: Moi, je suis sûr de faire bien.
0: Ici, on est avec Cricri, ici Brazizel, Cricri, ici Armorique, la Bretagne en force.
3: Il serait temps. Il serait temps pour le Finistère.
0: Alors, mon petit,
3: si je passe pas honte au Finistère.
0: Ça serait bien, ouais, surtout que tu sois là demain avec moi, parce que sinon, ça veut dire que je vais avoir qu'un seul candidat et pas deux. Et alors,
3: quel dommage.
0: Ah bah c'est ce serait surtout que l'autre, il a tellement d'ego. D'abord, ça va être compliqué. Il va falloir un Treuil pour le faire rentrer dans Radio France.
1: Il n'y a que quand j'en ai eu quatre qu'on a utilisé le Treuil.
0: Oh là là là.
1: Après, vous êtes foutu de gagner en ayant qu'un.
0: Alors,
3: il faudra agrandir les portes. Oui.
0: Exactement. Il paraît que tu, bah, comme dans la chanson de Laurie.
4: Je vais vite, je m'entraîne à ne pas perdre une seconde.
0: Tu adores la vitesse.
3: Oui, c'est vrai.
0: Et t'adorais même les montagnes russes. Et puis, qu'est-ce qui s'est passé?
3: Eh ben, j'ai été malade. À en faire trois fois de suite. La plus grande montagne russe d'Europe, à Port-Aventura, en dessous de Barcelone. J'en ai fait trois fois de suite avec mon super ami. Et en redescendant, je tenais plus debout. Et j'ai rendu, quoi.
0: Ah ouais, donc du coup, là, c'est terminé.
3: Donc, du coup, maintenant, je m'arrête à un tour.
0: Ouais, voilà.
3: Voilà.
0: Il paraît que t'as voulu sauter en parachute, et puis...
3: Oui, j'aurais préféré qu'on n'en parle pas, parce que j'ai vraiment honte. J'ai vraiment honte, j'ai emmerdé tout le monde.
0: Ouais.
3: C'était mon rêve depuis des années. De faire un saut en parachute. Donc, on était un week-end, on était au zoo de la Palmière, puis après, en Charente, il y avait un meeting aérien. Et je suis fan d'avion, donc nous y sommes allés. Il y avait possibilité de faire des sauts en parachute. C'était 350 euros les deux sauts. C'est pas une blague. J'ai cassé tout le monde, les pieds à tous les gens qui étaient avec moi pour y aller. Il fallait attendre, donc on a attendu. L'avion a décollé. La personne, bon, il y en a plusieurs qui ont sauté. La personne qui était devant moi a hésité, n'a pas sauté. Et sérieux, je me suis retrouvé devant la porte. C'était en toute sécurité. Et je me suis dégonflé.
0: Ah, t'as eu peur de sauter. Je comprends.
3: Peur, ouais.
0: Eh ben oui, ben je comprends le vide.
3: Peur. L'avion bougeait et tout. Ouais. Et autant je ne veux surtout pas faire de saut à l'élastique, autant je voulais à tout prix sauter en parachute. Et c'est un mauvais souvenir. J'ai regretté après.
0: Mais
3: quand je repense vraiment, non, j'ai vraiment eu peur. Sincèrement.
0: Bon.
3: Est-ce que c'est pas la personne devant moi qui a eu...
0: Peut-être. Mais on ne saura jamais. Tu n'y retourneras pas.
3: Voilà. Non. Madame ne va pas être contente. Non, bah d'accord, pardon. C'est pas la peine que je lui en parle.
0: Okay.
3: Elle l'a en travers de la gorge.
0: Alors, tu vas marquer tout de suite les 5 points. OK? Immédiatement. Avec ma question de cash. Théodora, vas-y. Alors, on va parler de mode. Quelle enseigne de vêtements en ligne, fondée en Chine, est devenue l'un des symboles de la fast fashion caca? Quelle enseigne de vêtements en ligne, fondée en Chine, est devenue l'un des symboles de la fast fashion? Top chrono.
3: Shine.
0: Et c'est une bonne réponse, c'est Shine, voilà. Et d'ailleurs, adieu Shine au BHV, merci, au revoir.
1: Ça va, elle chante plus Shine? Elle chante plus au BHV?
0: Il était temps d'arrêter cette cochonnerie.
1: Comme ça n'a rien à voir avec la chanteuse. Excusez-moi, j'ai pas.
0: Oh là là là là, mais.
1: Je croyais qu'on parlait de Shine, moi, excusez-moi. Je croyais qu'elle était dans le cabaret.
0: Mais tu sais, t'es pas drôle là. Arrête, c'est gênant.
1: Je fais ce que je peux, C'est la fin de saison.
0: Oui.
1: Je recycle les dernières blagues.
0: Voilà, allez.
1: Bon, alors, Christine, oui. On s'en fout, elle ne trouve pas drôle.
5: Oui.
1: Nous, l'intérêt, c'est qu'on est en avance, qu'on a des points.
0: Non, il a 7, là, il vient de prendre 5.
1: Mais elle n'a pas encore joué.
5: Pas encore joué.
1: Elle est capable de passer devant parce qu'avec 5 points de plus, elle aurait 8. Notre Christine. On va parler de la rencontre, allez, quand même, parce que là, avec Jo, on va parler un petit peu de Jo. Vous aviez le même groupe d'amis, il y a déjà longtemps, fin des années 70.
5: Longtemps.
1: Vous sortiez souvent.
5: On allait en boîte, on allait dans les discothèques, on allait faire du bowling souvent avant de partir en boîte, et puis on s'est rencontrés comme ça, quoi.
1: Vous alliez au Podium 2000, j'adore les noms.
5: C'est vrai.
1: Podium 2000, c'était où ça?
5: C'est à Pau.
1: Il existe toujours, en plus, on me dit.
5: Ah oui, il existe encore.
1: C'est génial.
5: Exactement.
1: Vous alliez danser à la Chimère aussi. C'est où, ça, la Chimère?
5: Ouais, c'était un message, ça n'existe plus, mais c'était une, l'après-midi, surtout le dimanche après-midi, quoi. Ouais. Il y avait des, des après-midi, c'était, voilà.
1: Ça a parlé à plein de gens de ta région. T'allais dans les bars, les bowling, les réveillons, et à un moment donné, Christine.
5: Voilà.
1: Christine
5: voilà.
1: se retrouve au chômage. C'est des choses qui sont malheureuses, des choses qui.
5: Ouais.
1: Et Joe, il avait un élevage de poulets, de vaches laitières.
5: Voilà.
1: Et qu'est-ce qu'il t'a proposé?
5: Bah, il m'a proposé de venir lui donner un coup de main, puisque comme il était tout seul.
6: Eh ben.
5: Et que j'ai accepté, bien sûr.
1: L'amour bien est dans sûr. Le pré.
5: Voilà.
1: Cette ouais. belle histoire au milieu des poules voilà. et des vaches, il t'a proposé de venir. Ouais. Et ça voilà. fait.
5: Et du coup, ben voilà, puis on est restés ensemble, on a vécu ensemble pendant un an à peu près, mais bon, ça c'était à l'époque, c'était mal, assez mal vu, par les parents.
1: Après, vous êtes mariés, ouais. c'est devenu officiel, voilà. tout ça. Noce de topaz, très belle histoire.
5: Ah,
1: bravo.
5: Je savais pas que c'était ça.
1: Ouais. Bah oui, bah, franchement, on est très heureux pour vous, Christine. Allez, on tente de prendre la main là et de prendre le dessus avec les 5 points qui arrivent tout de suite. Tiens, on reste un petit peu dans l'univers de la rencontre et des mariages. Quel sélectionneur est resté célèbre pour avoir demandé Estelle Denis en mariage juste après une élimination de l'équipe de France? Top chrono, 10 secondes. Célèbre sélectionneur d'équipe de France qui a demandé Estelle Denis en mariage. Alors
5: qui sait déjà? Qui sait?
1: L'équipe venait de perdre. Comment il s'appelle? Comment?
5: Domenech.
1: Oui, c'est Domenech,
5: ouais,
1: bien
5: c'est
1: sûr.
5: Domenech,
1: Raymond Domenech, il a demandé Estelle en mariage et je crois que voilà. Hein.
6: Voilà.
1: Elle a mal réagi.
6: Alors, Christophe 7, Christine 8, il restera le bingo pour vous départager. Mais avant ça, vous écoutez ici, on va écouter le petit pêcheur, Manon Lisa. À tout de suite.

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1: Le petit pêcheur Manon Lisa, spéciale dédicace au poisson de Christine qu'elle veut mettre en brochette.
2: Arrêtez, ça me fait peine.
1: Elle l'a dit, hein.
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2: Nous sommes au taquet avec Christophe qui joue avec ici Braise, Isel qui a 7 et Christine qui joue avec ici Armorique et qui a 8. C'est vraiment un petit poil de cucu, hein. Voilà.
4: Ah oui. C'est le point qui fait toute la différence.
2: Voilà. Alors, je vais raconter une dernière anecdote sur notre petit Christophe. Il paraît qu'en 1989, donc il y a pléthore d'années, tu reviens des Landes en moto. Et qu'en roulant, ta poche se déchire et tu perds ton portefeuille, ta carte, le ticket d'autoroute. Ta femme a rien sur elle pour payer quoi que ce soit, on peut pas remettre d'essence. Qu'est-ce qui s'est passé? Comment t'as fait au final pour rentrer?
4: Eh ben, j'ai demandé à droite, à gauche, quand je me suis arrêté à la station pour ravitailler à du monde. J'ai demandé à des routiers, j'ai demandé à des motards, j'ai demandé à plein de gens, j'ai expliqué. Et
2: t'as fait la manche, duré... quoi.
4: Voilà, voilà, c'est ça.
2: Et alors?
4: Jusqu'au moment où il y a un monsieur d'un certain âge qui avait un espace, à qui j'ai demandé juste de quoi à faire un plein, sortir de l'autoroute, payer le péage pour pouvoir sortir de l'autoroute, et puis pouvoir joindre des amis en région parisienne. Pour que quelqu'un vienne à mon secours, parce qu'il était près de minuit.
2: Ah oui, quand même.
4: Ouais, et il y a un monsieur charmant comme tout, de région parisienne, qui avait du liquide sur lui. Donc quand je lui ai demandé l'équivalent de 30 euros, il m'a dit, mais avec cet engin-là, vous n'allez même pas faire 200 km avec 30 euros.
2: Il t'a donné combien?
4: Il m'a sorti l'équivalent de près de 150 euros.
2: Ah ouais, sympa. Espèce, hein.
4: Il m'a donné.
2: Eh ben génial.
4: Et donc.
2: Et tu l'as rendu parce que quand t'es rentré chez toi, tu lui as renvoyé non seulement l'argent, mais aussi des fleurs.
4: Oui, je l'ai fait envoyer par Interflora à l'époque à ma femme qui s'en est occupée, un bouquet de fleurs pour son épouse.
2: Oh là là, donc, mais quelle gentillesse.
4: Bah, c'est normal, j'étais dans une mer de noir, moi.
2: Eh ben ouais, comme quoi il y a quand même des gens gentils, quand même.
4: Et c'est surtout quelle gentillesse, ce monsieur.
2: Bah oui, il est sympa.
4: Sans lui, je serais rentré, mais combien de temps ça m'aurait pris?
2: T'aurais galéré, bon.
4: Quelle galère, ah ouais, ouais, ouais. Je déprimais, j'étais fou, ça faisait... J'avais tout paumé.
2: Ah là là, bon alors, tu vas pas tout paumer. Tu vas gagner, et je vais t'encourager avec ça. Calmez-vous. Il est chonchon à côté de moi. Il tourne en rond, il râle. Il est insupportable. Oh là là.
1: J'ai envie de gagner, moi.
2: Ouais, allez, Christophe, écoute-moi bien. À mon top chrono, tu auras 10 secondes pour me donner un maximum de parfums qu'on trouve dans les yaourts. C'est quoi les parfums des yaourts? Combien il y a de parfums de yaourts? Enfin, tu me dis tout ce qu'il y a dans les yaourts comme parfum. Top chrono, 10 secondes.
4: Vanille, pêche abricot, orange, citron, caramel.
2: Ça fait 6.
4: Ouais,
2: voilà, il y avait mûres, cerises, coco. Voilà, c'est trop tard.
4: Orange.
2: C'est trop tard, chérie, tu m'en as donné 6.
1: Génial. Ouais. 6, Christine, va falloir faire pareil. Hein.
5: Oui.
1: Alors, bon. Alors, t'es en tête, 8-7, mais on est sur le bingo, il a fait 6. Si tu fais 7, c'est gagné. T'es là demain,
5: voilà.
1: si tu fais. Faut faire 7, quoi.
5: Voilà.
1: Ah oui, non, mais voilà, c'est très clair. Bon, juste un petit mot. T'avais ta petite dernière, on en a parlé tout à l'heure, qui s'appelle Delphine.
5: Oui.
1: Elle a marché un petit peu tard, hein, c'est-à-dire qu'à 2 ans, elle ne marchait pas.
5: Oui. Voilà. Oh là là, non.
1: Non, mais.
5: Plus que 2 ans, elle a presque 3 ans, tu peux dire, oui.
1: Ah, effectivement. Alors, c'est souvent les enfants qui décident, mais il faut les aider.
5: Oui.
1: Juste pour
5: oui.
1: raconter que voilà, t'as tout essayé, les bonnes chaussures, mais ça le faisait pas.
5: Tout, et ça ne fonctionnait pas.
1: Voilà.
5: Et finalement, j'ai eu recours finalement à un guérisseur. Enfin, on y croyait, hein. C'était quelqu'un de déclaré. Hein. Et j'ai tenté, je me dis, c'est une personne qu'on connaissait bien. Je lui dis, moi, j'ai dit à mon mari, il faut qu'on aille absolument la voir. Parce qu'on commençait quand même à déprimer. Et puis, donc, on est allé la voir. Et bon, elle a travaillé un petit peu sur elle avec son pendule. Et quand on est sorti de chez elle, elle avait une véranda à l'époque. On l'a vu tapoter sur l'épaule de notre fille. Donc, c'est resté comme ça. Et rentrée à la maison, parce que j'ai fait, parce que je la mettais toujours en appui contre le frigo, mais elle voulait rien savoir, elle se laisait tomber.
1: Et là, elle est partie.
5: Jour-là, je dis à mon mari, ben écoute, on va faire pareil. Ah, ben elle est partie, elle fait le tour de la table, et après, elle n'a jamais arrêté. Hein.
1: C'est top, ça. Comme quoi, voilà, ouais. Pour leur donner un petit coup de pouce.
5: Voilà, voilà.
1: Le coup de pouce, c'est surtout Florent Pagny que tu adores.
5: Ah oui, voilà.
1: Ouais, je sais, t'es fan. Et pourtant, tu l'as jamais vu en concert.
5: Non, je suis jamais allée parce que il n'est pas vraiment venu dans le coin non plus. Mais non, je suis jamais...
1: Florent, il faut aller à Camors, dans la forêt, dans le Morbihan.
5: Bah oui, il faut venir.
1: Bah bien sûr. Allez, voici ton bingo. Score à battre 6, tu as compris. Oui. Je te demande en 10 secondes un maximum de parfum de glace. Pas de sorbet, donc pas de fruits. Maximum de parfum de glace, top chrono, 10 secondes.
5: Citron, pas de sorbet, citron, fraise, abricot aussi.
1: Non.
5: Citron, fraise.
1: Et non, parce que tu me donnes des fruits. Les glaces, et choco, vanille, pistache, café, rhum, caramel, stracciatella, il y en a plein. Et donc, c'est pas des fruits. Bah ouais. Oh non !
2: Eh bien, sur le gong, mon Christophe, demain, t'es avec moi. Ta la la la la. Bravo mon Christophe.
5: Ouais.
2: Je suis désolée pour toi Christine.
1: Oh Christine.
2: Mais je suis ravie quand même pour mon Christophe parce que voilà.
1: Il a été bon.
2: Demain mon Christophe, tu tenteras de gagner un séjour pour 4 au festival Grande Marée à Julouville au cœur de la baie du Mont-Saint-Michel avec une nuit avec petit-déj à l'hôtel du musée de Granville, 100 euros de carburant pour y aller ou
1: eh ben la machine à café Malongo, c'est 32 doses ATC 6 verres en verre.
2: Allez, à demain. Merci à toute l'équipe. On vous embrasse tous. On se retrouve demain pour la finale. Je vous aime, bisous. Il est 5h, Paris s'éveille et Yoann Guérin arrive.
1: Il est très en forme, Yoann Guérin. Il vous accompagne jusqu'à 6h du matin, donc c'est dans les prochaines minutes. On vient quand, nous, Valérie?
2: Oh bah non, on revient à midi, mon chat.
1: Ah bah on va se faire une petite chaise quand même avant, hein.
2: Évidemment.
1: À tout à l'heure.

0: Eddie Mitchell, il ne rentre pas ce soir et il a bien raison de profiter d'un petit peu d'air à l'extérieur ce matin. Bon réveil.
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0: Bonjour, très bon réveil, petit point canicule, on espère que vous n'en souffrez pas trop, évidemment, on est tout cœur avec vous, votre radio ici reste à vos côtés, l'équipe des Leftos, Emeline Savaria, Mélodie Basile et Lucie Amadieu. Bonjour Lucie.
3: Bonjour Johan, bonjour tout le monde.
0: On va parler évidemment canicule dans le journal de 5h parce qu'on a encore battu des records de température hier.
3: Oui, journée la plus chaude avec en moyenne 30 degrés, alors pour trouver un peu de fraîcheur, on ira au cinéma et on est nombreux à avoir eu cette idée, Johan.
0: Ça, on valide, on adore. Tiens, regardons votre facture de gaz. Ce matin, la hausse est bien là et Valère Correa vous explique pourquoi et surtout, il vous donne des solutions pour limiter l'impact. Rendez-vous dans 5 minutes. 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
0: Jeudi 25 juin, excellent réveil. Heureux de vous accompagner, 5h. Le journal Lucie Amadieu.
3: Beaucoup de monde tentait de se rafraîchir sur la plage de Miramar hier soir à Biarritz quand un pan de falaise s'est effondré directement dans la mer au pied du phare. La photo est à voir sur ici.fr. Les secours sont arrivés vite parce que 3 personnes ont été emportées. Si l'une d'entre elles est choquée mais indemne physiquement, Paul Nicolai, 2 autres ont été ensevelis.
4: C'est alors que la nuit venait de tomber que le corps d'une jeune femme de 35 ans a été retrouvé par les secours, mis en œuvre très rapidement, sapeurs-pompiers et plongeurs en milieu périlleux notamment. L'autre victime, un homme âgé d'une 30aine d'années, n'a pas été retrouvé. Tous les deux ont été pris dans la chute brutale d'environ 2000 mètres cubes de roches tombées d'une hauteur de plusieurs dizaines de mètres. Le choc a été entendu sur toute la plage où se trouvaient Romy et plusieurs baigneurs.
5: J'ai surtout entendu un énorme bruit et après vu une énorme vague. Genre ça a fait comme une énorme détonation en fait. Et après j'ai vu des gens revenir de là-bas, courir, appeler. Et après les secours sont arrivés super vite. Genre en 10 minutes tout le monde était là. D'abord la police, ensuite les pompiers, puis les plongeurs, les bateaux, les jet skis, l'hélicoptère, etc.
6: Tout le banc de falaise en fait qui a glissé et qui s'est écroulé.
5: C'est triste, oui. C'est vraiment être là au mauvais endroit, au mauvais moment encore.
4: Le maire de Biarritz, Serge Blanco, s'est rendu sur place, ainsi que le sous-préfet de Bayonne, Mathieu Duhamel, afin de coordonner les secours et tenter de comprendre ce qui s'est passé.
7: Là, il est beaucoup trop tôt pour se prononcer sur des phénomènes qui sont parfois des phénomènes d'érosion de longue durée également. Des spécialistes devront se pencher sur la question des spécialistes géologues.
4: Depuis hier soir, l'ensemble du secteur concerné, proche de l'hôtel du Palais, est totalement bouclé. Interdiction d'y accéder.
3: Une expertise de stabilité de la falaise sera menée ce matin pour permettre la reprise des recherches de la 3e victime. L'autopsie du corps de la petite Liana n'a pas permis de déterminer avec certitude les causes de sa mort. La collégienne de 11 ans a été tuée dans le Gers il y a 3 semaines après avoir été violée. Le principal suspect, Jérôme Barella, est maintenant poursuivi pour meurtre et viol sur mineur.
0: À 5h02 sur votre radio ici, l'actualité c'est aussi cette canicule qui se poursuit.
3: Et qui est toujours plus intense, chaque jour plus chaud que le précédent. C'était à craindre à cause du réchauffement climatique, mais les records ne cessent de tomber, Guillaume Fariol.
8: D'abord celui de la journée la plus chaude jamais mesurée, jusqu'ici détenue par les canicules d'août 2003 et de juillet 2019. Record battu mardi, puis de nouveau hier. Pour la première fois depuis le début des relevés, la température moyenne en France sur une journée atteint 30 degrés. Autre seuil symbolique, celui des 40 degrés, atteint dans plus de 50 départements depuis le début de cette vague de chaleur du jamais vu. Signe de l'étendue exceptionnelle de cette canicule, 72 départements en vigilance rouge aujourd'hui. Avant cet épisode historique, 20 départements au maximum avaient été placés simultanément en alerte maximale en juillet 2019. Reste un record qui résiste, la température la plus élevée jamais mesurée en France, 46 degrés à Vérargues dans l'Hérault à l'été 2019.
3: Face à cette situation, la menace sur le feu de végétation est de plus en plus forte, au point que la Haute-Garonne et les Deux-Sèvres basculent en danger très élevé de feux de forêt. Un tel niveau n'était jamais arrivé avant. Autre conséquence sur les transports cette fois, de nouveaux trains sont supprimés sur la POLT, la ligne Paris-Orléans-Limoges-Toulouse. 21 trains annulés jusqu'à samedi dans les deux sens. Les chaleurs extrêmes sont attendues encore jusqu'à la fin de semaine. La ministre de la Santé, Stéphanie Rist, a appelé hier soir sur France 2 tout le monde à se mobiliser pour les personnes qui sont isolées. L'une des solutions pour trouver un peu de frais, ce sont évidemment les lieux climatisés, comme par exemple les cinémas. Celui de Valenciennes voit des gens faire la queue dès l'ouverture des portes. Ces 6 salles climatisées sont devenues un véritable refuge pour ces nordistes.
2: On est venu trouver un petit peu de fraîcheur parce qu'il faisait chaud à la maison et qu'on n'a pas la clim, donc il fallait bien trouver un endroit climatisé et le cinéma pour aller voir Toy Story, c'était parfait. Il faut bien s'occuper et après on tourne en rond, donc le cinéma, c'était bien.
9: On est venu au cinéma déjà pour la sortie du film Mignon et puis en fin de compte pour la fraîcheur surtout.
10: Ah non, on cherche la fraîcheur parce qu'il fait vraiment très très chaud.
11: Bon, il y a la piscine dans le jardin, mais voilà quoi, ça dure qu'un temps. Donc voilà, avant de passer une soirée tranquille à la maison, on a choisi de venir se mettre au frais au cinéma.
12: Comme j'ai déjà 65 ans et un appartement à 30, il fait 30 dans l'appart, là aujourd'hui j'ai trop de mal. Peut-être demain je reviendrai parce que c'est pas gérable.
13: C'est de passer un petit moment avec les enfants et qu'on soit au frais en même temps.
3: Des personnes en quête de fraîcheur au micro d'ici Nord. Les cinémas vont continuer d'attirer parce que c'est la fête du cinéma à partir de dimanche jusqu'à mercredi. Les places sont au prix unique de 5€ dans toutes les salles de cinéma.
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0: Et si votre nuit a été compliquée, ça s'explique, oui, parce que les minimales de cette nuit ne sont pas descendues en dessous des 23 voire 26 degrés de la Bretagne à l'Île-de-France jusqu'au nord de l'Aquitaine et Midi-Pyrénées. On va le rappeler, hein, 72 départements placés en vigilance rouge canicule ce jeudi. Chaleur exceptionnelle qui concerne les trois quarts du pays, affichant des valeurs la nuit comme le jour, donc remarquable. Alors après une matinée ensoleillée sur l'ensemble de nos régions, le ciel devient plus menaçant cet après-midi sur la façade atlantique avec des ondées qui peuvent se déclencher de l'Aquitaine à la Bretagne, du Poitou au Cotentin. Des orages peuvent se produire d'ici la soirée, apportant localement un peu de grêle et de fortes rafales de vent. Un temps qui devient également instable l'après-midi en montagne, jusqu'à l'orage sur les Alpes et la montagne Corse. Et puis ailleurs, un temps qui va rester très ensoleillé et donc très chaud. Les températures en ce moment, à Chambéry, on a relevé 21 degrés, à Strasbourg et à Caen, 22, à Lille, Dijon, Metz et Guéret, 23, 24 à Rennes, 26 à Paris, Marseille, Toulouse et Tours, 27 degrés à Nantes et Bordeaux pour les maximales, compris généralement entre 34 et 39 degrés sur le pays, et puis le seuil des 40 degrés qui sera à nouveau atteint cet après-midi de l'intérieur de la Bretagne au bassin parisien en passant par le centre Val-de-Loire jusqu'à l'Aquitaine.
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0: 5h07, le réveil vient de sonner, premier réflexe de la journée, on ouvre les fenêtres et évidemment on écoute ici des 5h qui vous accompagnent avec la musique de Jeanne Masse et toute première fois, soyez les bienvenus.

0: Jeanne-Ma, Cécile, c'est la toute première fois que vous vous branchez sur Ici dès 5h. Soyez les bienvenus, on vous accompagne. Bon réveil.
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0: Bon, suivre les Bleus aux États-Unis pour le Mondial, c'est bien, on est d'accord, Lucie, mais mener l'enquête en même temps, c'est mieux. Lundi dernier à Philadelphie, avant le match France-Irak, un groupe de supporters tricolores a volé la vedette aux joueurs. Pourquoi ? Leur arme, une banderole géante avec le visage de Xavier Dupont de Ligonnès, accompagné d'un message en anglais. Have you seen this man? Avez-vous vu cet homme? Une initiative plutôt loufoque qui surfe sur la folle rumeur du printemps avec un shérif texan qui avait lancé un appel à témoins, persuadé que le fugitif se cachait chez les cow-boys avec un labrador noir. Rappelons que la police française, elle, privilégie toujours la thèse du suicide depuis 15 ans, mais en attendant, eh bien, Xavier Dupont de Ligonnès est devenu la mascotte plutôt improbable de certains supporters de foot français. 5h12, Lucie, retour en France avec un mot d'ordre, interdiction d'allumer le four en ce moment.
3: Ah oui, vu ces températures, même faire cuire des pâtes, hein, c'est douloureux. Alors, on ne mange que des salades, des fruits et des glaces, et ça se voit dans les supermarchés. On ira dans la Sarthe, où certains rayons se vident.
0: On va en parler, évidemment, dans 5 minutes. Côté musique, on se fait plaisir de bon matin avec Marine et Status Quo. You're in the army. Des Arménas arrivent dans 5 minutes, mais avant, par ici, les économies.
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0: Bonjour Valère Correard.
5: Bonjour Yoann.
0: Chaque jour avec vous, un bon plan pour notre pouvoir d'achat. Aujourd'hui, vous vouliez nous parler du prix du gaz.
5: Oui, vous avez peut-être déjà lu dans la presse que nous attendons une augmentation du prix du gaz de 7,4% à partir du 1er juillet. Alors je vous propose de faire le point aujourd'hui à ce sujet pour comprendre de quoi on parle, y voir plus clair et savoir les solutions qui existent. Cette hausse du prix de référence a été annoncée par la commission de régulation du prix de l'énergie le 10 juin dernier. En fait, ça va concerner à peu près 60% des abonnés particuliers, donc 6 millions de ménages environ qui ont une offre indexée sur ce prix moyen du gaz. Mais quel sera le montant à payer en plus à la fin du mois ? 2,70 € en moyenne. Une augmentation donc certes, mais qui reste généralement très raisonnable, même si on préférerait tous parler davantage de baisse que de hausse des tarifs.
0: Ça c'est clair. Est-ce que vous avez quelques astuces pour éviter cette hausse ?
5: Alors vous avez deux leviers pour l'éviter, voire faire baisser votre facture. D'abord, changez un peu vos habitudes de consommation, baissez la température de votre chauffe-eau à 55 degrés, limitez l'utilisation de l'eau chaude, et quand la saison sera propice, régulez le chauffage. Comme le baisser fortement dans les pièces inoccupées en journée par exemple, c'est efficace, et ça joue pas sur le confort. Ensuite, comme chaque fois, je vous le répète, faites jouer la concurrence, comparez les offres pour trouver la mieux-disante, celle qui vous correspond le mieux. Pour ça, évitez une recherche sur Google, clairement, moi je vous conseille toujours le site du comparateur d'offres de gaz du médiateur national de l'énergie, gratuit et indépendant. Si vous avez des astuces pour faire baisser la note de gaz, je suis preneur de vos bons plans. Mon mail, vous le connaissez, paricilieseconomies@radiofrance.com.
0: Merci beaucoup Valère et tous les bons plans. On se retrouve en détail sur ici.fr, page paricilieseconomies.
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0: 5h15, Lucie, les conséquences de la canicule jusque dans nos assiettes.
3: Ne parlez pas de gratin, de mijoté ou de plat en sauce. On préfère tous en ce moment les salades composées, les glaces, les pastèques en dessert. Mmh. Et ça se voit jusque dans les rayons de nos supermarchés. Certains produits sont en rupture de stock au Super U de Saint-James-sur-Sarthe. Yann Lastenet d'y s'y mène.
6: Le rayon fromage frais est bien clairsemé, il n'y a quasiment plus de mozzarella et de feta. Pareil pour les salades composées. Comme la plupart des clients, Jacques et Anne-Marie ont changé leurs habitudes de consommation.
7: Bon, on mange froid, il ne faut plus rien chauffer, c'est terminé.
8: Beaucoup plus de salades et j'ai aussi de la glace là qui est en train de fondre, excusez-moi.
6: Anne-Marie a de la chance de trouver des glaces. La semaine dernière, elles étaient en rupture de stock et ce n'est pas le seul produit à manquer, constate Camille Samel, le responsable du magasin.
9: Même dans le rayon conserve, hein, tout ce qui est macédoine, maïs, maïs, cœur de palmier. Après, tout ce qui est melon, pastèque, enfin les légumes avec une grosse teneur en eau, ça, les gens, ils sont à la recherche de ça.
6: Les packs d'eau aussi partent très vite. Alors, Sandrine Le Tendard, la responsable du rayon frais, attend avec impatience le ravitaillement.
10: La livraison de surgelés, elle arrive en retard. Au lieu d'arriver à 5h le matin, le chauffeur, il arrive à 9h30. Moi, mon collègue, on était dans le camion en train de prendre les palettes pour...

steak dans le magasin près de chez moi, j'étais comme hyper heureux, franchement, ça a refait ma journée. 5h17, TF1 tient remis au goût du jour la série Zodiac, une nouvelle saison qui continue ce soir. Rencontre avec l'héroïne de la série, elle se confie dans les coulisses télé. Mais avant, In the Army Now, c'est Status Quo, parfait pour bien démarrer la journée avec votre radio ici, au réveil.

Status Quo in the Army Now, 5h20, l'éphéméride de ce 25 juin, c'est la Saint-Prosper aujourd'hui, et c'est aussi l'anniversaire de Benson Boone, 24 ans. Beaucoup entendu ce titre sur l'antenne et on l'adore. Pensez également ce jeudi pour Philippe Lachaud, l'acteur qui a 46 ans, 58 ans pour PEF, et puis Robert Charlebois, 82 ans. Alors,

carton, aussi côté cinéma, puisque le film Blade Runner sortait, lui, le 25 juin 1982. Chef-d'œuvre absolu de la science-fiction cyberpunk, réalisé par Ridley Scott avec Harrison Ford. Alors, c'est un échec commercial à sa sortie, mais c'est devenu, malgré tout, l'un des films les plus influents de l'histoire. Et puis, en musique, 25 juin 1995, Michael Jackson sortait History. Le double album du roi de la pop qui contenait des tubes comme You Are Not Alone. Et il était distribué en France donc le 25 juin 1995. Il s'agit de l'un des albums les plus vendus de tous les temps.

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1: On retrouve Patrice Gascoigne avec ses coulisses télé. Aujourd'hui, Patrice, vous êtes reparti sur le tournage de la saga de l'été de TF1 Zodiac. La semaine dernière, vous étiez avec Francis Huster et aujourd'hui, vous êtes avec l'héroïne.
2: En ce moment, le jeudi soir sur TF1, les secrets ne meurent jamais.
3: C'est la fille de la procureure. Elle devait se marier aujourd'hui.
4: Tu te souviens de Mathias Rousseau, celui qu'on a surnommé le Zodiac?
5: Il est mort.
3: On n'a jamais retrouvé son corps. C'est le symbole qu'il utilisait pour ses meurtres.
2: La traque du tueur en série qui choisit ses victimes en fonction de leur signe continue ce soir sur TF1. Zodiac a fait son retour plus de 20 ans après sa première diffusion. Effectivement, jeudi dernier, les coulisses télé étaient avec Francis Huster, qui a repris son rôle de commissaire Keller. Mais l'enquête, elle est dirigée par une jeune capitaine de police, Nadia Roman, jouée par la non moins jeune Philippa Phoenix. Donc, cette semaine, c'est à elle que j'ai demandé si finalement, la mort du personnage joué par Claire Kem il y a 20 ans, Philippa Phoenix, ça vous permet de devenir la nouvelle enquêtrice de Zodiac, finalement.
6: Écoutez, je ne vois pas les choses tout à fait de la même manière, parce que la dynamique de relation entre les personnages d'Antoine Keller et Nadia Roman est complètement différente aujourd'hui. Donc, ce qui est à Claire Kem et au personnage de Claire Kem appartient à Claire Kem.
2: Vous êtes trop jeune pour avoir des souvenirs du premier Zodiac, non?
6: Détrompez-vous. J'avais regardé les premiers épisodes avec ma famille et tout ça, et ouais, on était au rendez-vous. Hein.
2: Vous jouez Nadia Roman, capitaine de police. Qu'est-ce qu'on ressent quand on joue à avoir une arme de flic dans la main?
6: Effectivement, moi qui aime bien justement construire mes personnages en partant du réel, je m'étais formée à savoir tenir une arme et tout ça. Et je pense que ça sert le personnage. C'est-à-dire que tout d'un coup, ça vous donne une autorité naturelle d'avoir une arme à la ceinture.
2: Je me souviens que face à Florent Père dans la série Commandant Saint-Barth, vous disiez que votre plus grand challenge, c'était de ne pas exploser de rire. Et donc, face à Francis Huster, comment ça se passe?
6: Oui, vous avez bonne mémoire. On ne se connaissait pas avant, on ne s'était pas rencontrés. Et puis le premier jour où on tourne ensemble, la caméra s'allume, on tourne, la caméra s'éteint et on se regarde. Et il me dit, oh, c'est formidable, j'ai l'impression qu'on se connaît depuis toujours. Et j'ai dit, mais tu sais quoi, moi aussi. Et donc ça s'est très très bien passé avec Francis. Le défi n'était pas d'avoir peur d'exploser de rire, le défi était d'être carrément à la hauteur.
2: Philippa Phoenix, la révélation de ce nouveau Zodiac qui se poursuit ce soir sur TF1. À demain pour d'autres révélations dans les coulisses télé.
1: Merci beaucoup Patrice Gascoigne. 5h24, allons trouver un peu de fraîcheur dans une église ce matin, parce que on va parler du Concile de Tours qui, pour la première fois, a reconnu officiellement que la langue du peuple n'était plus le latin. Un bouleversement pour les croyants sur lequel revient ce matin Stéphane Bern. Mais avant, c'est Marine et son titre Escroc. Très bon jeudi avec nous.
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1: Marine est son titre escroc, 5h27, un peu d'histoire avant l'actu. Stéphane Bern, ce matin, on voyage au temps où, à l'église, tout le monde faisait semblant de comprendre.
2: Imaginez une nef pleine à craquer. Le prêtre parle, personne ne saisit un mot. Et même pas de Google Translate pour traduire. Tours, automne 813. Dans la grande basilique Saint-Martin, les évêques de l'Empire se rassemblent à la demande de Charlemagne. Un brunch, un goûter d'anniversaire, que nenni, un bon vieux coup de pression, oui. L'empereur veut de l'ordre, de la clarté, de l'efficacité. Sur le parchemin, le latin est impeccable.
3: Mirabile dicto, n'ai-je pas raison ?
4: Tu parles latin ?
2: Mais dehors, dans les campagnes, on parle autrement. Le latin s'est transformé, il a glissé, évolué, perdu ses déclinaisons, gagné des sons nouveaux. Bref, il n'est plus le latin de Rome. Même les fidèles au premier rang lâchent des amen un peu au pif. Alors les évêques tranchent. Désormais, les prêtres devront prêcher en rustica romana lingua, en langue romane rustique, ou, selon les régions, en tudesse, c'est-à-dire en germanique. C'est une décision pragmatique. Il faut que le message passe, que la peur de l'enfer soit intelligible par tous. Louper le paradis pour un problème de trad, ce serait ballot. Symboliquement, c'est immense. L'Église reconnaît que la parole doit être comprise pour être crue. Aller à la messe, c'est bien. Comprendre la messe, c'est mieux. Pour la première fois, on reconnaît officiellement que la langue du peuple n'est plus le latin.
5: Ô tempora, ô mores.
4: Quoi ?
5: C'est du latin, ça veut dire drôle d'époque. Et quand j'ai drôle d'époque, je minimise.
2: 12 siècles plus tard, un simple courrier administratif peut parfois être incompréhensible. Et personnellement, j'en perds mon latin.
1: Merci beaucoup Stéphane Bern. 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Nous sommes le jeudi 25 juin, il est 5h30. Toute l'actualité en français et dans le monde, c'est le 90 secondes qui vous est tout de suite présenté par Lucie Amadieu.
6: La journée d'hier a été la plus chaude jamais enregistrée dans le pays. 30 degrés de moyenne. Le record de la veille, mardi, a été battu. Il était de 29,8 degrés. On a observé des records, par exemple, à Nantes, Le Mans, Tours, Lorient. C'est à retrouver sur ici.fr. Et pour aujourd'hui, les trois quarts de la France sont en vigilance rouge, canicule, du jamais vu. 72 départements sont concernés par cette alerte, soit 14 de plus qu'hier. C'est le quart nord-est qui bascule en rouge. Une légère amélioration est attendue en soirée sur la façade atlantique. Mais la canicule n'a pas fini de nous assommer. L'impact de la chaleur arrive 5 à 10 jours après le début de la canicule, a rappelé hier soir sur France 2 Stéphanie Rist, la ministre de la Santé. Face à ces températures, 48 départements sont aussi en vigilance orange au feu de forêt. Deux autres, la Haute-Garonne et les Deux-Sèvres, sont même en rouge, danger très élevé. C'est la première fois cette année que ça arrive. 5 personnes sont placées à l'isolement parce que possible cas contact. Elles étaient dans l'avion qui revenait en France avec le médecin qui a contracté Ebola. Il revenait de République démocratique du Congo où il y a une épidémie de la maladie en ce moment. 2 séismes très puissants de plus de 7 de magnitude ont frappé le Venezuela cette nuit. Aucun bilan humain n'a été encore communiqué pour le moment. L'aéroport de la capitale est fermé parce qu'endommagé. L'état d'urgence est décrété. Au mondial de football, de nouveaux pays qualifiés. Brésil, Maroc, Canada, Suisse, Bosnie et Afrique du Sud font partie des nations qualifiées pour les 16e de finale de la compétition.
1: L'info du jour, on revient en France avec cette canicule intense.
6: Santé publique France constate un pic rarement, voire jamais observé de recours aux urgences. Ça se voit en Ille-et-Vilaine, plus 40% d'appels au SAMU, plus 15% de passages aux urgences. Théo Bauchet s'est rendu à l'hôpital Pontchaillou à Rennes.
7: Camille et Nuno sortent des urgences où ils sont arrivés dimanche soir pour une complication post-opératoire et ils ont vu les admissions grimper.
8: Il y avait à peu près 60 patients en urgence dimanche soir. Et après, à partir de lundi, ouais, ça a commencé à être blindé. Il y a eu plus de 90 personnes.
9: Beaucoup de personnes âgées, peut-être aussi, qui avaient l'air d'avoir peut-être fait des malaises, des trucs comme ça.
10: Pas spécialement, ouais.
8: Il y avait un peu de tout, honnêtement.
10: Ils ont mis du temps à trouver une chambre pour m'hospitaliser.
7: Heureusement, Camille a fini dans une chambre où il faisait frais. Dans le bâtiment de radiologie, plus ancien, Jacques n'a pas trop ressenti la chaleur.
11: Il fait une température normale à l'étage où on était.
0: Par contre, après avoir discuté avec des brancardiers, ils nous ont dit, le bâtiment a à peu près 20 ans, que la clim n'était pas installée dans les chambres. Donc les gens qui étaient au-dessus, c'était un four, voilà ce qu'il a dit.
7: Des dires confirmés par une soignante de l'hôpital de jour. Il fait jusqu'à 35 degrés dans certaines chambres. S'envoler aux fenêtres, c'est le système D pour se protéger du soleil. On voit d'ailleurs à l'extérieur des couvertures de survie scotchées ou des draps suspendus aux fenêtres. Même dans le tout nouveau centre chirurgical, il n'y a pas de climatisation partout, regrette un autre soignant.
4: Donc vous imaginez un peu un patient qui est alité, là, comment ça peut se passer pour lui.
7: Lionel Le Pagnol est secrétaire général CGT au CHU de Rennes.
4: Les professionnels n'ont pas le temps de leur donner forcément à boire comme il faudrait. Les patients alités, c'est une perte de chance également pour eux.
7: Et il est en colère face à ce que subissent ses collègues épuisés par la canicule.
4: On a déjà quelques remontées de collègues qui ont fait des malaises dans leur service. D'autant plus que maintenant, on a beaucoup de secteurs en 12 heures. Donc vous imaginez que 12 heures à plus de 35 degrés, ça a une incidence sur la santé.
7: Il demande des mesures d'urgence comme au moment du Covid et s'inquiète pour les prochaines heures avec la fatigue accumulée par 4 jours de canicule.
6: Théo Baucher d'ici Armorique. Johan, 72 départements en vigilance rouge canicule aujourd'hui.
1: Ouais, avec cette chaleur exceptionnelle qui concerne les trois quarts du pays, qui vont afficher des valeurs la nuit comme le jour très remarquables. Après une matinée ensoleillée sur l'ensemble des régions, le ciel devient plus menaçant cet après-midi sur la façade atlantique, avec des ondées qui peuvent se déclencher de l'Aquitaine à la Bretagne, du Poitou au Cotentin. Des orages qui peuvent se produire d'ici la soirée, apportant localement un peu de grêle et de fortes rafales de vent. Et un temps qui devient également instable cet après-midi en montagne, jusqu'à l'orage sur les Alpes et la montagne Corse. Ailleurs, c'est un temps qui va rester très ensoleillé et donc très chaud. Les températures, on a 21 en ce moment à Chambéry, à Strasbourg et à Caen, 22, à Dijon, Metz et Guéret, 23, 24 à Rennes, 26 à Paris, Marseille, Toulouse et Tours, 27 à Nantes ou encore à Bordeaux. Il y a aussi vos messages sur la page Facebook ici. 21 degrés relevés en Haute-Savoie par Tina, c'est à Rumilly. 21 degrés 3 à Mulhouse, on salue Kevin. On a 22 près de Lille, merci Marie-André. 23 Péronne, c'est dans la Somme. On salue Olivier. 23 Rion, Emeric qui nous donne cette info. Et puis 23 degrés 8, ça c'est à Prades dans les Pyrénées-Orientales. On salue André. Pour les maximales, généralement comprises entre 34 et 39 degrés, avec un seuil des 40 qui sera à nouveau atteint cet après-midi, de l'intérieur de la Bretagne au bassin parisien, du centre-val de Loire jusqu'à l'Aquitaine.
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1: 5h35, bon réveil, les cloches sonnent, vous les entendez? C'est pour vous annoncer qu'il est l'heure de vous réveiller avec info, musique et bonne humeur. On pense fort à vous qui partez au travail avec ces chaleurs, et pour vous donner un peu de courage, voici Renaud et Miss Maggie. Bon début de journée.

0: Renaud et Miss Maggie, 5h38, très beau réveil.
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0: Le matin, on est là pour vous éviter les pièges et les arnaques, c'est votre rendez-vous, c'est pas vrai?
3: On s'intéresse à une vidéo qui tourne beaucoup en ce moment. Un homme qui transforme son balcon en piscine, en pleine canicule. Vrai ou faux? On en parle avec Aude Razzo dans 5 minutes.
0: Côté musique, je vois arriver notamment Coldplay. Feels like I'm falling in love. Coldplay, on l'écoute dans 5 minutes. Le temps d'accueillir Cyril qui est en Meurthe-et-Moselle à Nancy. Bonjour Cyril.
4: Bonjour Yoann, bonjour tout le monde.
0: Soyez le bienvenu. Comment ça va ce matin, 5h39?
4: Bah, très très bien, chaudement, mais on fait avec.
0: Ouais, chaudement, on est d'accord. Vous avez des petites techniques pour passer une bonne nuit, tenter de passer une bonne nuit ou pas?
4: Bah, avec les ventilateurs à fond à la maison, puis c'est pas trop bon, mais c'est le seul moyen que j'ai trouvé.
0: On est dans la même situation, évidemment, avec toute l'équipe, Cyril. Je découvre que vous êtes, vous, conducteur de camions de poubelle. Ça veut dire que, avec les températures très chaudes, ça doit aussi vous impacter?
4: Beaucoup, surtout les personnes qui travaillent derrière le véhicule, ils ont très très très chaud.
0: Ah ouais, pour les reapers, c'est vrai que c'est ouais. Compliqué. Est-ce que vous adaptez peut-être les horaires? Est-ce que vous commencez plus tôt ou pas les tournées?
4: Bah, ils nous font commencer à 3h du matin.
0: Ah ouais, donc là, vous êtes en pleine tournée?
4: Ouais, tout à fait.
0: Ouais, bah, franchement, vous avez bien du courage et on est, bah, nous, ravis en tout cas de vous accompagner dans le camion, Cyril. Vous savez que, parce que je découvre que vous êtes un amoureux de foot, vous savez que demain, il y a un match important en Coupe du Monde pour l'équipe de France?
4: Ouais, tout à fait, mais ça va être difficile contre la Norvège.
0: Ouais, on est bien d'accord. France-Norvège, vous allez le suivre?
4: Je suis plutôt l'Argentine que l'équipe de France.
0: Ah, vous faites mais une infidélité?
4: Je suis quand même un petit peu. tout à fait.
0: Mais pourquoi l'Argentine? Il y a un lien particulier?
4: Pas du tout, parce que j'aime bien certaines personnes de l'équipe nationale argentine, et puis voilà.
0: Comme par exemple Lionel Messi?
4: Ouais, tout à fait. Puis leur gardien Martinez, ouais. Je crois que... J'aime bien les personnes là.
0: Bon, en tout cas, nous demain, ce sera face à la Norvège. Vous avez un petit prono ou pas à nous donner?
4: Un petit 1-1 France-Norvège.
0: Allez, 1-1, on le note et on verra si vous avez raison, Cyril. En tout cas, on vous envoie toutes nos meilleures pensées. On vous souhaite bon courage à vous et à toute l'équipe pour cette tournée donc avec le camion. Et nous, on vous offre un exemplaire du guide de voyage Michelin qui fête cette année ses 100 ans. Courage, Cyril, et bonne journée.
4: Je vous remercie de même, courage à vous.
0: À bientôt, merci.
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0: C'est pas vrai, le rendez-vous anti-arnaque. Aude Razzo, c'est une vidéo qui nous intéresse ce matin. Celle d'un homme qui a transformé son balcon en piscine.
8: Oui, je suis sûre que beaucoup d'entre vous l'ont vu passer. Elle engrange des millions de vues sur les réseaux sociaux en ces jours de canicule. On voit un homme, torse nu, dans l'eau, sur le balcon de son appartement. Il a calfeutré tout son balcon avec une grande bâche. Et oui, c'est fou. Il en a littéralement fait une piscine. On voit un tuyau d'arrosage qui sort de la fenêtre. Un habitant de Moulins dans l'Allier tente de se rafraîchir avec les moyens du bord. Voilà ce qu'on nous écrit.
0: Ouais, sauf que, Aude, ces images n'ont rien à voir avec la canicule qu'on est en train de vivre.
8: Et non, j'ai farfouillé et j'ai trouvé quasiment la même image, mais postée cette fois en 2017. Même immeuble, même balcon, même bâche, même tuyau d'arrosage. La différence, c'est que la personne dans la piscine est un enfant et que ce n'est pas une vidéo, c'est une photo. Elle a même eu droit à un article à l'époque dans un média espagnol, puisque l'image, en fait, oui, nous vient d'Espagne. La vidéo que nous, on voit circuler en ce moment, c'est un détournement, c'est un trucage, j'ai vérifié, c'est de l'intelligence artificielle. Alors, pourquoi un tel succès? Bah, parce que la scène, forcément, suscite des débats passionnés. Est-ce que c'est pas ultra dangereux, quand même, de remplir un balcon comme ça avec de l'eau? Cette piscine de fortune pèse forcément plusieurs tonnes, dit un internaute. Chacun y va de son diagnostic pour savoir si le balcon risque ou pas de s'effondrer. Bref, c'est toujours pareil. Une image choquante, étonnante, c'est la garantie garantit de cumuler des millions de vues en quelques heures. Et ça, certains l'ont bien compris.
0: Merci beaucoup, Aude Razo. La chronique, c'est pas vrai, à retrouver sur ici.fr. Et puis, pour nous alerter face à une arnaque, une fake news, on vous met une adresse à votre service, ici.arnaque avec un S, @radiofrance.com. 5h43, voici Coldplay, Feels Like I'm Falling In Love. Très beau réveil.

0: Rien de mieux au réveil que Coldplay pour démarrer la journée. Feels like I'm falling in love. Un grand requin blanc filmé à 40 mètres de profondeur dans la Méditerranée il y a quelques jours. Vous allez comprendre que c'est un bon signe pour la planète. On en parle avec le magazine Science et Avenir. Rendez-vous dans moins de 2 minutes. Chaque matin sur votre radio ici, on parle de ce qui fait votre quotidien, l'actualité qui marque votre journée, c'est avec l'équipe d'ici matin. Bonjour.
1: Bonjour Yoann Guérin, bonjour à toutes et à tous, bonjour Corentin Bémol.
2: Bonjour Grégoire, bonjour à tous.
1: Ce matin, la canicule qui frappe l'Île-de-France à un niveau jamais vu.
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1: Et Corentin, on va se répéter, mais les températures ont battu de nouveaux records hier.
2: Oui, comme une impression de déjà-vu, de déjà-dit même. Hier, la France a vécu la journée la plus chaude depuis 1947, avec 30 degrés en moyenne sur la France, affirme Météo France. Un nouveau record 24 heures après le précédent. Et les conséquences, ce sont des pics aux urgences depuis quelques jours, on l'entendra. C'est aussi le pays au ralenti, sur les chantiers ou dans les transports. On sera en direct en Île-de-France avec nos reporters sur le terrain. On parlera aussi ce matin de ce procès de 6 néo-nazis à Paris pour trafic d'armes. Et puis plus léger, le zoo de Vincennes qui accueille de nouveaux résidents, 2 petits lionceaux nés en avril qui ont été présentés hier. On prendra de leurs nouvelles dans nos éditions. La météo, et on va se répéter encore, la canicule qui frappe toute la région.
1: Va-t-on encore battre des records de chaleur aujourd'hui? C'est possible puisque, encore une fois, c'est la canicule aujourd'hui sur l'ensemble de l'Île-de-France avec cette alerte, cette vigilance rouge canicule par Météo France qui se poursuit aujourd'hui pour les 8 départements franciliens. 34-36 degrés, c'est ce qu'on aura déjà pour votre matinée, et puis cet après-midi la même chose, des températures qui vont rester très très élevées, entre 39 et 42 degrés sur notre région. On aura aussi 150 euros de carburant pour vous, et puis actu locale, musique et bonne humeur comme d'habitude, c'est ici matin dans 10 minutes.
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0: 5h49, la une de la presse.
5: Requin, le mystère du grand blanc en Méditerranée. C'est l'article à lire dans le dernier numéro du magazine Science et Avenir.
0: Et on est avec son auteur, le journaliste Olivier Lascar. Bonjour Olivier.
6: Bonjour.
0: Merci d'être avec nous ce matin. C'est vrai, le grand requin blanc qui fait l'actualité parce qu'on l'a vu récemment en Méditerranée.
6: Oui, oui, très récemment. Hein. C'est vraiment les hasards de l'actualité. Il a été filmé sous l'eau par une campagne d'exploration faite par des ONG. Ils étaient en train de découper des filets accrochés à des épaves, et qui sont des pièges à poissons, évidemment. Et ils ont eu la surprise de se retrouver nez à nez avec un grand requin blanc qui a été tout à fait tranquille, qui leur est passé à côté et qui a disparu. C'est la toute première fois qu'une caméra sous-marine filme sous l'eau le grand requin blanc. En Méditerranée, hein, évidemment en Méditerranée. Ça n'est pas la première fois qu'on le voit en Méditerranée et qu'on le filme en Méditerranée, mais les fois précédentes, c'était depuis la surface.
0: Mais c'est une bonne nouvelle parce que ce grand requin blanc, il est en danger critique d'extinction.
6: Absolument, c'est une très bonne nouvelle. L'Union internationale pour la conservation de la nature, l'UICN, a mis le grand requin blanc en Méditerranée sur la liste rouge des espèces en danger d'extinction. Donc, à chaque fois qu'on en voit un vivant en Méditerranée, c'est une très bonne nouvelle et une très bonne surprise. Alors, il ne faut pas que la bonne surprise nous fasse croire que la situation est gagnée, si je puis dire. Les experts savent qu'il y a très peu de spécimens de grand blanc en Méditerranée. Ils estiment même qu'il pourrait y en avoir simplement 80 dans l'entièreté de la Méditerranée. Ça n'est qu'une estimation à partir de statistiques passées, mais ça donne quand même un ordre de grandeur. En l'occurrence, grandeur est un terme mal choisi. Et ça montre bien qu'il y a très peu de spécimens en Méditerranée.
0: Mais qu'est-ce qui a amené justement ce requin blanc à disparaître petit à petit ?
6: La surpêche est une des causes principales de la disparition du grand blanc. En Méditerranée, non pas qu'il était visé lui personnellement, mais on a beaucoup pêché le thon rouge, notamment avec l'utilisation d'un dispositif qui s'appelle les madragues. Ce sont des systèmes de filets qui peuvent être accrochés au plancher de la Méditerranée, sous l'eau, et qui procèdent en des sortes de couloirs dans lesquels les thons vont s'infiltrer parce que ces couloirs de filet sont installés sur leur route de migration et les thons sont coincés dans ces sortes de labyrinthes. Le grand blanc qui les chasse parce qu'il se nourrit des thons se retrouve lui aussi coincé. Et ces madragues ont été un lieu où on a attrapé finalement de façon accidentelle énormément de grands blancs. Mais parfois, il a aussi été chassé exprès, notamment parce que c'était un prédateur des thons et que du coup, c'était une sorte de compétiteur des pêcheurs. À la fin du 19e siècle, du côté de la mer Adriatique, par exemple, il y a eu une pêcherie qui ciblait le grand blanc spécifiquement.
0: En tout cas, Olivier Lascar, merci pour ce voyage sous-marin ce matin. Article à retrouver dans Science et Avenir. C'est à la une des kiosques. 5h53. Vous avez sans doute remarqué dans les bars, les restaurants qu'on vous impose de laisser un pourboire avec des sommes déjà établies. Une tendance qui fait grincer des dents, comme l'a constaté Muriel Jordan. On en parle avant, mais c'est Voyage en Italie et c'est Lily Cube.

0: vent d'Italie qui souffle sur votre radio ici ce matin avec Lily Cube. 5h56, chaque jour, elle est notre radar des tendances. Muriel Jourdan, avec elle, on décrypte une tendance qui raconte notre monde, notre société. Et ce matin, on parle des pourboires.
1: Oui, pourboires qui, à Kansas City, aux États-Unis, sont devenus obligatoires pour les touristes pendant la Coupe du Monde de football. Pour protéger les salaires, des restaurants imposent un pourboire automatique. Kansas, faut savoir que c'est la plus petite ville à accueillir des matchs du Mondial. Sa population double en ce mois de juin et doublera aussi en juillet. Comme en Amérique, les pourboires représentent l'essentiel de la paye du personnel de restauration. Les salariés craignent que les touristes ne leur donnent rien. Et en général, vous savez, ce pourboire s'élève entre 10 et 30% de la note au moment de l'addition. Tiens, et vous, que je croise dans la rue, est-ce que vous donnez des pourboires ?
2: J'en laisse très peu, sauf dans les pays où c'est la coutume, c'est-à-dire où, par exemple, vous allez au Maroc, il faut laisser des pourboires systématiquement. Ça fait partie de la coutume.
3: Aux États-Unis, je crois que c'est 12% ou 15%. Ouais. C'est aussi, ils n'ont pas forcément le même salaire qu'en France.
1: Exactement, monsieur, vous avez tout compris. Et parfois, la question des pourboires crée des situations cocasses, comme le raconte ce couple de trentenaires.
4: Il y a juste à Londres un moment, en fait, on savait qu'il y avait un pourboire obligatoire. Donc en fait, on donnait à chaque fois un pourboire. En fait, c'était déjà dans la note. Donc
5: en fait, chaque fois, forcément, ils étaient tous très contents.
4: Ouais, et on comprenait pas, on s'est dit, bah c'est obligatoire. Pourquoi ils sont super contents qu'on leur donne 5 pounds ou des trucs comme ça? Et en fait, on a vu que c'était dans la note à chaque fois.
5: Donc, en fait, on donnait 10 euros de pourboire sans s'en rendre compte, quoi. Donc en fait, c'était assez marrant.
1: Et c'est le portefeuille qui a tiré la tronche en rentrant.
6: Et Muriel, sur la question des pourboires, il paraît qu'il y a une pratique qui a tendance à nous exaspérer en France.
1: Oui, en France, on en a ras-le-bol de la sollicitation excessive de pourboire. Ça nous irrite. On ne veut pas se sentir forcé. Si on donne, c'est parce que le service nous a plu. Et on n'aime pas que le terminal de paiement nous demande d'appuyer sur oui ou non. Voulez-vous laisser un pourboire? Ou alors, vous savez, cette petite phrase, laissez le montant de votre choix. Et l'option qui est précochée, c'est 4%. Donc là, on n'ose pas dire non et on se sent forcé. C'est le cas, par exemple, de cette quadragénaire.
7: Alors moi, j'ai souvent l'habitude de donner parce que j'ai travaillé dans la restauration et pour moi, c'est important. C'est un complément de salaire qui est quand même important pour les personnels de restauration. Par contre, ce que j'apprécie pas, c'est maintenant, il y a cette tendance avec les TPE qui te vous proposent automatiquement un pourcentage de pourboire. Donc le serveur va venir et va vous dire, vous souhaitez donner 5%, 10%, et lorsque le service n'est pas forcément bien passé et que vous ne souhaitez pas donner, on se retrouve un peu devant le fait accompli. Ça vous impose un peu le pourboire, en fait. Voilà, je trouve ça pas forcément plaisant.
1: Bref, le pourboire imposé, faudrait pas que ça devienne trop la tendance chez nous en France. Moi, je sais pas vous, mais je préfère le pourboire sans déboire.
0: Ça, c'est clair, on est bien d'accord. Merci beaucoup, Muriel Jourdan. Je dois vous avouer que cette matinale a un goût un peu particulier ce matin parce que c'est ma dernière à vos côtés. J'ai passé deux formidables années avec vous. On s'est réveillés ensemble. On a partagé des rires, c'est vrai, des instants de vie, des moments d'actualité parfois denses. Je voulais très sincèrement vous remercier pour votre fidélité à Ici des 5 heures. Merci à vous, chers auditeurs, pour les messages aussi envoyés sur mes réseaux sociaux. Un bonheur de vous lire chaque jour. Une chaleureuse pensée évidemment pour Aude Razo que j'embrasse, avec qui ça a été un immense plaisir de travailler. Merci à Mélodie Scheib, notre attachée de production, qui a porté aussi ce rendez-vous et qui a été d'un très grand soutien. Merci à l'ensemble des chroniqueurs, des équipes de la rédaction, de la technique. Merci à Savaria au standard. Je salue évidemment et bien évidemment les copains d'ici matin, parce que le passage de relais a toujours été un vrai plaisir. On se retrouvera ici ou peut-être ailleurs. En tout cas, je vous garde avec moi et je vous embrasse.
8: Un grand merci aussi à vous, Yoann Guérin, pour ces deux années. Bienvenue sur votre radio locale, ici Paris, Île-de-France. Bonjour Corentin Bémol.
9: Bonjour Grégoire, bonjour à tous.
8: Nous sommes le jeudi 25 juin 2026. Bonne fête aux Éléonore, aux Prosper et aux Salomon aujourd'hui. Et pour la météo, encore une fois, il va faire chaud, très chaud. Encore une fois, notre région est placée en vigilance rouge canicule par Météo France. Des températures entre 34 et 36 degrés ce matin et entre 39 et 42 degrés cet après-midi.
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8: Belle matinée, bon réveil avec nous, merci de votre fidélité, il est 6h. Ici, première radio sur l'actu locale en Île-de-France. À la une ce matin, chaque jour bat le précédent record de température.
9: Hier a été la journée la plus chaude en France depuis 1947, 24 heures après le précédent record. 50 millions de Français voient rouge. C'est maintenant 72 départements qui sont en alerte canicule. Nouvelle journée suffocante aujourd'hui. Un nouveau record en vue avec des températures qui dépasseront, vous l'avez dit, les 40 degrés par endroit en Île-de-France. Conséquence, un pic historique de recours aux urgences. C'est ce que dévoile Santé Publique France dans son dernier rapport, Olivier Aymon.
11: Santé publique France note dans ses statistiques une augmentation progressive depuis le 16 juin de ses recours aux urgences pour les symptômes liés à la chaleur, comme l'hyperthermie, une déshydratation ou bien un déficit en sel dans le sang. Mais c'est surtout lundi dernier que ce pic de fréquentation des services d'urgence hospitalière ou de SOS médecins a atteint des sommets. 650 passages aux urgences sur ces critères, 390 recours à SOS médecins. Ces chiffres frôlent, voire dépassent, ce record enregistré lors de la période de canicule de fin juin 2019 et de celle de l'été 2025. Toutes les classes d'âge sont concernées, avec tout de même une majorité d'hospitalisations suite à la consultation pour les plus de 75 ans. Cela montre, selon Santé publique France, la gravité et la rapidité des effets de l'exposition à la chaleur sur la santé de la population, d'où l'importance des mesures de prévention.
9: Conséquence de la chaleur, de nouvelles suppressions de trains sur la ligne Polt. La SNCF annonce supprimer 21 trains jusqu'à samedi entre Paris et Limoges. 11 d'entre eux relient Paris et Toulouse. En cause, la vétusté des rames et la climatisation très ancienne et ses risques de panne à haute température. Cette question à nouveau ce matin, comment se rafraîchir? Les ventes de climatiseurs et de ventilateurs explosent, de même que les glaces et les boissons fraîches. Dans les supermarchés, c'est une véritable razzia, les rayons glacés pris d'assaut. Alors comment les magasins s'organisent? Fénéline Leloir-Duhaut, vous êtes allée interroger les salariés et clients du Super U de Noisy-le-Grand en région parisienne.
12: Avec cette chaleur, chacun ses essentiels.
13: On achète des glaces, forcément. Beaucoup d'eau parce que ça part très vite. Plus de crudités, tout ce qu'on va manger froid, des taboulés tout prêts.
14: Du melon, des nectarines.
15: Des tomates ou de la feta ou vraiment des produits frais.
12: Et le rayon des fruits et légumes est pris d'assaut.
16: Bah regardez, il n'y a plus rien.
12: Là, il vous manque quoi par exemple?
16: Bah on a eu du mal à trouver des concombres. Les petites tomates, il n'y en a plus beaucoup non plus.
12: Éviter les ruptures de stock, c'est l'objectif d'Ahmed. Il remplit le rayon des boissons tous les matins.
17: Mon rôle, c'est de voir les ruptures qui partent plus vite, les remplir plus rapidement, avant que les clients viennent au magasin. Il y a 10 jours que je mets la palette, j'ai pas encore le temps d'en mettre au rayon, ils ont déjà pris.
12: Depuis son bureau, le directeur Vincent Grimaud voit ses ventes exploser depuis le début de la canicule.
18: Ils sont surgelés, on est plutôt sur du plus 50 en chiffre d'affaires. Les glaces, alors là, on explose les compteurs, on est sur du plus 80 en progression chiffre d'affaires et en volume, ce qui est pas rien en l'espace d'une semaine.
12: Et ça nécessite forcément de réorganiser les rayons.
18: Pour les eaux, effectivement, on a un linéaire qui est déjà développé, mais on a tendance à rajouter de la marchandise et à rajouter des palettes d'eau supplémentaires. Pour la partie glace, on a rajouté des bacs en plus. Nos têtes de gondole qui sont habituellement en promotion sont passées en glace. Donc effectivement, les commandes sont multipliées par deux, voire par trois, sur certaines références.
12: Et pour faire face à la chaleur, le directeur permet à ses salariés de commencer et de finir plus tôt leur journée de travail.
9: Féline Leloir-Duhaut. Près de 12 000 habitants du Val d'Oise et une dizaine de communes touchées par des restrictions d'eau depuis mardi soir. Annonce de Veolia qui justifie ces restrictions par une demande en eau qui explose à cause de la canicule. 30% de demande en plus. Veolia a donc rouvert la source voisine de la Foulerie. Mais en attendant les résultats d'analyse de cette source, le géant de l'eau recommande de ne pas boire au robinet. Veolia qui a procédé à une distribution massive de bouteilles d'eau auprès des habitants concernés. Plus de 600 postes vont être supprimés chez Renault d'ici fin 2027. Annonce de la direction du groupe automobile hier, des postes d'ingénieurs et qui concernent principalement le site de Guyancourt dans les Yvelines. Un vaste plan de transformation pour réduire les coûts, explique le groupe. Concrètement, ça va passer par la mise en place de 800 départs volontaires, puis par l'embauche de 150 à 200 personnes sur de nouvelles compétences, pour un total donc entre 600 et 650 postes en moins. Ils sont suspectés d'avoir téléchargé une vidéo pédocriminelle mettant en scène un bébé violé et torturé. 33 hommes ont été interpellés dans 28 départements au total, dont l'Essonne, le Val-d'Oise et Paris. Ils sont âgés de 37 à 79 ans. Les profils sont très variés, issus de toutes les catégories socio-professionnelles. Certains sont jugés dès aujourd'hui en comparution immédiate.
8: On vous en parlait dès hier, des néo-nazis jugés depuis mardi au tribunal correctionnel de Paris.
9: Jugés pour trafic d'armes et association de malfaiteurs terroristes, ces 6 militants dont l'instruction a fait ressortir l'adhésion aux idées néo-nazis. Hier, un ex-militaire a été interrogé lors de l'audience, qui a montré une vie marquée par la violence, Delphine Evenou.
19: Au micro du box des accusés, il reconnaît tout, les faits et l'idéologie. Son ton est posé, respectueux, sa parole fluide et structurée, en rupture avec les propos échangés il y a 3 ans sur ses boucles Telegram, où il appelle à inspirer la terreur et abattre un à un tous les bien-pensants de ce pays. Une violence héritée d'un père absent et méchant, décrit-il. Un médecin, lui-même pro-nazi, négationniste, qui exerce des violences physiques, psychologiques, idéologiques, analyse Émilien. Pour moi, c'était le quotidien, la normalité. l'identité. Son avocate, Maître Marie Dosé.
20: Il a grandi avec les chants néo-nazis, il a grandi avec les drapeaux, il a grandi avec les brassards. Son père était quand même musicien dans un groupe de musique néo-nazis et lui explique très bien que c'était un huis clos.
19: Une famille où on apprend à ne jamais faire confiance à l'État, à la police pour assurer sa sécurité. Les militaires, c'est différent, ils défendent le peuple, répond-il pour expliquer son engagement à 17 ans dans l'armée. C'est d'ailleurs dans sa caserne qu'il est interpellé fin 2023. On y retrouve des objets liés à l'ultra-droite. Émilien met en avant l'introspection que lui a depuis permis la prison, une psychothérapie intense et assidue. Honnêtement, je pense avoir changé, promet-il à la présidente du tribunal. Dès que je sors de détention, j'efface tous mes tatouages.
9: Et son interrogatoire se poursuit aujourd'hui. 5 personnes qui sont possiblement des cas contacts Ebola viennent d'être placées à l'isolement. 5 passagers qui étaient dans le même avion que ce médecin testé positif au virus Ebola à son retour à Paris, placé lui aussi à l'isolement. Tous revenaient de Kinshasa en République démocratique du Congo. Les autorités sanitaires se veulent rassurantes et affirment que le risque de transmission de l'épidémie reste faible à travers le monde. Pour finir, c'est le retour d'une série culte. Elle avait fait les beaux jours d'M6 début 2000. Vous avez reconnu ce générique culte ? Un gars, une fille, non, les
21: c'est
9: déboires.
21: Bien produit, hein.
9: C'est bien, c'est très bon produit. Les déboires de couple de Chouchou et Loulou. La chaîne RMC Life a annoncé hier vouloir relancer le programme. Alors ce sera sans Alexandra Lamy et Jean Dujardin, mais avec de nouveaux acteurs. Le gars du couple sera incarné par le vidéaste Gillian, dont le compte TikTok et Instagram Ton pote Gillian sont suivis par plus de 2 millions de personnes. Pas de date de sortie pour l'heure.
21: Mais on a hâte. Si je peux me permettre, c'était pas sur M6, c'était sur France 2, un gars, une fille.
9: Absolument,
21: au début des années 2000.
9: Vous avez tout à fait raison.
21: Voilà, je regardais tous les soirs, donc c'est pour ça que je m'en rappelle très très bien.
9: Ça me faisait penser au programme court de M6, effectivement. C'est
21: mais
9: pour ça que
21: vrai.
9: J'ai confondu.
21: C'était la grande mode des grands programmes courts au début des années 2000.
9: Exactement.
21: Ouais.
9: Mais merci de cette rectification.
21: Avec grand plaisir, je suis là pour ça.
9: Et maintenant, est-ce que vous pouvez dire un petit peu quel sera l'état du
21: mais
9: ciel et les températures aujourd'hui
21: je
9: vont
21: peux.
9: Être très très chaudes.
21: Et c'est vrai qu'il va faire chaud encore une fois aujourd'hui. Bah oui, la canicule, une nouvelle fois sur l'ensemble de l'Île-de-France avec soleil et quelques nuages ce matin. Des températures entre 34 et 36 degrés pour votre matinée. Et puis toujours nos 8 départements franciliens placés en vigilance rouge canicule. Par Météo France aujourd'hui. Cet après-midi, du soleil sur l'ensemble de notre région. Va-t-on encore une fois battre des records de chaleur ? C'est possible, parce que les températures vont rester en tout cas très très élevées. Comptez au plus chaud de la journée sur 39 degrés à La Ferté-Gaucher, Versailles, Provins et Roissy 40, Rueil-Malmaison, Saint-Denis, Cergy, Mantes-la-Jolie et Meaux 41, Créteil, Évry-Courcouronnes, Fontainebleau et Étampes 42, la maximale, et puis 41 degrés. C'est la température que l'on aura à Paris, notamment du côté du parc André Citroën. Dans le 15e arrondissement, vous pourrez trouver quelques îlots de fraîcheur, notamment ces 72G sur l'esplanade qui font plaisir évidemment en cette période de canicule pour les enfants, pour s'amuser dans l'eau mais aussi pour les grands. Donc n'hésitez pas à vous y rendre, il y a pas mal d'îlots de fraîcheur évidemment et puis tous ces bons plans fraîcheur, on continue de vous les donner dans Ici Matin, 6h08 ici l'infotrafic en temps réel, toutes les 15 minutes, 21 km de bouchons cumulés sur les routes franciliennes. Pour l'instant ça roule bien, pas grand chose à vous signaler, si ce n'est ces premiers ralentissements sur l'A6 en direction de Paris. Et au niveau de Ris-Orangis, dans les transports en commun, difficulté sur la ligne B du RER qui fait suite à un incident voyageur dans le secteur de Châtelet-Léal. Sur le RERD, le trafic est perturbé entre Malesherbes et Juvisy. Prolongation de travaux sur le réseau ferroviaire. Sur la ligne E du RER, trafic perturbé entre Nanterre-la-Folie et Chelles. Ça fait suite à de multiples incidents sur les infrastructures ferroviaires dans le secteur de Chelles-Gournay. Et puis sur la ligne R du Transilien, trafic perturbé de Montereau vers Melun via Hérissy, et là ça fait suite à une panne d'alimentation électrique à Montereau. Oui, c'est compliqué aussi dans les transports en commun puisque les rails souffrent et puis les wagons souffrent aussi puisqu'à l'intérieur il fait encore très très chaud, donc courage évidemment si vous devez une nouvelle fois emprunter les transports en commun aujourd'hui. Courage globalement sur la route, dans les transports on fait la route ensemble quoi qu'il arrive. 01 42 30 10 10, vous nous envoyez un message sur WhatsApp ou vous nous appelez directement.
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21: 6h10, excellente matinée avec nous en ce jeudi 25 juin 2026. Ici matin pour vous accompagner comme tous les matins jusqu'à 9h et avec Daniel Balavoine et mon fils Ma Bataille sur votre radio locale ici Paris-Île-de-France. Bienvenue.

0: Mon fils, ma bataille et Daniel Balavoine pour commencer la matinée ensemble sur votre radio locale.
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0: Dans moins de 5 minutes, les gens d'ici, ces gens qui font briller notre région, sont au micro de Romain Bruno. Romain qui est ce matin avec Martial Labarbe, boulanger-pâtissier, qui a remporté l'édition 2026 du meilleur flan du Grand Paris. Il s'agit de la pâtisserie Sweet Lab à Courbevoie. Si vous êtes au petit déjeuner, on va avoir faim avec Romain Bruno dans les prochaines minutes. Et puis les conseils du docteur Kierzek aussi. Aujourd'hui, c'est la journée mondiale du vitiligo. Pas facile quand on a un vitiligo en ces jours de soleil aussi. Les conseils du docteur Kierzek, c'est dans moins d'une minute. À tout de suite.
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0: 6h15, ici l'infotrafic en temps réel, toutes les 15 minutes, 22 km de bouchons cumulés sur les routes franciliennes. Et pour l'instant, ça va bien ce matin sur les routes franciliennes, pas grand chose à vous signaler, si ce n'est les ralentissements habituels sur la 6 en direction de Paris et au niveau de Ris-Orangis. On a aussi cette camionnette en panne sur la 86 intérieure qui occasionne pas mal de ralentissements au niveau du tunnel Guy Môquet. Quand vous êtes du côté de Vitry-sur-Seine, que vous voulez aller vers Thiers sur trois voies, la voie de droite est fermée. Donc ça occasionne quelques ralentissements dans ce secteur. Des ralentissements aussi au niveau de Vissou sur la 106. Donc là aussi, faites attention, on garde les yeux ouverts bien évidemment. Dans les transports en commun, toujours des difficultés sur la ligne B du RER suite à un incident voyageur du côté de Châtelet-Léal. Sur la ligne D du RER, le trafic est perturbé entre Malesherbes et Juvisy. RER E, trafic perturbé entre Nanterre-la-Folie et Chelles-Gournay. Et puis sur la ligne R du Transilien, là aussi le trafic est perturbé de Montereau vers Melun via Hérissy. Ça fait suite à une panne d'alimentation électrique du côté de Montereau. On continue évidemment d'être à vos côtés, de vous accompagner sur la route, dans les transports. Si vous avez quoi que ce soit à nous signaler, vous nous appelez ou vous nous envoyez un message sur WhatsApp. En tout cas, le numéro, c'est le même, c'est le 01 42 30 10 10.
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0: 6h16, petit passage chez le médecin. Allez, on y va, direction l'Hôtel Dieu avec le docteur Kierzek. Bonjour docteur.
5: Grégoire, bonjour à toutes et à tous.
0: Ce matin, on parle vitiligo et soleil.
5: Cette semaine a lieu la journée.

0: Année va entraîner l'apparition de nouvelles tâches. Bref, on voit bien que c'est un cercle vicieux. Il faut donc se protéger rigoureusement. Mais attention, cela ne signifie pas fuir le soleil. La photothérapie qui utilise les UVB, c'est même l'un des traitements de référence pour stimuler la repigmentation. En revanche, la clé, c'est vraiment l'équilibre entre une bonne exposition et trop d'exposition. On va utiliser une crème à très haute protection, on évite les heures les plus chaudes et on porte des vêtements couvrants. Et contrairement à ce que l'on pourrait craindre, le risque de cancer cutané n'est pas augmenté chez les patients de vitiligo. Il serait même un peu moins élevé.
1: Et pour les jeunes qui souffrent de cette maladie, comment vivre leur été et leur quotidien sans complexe ?
0: Les choses bougent. On a aujourd'hui des traitements efficaces et c'est ça la bonne nouvelle. Alors ça peut être des crèmes, des dermocorticoïdes ou des médicaments qu'on prend par la bouche ou en pommade. Et puis il y a des anticorps monoclonaux. C'est un peu une révolution thérapeutique. On va traiter vraiment la cause puisque la cause c'est une auto-immunité. C'est notre système immunitaire qui se retourne contre notre cellule de la peau. Et donc on a maintenant des médicaments qui vont stopper l'évolution et faire revenir la couleur repigmentée avec des résultats qui sont spectaculaires. Notamment sur le visage. Et puis, il y a des astuces cosmétiques, des auto-bronzants spécifiques qui peuvent masquer les taches. L'important, c'est de ne pas rester seul. Et si vous, votre enfant, votre entourage est concerné, parlez-en vraiment à un dermatologue. Allez, d'ici là, portez-vous bien.
1: Merci beaucoup, Dr Kierzek. Conseil à retrouver tous les matins à 6h15. On va aller goûter le meilleur flan du Grand Paris avec Romain Bruno et les gens d'ici. Juste après Abba et Monet sur votre radio locale, ici Paris-Île-de-France. Bienvenue.

0: Parfait pour se réveiller ça. Abba et Monet, Monet, Monet sur votre radio locale ici Paris-Île-de-France. Oui, on le dit trois fois. 6h21, il est temps de mettre à l'honneur une nouvelle personnalité qui fait briller notre région dans les gens d'ici, au micro de Romain Bruno. La personnalité du jour, c'est un champion, Martial Labarbe, boulanger-pâtissier qui réalise le meilleur flan d'Île-de-France. Romain, vous êtes avec lui dans sa pâtisserie des Hauts-de-Seine à Courbevoie, c'est ça ?
1: Exactement, à Courbevoie, avec le gagnant du concours du meilleur flan du Grand Paris à la pâtisserie Sweet Lab, c'est Martial Labarbe. Martial, bonjour.
2: Bonjour.
1: Le jury a dû goûter une bonne centaine de flans, un métier très compliqué je suppose, et forcément, le meilleur c'est le vôtre. Quand vous avez appris cette bonne nouvelle, vous étiez comment ?
2: Plutôt très joyeux, même si c'était un peu quand même stressant au moment des résultats, parce qu'ils commencent toujours du dernière position, enfin du classement des 10 premiers, en remontant petit à petit, donc forcément il y a quand même le stress qui monte jusqu'à la délivrance quand même.
1: C'est un travail de combien de temps, de combien de mois ?
2: Alors honnêtement, moi ça fait 2 ans du coup que j'ai repris cette boutique, et ça fait 2 ans que je voulais changer la recette du flan qui était déjà très bonne. Pendant 2 ans, on a travaillé sur une nouvelle recette. L'année dernière, on a fait le concours du flan une première fois. Malheureusement, on n'a pas eu la chance d'être classé. Et en fait, on a pris des leçons de tout ça. Et aujourd'hui, on a changé la recette. Et puis finalement, on a fini premier.
1: Alors, il y a la part de flan qui est sur la table basse en face de nous. Présentez-nous ce flan numéro 1.
2: Alors, ce flan-là,

0: tout d'abord, moi, ce que j'insiste beaucoup, c'est sur un très bon feuilletage. Un bon feuilletage, c'est des bonnes matières premières, des bons feuillets, une bonne croustillance. Et ça, du coup, forcément, c'est déjà un travail minutieux parce que c'est sur plusieurs jours. Par exemple, là, notre feuilletage, nous, on le prépare pendant 3 jours avant de pouvoir couler le flan. J'ai directement de la vanille qui vient de Madagascar. Donc la vanille, elle arrive, elle est au top du top. J'ai pas peur de le dire. Après, j'ai aussi des bonnes matières premières par rapport à ma crème aussi que j'utilise, que je rajoute de la crème à la fin. Là, c'est un flan qui est assez crémeux. Vous allez voir en goûtant tout à l'heure, juste après. Je pense que c'est ça aussi qui a fait la différence. Qu'il soit pas non plus trop crémeux, pas trop liquide, mais pas trop dur. Il faut qu'il puisse se transporter tout en étant crémeux.
1: Alors, je l'ai dans la main, il bouge beaucoup quand même le flan.
0: Oui. Oui, tout à fait. Vous allez voir, mais il se tient quand même très bien. De toute façon, tout sera dans vos papilles.
1: Allez, c'est parti. Alors, c'est vrai qu'il est extrêmement crémeux.
0: Je suis ravi que ça vous plaise.
1: Alors, si comme moi, vous voulez goûter ce meilleur flan du Grand Paris, venez à la pâtisserie Sweet Lab, ici à Courbevoie, et saluez en même temps Martial. Le féliciter pour cette première place. Et puis, je crois, une autre bonne nouvelle, vous êtes papa.
0: Oui, depuis 4 jours, bah, ça a été le lendemain de la victoire. En fait, on a eu la petite surprise dans la nuit. C'était pas prévu pour tout de suite. Mais bon, au final, ça a été une belle victoire, dans les deux sens du terme.
1: Merci, Martial.
0: Merci à vous.
1: Et puis on peut saluer en même temps les deux autres boulangeries en deuxième position de ce concours du meilleur flan lié à la mie maisonnaise à Maison Alfort. Et puis la maison Bertrand, c'est à Sucy-en-Brie.
2: Et bah tout est noté. Merci Romain, on vous laisse finir votre flan. Bravo à ce podium du concours du meilleur flan du Grand Paris. Mais aussi, on en profite pour embrasser tous les boulangers et pâtissiers fidèles à votre radio locale ici par Île-de-France et qui nous écoutent le matin. Christophe Maé pour la suite. Voici la lune tout de suite.

0: sera en concert chez nous à Paris à l'Accor Arena les 19 et 20 novembre prochains. C'était Christophe Maé avec La Lune sur votre radio locale ici Paris-Île-de-France. On va rester dans le ciel. Que vous réservent les astres pour aujourd'hui? L'horoscope de Catherine Viguier arrive et les scorpions, c'est un jeudi intense en émotion.
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0: L'horoscope de Catherine Viguier. Catherine, on parle d'une opposition.
10: En effet, avec la Lune au Scorpion et Mars au Taureau.
11: Bélier, vous rencontrez un souci ou vous êtes indécis côté finances, mais rien de grave.
10: Taureau, une relation vous pose-t-elle problème? Vous aurez l'énergie pour agir et vous faire entendre.
11: Gémeaux, seul celui qui est attentif à vous saura vous comprendre et vous écouter. Vous en avez besoin.
10: Cancer, journée à fleur de peau, vous y trouvez votre compte. Vous en ressortirez quelque chose de bénéfique.
11: Lion, la jolie Vénus vous sortira d'une difficulté liée à votre maison ou à l'un de vos proches.
10: Vierge, quoi qu'il se passe, vous en sortirez bien. Cela joue au sujet d'un déplacement ou d'une communication.
11: Balance, vous ferez des merveilles en consacrant votre temps à une personne qui a besoin de vous.
10: Scorpion, un jeudi intense en émotion à cause ou grâce à un engagement ou à un départ.
11: Sagittaire, vous serez sensibilisé à une situation et vous ferez tout pour que ça aille mieux.
10: Capricorne, au sujet d'un ou d'une autre, vous devez vous décider, vous vous sentirez plus léger après.
11: Verseau, si vous travaillez et selon votre rôle en société, il y a un enjeu. Bon, ce soir, ça ira mieux.
10: Poisson, vous serez à l'écoute de vos enfants, de votre élu de cœur et inspiré si vous êtes artiste.
11: Et pour nous tous, on bâtit des châteaux et ce ne sont pas des châteaux de sable.
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0: Bonjour à toutes et à tous, bienvenue sur votre radio locale ici Paris-Île-de-France. Merci d'être avec nous, on est ravis, heureux de vous retrouver comme tous les matins pour se réveiller ensemble. Ici matin, c'est Actu Locale, musique et bonne humeur. Et on est ensemble comme tous les matins jusqu'à 9h. J'espère que la nuit s'est bien passée, que vous n'avez pas trop galéré avec la chaleur, avec la canicule. On est tous un petit peu dans le même bateau en ce moment. Et d'ailleurs, la canicule, elle se poursuit aujourd'hui, hein, puisque Météo France place toujours nos 8 départements franciliens en vigilance rouge canicule. Il va encore une fois faire très chaud aujourd'hui avec des températures qui pourront atteindre par endroits les 42 degrés. Bonjour Thomas Etcheberry.
12: Bonjour Grégoire, bonjour à tous.
0: Spécialiste route et déplacement en Ile-de-France à 6h29.
12: Bon, on a déjà quelques ralentissements habituels sur la 4 dans le secteur de Nogent, sur la 6 aussi à la hauteur d'Evry. Et puis attention, si vous êtes amené à prendre la ligne D du RER, il y a toujours des travaux qui prennent un peu plus de temps que prévu, donc ça ralentit dans le secteur de Malesherbes.
0: Bonjour Quentin Bémol.
13: Bonjour Grégoire, bonjour à tous.
0: Dans l'info d'ici, comment échapper à la chaleur nocturne?
13: Alors que la France enchaîne les records de température, certains passent leur nuit dans les parcs, d'autres dans leurs caves. Reportage dans un instant.
0: Avant ça, 6h30, l'info en 90 secondes, c'est tout de suite et c'est avec vous, Lucie Amadieu.
14: Une femme est morte, un autre plongeur est porté disparu après l'effondrement d'un pan de falaise à Biarritz hier soir. 2000 mètres cubes de roches et de terre sont tombés dans la mer au pied du phare. Les recherches doivent reprendre après une analyse de la stabilité de la falaise. La canicule s'étend encore aujourd'hui. 14 départements du quart nord-est basculent en vigilance rouge. On compte maintenant 72 départements en alerte maximale, c'est du jamais vu. Et ça arrive alors que les records de température ne cesse d'être enregistré. 42 degrés 2 à Nantes, 41,6 au Mans ou encore 39 degrés 8 à Lorient. Hier a été la journée la plus chaude jamais observée, 30 degrés de moyenne, encore plus que mardi, journée qui battait déjà tous les records. Face à cette situation, la Haute-Garonne et les Deux-Sèvres passent en alerte maximale pour les feux de forêt, danger très élevé. 48 autres départements sont en alerte orange. La SNCF continue d'annuler des trains à cause de la chaleur. 21 intercités sont supprimées jusqu'à samedi sur la Polte, la ligne Paris-Orléans-Limoges-Toulouse. C'est pour prévenir les pannes potentielles de climatisation liées aux très hautes températures, explique la SNCF. La cause de la mort de Liana est toujours inconnue. L'autopsie du corps de la collégienne de 11 ans n'a pas permis de déterminer avec certitude l'origine de sa mort, indique le parquet d'Agen. Le principal suspect, Jérôme Barella, est poursuivi pour meurtre et viol sur mineur. Et puis au mondial de football, 6 nouveaux pays se sont qualifiés cette nuit pour les 16e de finale. Afrique du Sud, Brésil, Maroc, Canada, Suisse et Bosnie.
0: Merci Lucie Amadieu. 6h31 dans l'info d'ici chez nous en Île-de-France, Corentin Bémol, une nouvelle nuit de chaleur record.
13: Et une nouvelle fois l'impression de vivre dans un four à ciel ouvert. Hier, nouveau record de chaleur, journée la plus chaude depuis 1947. 30 degrés, c'était à peu près la température cette nuit. Alors pour éviter la chaleur nocturne, certains ont décidé de dormir dans leur cave. Sandrine Etoa-Andegue, vous êtes allée à Vanves, en banlieue parisienne.
8: Avant d'ouvrir la porte de son appartement, Raphaël nous prévient.
15: Voilà, c'est le four. En fait, le soleil tape toute la soirée là sur les vitres, donc on est obligé de fermer les volets, c'est irrespirable. Comme on est à 3 chambres, 2 ventilos pour 3 chambres, c'était impossible. Donc il a fallu trouver une autre solution et j'ai eu l'idée de la cave. Ça me permettait d'avoir une solution de repli.
8: L'ingénieur du son montre sa chambre à coucher provisoire.
15: Donc chacun a sa petite cave, hein, classique on va dire, et il y a une cave commune. J'ai mis un thermomètre. Là, on passe à un peu moins de 20.
8: Contre combien là-haut ?
15: 31,9, je crois même.
8: Bon, c'est quand même une cave dans son jus.
15: Voilà. Il faut pas avoir peur des araignées et de la poussière. Je mets un sac plastique par terre histoire de poser mes petites affaires à côté sans trop les mettre dedans.
8: Ce soir, il passera une 4e nuit d'affilée dans cette cave.
15: Le matelas qui est censé en fait être utilisé quand on a des amis à la maison. Je pose un carton en dessous histoire qu'il soit pas trop dans la poussière. Et puis voilà, je dors ici. Je me dis de toute façon, je dormirai mieux ici que là-haut sur un vrai matelas en fait. En fait, là-haut, je m'endors pas. Hein. Ou alors je m'endors 3 quarts d'heure, je me réveille en sueur. Enfin, c'est impossible en fait, j'y arrive pas. Donc je me dis autant dormir ici, même 6 heures, bien, plutôt que 1 heure par-ci, par-là, là-haut. Quoi.
8: Dans le parc, à quelques mètres du domicile de Raphaël, Cécile et Guillaume sont venus pique-niquer avec leurs 3 jeunes enfants près d'une fontaine. Depuis le début de la canicule, le couple fait chambre à part.
16: Moi, je dors à la cave avec mes filles et monsieur dort dans son lit. Et notre petit garçon aussi dans son lit.
17: Effectivement, je préfère un peu de chaleur, mais avoir une atmosphère plutôt sèche.
16: En fait, il fait frais à la cave, il fait 23 degrés, donc on est très confortable, on doit même mettre la couverture. Mais en revanche, c'est un peu humide. On n'est pas habitué à dormir entre sa chaudière et son lave-linge. Ça n'a pas vocation à durer. Voilà, j'ai beaucoup de mal à dormir quand il fait chaud. Oui. Et puis surtout, du coup, je me couchais très tard, réveillé très tôt. Et moi, je ne peux pas tenir avec 3 enfants en bas âge, c'est compliqué.
8: Ce n'est pas la cave qui mène, une autre mère de famille à envisager.
18: Nous, on est dans une résidence où c'est que des baies vitrées déjà, donc ça tape toute la journée. Lever de soleil, coucher de soleil, donc quand c'est pas dans le séjour, c'est dans les chambres. Là, le projet, c'est d'aller dans le parking. On a un super parking, bien frais. On a donc des box fermées dans le parking et on réfléchit à aménager le box du parking pour s'allonger. Moi, j'ai 2 enfants. On va voir si ça le fait.
8: En attendant, elle passe ses journées.
18: Chercher des ventilateurs, des climatiseurs, il n'y en a pas du tout, nulle part.
8: Sans succès.
13: Et ce matin, 72 départements sont en vigilance rouge, canicule, 50 millions de Français concernés.
0: À la une du journal de 7h, Corentin.
13: Les points de crispation autour du travail partant de canicule, syndicats et patronats étaient convoqués par le ministre du Travail hier et le constat est simple. Le droit du travail n'est pas respecté selon les syndicats qu'on entendra à 7h. La météo avec cette canicule qui n'en finit pas, quoi.
0: Qui se poursuit et quand est-ce qu'elle va se terminer cette canicule? Apparemment,
13: vite, hein.
0: Dimanche, on aura des températures qui vont baisser un petit peu avant que ça revienne autour du 14 juillet. Enfin, bon, apparemment, on va avoir chaud ces prochains jours. En tout cas, aujourd'hui, ça c'est une certitude. On va encore une fois avoir très chaud. Canicule sur l'ensemble de l'Île-de-France. Des températures entre 34 et 36 degrés déjà pour votre matinée. Et toujours nos 8 départements franciliens placés en vigilance rouge canicule par Météo France. Cet après-midi, du soleil toujours sur l'ensemble de notre région. Est-ce qu'on va même battre encore une fois aujourd'hui des records de chaleur ? On verra ça ce soir, mais dans tous les cas, les températures restent très élevées aujourd'hui. Comptez au plus chaud de la journée sur 39 degrés à La Ferté-Gaucher, Poissy, Roissy et des Provins 40 degrés. Boulogne-Billancourt, Aubervilliers, Argenteuil, Mantes-la-Jolie et Meaux 41, 42 la maximale pour Ivry-sur-Seine, Corbeil-Essonne, Melun ou encore Étampes. Et puis 41 degrés, c'est la température que l'on aura à Paris, notamment dans le premier arrondissement. N'hésitez pas à vous rendre d'ailleurs au parc Nelson Mandela où il y a des brumisateurs, par exemple côté Forum des Halles. Oui, on va encore une fois chercher des îlots de fraîcheur aujourd'hui. On dort dans les caves, on cherche des brumisateurs, on cherche des points d'eau. On va continuer de le faire aujourd'hui et surtout on va continuer d'être à vos côtés et de vous accompagner, notamment sur les routes. 6h36, ici l'infotrafic en temps réel, toutes les 15 minutes, Thomas Echeberry. 72 km de bouchons cumulés sur les routes franciliennes.
12: Oui, on a des ralentissements assez traditionnels sur la 1 et la 3 si vous arrivez par le nord, dans le secteur de Gonesse, sur la 4 également à Nogent. Mais là où c'est moins traditionnel, c'est sur la 104, dans le secteur du Pin, où un accident s'est produit sur la 104. C'est une voiture et une moto avec un poids lourd visiblement qui se sont percutés. Donc ça va vous gêner forcément, ça crée de la gêne et notamment une neutralisation de la voie de droite et un bouchon qui va remonter sur la 104. Donc on perd du temps, faut compter une demi-heure entre Villeparisis et Collégiens. Donc si vous redescendez vers le sud et vers la 4 depuis Roissy-Charles-de-Gaulle, ça coince un peu ce matin. Côté transport en commun, des perturbations sur la ligne E du RER. Trafic principalement perturbé entre Nanterre-la-Folie et Chelles-Gournay suite à plein d'incidents sur les infrastructures ferroviaires, probablement liées justement à cette chaleur. Il y a aussi les trains qui souffrent pas mal de ces conditions météo. Donc pour l'instant, ça peut être un peu complexe sur ce tronçon spécifique de la ligne E.
0: On continue de faire la route ensemble, les transports aussi. Si vous voyez quoi que ce soit sur la route, dans les transports, vous nous appelez bien évidemment, ou alors vous nous envoyez un message sur WhatsApp, un message classique, ou alors une photo, une vidéo, ou même un vocal, on aime bien. Vous nous appelez ou envoyez donc un message au 01 42 30 10 10.
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0: En bas là-bas, gros succès de Maxime Le Forestier, c'est la reprise d'un Sega en créole mauricien. Et je suis sûr qu'actuellement, il fait plus chaud à Paris qu'à l'île Maurice. On va quand même se mettre dans l'ambiance avec donc En bas là-bas et Maxime Le Forestier sur votre radio locale.

0: Bah pour continuer la matinée ensemble sur votre radio locale.
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0: Dans moins de 5 minutes, les conseils du veto, les conseils du docteur Pierre Fabin avec le coup de chaleur que l'on peut ressentir, nous les humains, en cette période de canicule, peut-être cet été aussi. Le coup de chaleur, c'est aussi le danger numéro 1 de l'été pour nos animaux. Le docteur Pierre Fabin va tout nous dire dans les prochaines minutes. Mais avant ça, 6h41, justement, vous cherchez un peu de fraîcheur. Vous en trouverez bientôt dans la future ligne 17 du Grand Paris Express. Elle reliera le nord-est de la région à Saint-Denis-Pleyel en passant par le Bourget. C'est justement dans cette gare en construction que vous êtes allé tester les installations liées à la sécurité, Thomas Chibéry. C'est quoi ce chantier?
3: Ouais, effectivement, si vous voulez de la fraîcheur, vous allez en avoir dans cette gare, puisqu'elle a la particularité d'avoir un bâtiment extérieur qui n'est en réalité que l'entrée esthétique de cette future station, le Bourget Aéroport. Il faudra descendre à 20 mètres sous terre pour pouvoir accéder à la fraîcheur des quais de cette ligne 17. J'ai pu d'ailleurs m'y promener la semaine dernière et constater que tout était solide. Aucun risque d'éboulement, et ça même à plusieurs mettre sous terre.
0: Vous avez tâté les murs?
3: Oui, absolument. Vous croyez pas si bien dire. D'ailleurs, ça m'a arrangé finalement que ça s'éboule pas. Je vous cache pas que j'étais quand même plutôt rassuré. Alors, pour m'expliquer comment tout ça tenait, on m'a présenté un grand mur épais, justement. C'était en réalité ce que l'on appelle un écran. Il y en a deux, comme ça. Et c'est ce qui tient toute la structure souterraine, comme nous l'explique Hassan Mirdas, chef de projet de la ligne 17 au sein de Bureau Veritas.
4: Ces écrans qu'on appelle parois moulées, ce sont des éléments de structure que l'on exécute en amont, c'est-à-dire voilà, il y a une machine qui vient, fait une excavation dans le sol. Une fois que le béton et l'acier qu'on a coulé là-dedans a fait sa prise, a durci si vous préférez, on commence à faire des excavations et donc des déblaiements. Et au fur et à mesure qu'on descend, on maintient donc ces écrans par des butons qui vont de part en part. Donc il y a la poussée des terres et la poussée de l'eau parce qu'on est en présence d'un niveau de nappe. Et donc l'eau, elle pousse sur les écrans. Bon, ça, c'est des éléments de calcul qu'on sait très bien faire. On ferraille en conséquence. C'est pour ça qu'on est arrivé à cette épaisseur d'1,20 m.
3: Une épaisseur qui sort de l'ordinaire, mais qui est nécessaire pour résister à toutes ces pressions venant de la terre et de l'eau, et ainsi garantir la sécurité de la structure du bâtiment.
0: Et alors, quels sont les autres éléments de sécurité qui sont installés dans cette future gare?
3: Le désenfumage, ça c'est très important. Alors non pas pour se rafraîchir, c'est pas le ventilo que vous avez chez vous en ce moment. Ça sert surtout en cas d'incendie, comme nous le confirme Luc Noiret, thermicien spécialiste des enfumages.
5: Le désenfumage, il a pour but essentiel d'évacuer les gaz chauds et les fumées à la naissance d'un incendie, de rendre praticables les cheminements d'évacuation du public et de faciliter l'intervention des secours. Le débit d'extraction va être de l'ordre de 100 000 mètres cubes, ce qui est assez impressionnant. Les matériels, matériaux, ventilateurs sont tous certifiés pour pouvoir fonctionner pendant une heure.
3: Et pendant une heure, bah c'est quand même pas mal. Quand on est sous le poids d'un incendie, ça laisse le temps aux voyageurs de pouvoir évacuer la station. Dans ce type de gare, vous trouverez plus de désenfumeurs d'ailleurs que dans les stations parisiennes. Pourquoi? Parce que les stations de la Société des Grands Projets ne sont pas conçues de la même manière, en fait. Étant donné que le métro sera automatisé, il y a des portes devant les rames pour délimiter la zone quai de la zone rail. Et ces portes vont jusqu'en haut des quais de la station, ce qui fait qu'il faudra à la fois avoir des ventilos dans le tunnel, comme dans une station classique, mais aussi des ventilos propres à la zone cloisonnée des quais. Encore un peu de patience, donc, puisque la ligne 17 devrait rentrer en circulation à partir de 2027, du moins en ce qui concerne le tronçon Saint-Denis-Pleyel, le Bourget Aéroport. D'ici là, vous saurez comment la sécurité des gares souterraines est assurée. Vous ne pourrez plus dire c'est quoi ce chantier.
0: Merci beaucoup Thomas Etchebiré. Je vous imagine tellement dans ces gares en train de repérer si tout va bien.
3: Ça
0: c'est du B13, ça, non?
3: Alors c'est un peu plus que du B13, heureusement d'ailleurs, parce que sinon...
0: J'imagine que vous vérifiez les murs porteurs, tout ça. Mais
3: ça pourrait un petit peu s'écrouler comme un château de cartes. Ce n'est pas le cas, heureusement, vous pourrez y aller sans crainte.
0: Merci en tout cas Thomas. C'est quoi ce chantier tous les matins, 6h40?
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0: 6h45, l'été est là et avec lui, le danger numéro un pour nos animaux à cette période, le coup de chaleur. Peut-être même encore plus sur cette période de canicule. Alors docteur Pierre Fabin, pourquoi sont-ils si fragiles face à la canicule?
6: En fait, on fait souvent l'erreur de comparer leur corps au nôtre. Quand on a chaud, nous, on transpire de la tête aux pieds pour refroidir notre peau. Nos chiens et nos chats, eux, ne transpirent pas. Leur seule zone de sudation se trouve sous les coussinets, ce qui est complètement dérisoire. Pour évacuer la chaleur, le chien est obligé de halter pour recracher l'air chaud. Mais quand l'air extérieur est déjà brûlant, ou pire, qu'il est enfermé dans une voiture au soleil, ce système de refroidissement s'effondre. Sa température interne va grimper en flèche et dépasser les 41 degrés en quelques minutes. À ce stade, c'est comme si son cerveau et ses organes cuisaient littéralement. C'est une urgence vitale absolue.
0: Bon, c'est terrifiant la vitesse à laquelle ça dégénère. Si on se balade au parc l'après-midi, quels sont les signaux d'alerte immédiats qui doivent nous faire réagir avant qu'il ne s'effondre ?
6: Alors, le premier signe, c'est un allaitement très rapide et frénétique. Votre chien ouvre la gueule en grand, tire la langue au maximum et respire très bruyamment. Regardez ses gencives aussi. D'habitude, elles sont roses. Là, elles deviennent rouge foncé, voire violacées, avec une salive très épaisse et collante. S'il refuse d'avancer, qu'il cherche frénétiquement le moindre coin d'ombre pour s'y écrouler, ou que sa démarche devient titubante, comme s'il était ivre, le coup de chaleur a déjà commencé. Ne le forcez jamais à continuer. Et c'est encore plus fulgurant chez les chiens à nez écrasé, comme les bulldogs ou les carlins, qui respirent déjà mal en temps normal. Pour eux, 10 minutes en plein soleil à midi peuvent être fatales.
0: Bon, face à ce allaitement frénétique ou s'il s'écroule, comment doit-on réagir concrètement pour le sauver? Et quelles sont les pires erreurs à ne surtout pas commettre dans la panique?
6: Alors, la pire erreur, c'est de le plonger dans un bain très froid. Ses vaisseaux sanguins vont se fermer d'un coup sec et la chaleur mortelle restera bloquée à l'intérieur de ses organes. Ce qu'il faut faire, c'est le refroidir progressivement. Douchez-le avec de l'eau tempérée pendant 5 à 10 minutes en insistant sur son ventre, ses aisselles et ses coussinets. Dès que sa respiration s'est calmée, mettez la climatisation dans la voiture et foncez en urgence chez le vétérinaire. Même s'il semble aller mieux après ce refroidissement, ses reins ou son foie peuvent lâcher en quelques heures.
0: Merci beaucoup docteur Pierre Fabin et courage évidemment à vous toutes et tous qui êtes sous la canicule, pour vous et puis pour vos animaux aussi bien sûr. Robbie Williams pour la suite, Supreme, c'est maintenant sur votre radio locale ici Paris-Île-de-France. Belle matinée, bon réveil avec nous, c'est Ici Matin pour vous accompagner jusqu'à 9h.

0: Robbie Williams, c'était Supreme sur votre radio locale, ici Paris, Île-de-France. 6h51, ici l'infotrafic en temps réel, toutes les 15 minutes. D'ailleurs, dans le clip de Robbie Williams Supreme, il était sur un circuit de Formule 1.
1: Oui, et à un moment, il est enfermé dans les toilettes, non?
0: Je crois qu'il y a
1: un...
0: Ah, ça, je n'ai plus.
1: je crois qu'il y a une histoire.
0: J'ai plus l'info, hein. Je me rappelle que c'était un circuit de Formule 1. Bon,
1: oui,
0: évidemment.
1: Oui, c'est vrai, absolument. Ça se passe dans le...
0: Circulez-vous tranquillement sur les routes d'Île-de-France avec peut-être quelques difficultés, Thomas Etcheverry.
1: On regardera le clip pour vérifier. Mais bon,
0: ici, l'infotrafic en temps réel, toutes les 15 minutes, on ira vérifier. Ouais. 113 km en tout cas de bouchons cumulés sur les routes franciliennes.
1: Oui, ça coince principalement sur la 104, donc la francilienne Est. Si vous êtes dans le secteur du Pin, vous allez vers Montgé-les-Tours. C'est compliqué parce qu'il y a une voiture et un poids lourd qui se sont percutés, ce qui va gêner sur voie de droite et provoquer donc un bouchon qui remonte sur la 104 jusqu'à Villeparisis. Ça vous donne un bouchon assez important. 30 minutes de temps parcours de Villeparisis jusqu'à Collégien. Dont on va perdre du temps déjà très tôt ce matin sur la 104. Courage si vous êtes en ce moment dans ce bouchon. Sinon, ce sont des ralentissements assez habituels sur la 3 dans le secteur de Aulnay, sur la 4 à la hauteur de Nogent ou encore sur la 6, un quelques coups de frein d'ores et déjà à la hauteur de Ris-Orangis. Côté transport en commun, là aussi, on a quelques perturbations et surtout, on vient de l'apprendre, la coupure de la ligne C du RER, ça ne circule plus entre Massy-Palaiseau et Pont-de-Ringis suite à une panne d'un train en gare. Vraiment, ça bouge plus du côté de Massy-Palaiseau et ça devrait être réparé, on l'espère, aux alentours de 7h40. Mais pour l'instant, pas de reprise avant 7h40. Bon courage si vous êtes amené à circuler sur ce tronçon de la ligne C.
0: On fait la route ensemble, les transports aussi. Appelez-nous, envoyez-nous un message par WhatsApp 01 42 30 10 10.
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0: 6h52, les 3 plus, c'est avec Fabien Hémot. Bonjour Fabien.
3: Bonjour Grégoire, bonjour à tous.
0: Trois infos locales et pratiques en Île-de-France et on démarre avec une application pratique pour trouver une pharmacie de garde en Île-de-France.
3: C'est tout nouveau, ça vient de sortir, le nom de l'application. Mon pharmacien, c'est tout attaché. Ce service officiel va vous aider à trouver une pharmacie ouverte en semaine, le dimanche, un jour férié ou même la nuit. C'est super pratique et surtout en cas d'urgence. Alors comment ça marche, vous allez me dire? Eh bien, c'est très
0: comment
3: simple.
0: Comment ça marche, Fabien?
3: Ah, merci, mais quel talent. C'est très simple. Vous installez Mon Pharmacien donc sur votre smartphone, puis vous vous laissez guider. L'application calcule automatiquement l'itinéraire vers la pharmacie la plus proche de chez vous et intègre également le temps de trajet. Voilà, il y a un petit GPS intégré à l'application. Mon Pharmacien couvre les 8 départements franciliens, donc ça fonctionne partout en Île-de-France, ça c'est bien. Mon Pharmacien, voilà, c'est l'application coup de cœur à télécharger de toute urgence.
1: Ah, c'est pratique.
0: C'est très pratique,
1: ouais.
0: Évidemment. Pharmacie de garde, on ne sait jamais.
3: Un coup de chaud, par exemple. Voilà, vous avez vos enfants, vos petits-enfants, un petit coup de chaud, bim, vous avez une pharmacie de garde directement.
0: C'est bien, il faut savoir où est la pharmacie de garde près de chez vous. Deuxième plus, en tout cas, une idée de sortie dépaysante et rafraîchissante en Île-de-France.
3: Avec cette chaleur, vous rêvez peut-être de faire du canoë en Dordogne, mais vous n'avez pas envie de traverser la France. Eh bien, j'ai trouvé une alternative à seulement une heure de Paris, direction le Vexin français, où l'on peut embarquer en canoë sur la Seine avec Cano Seine au départ de Vétheil. Voilà, il faut se rendre à Vétheil, c'est dans le Val d'Oise. Là-bas, il y a plusieurs parcours qui bordent la Seine avec comme décor ces impressionnantes falaises de craie. Et le plus spectaculaire s'appelle le parcours impressionniste. Pendant près de 11 km, en fait, vous allez glisser au fil de l'eau dans un décor totalement inattendu pour l'Île-de-France. Falaises blanches, maisons troglodytiques, réserves naturelles et au loin, le donjon médiéval de la Roche-Guyon qui apparaît comme dans un décor de film. C'est magnifique. Pas besoin d'être sportif et ça nous arrange tous.
0: Oui, c'est vrai. J'ai eu peur que vous avez dit canoë.
1: Il y a un moteur dans le canoë.
3: L'eau est calme, la balade est accessible en famille et chacun avance à son rythme. Comptez 25 € par personne à peu près pour le grand parcours qui dure environ 2h30. Voilà, faire du canoë en Île-de-France avec un décor à couper le souffle, c'est possible. Plus d'infos sur le site Cano Seine.
0: Fabien, on termine ces 3 plus avec une offre d'emploi.
3: Oui, la ville de Paris recrute des jardiniers. Alors, petite question, tiens, autour de la table, combien y a-t-il de parcs et jardins à Paris?
0: Il y en a beaucoup.
3: Oui, il y en a beaucoup.
1: Allez, on va dire 47.
0: On se rend pas compte.
3: 533.
0: Il y en a beaucoup, beaucoup.
3: 47, petits joueurs. 533. Soit près de 2300 hectares d'espace vert. Alors, pour entretenir tout cela, il faut des bras. La ville de Paris recrute des jardiniers par concours. Vous avez jusqu'à demain, voilà, pour vous inscrire. Tout se passe sur le site de la ville de Paris. Donc, bonne chance. Et pour finir, savez-vous comment appelle-t-on un jardinier qui sabote une pelouse?
0: Thomas Etcheverry.
3: Un assassin en herbe. C'est
0: joli.
3: Pour moi, c'est cadeau. Un peu de bonne humeur ne fait pas de mal.
0: On termine là-dessus. Ouais. Merci beaucoup, Fabien Hémot. Les 3 plus tous les matins, 6h50. Et puis, on vous retrouvera tout à l'heure pour l'événement d'ici. Ce sera à 8h25. France Gall pour la suite avec Elton John. Voici Donner pour Donner maintenant sur votre radio locale, ici Paris-Île-de-France.

0: Et nous tous les matins, on aime vous donner actu locale, musique et bonne humeur. Donner pour donner, c'était France Gall et Elton John sur votre radio locale, ici Paris-Île-de-France. La domotique, c'est fantastique. Ou pas, c'est ce que va nous expliquer, vous allez voir Fred Ballard et ses humoristes dans l'humour en tube. À tout de suite.
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0: 6h59, l'intelligence artificielle est en train d'envahir notre quotidien et les objets connectés nous simplifient la vie, mais pas que. Dans l'humour en tube, Fred Ballard a remarqué que la technologie prenait parfois un peu trop de place dans nos foyers.
6: Tu rentres dans une pièce, ça s'allume. Tu sors de la pièce, ça s'éteint. Tu re-rentres dans la pièce, la baraque elle te dit « Arrêtez de jouer avec la lumière !»« C'est moi qui paye le jus !»
7: Oui, la domotique, c'est fantastique, c'est économique, c'est chic et c'est magique, mais faut pas abuser de sa patience non plus. Hein. Et puis parfois, la technologie a une longueur d'avance sur nous. Céline en a fait les frais au rayon frais.
6: J'ai un frigo, je vous jure, c'est vrai, mon frigo, il est relié à Internet et tous les jours, il commande de la bouffe sans me demander mon avis. Tous les matins, j'ai des livraisons. En plus, je me prends la tête, je lui dis « qu'est-ce que c'est que ça ?» Il me dit « c'est des poireaux ». Je dis « j'aime pas les poireaux ». Il me dit « faut manger 5 fruits et légumes par jour ». Je lui dis « je t'emmerde ».
7: C'est beau, hein, cette complicité entre l'humain et la machine. Il y a presque un petit début de rapport amoureux. Hein. Mais bon, en attendant le premier mariage entre un humain et son frigo, rassurons-nous, il y a encore des domaines où l'intervention de l'homme est indispensable au fonctionnement de la machine.
8: Quand il n'y a plus de pile dans la télécommande, il n'y a plus de pile dans la télécommande. Point final, ça sert à rien d'appuyer fort sur les boutons. C'est pas du dentifrice. C'est comme si l'électricité à l'intérieur des piles allait faire « non, là, faut y aller, là ». Si, je le connais, quand il est énervé comme ça, là, il appuie fort. Après, il va ouvrir la trappe, il va nous rouler les piles.
7: Oui, avouons-le, on a tous un jour roulé les piles de la télécommande pour leur redonner un petit coup de boost. Mais bon, d'après Virino, c'est voué à l'échec. Hein. Ce qui est sûr, en revanche, c'est que les progrès technologiques nous promettent un avenir ultra comique.
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0: Jeudi 25 juin 2026, belle matinée avec nous, il est 7h. Ici, première radio sur l'actu locale en Île-de-France. Corentin Bémol à la une ce matin. Les journées se suivent et les records tombent jour après jour.
9: Hier, on vous disait que la journée de mardi était la journée la plus chaude en France depuis 1947. Eh bien, la journée d'hier a battu ce record et probablement que la journée d'aujourd'hui la battra aussi. 14 départements supplémentaires basculent aujourd'hui en vigilance rouge. Le nombre total s'élève donc à 72 en alerte rouge canicule. Et se pose donc la question de l'aménagement du travail plus ou moins respecté et les normes plus ou moins appliquées. Hier, les syndicats et le patronat se sont entretenus avec Jean-Pierre Farandou, le ministre du Travail. Plus de 1600 contrôles effectués par l'inspection du travail depuis le début de la canicule, 102 mises en demeure. Le décret chaleur de 2025 qui prévoit des aménagements en cas de canicule n'est pas assez respecté, explique Denis Gravouille, secrétaire confédéral de la CGT.
10: On a déjà eu des morts au travail et on en aura d'autres avec les effets de la canicule. Parfois, avec retard, les malaises peuvent déclencher des arrêts cardiaques quelques semaines après. Le ministre a annoncé qu'il était conscient des problèmes et qu'il fallait se revoir à l'automne pour un plan d'anticipation des prochaines canicules. Mais nous disons du côté CGT et je crois de toutes les OS, toutes les organisations syndicales, il faut déjà faire appliquer la loi, les réglementations immédiatement, d'urgence, pour mettre en œuvre tout de suite des mesures de protection, ralentir le travail ou le cesser quand on est en situation dangereuse et derrière, immédiatement, mettre en place le plan d'adaptation des bâtiments, l'adaptation des transports publics, l'adaptation de la réglementation qui doivent être faites et puis faire en sorte que les employeurs, le patronat, soient vraiment mis face à ses responsabilités. Et c'est ce que nous n'avons pas entendu à la réunion de ce mercredi. Le travail reste à faire.
9: Conséquence de la canicule sur les transports, la SNCF annonce la suppression de 21 trains sur la ligne POLT, la ligne Paris-Orléans-Limoges-Toulouse. Suppression justifiée par la climatisation et ses possibles pannes en période de forte chaleur. Dans les transports franciliens, trafic normal pour les métros et tramways. Un RER et Transilien sur 10 supprimés, indique Île-de-France Mobilité. Et puis comment se rafraîchir? On peut bien évidemment aller faire trempette. Et pourquoi pas se rafraîchir à l'eau bénite? n'est pas encore une tendance. Pourtant, avec la canicule, la fréquentation des églises augmente car les murs épais conservent la chaleur. Une église de Maine-et-Loire a même accueilli des élèves le temps d'une journée. Nicolas Joly, à Paris, nombreux sont ceux qui viennent s'abriter dans les édifices religieux.
11: À peine passé la porte, on sent déjà la différence. Blandine et Véronique accueillent des visiteurs nombreux ces derniers jours.
12: Il y a quand même beaucoup de passages, beaucoup de touristes. Il y a aussi tous les gens qui travaillent et qui, à l'heure du déjeuner, font une halte ici. Voilà, donc on voit beaucoup de monde. Écoutez, il y a des jours où nous avons 20-30 personnes.
11: Oui. Ah oui, vous notez sur le carnet.
12: Oui, exactement. Alors, nos statistiques, c'est vrai qu'il y a des jours où il y a 30-40 personnes.
11: Des curieux du patrimoine religieux ou pas.
12: Quelques-uns regardent leur téléphone.
13: Ils viennent consulter leur téléphone. Mais de toute façon, l'église n'est pas fraîche parce que c'est une église fin 19e et le soleil pénètre partout. Il fait 28, il fait pas frais.
11: C'est quand même 10 degrés de moins qu'à l'extérieur. Sophie vient justement s'abriter de la chaleur.
14: C'est juste pour un rendez-vous médical pour ma fille et du coup voilà, on en profite un petit peu. C'est beaucoup plus agréable de visiter que de visiter l'extérieur parce qu'on a été à la Tour Eiffel et il fait très chaud.
11: Rien à voir avec son propre logement.
14: On sent la différence. Je pense que c'est l'épaisseur des murs, la construction et c'est vrai que de base, souvent les églises c'est quand même très frais. Donc je pense que c'était comment c'était construit avant. C'est pas du tout la même chose que maintenant.
11: La ville de Paris a d'ailleurs placé les églises dans sa liste des îlots de fraîcheur.
9: Reportage de Nicolas Joly.
0: L'autopsie du corps de Liana n'a pas permis de déterminer avec certitude la cause du décès de la fillette de 11 ans.
9: Violée et retrouvée morte dans le Gers début juin, explique le parquet d'Agen. Le principal suspect, Jérôme Barella, n'avait jamais été interpellé ou convoqué malgré plusieurs plaintes et signalements pour des violences sexuelles sur d'autres mineurs. Il est désormais poursuivi pour meurtre et viol sur mineurs.
0: 33 hommes interpellés un peu partout en France pour avoir téléchargé une vidéo extrêmement choquante.
9: Une vidéo de torture et de viol sur un bébé. Ces 33 hommes âgés de 37 à 79 ans ont été arrêtés dans 28 départements, dont l'Essonne, le Val-d'Oise ou encore à Paris. Enquête sous l'égide du parquet de Nanterre. La vidéo circule depuis une dizaine d'années sur des plateformes illégales. Les hommes mis en cause ont des profils très variés, certains retraités et certains avaient été déjà connus pour des faits de même nature. C'est le premier grand procès climatique d'une entreprise en France. Le tribunal judiciaire de Paris rend aujourd'hui sa décision concernant Total Energy, accusé par des ONG et la ville de Paris d'avoir manqué à son devoir de vigilance quant aux risques environnementaux. Les plaignants demandent la cessation des nouveaux projets d'hydrocarbures, une réduction de la production de pétrole de 37% en 2030 et de 25% pour le gaz.
0: Vague de départ en vue chez Renault.
9: Le constructeur automobile français annonce un vaste plan de transformation destiné à réduire les coûts. Conséquence, il annonce la suppression de plus de 600 postes au sein de l'activité d'ingénierie, principalement au Technicentre de Guyancourt dans les Yvelines, Raphaël Ebenstein.
15: Faire aussi bien et même mieux que les constructeurs chinois, c'est en résumé le défi que se fixe Renault, qui veut réduire à la fois de 30 à 40% les coûts de production de ses futures voitures et les délais entre la conception et la commercialisation. La nouvelle Twingo, sortie en 22 mois, mais avec l'aide d'une filiale d'ingénierie chinoise et sa prochaine déclinaison sous la marque Dacia en seulement 16 mois, sont érigées en exemple de l'avenir, qui passe donc par une réorganisation complète et une simplification des processus. Socialement, cela se traduira par 800 départs volontaires, congés de fin de carrière ou ruptures conventionnelles collectives, 150 à 200 embauches sur des technologies de pointe et environ 1300 reconversions internes sur de nouveaux métiers via un immense plan de formation. Les négociations doivent débuter dès le 2 juillet avec les syndicats.
9: Les explications de Raphaël Ebenstein.
0: C'est une première, un cas d'Ebola diagnostiqué en France.
9: Il s'agit d'un médecin revenant de la République démocratique du Congo. Il a été placé à l'isolement dès son retour à Paris. 5 personnes qui se trouvaient près du médecin à bord de l'avion considérés comme cas contact ont été également placées à l'isolement. C'est ce qu'a annoncé hier soir la ministre de la Santé, Stéphanie Rist. L'Organisation mondiale de la santé se veut rassurante, le risque pour la santé publique reste faible. Et puis Libertine, c'est une belle journée, désenchantée, que des tubes signés Mylène Farmer. La chanteuse annonce sur ses réseaux sociaux la sortie de son 13e album solo. Ce sera le 30 octobre, album baptisé Égrégore. Et on fait un point du côté du ciel avec des fortes températures encore aujourd'hui.
0: Oui, encore de fortes températures. Je cherchais ce que voulait dire égrégore quand même. Esprit de groupe qui subirait l'influence des désirs communs de personnes liées dans la poursuite d'un même but. Voilà ce que veut dire égrégore. Voilà, on apprend des mots aussi
9: ce
0: matin.
9: On apprend, ouais.
0: Bon, le mot canicule, celui-là, on le connaît depuis quelques jours maintenant et on va encore l'avoir aujourd'hui à la bouche, ce mot canicule, parce qu'il fait encore une fois très chaud sur l'ensemble de l'Île-de-France. Soleil et quelques nuages ce matin, des températures entre 34 et 36 degrés pour pour votre matinée. Et toujours nos 8 départements franciliens placés en vigilance rouge canicule par Météo France aujourd'hui. Cet après-midi, du soleil sur l'ensemble de notre région. Va-t-on encore une fois battre des records de chaleur? C'est bien possible puisque les températures vont une nouvelle fois être très élevées. Comptez au plus chaud de la journée 39 degrés à La Ferté-Gaucher. Pour Rambouillet, Provins et Roissy 40, Nanterre, La Courneuve, Pontoise, Meaux et Mantes-la-Jolie 41, Vitry-sur-Seine, Massy, Nemours et Étampes 42 degrés la maximale, et puis 41 degrés c'est la température que l'on aura à Paris, notamment du côté du canal Saint-Martin. On vous le rappelle, dans le 10e arrondissement, le canal Saint-Martin dans lequel vous pouvez vous baigner de façon autorisée et surveillée, mais uniquement entre 16h et 20h. Donc voilà un bon spot pour aller chercher de la fraîcheur, et les Parisiens l'ont bien compris puisque les bords du canal Saint-Martin sont blindés depuis le début de cette vague de chaleur, et en même temps on les comprend. 7h09, ici l'info trafic en temps réel, toutes les 15 minutes, Thomas Etcheberry. On en est à 134 km de bouchons cumulés sur les routes franciliennes. Un accident toujours sur la 104.
16: Ben oui, il n'y a pas que sur les quais du canal Saint-Martin que c'est blindé. Également sur la 104, hélas, avec cet accident qui s'est produit à la hauteur du Pin. Si vous êtes en direction du sud, donc vous essayez de rejoindre la 4 depuis Roissy-Charles de Gaulle, et bien sur cette A104, il y a donc une voiture et un poids lourd qui se sont percutés, ce qui va gêner sur voie de droite et provoquer un bouchon qui remonte bien quasi jusqu'à Vitry-Maury. Donc on va perdre beaucoup de temps forcément pour rejoindre la 4. Il faut compter une bonne demi-heure entre ville par ici et collégien. Sinon, ce sont des ralentissements somme toute habituels pour rejoindre Paris sur la 1 et la 3. Si vous arrivez par le nord, ça coince dans le secteur du Bourget ou encore à la hauteur d'Aulnay. On aura un petit peu de monde également sur la 6, dans le secteur de Ressorangis et de l'Aile et Rose. Côté transport en commun, rien ne va plus sur la ligne C du RER. C'est coupé sur plusieurs secteurs, notamment entre Massy-Palaiseau et Pont-de-Ringis, suite à une panne de train en gare de Massy-Palaiseau. Ça devrait reprendre le trafic, on l'espère, en tout cas à 7h40. Et il y a une autre coupure maintenant sur la ligne C, entre Montigny-Beauchamp et Pontoise, donc sur la partie plutôt nord-ouest, suite là aussi à une panne de train. Les trains souffrent de cette chaleur également. Ouais. Et là, ça devrait reprendre aux alentours de 8h05. Donc courage si vous aviez l'intention de prendre la ligne C. C'est pas évident ce matin.
0: Non, mais on est là évidemment pour vous accompagner sur la route, dans les transports. Rappelez-nous, envoyez-nous un message sur WhatsApp pour nous dire comment ça se passe sur votre trajet à vous en Ile-de-France. 01 42 30 10 10.
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0: 7h10, bon jeudi avec nous et avec Francis Cabrel. Les murs de poussière sur votre radio locale, ici Paris-Île-de-France.

0: Il va revenir avec un nouvel album l'année prochaine pour fêter ses 50 ans de carrière. C'était Francis Cabrel et les murs de poussière sur votre radio locale.
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0: 7h13, bon réveil et belle matinée avec nous, avec mon œil, j'allais dire l'événement d'ici, non ça c'est dans une heure. Mon œil avec David aussi, ou l'édito qui décrypte depuis nos régions l'actualité du moment dans moins de 2 minutes et ce qu'on consomme comme des fous depuis le début de la canicule, des clims et des tomates. 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
0: 7h15, mon œil, David Ossiou, et la canicule va se prolonger ce week-end, notamment chez nous en Île-de-France, et elle a déjà provoqué des changements dans notre consommation au quotidien.
7: C'est le patron de Carrefour, oui, qui affirme qu'on est passé en mode canicule, au rayon climatiseur, x 1000. Chez U, c'est pareil. Le PDG disait hier soir sur les réseaux sociaux que ses magasins avaient vendu en 7 jours autant de climatiseurs qu'en une saison entière. Mais le vrai record dont il parle aussi, ça concerne les fruits et légumes. Au point que les camions ont manqué pour aller chercher les volumes commandés chez les fournisseurs. Toute l'année, les producteurs français nous supplient de penser à eux. Cet hiver encore, 5 enseignes ont dû baisser les prix du poireau pour écouler une production qui était trop abondante. En décembre, c'était le chou-fleur, une filière en crise, un appel à l'aide, une promo pour sauver la récolte. Cette fois, c'est la météo qui fait ce travail. Personne n'a eu besoin de baisser le prix de la tomate ou du melon pour qu'on se précipite dessus. Ça nous fait du bien, parce que le reste de l'année, plus de la moitié de ce que nous mangeons vient de l'industrie. L'ultra-transformé, lui seul, représente 3 apports caloriques sur 10 chaque jour. Mais là, il fait trop chaud pour mal manger. Sans étiquette, sans Nutri-Score, nous avons renoncé aux plats préparés. On revient à la tomate, au melon, au concombre. L'ANSES, notre agence de la sécurité sanitaire, le dit, les fruits et légumes de saison sont gorgés d'eau et de vitamines, exactement ce dont le corps a besoin quand il fait chaud. Finalement, la chaleur fait ce que 20 ans de politique nutritionnelle n'ont jamais réussi à faire. Et chaque été, c'est la tomate, la star de l'été. 14 kilos consommés par Français. Mais là, c'est vraiment la ruée vers la marmande, la cœur de bœuf et surtout la tomate cerise. L'an dernier, les producteurs de tomates cerises ont dû jeter une partie de leur récolte quand la chaleur est retombée d'un coup en septembre. Cette fois, l'amour de la tomate durera peut-être plus que 3 mois.
8: Sommes les tomates, ouais les boss de la street, on tâche ton t-shirt blanc, c'est notre petite réussite, on rappe dans les cuisses.
0: Merci beaucoup David Ossiou, mon œil, c'est tous les matins et c'est à 7h15. Bon réveil et belle matinée avec nous, on continue évidemment de jouer ensemble. 150 € de carburant pour vous en nous appelant là tout de suite maintenant, 01 42 30 10 10, on joue juste après Zucchero et Mana Baila Morena, la bande originale du film Les Bronzés 3 qui est sorti il y a 20 ans déjà. C'est tout de suite sur votre radio locale ici Paris Île-de-France.

0: originale du film Les Bronzés 3. Et on se souvient plus de la chanson que du film, on va pas se mentir. C'était Zucchero et Mana Baila Morena sur votre radio locale ici Paris Île-de-France. 7h21, ici l'info trafic en temps réel. Toutes les 15 minutes, Thomas Etcheverry, 152 km de bouchons cumulés sur les routes franciliennes.
1: Oui, attention, si vous êtes sur la 104 en direction du sud de Collégiens, ça va être compliqué d'essayer de rejoindre la 4 depuis Roissy-Charles de Gaulle, puisqu'il y a cet accident qui s'est produit à la hauteur du Pin, ce qui nous donne un gros bouchon qui va remonter jusqu'à Vitry-Mauris. Il faut compter une quarantaine de minutes en ce moment entre Villepin par ici et Collégiens, donc ça coince quand même pas mal sur cette partie est de Paris. Sinon, on va avoir les ralentissements assez habituels sur la 1 et la 3 si vous essayez de rejoindre la capitale depuis le nord, notamment au niveau du Bourget et d'Aulnay, où on aura quelques ralentissements supplémentaires. Et puis, il y a un nouvel accident qui vient de nous être signalé sur la 6 en direction de Paris. Là, pour le coup, on est au sud de la région, à la hauteur de Ris-Orangis. Il y a deux voitures qui se sont percutées, ce qui va gêner sur voie de droite. Côté transport en commun, c'est sur la ligne C que c'est très compliqué ce matin, avec plusieurs coupures. La première dans le secteur de Massy-Palaiseau, puisqu'il y a un train justement qui est en panne en gare de Massy-Palaiseau. On a essayé de pousser, hop, ça bouge plus. Alors ça va durer jusqu'à 7h40 cette situation, histoire de, évidemment, de faire en sorte que ça puisse repartir. Donc ça, c'est la première coupure, mais il y en a une autre pour le coup sur plutôt la partie nord-ouest de la ligne C, entre Montigny-Beauchamp et Pontoise. Là aussi, c'est un train qui est en panne, ça devrait reprendre, on l'espère, aux alentours de 8h05.
0: On fait la route ensemble, les transports aussi, n'hésitez pas à nous appeler, à nous envoyer un message sur WhatsApp 01 42 30 10 10.
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0: 150 euros de carburant, c'est ce que l'on a pour vous toute cette semaine. On le sait à quel point ça coûte cher l'essence, même si les prix devraient normalement rebaisser ces prochains jours. Ça coûte toujours cher l'essence, ça fait toujours un sacré trou dans le budget. Bah nous on vous aide, on vous donne ce coup de pouce. 150 euros de carburant avec un grand tirage qui aura lieu lundi à 8h20. Mais pour participer au tirage, il faut un ticket. Et celui de ce matin, il est pour Rémi qui nous appelle de Saint-Germain-sous-Douai. On est dans la Seine-et-Marne. Bonjour Rémi.
3: Bonjour.
0: Comment ça va Rémi ce matin?
3: Eh bien, très chaud encore.
0: Ouais, à Saint-Germain-sous-Douai aussi, ça y est, les températures, elles sont déjà très chaudes.
3: Oui, oui, là, on a bien 32, là, ah facilement.
0: Oui.
3: Là.
0: Oui, à 7h23, 32 degrés, c'est pas normal, en Seine-et-Marne. Dans le Sahara, peut-être, mais en Seine-et-Marne, normalement.
1: Et encore.
0: Et encore, vous avez raison. Quelle est votre astuce, vous, alors, pour garder un petit peu de fraîcheur à la maison, Rémi?

0: Je mets des bouteilles congelées devant le ventilateur.
1: Très bonne idée.
2: Et ça marche vraiment, ça?
1: Alors moi, je le fais, ça marche. Hein, hein Rémi, ça marche, ça?
0: Oui, ça marche, mais il ne faut pas ouvrir les fenêtres. Hein, faut
1: non. Voilà, et puis voilà. Ça marche le temps que la bouteille reste congelée. Après, oui. C'est vrai qu'au bout d'un moment, bon, ça fait perdre quelques degrés pendant quelques minutes, mais c'est toujours ça de prix. Rémi, 150 euros de carburant peut-être pour vous. En tout cas, vous êtes dans le tirage de lundi prochain, 8h20. La première étape est passée. Donc, la seule chose à faire maintenant, c'est d'attendre, pourquoi pas, notre coup de fil et de rester à côté de votre téléphone lundi 8h20. Quelle est votre radio locale en Ile-de-France?
0: Ah, bah, ici, Paris, Île-de-France.
1: Bah, évidemment. Je vous embrasse, Rémi. Je vous souhaite une très, très belle journée. Bon courage, évidemment, avec cette chaleur. Et puis, je vous dis peut-être à lundi. 7h24, vous avez vibré pour la médaille d'or de l'équipe de France de Cécifoot au dernier Jeux Paralympiques de Paris. Eh ben nous aussi, le Cécifoot, c'est le foot joué par les mâles ou les non-voyants, un sport génial, spectaculaire, dont la magie perdure dans notre région avec l'organisation ce week-end de la Coupe de France de Cécifoot. C'est au Camp des Loges à Saint-Germain-en-Laye dans les Yvelines, le centre d'entraînement historique du PSG. Alors quel est le programme? Comment ça va se passer? On en parle ce matin avec notre invité Yvan Wanji, joueur international de Cécifoot. Bonjour Yvan.
3: Bonjour, bonjour à toutes et à tous.
1: Merci d'être avec nous ce matin. Alors pour commencer, le Cécifoot, c'est quoi concrètement? C'est du foot à 5 contre 5 déjà?
3: Effectivement, ouais, c'est une adaptation du futsal, donc ça se joue à 5 contre 5. Il n'y a que le gardien de but qui voit, et les joueurs de champ sont obligatoirement malvoyants ou non-voyants. Mais l'ensemble des joueurs portent tous un bandeau pour l'équité, sauf le gardien. Et derrière le but, on doit marquer, il y a quelqu'un qui voit. C'est quelqu'un qui, donc c'est une sorte de coach, c'est le guide de l'équipe, il est derrière le but adverse. Et en parlant, et donc ça va permettre aux joueurs de visualiser le but à travers les indications.
1: Peut taper sur les poteaux aussi, non?
3: Il va taper sur les poteaux juste quand il y a un pénalty ou un coup franc.
1: D'accord,
3: mais dans le jeu, il va donner les distances aux joueurs. Il va dire, t'es à 8 mètres du but, t'es à 5 mètres. Il donne aux joueurs, à l'attaquant, l'écart qui est entre le but et lui.
1: On parle beaucoup, évidemment, pendant un match de Cécifoot. Et puis, il y a ce fameux ballon aussi. Hein.
3: Effectivement, il y a des gros lots dedans. C'est un ballon qui est plus petit qu'un ballon de foot classique. Et il fait du bruit, permettant aux joueurs de l'entendre. Et on joue sur un terrain qui est plus petit qu'un terrain de foot classique. C'est un terrain de handball, surface synthétique. Et comme on ne voit pas les lignes de touche, il y a des barrières sur les côtés. Ouais. Comme ça, le ballon ne sort pas. Un peu comme les Five, un peu comme les City Stades. Et effectivement, donc, ce week-end, donc, le club pour lequel je joue, donc, le club de Saint-Mandé, donc, organise, par l'intermédiaire donc, de son président Julien Zelella, qui est président du club de Cécifoot Saint-Mandé. Il est non-voyant. Et c'est lui qui a mis le Cécifoot en France il y a une quarantaine d'années. Et donc, on organise au Camp des Loges, donc, ce week-end, donc, tout le samedi, de 9h à 19h, il y aura des matchs. Et également le dimanche matin, mais uniquement le matin, le dimanche, de 9h à midi, donc, il y aura les phases finales. Donc, vraiment, donc, je vous encourage à venir pour découvrir le Cécifoot. Donc, l'entrée est gratuite. Et donc on le fait en partenariat et en lien avec avec la ville de Saint-Germain. Et on remercie aussi l'ensemble des partenaires, dont France Bleu. Enfin, ici Paris-Île-de-France, on s'y fait pas. Hein. Ici Paris, parce que bah grâce à vous, on peut aussi parler de l'événement. On remercie les autres partenaires, Orange qui va mettre un stand. Il y a aussi L'Oréal qui fournit les produits pour l'ensemble des joueurs et des encadrants et des bénévoles. Et aussi d'autres partenaires comme la Fédération des aveugles de France ou autres partenaires également. Comme des fournisseurs de boissons notamment.
1: Oui, mais c'est un plaisir en tout cas nous d'être partenaires de ce genre d'événement évidemment. Ça va se passer donc sur un week-end, toute cette Coupe de France de Cécifoot. On aura vraiment les meilleurs clubs de France qui seront là. Le meilleur du Cécifoot français sera au Camp des Loges ce week-end.
3: Effectivement, alors... Il y a deux catégories dans le Cécifoot. Il y a ce qu'on appelle la catégorie des B1. Les B1, c'est donc les non-voyants et les très malvoyants. Ils jouent entre eux avec un bandeau sur les yeux, donc le ballon qui fait du bruit. Donc il y aura les 10 équipes qui à la base jouent, qui disputent le championnat.
1: Ouais.
3: Donc ces équipes vont s'affronter pendant tout le week-end. Et en parallèle, il y a la catégorie des B2, B3. Donc c'est des malvoyants qui jouent entre eux. Ils n'ont pas de bandeau sur les yeux. Il y a quelques adaptations, mais ils n'ont pas de bandeau et ils vont aussi jouer entre eux. Donc il y aura 5 équipes chez les B2, B3, donc les malvoyants et 10 équipes chez les très mal et non voyants, donc les B1. Donc tout le week-end ils vont s'affronter, il y aura donc les matchs, des matchs durent 2 fois 20 minutes.
1: Ouais.
3: Donc c'est un temps très court sur un terrain très court, mais il y a beaucoup d'engagement, il y a beaucoup de va-et-vient sur le terrain. Et moi ce que j'aime dans le Cécifoot, c'est que voilà, les joueurs se surpassent, vont au-delà du handicap, et c'est surtout et avant tout des athlètes. Et ce qu'on veut que les gens viennent voir et observer et admirer et apprécier, c'est vraiment la performance sportive. Et c'est mon montrer que le handicap visuel n'est pas un frein à la pratique, n'est pas un frein à la performance et n'est pas un frein au dépassement de soi. C'est ça aussi qu'on veut transmettre notamment aux enfants et aux adultes.
1: Bon, l'Île-de-France a des chances de ramener la coupe à la maison, du coup de garder la coupe à la maison. Il y a votre club de Saint-Mandé notamment.
3: Mais... Oui, effectivement, il y a le club de Saint-Mandé, il y a le club de Bondy aussi, qui est donc un très bon club de cécifoot. Il y a aussi un club dans l'Oise, Précis-sur-Oise, qui joue aussi très bien. Disons qu'il y a au moins des chances d'être sur le podium.
1: Okay. Voilà,
3: que ce soit chez les B1 donc, et aussi chez les B2,
1: chez B3.
3: Mais surtout, au-delà de la compétition, vraiment, ce qu'on veut, c'est que les gens viennent découvrir et qu'il y ait un regard aussi différent sur le handicap visuel. Et en parallèle du tournoi, il y aura des stands pour
1: être sensibilisés. C'est ce que j'allais dire, on peut tenter aussi. Hein.
3: Voilà.
1: On peut essayer le cécifoot nous-mêmes.
3: En fait, ouais, effectivement, il y aura des stands pour découvrir le cécifoot, donc essayer, et aussi des stands pour parler du handicap visuel, notamment avec Orange, où on parlera de l'accessibilité. Et il y aura aussi un dispositif d'audio-description. Donc ceux qui viendront au match pourront bénéficier d'un petit casque, ouais, d'un boîtier, d'une radio et écouter les matchs, que ce soit les non-voyants, des spectateurs qui pourront écouter les matchs et aussi des spectateurs voyants qui auront accès à ça. Donc c'est bien et on remercie aussi le camp des loges, la ville de Saint-Germain-en-Laye et vraiment toutes celles et ceux qui se sont mobilisés parce que le cécifoot, pour que ça se mette en place, il faut aussi des bénévoles,
1: ouais,
3: et on remercie aussi les bénévoles qui s'engagent pour ce tournoi qui est juste magnifique.
1: Et on ira voir ça ce week-end. Merci Yvon Angé d'avoir été avec nous ce matin. Vous êtes joueur international de cécifoot, champion de France, vice-champion paralympique aussi, ambassadeur, on peut le dire, du cécifoot en France. Et la Coupe de France de cécifoot, c'est donc ce week-end au camp des loges à Saint-Germain-en-Laye dans les Yvelines. C'est gratuit surtout et c'est ouvert à tous, c'est important de le dire.
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1: Dans l'info d'ici, nous serons sur un chantier francilien, mais avant ça, l'info en 90 secondes, Lucie Amadieu.
7: La canicule toujours plus étendue, 72 départements seront en alerte rouge à midi, 14 de plus qu'hier, avec le quart nord-est désormais concerné par cette alerte. C'est inédit, une légère amélioration est attendue en soirée sur la façade atlantique. L'impact de la chaleur arrive 5 à 10 jours après le début de la canicule, rappelé hier soir sur France 2 la ministre de la Santé. Stéphanie Rist invite tout le monde à se mobiliser pour les personnes isolées. Notre végétation, elle aussi, est menacée. Le risque de départ de feu à cause de la canicule s'intensifie. La Haute-Garonne et les Deux-Sèvres sont en alerte maximale, rouge, danger très élevé pour la première fois de l'année. 48 autres départements sont en orange. Beaucoup de monde hier soir sur la plage à Biarritz pour essayer de se rafraîchir, mais la foule a été marquée par un grand boom. Un pan de falaise décroché, il est tombé dans l'eau au pied du phare. 3 baigneurs ont été ensevelis, un s'en est sorti, une femme de 35 ans est morte et un homme est toujours porté disparu. Les recherches doivent reprendre. Un double séisme très puissant de plus de 7 de magnitude a frappé le Venezuela cette nuit. Il y a au moins 32 morts et plus de 700 blessés selon un premier bilan. De nombreux immeubles se sont effondrés. Et puis le constructeur automobile Renault annonce la suppression de plus de 600 postes dans l'activité ingénierie. La majorité des emplois concernés se trouvent au technicentre de Guyancourt dans les Yvelines.
1: Merci Lucie Amadieu. 7h31 dans l'info d'ici, chez nous ce matin en Île-de-France, Corentin Bémol, le BTP, les ouvriers sur les chantiers en première ligne.
8: Plusieurs départements comme les Hauts-de-Seine et la Seine-Saint-Denis ont pris un arrêté pour stopper les chantiers entre 13h et 21h. Le ministre du Travail, Jean-Pierre Farandou, demande aux préfets des départements en vigilance rouge, justement, de ne pas hésiter à arrêter les chantiers à partir de 13h. Bonjour Marina Capitaine.
9: Bonjour.
8: Vous êtes en direct de Gomes-le-Châtel, commune de l'Essonne, au sud de Paris, auprès d'une entreprise de terrassement.
9: Oui, ici, il faisait 23 degrés à l'arrivée des salariés à 6 heures, 26 degrés à l'heure où je vous parle, et ce sera 29 annoncé à 8 heures du matin. C'est donc une course contre la montre pour le patron Alexis, qui porte un t-shirt au nom de son entreprise et un short de maillot de bain rouge, tenue de circonstance.
10: 95% du temps, on est sur l'extérieur avec les mini-pelles, avec les disqueuses, le marteau-piqueur, et on subit au quotidien. Et je pense que même les coupures dans le camion, Avec la clim, c'est même limite pire, parce que ça fait un sacré décalage de température. Et là, c'est un coup à vraiment tomber malade. Donc, on fait vraiment attention de supporter au mieux cette chaleur. Et si on peut plus, on arrête, quoi. On finit vraiment l'urgence sur laquelle on est. Et après, on passe à autre chose, hein. On n'a pas le choix, de toute façon.
9: Et arriver à 6 heures du matin, c'est beaucoup plus tôt que d'habitude, mais d'un commun accord avec le client.
10: Pour lui, il est tout à fait normal de commencer le plus tôt possible, quitte à créer des petites nuisances sonores, mais c'est légitime, car supporter la chaleur à partir de 8 heures, c'est juste pas possible.
9: Le terrassement, c'est donc un travail en extérieur, mais aussi à l'intérieur d'engins. Kevin se tient prêt à monter dans sa machine verte.
4: C'est une pelleteuse de Donset. Sur les petits modèles comme ceux-ci n'ont pas de clim. C'est à partir d'une certaine gamme, nous, on est obligé d'utiliser sur les chantiers des particuliers pour avoir des accès. Donc, c'est vrai que c'est compliqué. Il fait déjà peut-être presque 40 degrés, des fois en pleine journée. À la cabine, c'est un ressenti bien plus élevé, quoi. Faut s'arrêter 30 minutes, une heure, on fait des pauses souvent, mais c'est vrai que ça devient dur et long sur une journée entière. C'est surtout sur le long terme. Ça va déjà faire bientôt une semaine, donc c'est vrai que ça commence à faire. On est pressé que ça se finisse.
9: Hâte aussi pour les comptes de cette petite entreprise, car malgré ses aménagements, cette canicule va peser lourd sur ses finances.
10: En théorie, on est censé travailler sur une journée pleine, et c'est pas en deux heures qu'on rattrape le travail d'une journée complète.
9: Les salariés doivent creuser une tranchée, puis attendre le plombier. Mais l'objectif ce matin, c'est d'avoir tout remballé avant l'heure du déjeuner.
8: Marina Capitaine en direct de Gomes-le-Châtel avec les moyens techniques de Benjamin Reyes. Merci beaucoup à vous deux.
1: À la une du journal de 8h, Corentin.
8: On sera dans le RER cette fois, la chaleur qui impacte les transports en commun franciliens. Et puis en fin de journal, on vous présentera les deux nouveaux résidents du zoo de Vincennes, deux petits lionceaux. Et l'enjeu de cette naissance, c'est bien la préservation de l'espèce. La météo, on revient à cette canicule, hein. Encore et toujours.
1: Encore et toujours de la chaleur aujourd'hui sur l'ensemble de l'Île-de-France. Soleil, quelques nuages ce matin et des températures toujours très élevées. Entre 34 et 36 degrés pour votre matinée. Toujours nos 8 départements franciliens placés en vigilance rouge canicule par Météo France aujourd'hui. Avec cet après-midi, une nouvelle fois du soleil sur l'ensemble de notre région. Va-t-on encore une fois battre des records de chaleur? C'est tout à fait possible puisqu'on ne fait que battre des records de chaleur depuis quelques jours maintenant. Les températures en tout cas vont rester très élevées. Comptez au plus chaud de la journée sur 39 degrés à La Ferté-Gaucher, Versailles, Provins et Roissy 40, Rueil-Malmaison, Saint-Denis, Cergy, Mantes-la-Jolie et Meaux 41, Créteil, Évry-Courcouronne, Fontainebleau et Étampes 42 degrés, la maximale annoncée, et puis 41 degrés, c'est la température que l'on aura à Paris, notamment dans le 19e arrondissement, au niveau du parc des Buttes-Chaumont, qui fait évidemment le plein en pleine journée, mais qui fait aussi le plein la nuit, puisque ça fait partie de ces parcs qui sont ouverts 24 heures sur 24 par la mairie de Paris. Et ça, c'est bien, parce qu'on peut profiter de la fraîcheur des parcs la nuit. Et pour le coup, ça peut vraiment faire redescendre la température corporelle. Donc il y a plusieurs parcs comme ça, parcs et jardins, qui sont ouverts 24 heures sur 24 par la ville de Paris en ces périodes exceptionnelles de canicule. N'hésitez pas à aller voir lesquels sur paris.fr. 7h35 ici, l'infotrafic en temps réel. Toutes les 15 minutes, Thomas Echeberry, on a passé les 200 km de bouchons cumulés sur les routes franciliennes.
11: Oui, à l'est de la région, c'est bien chargé malheureusement sur la 104 avec cet accident qui s'est produit dans le secteur du Pin. Ça vous concerne directement si vous êtes en direction de la 4 de Collégiens, vous arrivez de Roissy-Charles-de-Gaulle. Donc une voiture et un poids lourd qui se sont percutés, ça gêne sur votre droite et ça provoque un gros bouchon qui remonte jusqu'à Mitry-Mory. Faut compter 40 minutes facilement entre Villeparisis et Collégiens, donc on perd du temps dans ce secteur. Courage si vous êtes en ce moment dans ce bouchon. On a plusieurs ralentissements aussi sur le périphérique parisien, surtout sur la partie sud, du côté de la porte de Bercy. Un peu de monde aussi pour rejoindre Paris par la 1 et la 3, ainsi que l'autoroute A6, où il y a d'ailleurs un accident sur la 6 en direction de Paris à la hauteur de Ris-Orangis. Il y a deux voitures qui se sont percutés, ce qui va gêner sur voie de droite. Côté transport en commun, là pour le coup, on a deux grosses coupures sur la ligne C. La première, c'est du côté de Massy-Palaiseau. Ça ne circule plus entre Massy-Palaiseau et Pont-Dringis suite justement à une panne dans le secteur de Massy-Palaiseau au niveau de la gare. Donc ça devrait reprendre d'ici 4 minutes a priori, puisqu'on nous a signalé 7h40. On va croiser les doigts, mais pour l'instant, c'est ce qui est annoncé pour cette reprise. En revanche, il faudra être plus patient pour circuler entre Montigny-Beauchamp et Pontoise, puisque là aussi, il y a une panne de train et ça devrait reprendre plutôt vers 8h05.
1: On fait la route ensemble, les transports aussi. On reste à vos côtés, on vous accompagne. Venez nous dire comment ça se passe sur votre trajet à vous en Ile-de-France en nous appelant ou en nous envoyant un message par WhatsApp. Le numéro, c'est le même, c'est le 01 42 30 10 10.
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1: 7h37, jeudi 25 juin 2026. Bon réveil avec nous et avec Patricia Cass. Quand Jimmy dit maintenant sur votre radio locale.

0: Ça swing et ça groove aussi sur Ici Paris Île-de-France. C'était Patricia Kaskanji midi.
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0: Dans moins de 10 minutes, l'invité d'ici matin à votre micro, Lucie Amadieu, et on va prendre des nouvelles des ouvriers du bâtiment.
3: Même s'ils travaillent avec des horaires décalés à cause de cette canicule, impossible d'échapper à la chaleur. On l'entendra avec le vice-président de la Fédération française du bâtiment de la région.
0: Ce sera à 7h49, mais avant ça, 7h41, vous cherchez des idées pour profiter de notre région sans vous ruiner. Par ici, les bons plans, c'est chaque matin avec David Kolski. Bonjour David.
4: Bonjour, bonjour à tous.
0: David, encore une journée très chaude ce jeudi, mais vous avez quelques idées pour se rafraîchir.
4: Ouais, et pour commencer, je vous emmène sur la plage de Maison-Alfort qui s'étend sur 4000 mètres carrés en bord de Marne avec une jolie zone de baignade et beaucoup d'ombre grâce à la végétation. Et ça, franchement, c'est hyper cool. Vous avez passé un super bon moment. Je vous donne les tarifs. C'est 3 euros pour les habitants du territoire sur présentation d'un justificatif de domicile. 10 euros au total pour les familles nombreuses. Et puis 8 euros pour les personnes qui résident hors du territoire. C'est gratuit pour les enfants de moins de 4 ans. Et ce sont d'ailleurs les mêmes tarifs, figurez-vous, sur la plage du Banc de Sable à Joinville-le-Pont. Ça, c'est hyper sympa avec plusieurs bassins. Un bassin profond et aussi une immense pataugeoire pour les enfants et petits-enfants pour aller se rafraîchir. On va rappeler aussi qu'il y a toutes les îles de loisirs de notre région pour se baigner, comme à Torcy, Cergy-Pontoise, Étampes, l'Isle-Adam. On rajoute les piscines municipales et on est quand même pas mal.
0: On est pas mal. Les bases de loisirs, il y en a 11. Puis les piscines, évidemment, beaucoup dans notre région. David, on peut également aller se rafraîchir au cinéma.
4: Oui, je vous rappelle qu'on peut profiter de tarifs réduits dans tous les cinémas, notamment si on a plus de 65 ans et les familles nombreuses. Mais figurez-vous que du côté du 10e arrondissement, la mairie a décidé de faire ce qu'ils appellent le Cinéclim, c'est-à-dire des places de cinéma gratuites pour nos aînés, les plus de 65 ans, et également pour ceux qui ont moins de 25 ans, l'Archipel, le Brady et le Luxor pour les cinémas qui sont concernés. Et puisqu'on parle cinéma, qu'est-ce qui se passe à partir de dimanche, Grégoire ?
0: Qu'est-ce qui se passe ? C'est pas l'été le printemps du cinéma, donc l'été du cinéma ?
4: Alors, ça s'appelle la fête du cinéma, mais c'est vrai que comme maintenant il y a le printemps du cinéma, ouais, on pourrait se dire c'est l'été. La fête du cinéma, ça revient ce dimanche 28 juin et jusqu'au 1er juillet avec des séances à 5 euros. Bon, d'ici là, il fera moins chaud, vous allez me dire, ce sera moins utile.
0: Oui, il fera que 35 degrés,
4: voilà,
0: ça va.
4: Il fera quand même chaud un petit peu. Hein, oui.
0: Ah ouais, on aura limite un peu frais, on va reprendre un petit gilet des dimanches.
4: Ah oui.
0: Direction maintenant Levallois-Perret pour vivre un week-end passionnant, David.
4: Ouais, c'est le salon du roman historique qui s'installe à Levallois au parc de la Planchette samedi et dimanche, et c'est entièrement gratuit. C'est vraiment hyper intéressant parce que, bien sûr, il y aura des romans, il y aura des ouvrages, mais aussi des bandes dessinées, des animations pour les enfants. Donc voilà, c'est pas parce que c'est une histoire de roman, d'histoire, que ça va être barbant. Bien au contraire, il y aura beaucoup, beaucoup d'animations, notamment les ateliers jeunesse autour des bandes dessinées. Et puis, il y aura un jeu de loi géant et un concert de l'Orchestre d'Harmonie de Levallois. C'est donc ce week-end, samedi, dimanche, c'est gratuit. Salon roman historique-levallois.fr pour plus d'informations.
0: Eh ben, on a tout bien noté. Merci beaucoup, David Kolski.
4: À demain.
0: Par ici, les bons plans. À demain. Par ici, les bons plans, c'est tous les matins, 7h40.
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0: La douceur de cette chanson de Jimmy Cliff pour continuer la matinée ensemble, c'était We All Are One sur votre radio locale, ici Paris Île-de-France.
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0: 7h49, l'invité d'ici matin avec vous Lucie Amadieu, et les chantiers ont repris depuis presque 2 heures. Avec la canicule, les professionnels du bâtiment tentent de s'adapter pour éviter les 40 degrés et le soleil au zénith à la mi-journée. On en parle avec notre invité, le vice-président de la Fédération française du bâtiment Grand Paris Île-de-France, qui est aussi chef d'entreprise.
3: Bonjour Sébastien Méa.
4: Bonjour.
3: Aujourd'hui, à l'heure où l'on se parle, à quoi ça ressemble un chantier qui commence dès 5-6 heures du matin ?
4: Alors on a de la chance, on est dans une période, il fait jour, mais effectivement ça ressemble à un chantier en mode dégradé malgré tout. Et donc dès la semaine dernière, on a décalé nos horaires pour ne pas subir ces chaleurs et surtout le rayonnement solaire.
3: Vous commencez dès 6h du matin, vous êtes chef d'une entreprise dans la charpente. Quels sont les principaux dangers auxquels sont exposés à la cinquantaine de vos salariés ?
4: Alors, on travaille de 6h à midi aujourd'hui. Le principal danger, c'est le coup de chaud, en fait. Il faut protéger nos salariés, il faut aussi protéger les salariés d'eux-mêmes, puisque des fois, ils ont envie de travailler et ils n'envisagent pas bien le risque, en fait.
3: Et qu'est-ce que vous mettez en place pour les accompagner ?
4: Alors, il y a effectivement un accès à l'eau et à l'eau fraîche à loisir. On essaye aussi d'avoir des tâches qui soient moins exposées, donc on peut aussi travailler à l'ombre. Et puis, au pire, on arrête les chantiers. J'ai certains chantiers qui sont aujourd'hui à l'arrêt, puisque on considère que c'est trop dangereux.
3: Et ça a un coût, déjà, vous l'avez chiffré pour votre entreprise, d'arrêter ces chantiers ?
4: Forcément. Donc il y a déjà un coût pour l'entreprise, mais il y a aussi un coût pour les salariés, hein, qui, malgré le chômage intempéré, vont avoir des heures en moins à la fin du mois. Et le coût pour l'entreprise, il est divers. Hein. Il faudra, dès la semaine prochaine, se mobiliser pour rattraper les délais. Il y a des coûts de location. Par exemple, quand vous louez une grue au mois, elle est louée au mois, peu importe le nombre de jours qu'elle sert.
3: Votre Fédération française du bâtiment demande notamment l'interdiction des pénalités de retard sur les chantiers. C'est vital pour les entreprises.
4: Oui, parce que certains maîtres d'ouvrage, peuvent manquer de fair play. Et là, effectivement, ça fait déjà... donc la semaine dernière, on était déjà en mode dégradé. Hein, c'est monté crescendo. Et là, cette semaine, la plupart des entreprises donc de charpente, de couverture ou de gros œufs, ceux qui travaillent à l'extérieur, sont quasi à l'arrêt.
3: Vous avez déjà accumulé combien de retard sur certains chantiers ?
4: Ça peut être 5-6 jours, mais quand vous avez un délai pour un équipement public, par exemple, ou des logements qui sont à livrer avec une date de livraison, effectivement, ça peut être déjà très impactant.
3: Vous l'avez déjà chiffré, ça, justement ?
4: Non.
3: Non, pas encore ?
4: Non, ça, c'est vraiment des coûts induits. Hein. On verra courant du mois de juillet, si on arrive à rattraper. Faut espérer que ces périodes ne se généralisent pas dans les prochaines semaines.
3: Hein. Et puis quand vous avancez l'heure de début du chantier, est-ce que vous pouvez faire tout ce que vous pouvez faire normalement en journée ou pas avec
4: Non, pas vraiment. Alors déjà, on va perdre en horaire. Hein. 6h midi, on comprend que c'est pas une journée complète. Et malgré tout, on est quand même en mode dégradé. Il suffit d'aller au soleil à 10h du matin aujourd'hui en région parisienne et vous verrez que c'est un peu compliqué.
3: Est-ce que le chômage intempéré, vous l'avez là tout de suite ou les entreprises doivent d'abord avancer ?
4: Alors, le chômage intempéré, c'est assez simple. Hein. On fait une déclaration à la fin de la période intempérie. On a une indemnité qui arrive assez rapidement et un complément d'indemnité qui sera à la fin de la période d'intempérie pour pouvoir équilibrer le budget. Voilà, c'est vraiment la profession qui a mis ça en place et donc on tient à être équilibré. Alors moi, c'est la première fois que je vais déclarer des intempéries en été.
3: Ah, d'habitude, c'est à d'autres périodes de l'année ?
4: Les intempéries, c'était prévu, on va dire, culturellement chez nous, pour les cas de neige, les cas de vent importants. Voilà, c'était plutôt ces problèmes-là.
3: À l'avenir, il y aura d'autres canicules, ça c'est exceptionnel. Comment est-ce que vous voyez justement le futur pour votre profession ?
4: Alors, il faudra adapter, faudra s'adapter, mais il n'y a pas que la profession qui s'adapte, il y a tout le corpus législatif. Si on veut travailler, ne serait-ce que si on voudrait travailler de nuit, voilà, ça pose un certain nombre de choses et les codes les règles qui nous engagent aujourd'hui sont pas trop adaptées. Après, ça peut être aussi chez nous une opportunité en fait, parce qu'il faudra construire, rénover pour s'adapter. En dehors de mettre des éléments de clim ou autre, il faut déjà bien isoler sa maison. Voilà.
3: Merci Sébastien Améa d'avoir été avec nous. Vous êtes le vice-président de la Fédération française du bâtiment Grand Paris-Île-de-France et à la tête de l'entreprise Méa Construction Bois. Passez une bonne journée.
4: Je vous remercie.
0: Et merci à vous Lucie Amadio. On a évidemment une pensée pour tous ceux qui travaillent dehors hein, sur les chantiers, que ce soit en charpente, mais que ce soit partout, sur les routes, partout. Tous ceux qui travaillent dehors, on a vraiment une grosse pensée pour vous en cette période de canicule. Dans le journal de 8h, on vous présentera deux nouveau-nés aux eaux de Vincennes, des petits lionceaux qui ont pointé leur museau il y a quelques semaines, vous l'entendrez. Mais avant ça, 7h55, ici l'infotrafic en temps réel. Toutes les 15 minutes, Thomas Etcheverry, 235 km de bouchons cumulés sur les routes franciliennes.
5: Oui, c'est toujours compliqué à l'est de la région avec cet accident qui s'est produit sur la francilienne, sur la 104 à la hauteur du Pin. C'est une voiture et un poids lourd qui se sont percutés, ce qui a provoqué un bouchon qui remonte jusqu'à Mitry-Mory et facilement nous donner un temps de parcours de 50 minutes entre Villeparisis et Collégiens. Donc on perd pas mal de temps sur cette partie-là. Si vous essayez de rejoindre la 4 depuis le nord, ça va être un peu complexe. On a des ralentissements sinon assez habituels sur la 1, la 3, la 86 bien sûr dans le secteur de Nogent, et tout de même un accident aussi au sud de Paris hein, sur la 6 si vous êtes en direction de la capitale à la hauteur de Ris-Orangis. Là aussi, on a deux voitures qui se sont percutées et qui vont gêner sur voie de droite. Côté transport en commun, il y a de bonnes nouvelles concernant la ligne C qui n'est plus coupée dans le secteur de Massy-Palaiseau, donc ça c'est déjà une bonne chose. Effectivement, c'était respecté, hein, 7h40 c'était annoncé la reprise. En revanche, on a toujours cette coupure sur la partie nord-ouest entre Montigny-Beauchamp et Pontoise. Là aussi, il y a une panne de train, ça devrait reprendre, on l'espère, d'ici même pas 10 minutes, hein, 8h05. Donc on va croiser très fort les doigts pour vous qui circulez dans le secteur de Pontoise.
0: Et on continue évidemment d'être à vos côtés, de vous accompagner. Venez nous raconter comment ça se passe sur votre trajet à vous en Île-de-France, hein, que ce soit sur la route ou dans les transports. On vous attend au 01 42 30 10 10, numéro que vous pouvez utiliser en nous appelant directement, puisque Saveria vous attend au standard, ou alors vous nous envoyez un message sur WhatsApp, un message classique, un vocal, une photo, une vidéo. On vous attend au 01 42 30 10 10.
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0: Et restez avec nous avant 8h, on va aller voyager dans le temps avec Stéphane Bern. À tout de suite.
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0: 7h57 chaque jour avec Ici Paris-Île-de-France. Un peu d'histoire avant l'actu avec Stéphane Bern. Bonjour Stéphane.
11: Bonjour Grégoire, bonjour l'Île-de-France.
0: Aujourd'hui avec vous Stéphane, nous voyageons au temps où à l'église, tout le monde fait semblant de comprendre.
11: Imaginez une nef pleine à craquer. Le prêtre parle, personne ne saisit un mot. Et même pas de Google Translate pour traduire. Tours, automne 813. Dans la grande basilique Saint-Martin, les évêques de l'Empire se rassemblent à la demande de Charlemagne. Un brunch, un goûter d'anniversaire, que nenni, un bon vieux coup de pression, oui. L'empereur veut de l'ordre, de la clarté, de l'efficacité. Sur le parchemin, le latin est impeccable.
12: Mirabile dicto, n'ai-je pas raison?
13: Tu parles latin?
11: Mais dehors, dans les campagnes, on parle autrement. Le latin s'est transformé, il a glissé, évolué, perdu ses déclinaisons, gagné des sons nouveaux. Bref, il n'est plus le latin de Rome. Même les fidèles au premier rang lâchent des amen un peu au pif. Alors les évêques tranchent. Désormais, les prêtres devront prêcher en rustica romana lingua. En langue romane rustique, ou, selon les régions, en tudesse, c'est-à-dire en germanique. C'est une décision pragmatique. Il faut que le message passe. Que la peur de l'enfer soit intelligible par tous. Louper le paradis pour un problème de trad, ce serait ballot. Symboliquement, c'est immense. L'Église reconnaît que la parole doit être comprise pour être crue. Aller à la messe, c'est bien. Comprendre la messe, c'est mieux. Pour la première fois, on reconnaît officiellement que la langue du peuple n'est plus le latin.
13: Ô tempora, ô mores.
14: Quoi ?
13: C'est du latin, ça veut dire drôle d'époque. Et quand je dis drôle d'époque, je minimise.
11: 12 siècles plus tard, un simple courrier administratif peut parfois être incompréhensible. Et personnellement, j'en perds mon latin.
0: Merci beaucoup Stéphane Bern. Les églises ont un bon moyen de chercher de la fraîcheur aujourd'hui dans notre région. Demain avec vous, en tout cas, nous voyagerons au temps où la Lune était habitée.
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0: Merci de votre fidélité, merci d'être avec nous comme tous les matins. Il est 8h. Ici, première radio sur l'actu locale en Île-de-France. Corentin Bémol à la une ce matin. Chaque jour bat le précédent record de température.
15: Oui, hier a été la journée la plus chaude de France depuis 1947, 24 heures après le précédent record. 50 millions de Français voient rouge. C'est maintenant 72 départements qui sont concernés par l'alerte canicule. Un nouveau record en vue avec des températures aujourd'hui qui dépasseront encore les 40 degrés par endroit en Île-de-France. Niveau transport en commun, comme depuis le début de la semaine, des risques de ralentissement et quelques trains supprimés pour les RER et Transilien. Les transports en commun qui peuvent aussi être un véritable calvaire, c'est ce que vous êtes allé vérifier, Erwan Chassin, dans le RER B à Massy-Palaiseau, direction Paris.
16: Oui, eh bien ce tout premier RER de la journée, même s'il part très tôt, il y fait déjà très chaud à vue de nez. On doit même flirter avec les 30 degrés à l'intérieur. Les passagers qui sont là pour aller travailler sont déjà en train d'agiter leur éventail, de s'essuyer le front, armés d'une bouteille d'eau déjà tiède au fond de la rame. Vincent, lui, somnole, la tête collée contre la vitre. Seule petite oasis de fraîcheur de la rame, ce qui ne l'empêche pas d'exprimer une colère très froide envers les transports franciliens.
17: Il est quelle heure là ? Il est à 5h du matin, on transpire. Le transport, c'est un calvaire, on est limite au malaise. Il n'y a pas de clim, il n'y a rien. 2026, avoir des trains comme ça, c'est une honte. Quoi. En plus, on paye 90 euros la carte Navigo pour avoir des trajets comme ça. Franchement, c'est pire que des animaux. Là.
16: Sur le siège juste à côté, Anaïs, elle tempère, la jeune femme qui travaille dans une pâtisserie, savoure même ce moment matinal.
18: C'est un petit répit, mais il se fait. Par exemple, hier il faisait 30 degrés, au labo il faisait 40 degrés. Et un vrai calvaire.
16: Et comme beaucoup d'autres voyageurs ici, elle redoute déjà le retour tout à l'heure, en début d'après-midi, lorsque la température aura largement dépassé les 30 degrés dans ce RER non climatisé.
15: Erwan Chassin avec Romain Lucquens pour les moyens techniques. Les conditions caniculaires vont se maintenir sur une grande partie du territoire ce week-end, avec des maximales autour de 40 degrés à 42 degrés, prévient Météo France. À cause de la canicule, près de 1000 trains ont été supprimés hier sur le réseau SNCF, annonce ce matin le PDG de l'entreprise, Mathieu Chabanel, chez nos confrères de France Info. Aujourd'hui, c'est la ligne POLT qui relie Paris à Toulouse qui sera fortement impactée, avec 21 trains supprimés. En cause, la vétusté des rames et la climatisation très ancienne et ses risques de panne à haute température. Le BTP lui aussi est en première ligne face à la canicule avec des horaires adaptés dès 5h du matin, mais de grandes difficultés, des chantiers en mode dégradé, un besoin de protéger les salariés et des retards qui s'accumulent. Des déclarations il y a quelques minutes sur notre antenne de Sébastien Méa, vice-président de la Fédération française du bâtiment Grand Paris Île-de-France. Il était l'invité sur notre antenne il y a quelques instants.
0: Près de 12 000 habitants du Val d'Oise et une dizaine de communes touchés par des restrictions d'eau depuis mardi soir.
15: Annonce de la préfecture, Veolia, le distributeur qui justifie ces restrictions par une demande en eau qui explose à cause de la canicule. 30% de demande en plus. Veolia a donc rouvert la source voisine de la Foulerie, mais en attendant les résultats d'analyse de cette source, le géant de l'eau recommande de ne pas boire au robinet. Veolia qui a procédé à une distribution massive de bouteilles d'eau auprès des habitants concernés. 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
0: Un vaste coup de filet anti-pédocriminalité mené cette semaine en France.
15: Une trentaine d'hommes ont été interpellés dans 28 départements. Ils sont soupçonnés d'avoir téléchargé une vidéo au contenu particulièrement violent, Coralie Moreau.
14: C'est dans le cadre d'investigations lancées par l'Office des mineurs, sous l'autorité du parquet de Nanterre, que ces hommes ont pu être repérés à l'aide d'un logiciel qui détecte les téléchargements sur le dark web. Le fichier en question est une vidéo d'une extrême violence sur laquelle on voit un bébé subir des sévices, des actes de torture et des viols. Une fois identifiés, les suspects ont été interpellés à leur domicile, sous l'autorité des parquets compétents. Ils sont âgés de 37 à 79 ans, issus de catégories socio-professionnelles très différentes. Certains, précise la police nationale, sont déjà connus pour des faits similaires. Ils résident un peu partout en France, Calvados, Drôme, Mayenne, Haut-Rhin, en région parisienne, dans l'Essonne ou encore à Paris. Certains sont jugés dès aujourd'hui en comparution immédiate, d'autres sont convoqués plus tard devant la justice. Pour d'autres, enfin, la garde à vue a été levée et les investigations se poursuivent.
15: Les explications de Coralie Moreau. Jérôme Barella est maintenant poursuivi pour meurtre et viol sur mineur, le principal suspect dans l'affaire Liana, la collégienne tuée dans le Gers début juin. Les résultats de l'autopsie publiée hier ne permettent pas de déterminer les causes de la mort de Liana, mais confirment qu'elle a été agressée sexuellement. De nouvelles analyses sont en cours.
0: Plus de 600 postes vont être supprimés chez Renault d'ici fin 2027.
15: Annonce de la direction du groupe automobile hier, des postes d'ingénieurs et qui concernent principalement le site de Guyancourt dans les Yvelines. Un vaste plan de transformation pour réduire les coûts, explique le groupe. Concrètement, ça va passer par la mise en place de 800 départs volontaires, puis par l'embauche de 150 à 200 personnes sur de nouvelles compétences.
0: 5 personnes qui sont possiblement des cas contacts Ebola viennent d'être placées à l'isolement.
15: 5 passagers qui étaient dans le même avion que ce médecin testé positif au virus Ebola à son retour à Paris, placé lui aussi à l'isolement. Tous revenaient de Kinshasa en République démocratique du Congo. Les autorités sanitaires ne se veulent rassurantes et affirment que le risque de transmission de l'épidémie reste faible à travers le monde. Et puis rappelez-vous de cette scène dans Le Roi Lion. Exactement, vous l'avez.
19: Il présente Simba,
15: Rafiki le singe qui présente à tous les animaux le bébé Simba.
19: Ouais.
15: Et ben c'était un peu l'ambiance au zoo de Vincennes qui a présenté de nouveaux résidents hier, deux lionceaux nés en avril, Inaya et Isis, c'est leur petit nom. Ce sont les premiers lionceaux nés au zoo depuis 2015. Et Clara Vincent, vous avez pu les voir.
20: Les deux lionnes au pelage marron font la taille d'un gros chat adulte. Elles font une petite dizaine de kilos et elles appartiennent à la catégorie dite des lions du Nord. Une espèce très menacée, soulève Alexis Lécu, directeur scientifique vétérinaire au parc zoologique de Paris.
21: La population lion du Nord présente 2000 individus parmi les 20 000. Hein, c'est 10% seulement de la population totale de lions sur la planète. D'où le fait qu'elle est déclarée en danger.
20: Les deux petites lionnes sont même issues d'une sous-espèce encore plus en danger, le lion de l'Atlas. Leur naissance est donc d'autant plus remarquable, insiste Alexis Lécu.
21: C'est exceptionnel parce que justement, cette sous-population, il n'y en a plus beaucoup. On est inférieur à une centaine d'individus sur la planète.
20: Tout l'enjeu de ces naissances est donc d'assurer la préservation de l'espèce.
21: L'objectif, c'est d'avoir une population de sauvegarde, mais pas juste en nombre, mais aussi en qualité génétique.
20: Il a donc fallu sélectionner un mâle et une femelle avec des gènes suffisamment robustes et aptes à se reproduire.
21: Tant qu'on a ces deux paramètres, on a de quoi répondre à une potentielle réintroduction en milieu naturel.
20: Au total, l'opération aura duré 7 ans et c'était loin d'être gagné.
21: On sait que les succès d'élevage d'une mère sur sa première portée est d'ordre de 30 à 50%. C'est moins d'une chance sur deux.
20: Ça relève donc du quasi-exploit, mais non sans paradoxe, note Alexis Lécu, sachant que cette espèce menacée à cause de l'homme dépend aujourd'hui de lui pour sa survie.
15: À ce jour, on estime à 20-25 000 la population totale de lions dans le monde. C'est 4 fois moins comparé au siècle dernier. Et Grégoire, je regardais un petit peu ces images de lions avec leurs poils, leurs crinières. Je me disais qu'ils devaient avoir bien chaud aussi.
0: Ah oui, de toute façon, c'est ambiance savane un petit peu France actuellement parce que la canicule est toujours là aussi et ils doivent avoir bien chaud. Après, ça rappelle l'habitat naturel finalement, même à Vincennes.
15: Oui, finalement. Voilà. En fait,
0: finalement, ils sont peut-être très bien ces lionceaux et tant mieux. Mais c'est la canicule aujourd'hui sur l'ensemble de l'Île-de-France. Soleil et quelques nuages ce matin et des températures entre 34 et 36 degrés pour votre matinée. On rappelle que nos 8 départements franciliens sont toujours placés en vigilance rouge canicule. par Météo France aujourd'hui. Cet après-midi, une nouvelle fois du soleil sur l'ensemble de notre région. Va-t-on encore une fois battre des records de chaleur? Ça, c'est la question qu'on va se poser. La réponse ce soir, c'est très possible, puisqu'encore une fois, il va faire très très chaud. Les températures vont être une nouvelle fois très élevées. Comptez au plus chaud de la journée 39 degrés à La Ferté-Gaucher, Rambouillet, Provins et Roissy 40, Suresnes, Bobigny, Montmorency, Meaux et Mantes-la-Jolie 41 degrés, Champigny-sur-Marne, Massy, Nemours ou encore Étampes, la maximale 42 degrés. Et puis 41 degrés, c'est la température que l'on aura à Paris, notamment du côté du Panthéon, dans le 5e arrondissement. Le Panthéon qui est gratuit pour tout le monde à partir d'aujourd'hui et jusqu'à dimanche, suite à la panthéonisation de Marc Bloch et de sa femme, Simone Vidal, résistant pendant la Seconde Guerre mondiale. Et bien du coup, le Panthéon est gratuit, donc ça permet d'aller rendre hommage finalement aux grands personnages de notre pays et puis aussi d'aller chercher un petit peu de fraîcheur puisque les murs sont très épais au Panthéon. Donc je pense qu'il y fait frais. En tout cas, notez bien que c'est gratuit pour tout le monde et jusqu'à dimanche. 8h09, ici l'infotrafic en temps réel. Toutes les 15 minutes, Thomas Etcheberry, 251 km de bouchons cumulés sur les routes franciliennes. Plusieurs accidents ce matin.
5: C'est toujours très très très compliqué sur la francilienne Est, sur la 104 intérieure avec cet accident, je vous rappelle, qui est survenu dans le secteur du Pin entre une voiture et un poids lourd. Donc pour rejoindre Collégiens, c'est la véritable galère. Depuis Mitry-Mory, il faut compter 1h30 pour rejoindre Collégiens. Donc c'est vraiment extrêmement chargé. Malheureusement, c'est pas évident de pouvoir circuler dans cette zone-là. Il y a même Christophe qui nous a appelé il y a quelques minutes pour nous confirmer qu'effectivement, à partir de Mitry-Mory, on est totalement à l'arrêt. Donc courage si vous êtes en ce moment sur la 104, que vous essayez de redescendre vers le sud et vers l'autoroute A4. C'est très complexe ce matin. Il y a du monde également sur la 1 et la 3 pour rejoindre Paris. C'est assez habituel, 50 minutes de temps de parcours entre Gonesse et Rony. Il y a du monde également, dans une moindre mesure, sur la 4 dans le secteur de Nogent. Et puis, on a effectivement cet accident qui s'est produit sur la 6 en direction de Paris à la hauteur de Ris-Orangis. Ce sont deux voitures qui se sont percutées, ce qui va gêner sur voie de droite et là aussi provoquer quelques ralentissements supplémentaires, même s'il y en a toujours quelques-uns dans ce secteur-là habituellement. Côté transport en commun, on n'a plus de coupure sur la ligne C. Ça, c'est une excellente nouvelle. Ça a effectivement repris dans le secteur de Montigny-Beauchamp, tout comme dans le secteur de Massy-Palaiseau. Donc, c'est une bonne chose pour vous. En revanche, si vous êtes amené à prendre la ligne D du RER, le trafic est perturbé entre Juvisy et Malesherbes en raison de trains retenus en atelier de maintenance. Il faut savoir que les trains, eux aussi, souffrent considérablement de la chaleur. Donc, on a quand même pas mal de pépins à ce niveau-là. Donc, faudra faire avec, bien sûr. On continue de vous tenir informé. Si vous avez d'autres infos à nous communiquer, n'hésitez pas. 01 42 30 10 10.
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0: 8h11, excellente matinée, bon réveil, bon début de journée avec nous en ce jeudi 25 juin 2026. Oui, il fait chaud aujourd'hui, mais on est là pour vous apporter un petit peu de fraîcheur. Actu locale, musique et bonne humeur aussi, avec Pascal Obispo et Tombé pour elle tout de suite.

0: Pascal Obispo est tombé pour elle jusqu'au bout sur votre radio locale ici par Île-de-France. C'est pour faire plaisir aussi à Audrazo qui est une grande fan de Pascal Obispo et qui chante tout par cœur.
1: Je me suis retenue un peu de chanter.
0: Non, mais fallait pas.
1: Mais j'ai beaucoup chanté dans ma tête.
0: Mais je suis sûr, et je suis sûr que vous aussi, vous avez chanté à la maison ou dans la voiture.
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0: Bonne matinée, bon jeudi avec nous avant 8h30, l'événement d'ici avec Fabien Hémot et on s'intéressera à tout ce qui va se passer au château de Vincennes cet été, le Vincennes Estival Club. Il va se passer plein de choses du côté de Vincennes. Fabien Hémot va tout nous dire dans l'événement d'ici. 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Audrazo, outre Pascal Obispo, a une autre passion. C'est débusquer toutes les fake news, toutes les arnaques qui pullulent un peu sur les réseaux sociaux.
1: J'ai aujourd'hui, du boulot. Hein.
0: Et il y a du boulot. Oh là là. Pour Pascal Obispo ou pour les fake news?
1: Les deux, il faut tout apprendre par cœur avec Pascal.
0: C'est vrai, vous avez raison. Bon, en tout cas, votre rendez-vous anti-arnaque, le C'est pas vrai, c'est dans moins d'une minute. Et justement, en haut de la canicule qui nous accable aussi avec son lot de fake news.
1: Oui, exemple, cet homme qui se baigne sur son balcon. Vous l'avez vu cette vidéo? Il a transformé son balcon tout entier en piscine. C'est assez fou et c'est faux.
0: Et vous nous racontez tout dans moins d'une minute. À tout de suite.
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0: 8h17, c'est pas vrai, le rendez-vous anti-arnaque, c'est avec vous Audrazo, et c'est une vidéo qui nous intéresse ce matin.
1: Oui, celle d'un homme qui a donc transformé son balcon en piscine. Je suis sûre que beaucoup d'entre vous l'ont vu passer, elle engrange des millions de vues sur les réseaux sociaux en ces jours de canicule. On y voit un homme torse nu dans l'eau, sur le balcon de son appartement. Il a calfeutré tout son balcon avec une grande bâche, et oui c'est fou, il en a littéralement fait une piscine. On voit un tuyau d'arrosage qui sort de la fenêtre. Un habitant de Moulins, dans l'Allier, tente de se rafraîchir avec les moyens du bord. Voilà ce qu'on nous écrit.
0: Sauf que, Aude, ces images n'ont rien à voir avec la canicule qu'on est en train de vivre.
1: Et non, j'ai farfouillé, j'ai trouvé quasiment la même image, mais postée cette fois en 2017. Même immeuble, même balcon, même bâche, même tuyau d'arrosage. La différence, c'est que la personne dans la piscine est un enfant et que ce n'est pas une vidéo, c'est une photo. Elle a même eu droit à un article. À l'époque, je l'ai retrouvé dans un média.

0: Je ne suis pas spécialiste, mais je pense que ce n'est pas une bonne idée.
1: Non, je ne crois pas non plus. Merci en tout cas, Audrazo. C'est pas vrai, le rendez-vous anti-arnaque, c'est tous les matins, c'est à 8h15. Et puis il y a un mail aussi pour nous joindre. C'est ici.arnaqueaupluriel@radiofrance.com. Il y a plein d'autres moyens pour se rafraîchir dans notre région. On vous les donne tous les matins dans Ici Matin. Puis on vous donne aussi plein de bonne musique avec Marc Lavoine et Catherine Ringer. Qu'est-ce que t'es belle sur votre radio locale.

0: Le soleil est là, le soleil est là. Bah oui, il est bien là et depuis quelques jours dans notre région. Hein. C'était Marc Lavoine et Catherine Ringer. Qu'est-ce que t'es belle sur votre radio locale ici Paris Île-de-France. 8h22, ici l'infotrafic en temps réel, toutes les 15 minutes. Thomas Etcheberry, on a passé les 300 km de bouchons cumulés sur les routes franciliennes.
1: Oui, c'est compliqué, surtout à l'est de la région avec un accident qui nous pose problème depuis tôt ce matin sur la 104 dans le secteur du Pin. Pour vous qui essayez de rejoindre Collégien et l'autoroute A4 depuis Villeparisis, bah, c'est très chargé. Il faut compter facilement une heure de temps de parcours de Mitry-Mory jusqu'à Collégien. Donc courage évidemment si vous nous écoutez dans ce bouchon. Il y a un nouvel accident qui vient d'arriver sur la 3 en direction de Paris. Alors déjà que c'était chargé, ça va pas améliorer les choses. Il y a deux voitures donc accidentées dans le secteur du Blanc-Ménil. Ça peut gêner. En tout cas en termes de temps de parcours, on est quand même sur du 50 minutes entre Gonesse et Rosny-sous-Bois. On a aussi un autre accident sur la 4 en sortie de Paris dans le secteur de Champigny-sur-Marne. Là, il y a deux voies qui sont quand même fermées sur la droite. Il en reste encore deux, rassurez-vous, sur la gauche, mais forcément ça crée un effet entonnoir. Donc on peut avoir quelques coups de frein aussi si vous quittez Paris et que vous êtes en direction de Reims et de Metz. Côté transport en commun, on a quelques perturbations, il est vrai, notamment sur la ligne D du RER qui est perturbée entre Juvisy et Malesherbes suite à des trains qui sont retenus en atelier de maintenance, donc on a un peu moins de trains qui circulent. Et puis la ligne E du RER, elle aussi perturbée entre Nanterre-la-Folie et Chelles-Gournay à la suite de différents incidents sur les infrastructures ferroviaires. Donc là aussi, on peut avoir quelques difficultés pour circuler sur la ligne E.
0: Bon, quoi qu'il arrive, on est avec vous, hein, une difficulté.

0: députés qu'on a oublié, une précision à nous apporter, vous n'hésitez pas, vous nous appelez ou vous nous envoyez un message sur WhatsApp 01 42 30 10 10.
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0: Et on a 150 euros de carburant pour vous toute cette semaine. 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Vous allez peut-être prendre la voiture. Ça coûte cher l'essence, donc on est là pour vous donner ce coup de pouce à votre porte-monnaie. 150 euros de carburant avec ce grand tirage qui aura lieu lundi à 8h20. Mais pour participer au tirage, il faut un ticket. Celui de ce matin, il est pour Eric, qui nous appelle de Noisy-le-Grand, en Seine-Saint-Denis. Bonjour Eric.
2: Bonjour, comment allez-vous?
0: Ça va et vous Eric ce matin?
2: Très bien, un peu chaudement, mais ça va.
0: Ouais. Bon, question que je pose, mais j'aime bien avoir vos petites astuces. Je la pose à chaque fois cette question. Mais vous faites comment pour garder la fraîcheur à la maison, vous Eric?
2: On est en double expo, alors on ferme les volets d'un côté, puis on ouvre de l'autre. Ouais. Sinon, la serviette mouillée, c'est efficace aussi.
0: Serviette mouillée, que vous mettez quoi devant, un ventilo sur vous?
2: Non, enfin que je me sens moins carrément.
0: Oui. Bah, pas tant qu'à faire. Bah oui, mettez-la directement sur vous, c'est sûr. Bah oui.
2: Ah oui, sans intermédiaire, en direct.
0: Voilà, en direct. Bah, on cherche toujours ces bons plans fraîcheur en cette période de canicule. Et puis, on cherche des bons plans aussi pour alléger le porte-monnaie. Bah, c'est 150 euros de carburant. Et ils seront peut-être pour vous, Eric. Dans tous les cas, vous êtes dans le tirage qui aura lieu lundi prochain, 8h20. Restez bien à côté de votre téléphone. Quelle est votre radio locale en Île-de-France?
2: Radio France Bleu, Île-de-France.
0: Ici, Paris-Île-de-France, pour être totalement...
2: Oui, mais c'est trop compliqué à mémoriser votre nouvelle appellation.
0: Bah, vous venez de me dire Radio France Paris-Île-de-France, enfin, il y avait plein de mots aussi, hein, mais les bons, c'est ici Paris-Île-de-France, Eric.
2: Voilà.
0: Notez-le bien. Et c'est sur le 107.1, il n'y a pas de souci, Eric. Dans tous les cas, je vous embrasse, je vous souhaite une très très belle journée. Et puis je vous dis, j'espère, peut-être à lundi. 8h25, l'événement d'ici, c'est avec Fabien Hémeau. Et Fabien, vous nous proposez des idées de sorties et activités dans le Val-de-Marne pour tout l'été.
3: Oui, l'événement d'ici nous emmène aujourd'hui à Vincennes. Tout l'été, le château va se transformer en véritable lieu de vie à ciel ouvert. Pour évoquer cet événement avec nous, Madame la maire de Vincennes. Bonjour Charlotte Libère-Albanel, d'être avec nous ici en direct.
4: Bonjour à tous.
3: Alors,
4: merci de m'accueillir.
3: Merci à vous d'être là. À partir du 10 juillet démarre le Vincennes Estival Club. Alors c'est quoi le Vincennes Estival Club? Expliquez-nous.
4: Alors le Vincennes Estival Club, c'est déjà dans le château de Vincennes. C'est pendant 3 semaines, une série de concerts, d'animations sportives, de soirées, de retransmissions au sein du château, donc au sein de cette enceinte incroyable. Alors il y en a pour tous les âges, du plus petit jusque plus âgé, puisque la diversité des occupations et des animations fait qu'il y en a pour tout le monde.
3: Mais oui, il y a un beau programme. Hein. Si vous décidez de vous rendre à Vincennes cet été, vous pouvez assister à des concerts, il y aura des animations sportives, des soirées cinéma. Vous allez retransmettre aussi les matchs de l'équipe de France?
4: Ah ben bien sûr, on ne peut pas ne pas les retransmettre. Donc au-delà des soirées ciné, il y a effectivement...
3: Mais oui, il y a plein de choses. Il va même avoir une soirée comédie club avec des humoristes franciliens. Et comment est née alors cette idée de créer ce club estival?
4: Eh ben tout simplement, c'est la suite un peu des Jeux Olympiques, puisque nous, on avait dans le château de Vincennes opté pour la réalisation de célébrations pendant les Jeux. Vous vous souvenez, les fan zones, en fait, avec tout un tas d'animations qui avaient été un vrai succès. Et on s'est dit que dans le cadre de l'héritage des Jeux, eh bien, on pouvait éventuellement recommencer quelque chose de similaire. C'est ce qu'on a fait déjà l'année dernière. Et le succès a été là, puisqu'on a accueilli près de 160 000 visiteurs en 2 semaines. Et donc, on s'est dit qu'il fallait refaire parce que c'était une vraie demande et c'est vraiment un lieu sympathique de partage et de convivialité.
3: Et tout se passe au château de Vincennes, c'est vraiment un lieu incroyable. Hein. Si on n'a pas fait cette expérience, il faut vraiment la faire. Hein.
4: Oui, parce que ce château, il est méconnu, parce que c'est une enceinte militaire, donc parfois on hésite à rentrer dedans. Et là, c'est l'occasion de le découvrir sous un autre angle, et puis surtout de voir ce lieu qui est vraiment plein de sens de l'histoire française, en fait.
3: Alors moi, je veux le coup de cœur de Madame la maire de Vincennes. Alors le concert, l'événement à ne pas louper pour vous?
4: Ah, je crois que c'est dès les premiers jours, puisqu'on a une soirée d'ouverture donc avec le groupe Bon Entendeur le 10, et surtout le 11, on a une journée totalement consacrée à la Corée du Sud, puisque ce sont les 140 ans de la relation Corée-France, et donc pendant cette journée, vous aurez à la fois des concerts de K-pop, mais aussi des ateliers de gastronomie, bref, plein de choses qui font que vous allez découvrir la Corée sous un autre angle. C'est ça aussi le but de cet événement, c'est de découvrir des choses et de les partager ensemble.
3: Vincennes en fait tout l'été avec le Vincennes Estival Club, toutes les infos et toute la programmation, hein, je vous invite vraiment à regarder sur le site vincennesestivalclub.com. Merci Charlotte Libère-Albanel, maire de Vincennes, d'avoir accepté notre invitation.
4: Merci beaucoup, bonne journée.
0: Et merci Fabien Hémot, l'événement d'ici, tous les matins, 8h25, plein de bons plans pour l'été, plein de bons plans fraîcheur, plein de bons plans tout au long de cette matinale. Merci Fabien.
3: Bah merci à vous.
0: Et puis on se retrouve demain.
3: Je reviens demain.
0: Vous serez là? Oui, j'espère bien.
3: L'événement d'ici, toujours avec vous. Oh là là,
0: l'événement d'ici, c'est tous les matins, 8h25. Si vous n'êtes pas là, on a un trou de 3 minutes, ça ne nous arrange pas.
3: On peut chanter une chanson.
0: Oui, on peut chanter, mais je suis pas sûr que les gens en aient envie. Dans moins d'une minute, l'essentiel de l'actu, l'info en 90 secondes, ce sera avec Lucie Amadieu. À tout de suite.
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0: Dans l'info d'ici, Corentin Bémol, la canicule qui menace les moissons.
6: Un incendie s'est déclaré hier dans le Berry, 110 hectares partis en fumée. Alors dans la Beauce, on s'organise pour éviter tout drame. Reportage à suivre dans un instant.
0: Ce sera dans 2 minutes, mais avant ça, 8h30, l'info en 90 secondes, c'est tout de suite et c'est avec vous, Lucie Amadieu.
7: La SNCF continue d'annuler des trains à cause de la chaleur. 1000 ont été supprimés rien que pour la journée d'hier. La plus chaude jamais enregistrée avec 30 degrés de moyenne. Mais la très grande majorité des trains continue à rouler, assure le PDG de SNCF Réseau. 21 intercités sont supprimées jusqu'à samedi sur la POLT, la ligne Paris-Orléans-Limoges-Toulouse. Autre conséquence de cette vague de chaleur exceptionnelle, 13 500 écoles seront fermées ou avec des aménagements d'horaires aujourd'hui. Annonce du ministre de l'Éducation. La canicule s'étend encore aujourd'hui. 14 départements du quart nord-est basculeront en vigilance rouge à midi. Ça fera 72 départements en alerte maximale. C'est du jamais vu, mais une légère amélioration est attendue en soirée sur la façade atlantique. Sauf que des orages aussi sont à prévoir avec de la grêle et de fortes rafales. Hier soir déjà, des arbres et des poteaux électriques ont été arrachés en Charente-Maritime. En Haute-Savoie aussi, des orages ont provoqué une coulée de boue. Un hameau a été évacué. Une femme est morte, un autre plongeur est porté disparu. Après l'effondrement d'un pan de falaise à Biarritz hier soir, un gros bloc de terre est tombé dans la mer au pied du phare. Les recherches doivent reprendre après une analyse de stabilité de la falaise. La greffe a pris sur Elio, annonce son papa ce matin. Le petit garçon souffre d'un cancer du sang très rare et très agressif. Son histoire avait beaucoup ému parce que ses parents appelaient à une greffe de moelle osseuse sur les réseaux sociaux.
0: Merci beaucoup Lucie Amadieu. 8h31 dans l'info d'ici, Corentin Bémol. On va faire un petit tour dans la Beauce. En pleine moisson, les agriculteurs sont sur le qui-vive.
6: Hier, un incendie a ravagé 110 hectares dans un champ à cheval entre l'Indre et le Cher, deux départements où les agriculteurs n'ont d'ailleurs pas le droit de faire des travaux mécaniques dans l'après-midi pendant cette canicule. Dans le Loir-et-Cher voisin, pas d'interdiction, une simple recommandation de la préfecture. Mais les céréaliers moissonnent en surveillant leur champ, comme le lait sur le feu. Reportage dans la Beauce avec Caroline Félix.
8: Un nuage de poussière de blé scintille dans les derniers rayons du soleil. Julien moissonne, il est près de 22h et il fait 35 degrés, un peu moins dans sa cabine climatisée.
9: Une étincelle s'est vite fait. À cette heure-ci, il y a moins de risques. Le vent a baissé, la température baisse.
8: Julien a quand même deux extincteurs à bord et il reste à l'affût de la moindre flamèche qu'il verrait dans ses blés.
9: On va être double vigilant, à regarder gauche-droite dans les rétros quand il n'y a pas trop de poussière.
8: La moissonneuse fauche les blés quasi à ras du sol et laisse une terre sèche, pleine de cailloux. Ce sont eux dont Julien se méfie.
9: La pierre, elle est à 40 degrés. Avec le frottement de la pièce métallique au sol, avec un petit peu de vent, et ça provoque une étincelle très, très rapide.
8: L'autre danger est derrière la cabine, c'est la batteuse qui sépare les graines de leur épi.
9: Il y a plein de mouvements, de pièces en mouvement qui, avec des roulements, et ça peut être défectueux du jour au lendemain. Donc il peut provoquer des étincelles.
8: Ces mesures anti-incendie moissonnées de 7h du matin à midi, puis à partir de 21h.
10: Et vous n'êtes pas trop fatigué?
9: Oh, bah si, mais on va dire j'arrive à me reposer une heure l'après-midi. Ah, tant pis, on prend sur nous. Ça remettra plus de temps à faire la moisson. Mais Si je perds la récolte, je ne vais pas vendre ce qui était prévu et ça ne va pas me payer mes charges. Et si ma moissonneuse crame, j'aurai plus de matériel et j'ai plus que mes yeux pour pleurer.
8: Le risque est bien là. Julien a frôlé la catastrophe en 2015, 3000 mètres carrés partis en fumée. Même genre d'incident pour Pascal, il y a 3 jours, sur une parcelle à 10 minutes de voiture à Saint-Gourgon.
10: Quand on voit le feu partir, c'est impressionnant.
8: L'agriculteur passait une machine pour retourner la terre qu'il venait de moissonner, mais des tiges d'orge restantes ont pris feu.
10: C'est les disques qui ont frotté sur une pierre et ça a déclenché l'incendie.
8: Il a fait demi-tour pour recouvrir les flammes de terre.
10: Je suis passé sur le feu pour mélanger la terre avec les chaumes pour l'éteindre. C'est vrai que c'est une peur au quotidien, surtout auprès des habitations. On voit des lieux qui craignent le feu. Ça surprend vraiment énormément.
8: 35 ans qu'il fait ce métier, il n'avait jamais vu ça, dit-il, encore un peu sonné.
6: Reportage de Caroline Félix.
0: À la une du journal de 9h, Corentin.
6: Les transports impactés par la canicule, 21 trains supprimés sur la ligne Polt. Les suppressions et les gros retards se sont multipliés ces derniers jours. Alors comment l'expliquer? Vous entendrez la réponse du PDG de SNCF Réseau sur la question. Ce sera à 9h. La météo, les fortes chaleurs et le soleil ce matin.
0: Oui, encore une fois, canicule aujourd'hui sur l'ensemble de l'Île-de-France. Soleil et quelques nuages ce matin et des températures entre 34 et 36 degrés pour votre matinée. Et toujours nos 8 départements francilien placé en vigilance rouge canicule par Météo France aujourd'hui. Cet après-midi, du soleil sur l'ensemble de notre région. Va-t-on une nouvelle fois battre des records de chaleur que l'on bat déjà depuis 2 jours? C'est très possible, hein, puisque encore une fois, les températures vont être très élevées aujourd'hui. Comptez au plus chaud de la journée sur 39 degrés à La Ferté-Gaucher. Poissy, Roissy, Provins, on aura 40. Boulogne-Billancourt, Aubervilliers, Argenteuil, Meaux et Mantes-la-Jolie, 41. Ivry-sur-Seine, Corbeil-Essonne, Melun, Étampes, la maximale, 42 degrés. Et puis 41 degrés, c'est la température que l'on aura à Paris. Alors pourquoi pas aller chercher un petit peu de fraîcheur dans les musées parisiens, notamment le musée d'Orsay, où a lieu aujourd'hui Clair-Obscur Expédition 33, une rencontre immersive entre impressionnisme et jeux vidéo. C'est aujourd'hui et uniquement aujourd'hui du côté du musée d'Orsay. Vous validez, Corentin Bémol?
6: Ah, je valide, c'est un excellent jeu.
0: Vous comptiez y aller?
6: Et avec une musique incroyable.
0: Ben voilà, et ben là ça va mélanger impressionnisme et jeux vidéo, et ça permettra aussi d'aller chercher un petit peu de fraîcheur. 8h35, ici l'infotrafic en temps réel, toutes les 15 minutes. Thomas Etcheberry, 321 km de bouchons cumulés sur les routes franciliennes.
11: Oui, ça coince pas mal sur la 104, hein, à l'est de la région, avec cet accident qui est survenu dans le secteur du Pin. Une voiture et un poids lourd. Ça provoque un bouchon qui remonte jusqu'à Mitry-Mory et nous donne un temps de parcours de plus d'une heure, hein, 1h10 pour rejoindre collégiens depuis Mitry-Mory. C'est beaucoup plus que d'habitude. Donc courage, on perd vraiment du temps dans cette zone-là. C'est pas le seul secteur compliqué. Il y a la 3 aussi. En direction de Paris, il faut compter une heure de temps de parcours entre Gonesse et notamment lié à cet accident qui est survenu du côté du Blanc-Ménil. Et puis on a aussi un autre accident en sortie de Paris, hein, sur l'autoroute A4 à la hauteur de Champigny-sur-Marne, où là aussi ça bloque quelques voies de circulation, notamment sur la droite des voies. Attention également, si vous êtes dans les transports en commun, on peut avoir quelques perturbations dans les RER, la ligne D qui est perturbée, qui ralentit entre Malesherbes et Juvisy, ou entre Juvisy et Malesherbes, hein, ça marche également dans les deux sens. Et puis la ligne 9 du métro aussi perturbée, les trains circulent à vitesse réduite entre Pont-de-Sèvres et Trocadéro, donc sur la partie plutôt ouest de la ligne 9, suite à un ajustement de l'intervalle. Vous savez, c'est le principe d'essayer d'agrandir un petit peu la distance entre les différents trains pour pas qu'ils ne se collent et pour donc améliorer la sécurité.
0: Et puis Nicolas aussi nous a envoyé un message pour nous dire que ça bouchait sur la N184. On est tout au nord de la région pour aller vers Mériel. Ben voilà, vous aussi, comme Nicolas, vous n'hésitez pas à vous envoyer des messages. Vous nous appelez directement 01 42 30 10 10. On fait la route ensemble et les transports aussi.
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0: 8h37, très bon réveil et belle matinée avec nous, jeudi 25 juin 2026. On est ravis évidemment d'être avec vous ici matin, c'est jusqu'à 9h et on fait tourner les violons avec Jean-Jacques Goldman maintenant sur votre radio locale.

0: Certains font tourner les serviettes et d'autres des violons, c'est comme ça. C'était Jean-Jacques Goldman sur votre radio locale.
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0: Dans moins de 5 minutes, par ici, les économies avec Valère Coréard. Et on s'intéressera à votre facture d'électricité. Tiens, de gaz aussi, un bon plan pour faire baisser la facture. Ce sera dans par ici, les économies. Mais avant ça, 8h41, 100% Coupe du Monde, c'est avec Romain Bédoux. Bonjour Romain.
3: Salut Grégoire, salut à tous.
0: Ça y est, le tableau final de cette Coupe du Monde se dessine après les matchs d'hier soir.
3: Oui, on a eu 6 rencontres hier et on connaît le classement final des 3 premières poules. Dans le groupe A, ça s'est joué à partir de 3h du matin. Le Mexique termine finalement premier devant l'Afrique du Sud. C'est une petite surprise. Dans le groupe B, c'est la Suisse qui finit devant le Canada et la Bosnie. Et enfin, dans le groupe C, c'est le Brésil qui termine premier devant le Maroc et l'Écosse. Haïti a marqué 2 buts hier lors de la défaite face au Lion de l'Atlas. C'était les 2 premiers buts de l'histoire d'Haïti en Coupe du Monde. Donc bravo à eux. 3 Parisiens jouaient hier. Marquinhos l'a emporté 3-0 avec le Brésil contre l'Écosse. Hakimi a marqué et le Maroc a battu Haïti 4-2. Et puis Kang In-Lee avec la Corée du Sud a perdu contre l'Afrique du Sud. Attention, les Coréens, ils terminent 3e avec 3 points et une différence de but de moins 1. Ils sont pas sûrs du tout d'être dans les meilleurs 3e et de se qualifier pour les 16e de finale.
0: Bon, et il y en a d'autres qui jouent ce soir ?
3: Oui, attention, alors ça commence tard ce soir, 22h les premiers matchs, attention pour l'Équateur de William Pacho qui doit absolument l'emporter face à l'Allemagne pour voir les 16e de finale. On rappelle qu'on souhaite une défaite pour que Pacho parte en vacances.
0: Pacho
3: voilà.
0: en vacances.
3: C'est en revanche déjà mort pour le jeune Khalil Ayari qui a jamais joué avec les pros du PSG mais qui était avec les jeunes et qui était sélectionné avec la Tunisie. La Tunisie est déjà éliminée, il n'a pas joué une seule minute pour le moment. Ayari, la Tunisie affronte les Pays-Bas à 1h du matin. C'est un match pour la première place pour les Bataves, alors que la Tunisie va juste essayer de pas être une nouvelle fois ridicule, puisque les 2 premiers matchs de la Tunisie, c'est défaite 5-1 contre la Suède, 4-0 face au Japon.
0: Voilà. Avec un changement de sélectionneur entre deux aussi.
3: En plus, voilà. Donc hier, je vous motivais à regarder le Brésil et le Maroc à minuit. Bon, là, le Pays-Bas, Tunisie à 1h du matin, je vais pas essayer de vous motiver, les copains. Moi, je vais le faire. Mais bon, en soi, il y a des profils intéressants à regarder dans ce match-là. Celui qui me vient en tête, c'est celui dont le nom est associé au Paris Saint-Germain depuis plusieurs jours. Il pourrait être une recrue pour ce PSG cet été, parce que oui, asseyez-vous bien, visiblement le PSG va recruter des offensifs cet été, ça va être génial au Mercato. Cette potentielle recrue, c'est un néerlandais, il s'appelle Crescencio Somerville. Alors déjà, je trouve l'alliage prénom-nom incroyable.
0: Oui, c'est génial.
3: C'est complètement dingue, Crescencio Somerville, c'est dingue. Mais plus globalement, son profil pourrait apporter au PSG, lui le joueur de West Ham en Angleterre. En Angleterre, West Ham c'est un club qui est descendu de Première Ligue cette année et qui jouera en 2e division l'année prochaine.
0: Alors présentez-le nous ce Somerville.
3: C'est un ailier droit, mais il peut aller un peu partout dans les postes de l'attaque. 1m74, 64 kilos, il n'est pas grand, hein, Crescencio Somerville, je vais le dire avec le prénom à chaque fois, c'est génial. Mais il est diablement rapide, il a joué les 2 premiers matchs des Pays-Bas, titulaire et buteur lors du premier contre le Japon, remplaçant mais buteur et passeur décisif lors du 2e contre la Suède. Il correspond totalement à ce que Luis Enrique demande à un offensif, il a une vraie capacité d'élimination, il a l'altruisme pour savoir la donner quand il le faut, il a déjà fait des passes des depuis le début de la Coupe du Monde. Il a la confiance pour terminer les actions de près comme de loin, du pied droit comme du pied gauche. Il a 24 ans, Somerville. 24 ans au PSG, c'est presque vieux. Mais on sent que son profil a tout du diamant brut qui, depuis le début de sa carrière, n'attend que l'entraîneur qui comprend qu'un diamant, ça se polie pour ensuite briller. Je le vois assez fort pour impacter le Paris Saint-Germain par les différences qu'il peut faire, tout en étant assez polyvalent pour jouer plusieurs postes, comme l'aime Luis Enrique. Et puis, à 24 ans, venir chez les doubles champions d'Europe, ça serait pour lui une opportunité assez dingue. Et qui dit opportunité assez dingue, dit qu'il accepterait plus facilement la règle de la rotation de Luis Enrique, sans forcément râler s'il n'était pas titulaire à tous les matchs dans cette équipe. Donc, on verra si le PSG va recruter Crescencio Somerville. Mais d'ores et déjà, c'est positif que le club se penche vers des profils pour densifier son attaque.
0: Et vous nous direz demain hein, si Somerville aura brillé face au Mexique, sinon il recréera ses gros de Bronski Beat et de Communards. Hein. Petite référence à Jimmy Somerville. L'équipe de France.
3: Oh là là, elle est partie loin.
0: Tout le monde y a pensé, Romain Bédoux.
3: Oui,
0: vous avez dit Somerville, je pense. En tout cas, l'équipe de France joue elle demain son 3e match de poule face à la Norvège. Coup d'envoi, ce sera à 21h pour assurer la première place de ce groupe. Merci Romain. Je ne vous dis pas bonne nuit ou quoi, parce que vous ne dormez plus
3: bonne
0: avec
3: sieste.
0: Cette Coupe du Monde. Bonne sieste.
3: C'est un enchaînement de siestes.
0: C'est le mieux qu'on puisse dire et on se dit demain, puisque 100% Coupe du Monde, c'est tous les matin 8h40.
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0: 8h46, par ici les économistes tech, Valère Coréard. Bonjour Valère.
4: Salut Grégoire, bonjour à toutes et tous.
0: Chaque jour avec vous, un bon plan pour notre pouvoir d'achat et aujourd'hui vous vouliez nous parler du prix du gaz.
4: Oui, parce que vous avez peut-être déjà lu dans la presse que nous attendons une augmentation du prix du gaz de 7,4% à partir du 1er juillet. Donc je vous propose quoi ? De faire le point aujourd'hui à ce sujet. D'abord pour comprendre de quoi on parle, y voir clair et savoir les solutions qui existent. Alors, cette hausse du prix de référence a été annoncée par la Commission de régulation du prix de l'énergie, c'est très sérieux, le 10 juin dernier. Ça, c'est pour poser le décor. En fait, ça va concerner à peu près 60% des abonnés particuliers, hein, donc sans doute un bon nombre d'entre nous, environ 6 millions de ménages qui ont une offre indexée sur ce prix moyen du gaz. C'est clair jusque-là ?
0: Oui, pour l'instant,
4: donc,
0: oui.
4: Je poursuis. Mais quel sera le montant à payer en plus à la fin du mois, pourriez-vous me demander ?
0: Non, c'est pas quel montant demander, va-t-on payer à la fin du mois, Valère ?
4: 2,70 euros en moyenne. On se détend tout de suite, non, quand même.
0: Oui, ça va.
4: Ça va, voilà. Parce que
0: on n'aime pas les augmentations, mais ça va.
4: Oui, mais on n'aime pas les augmentations, mais enfin, quand elles sont de cette nature, disons que c'est un peu plus gérable. Alors, attention, on préférerait bien sûr parler de baisse plutôt que de hausse des tarifs, mais c'est assez rare que je vienne avec ce genre de nouvelles.
0: Oui, c'est vrai. Est-ce que vous avez quand même quelques astuces pour éviter cette hausse ? Nous, on aime bien éviter quand même les augmentations.
4: Oui, vous avez deux leviers pour l'éviter, voire même faire baisser votre facture. D'abord, changez un peu vos habitudes de consommation. Vous connaissez le truc, alors ça va faire un peu bizarre de le dire maintenant, mais baisser la température de votre chauffe-eau à 55 degrés, c'est à peu près la température extérieure dans Paris. Limiter l'utilisation de l'eau chaude et quand la saison sera propice, j'ai bien dit, imaginez qu'un jour il fasse froid, et bien réguler le chauffage, hein, notamment vous le baissez dans les pièces inoccupées, en journée par exemple, c'est efficace et ça joue pas sur le confort. Ensuite, comme chaque fois, je vous le répète, faites jouer la concurrence, ça c'est vraiment très important. Il y a une autre étude dont je vais vous parler bientôt, il y a seulement 9% des Français qui ont changé dans l'année d'opérateurs d'électricité ou de gaz. C'est nul, c'est pas suffisant. Non mais vraiment, c'est vraiment petit joueur. Il faut faire jouer la concurrence. Ouais. On peut changer de crèmerie et éviter plutôt la recherche Google pour trouver un comparateur. Allez sur celui du médiateur national de l'énergie ou celui de l'UFC Que Choisir. Pourquoi ? Parce qu'il y a deux critères indispensables. C'est gratuit et c'est indépendant. Mais faites jouer la concurrence. Et si d'ailleurs vous avez des craintes sur ce sujet de changer d'opérateur de gaz par exemple, peur de plus avoir de gaz tout simplement, écrivez-moi, je vais vous répondre par ici les économies @radiofrance.com.
0: Merci beaucoup Valère Coréard, par ici les économies, c'est tous les matins et c'est à 8h45. Louane pour la suite et conduire sur votre radio locale.
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1: Conduire, Louane, sur votre radio locale, ici Paris, Île-de-France. 8h51, justement, conduire. On va sur la route avec vous, Thomas Etcheverry. Ici, l'infotrafic en temps réel, c'est toutes les 15 minutes. 338 km de bouchons cumulés sur les routes franciliennes, et c'est pas facile de conduire partout.
2: Hein. Ah oui, plein d'accidents, hein, ce matin, notamment sur la francilienne Est, hein, sur la 104, c'est bien bloqué. Hein. Faut compter 1h, 1h30 de temps de parcours entre Mitry-Mory et Collégiens, sur la 4, hein, au niveau de la jonction à 104 à 4. Il y a un accident qui s'est produit dans le secteur du Pin. Donc courage si vous êtes en ce moment bloqué dans les bouchons. On a également un accident qui s'est produit sur la 4 en direction de Paris à la hauteur du Blanc-Ménil. Deux voitures, hein, mais ça suffit pour provoquer des ralentissements là aussi. Ou encore des accidents sur la 6. Hein. Coup sur coup pour le coup dans le secteur de la Haie Rose et de Chevilly-Larue. C'est complexe aussi hein, pour pouvoir rejoindre Paris par le sud. Donc bon courage. Côté transport en commun, on a quelques perturbations sur la ligne D et E. Et on a également Alexander qui nous a envoyé un petit message sur WhatsApp pour nous signaler qu'il y avait un bagage oublié à bord de la ligne J. Donc là aussi, on peut avoir des perturbations visiblement dans le secteur de Saint-Lazare et de Vernon.
1: On fait la route ensemble, les transports aussi. Appelez-nous, envoyez-nous un message sur WhatsApp 01 42 30 10 10.
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1: 8h52, on souffre évidemment avec la canicule, on souffre aussi avec le soleil et peut-être êtes-vous atteint de vitiligo. C'est la journée mondiale du vitiligo aujourd'hui. Les relations complexes entre le soleil et le vitiligo, le docteur Kierzek va tout nous dire avec ses bons conseils juste après Opus. Et Live is Life tout de suite sur votre radio locale ici Paris Île-de-France. Bienvenue, ici matin jusqu'à 9h.

0: À vous. Toujours rêvé de faire ça. Opus Live is Live sur votre radio locale ici Paris Île-de-France. 8h55, allez, petit passage chez le médecin tout de suite, direction l'Hôtel Dieu avec le docteur Kierzek. Bonjour docteur.
1: Bonjour Grégoire.
0: Ce matin, on parle vitiligo et soleil.
1: Cette semaine a lieu la journée mondiale du vitiligo. Et alors que l'été arrive à grands pas, vous le sentez, vous êtes nombreux à vous préparer à profiter du soleil. Mais pour près d'un Français sur 100, c'est 1% des Français, cette période est souvent une inquiétude. Je parle du vitiligo et des patients qui sont atteints de cette maladie de peau qui se manifeste par l'apparition de taches blanches un peu décolorées. Alors c'est à la fois bénin et en même temps très lourde conséquence. La maladie qui peut toucher tout le monde débute souvent avant 30 ans et dans un tiers des cas, c'est même avant 12 ans. Et les zones dépigmentées, on imagine bien qu'elles sont plus vulnérables au coup de soleil. Elles sont privées de mélanine, c'est pour ça qu'elles sont blanches, qu'elles sont dépigmentées. Et la mélanine, c'est le pigment qui nous protège naturellement. Un coup de soleil sévère va aggraver le vitiligo. Un traumatisme cutané va entraîner l'apparition de nouvelles taches. Bref, on voit bien que c'est un cercle vicieux. Il faut donc se protéger rigoureusement. Mais attention, cela ne signifie pas fuir le soleil. La photothérapie qui utilise les UVB, c'est même l'un des traitements de référence pour stimuler la repigmentation. En revanche, la clé, c'est vraiment l'équilibre entre une bonne exposition et trop d'exposition. On va utiliser une crème à très haute protection, on évite les heures les plus chaudes et on porte des vêtements couvrants. Et contrairement à ce que l'on pourrait craindre, le risque de cancer cutané n'est pas augmenté chez les patients de vitiligo. Il serait même un peu moins élevé.
0: Et pour les jeunes qui souffrent de cette maladie, comment vivre leur été et leur quotidien sont complexes.
1: Les choses bougent. On a aujourd'hui des traitements efficaces et c'est ça la bonne nouvelle. Alors ça peut être des crèmes, des dermocorticoïdes ou des médicaments qu'on prend par la bouche ou en pommade. Et puis il y a des anticorps monoclonaux. C'est un peu une révolution thérapeutique. On va traiter vraiment la cause puisque la cause c'est une auto-immunité. C'est notre système immunitaire qui se retourne contre notre cellule de la peau. Et donc on a maintenant des médicaments qui vont stopper l'évolution et faire revenir la couleur repigmentée avec des résultats qui sont spectaculaires. Notamment sur le visage. Et puis, il y a des astuces cosmétiques, des auto-bronzants spécifiques qui peuvent masquer les taches. L'important, c'est de ne pas rester seul. Et si vous, votre enfant, votre entourage est concerné, parlez-en vraiment à un dermatologue. Allez, d'ici là, portez-vous bien.
0: Merci beaucoup, docteur Kierzek. Et justement, la peau, un dermato sera avec nous dans Bienvenue chez vous avec Corentine Feltz. C'est juste après les infos de Denver. Donc, la matinée se poursuit ensemble. Restez avec nous sur le 107.1, votre radio locale ici par Île-de-France et sur l'application ici.
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0: Après les infos de 9h et jusqu'à midi, vous avez rendez-vous avec Corentine Feltz, connexion avec le studio 652. Bonjour Corentine.
12: Bonjour Greg, ça fait du bien d'être arrivé à la clim.
0: Oui.
12: Bonjour à tous.
0: J'imagine bien. Ce matin, on aurait pu passer le générique de Mission Impossible.
12: On aurait pu, mais passons-le. Rendez-vous chez le dermato. Voilà une mission impossible. Des médecins qui n'acceptent pas de nouveaux patients, ou alors dans 6 mois, ou alors qui prennent 150 euros la consultation, ça vous parle tout ça? Bien moi ça m'énerve parce qu'on est censé se faire dépister. On a le temps d'avoir 3 cancers de la peau avant de réussir à avoir un rendez-vous avec un dermato.
0: Ouais, c'est pas faux. Alors la solution, Corentine?
12: Eh bien vous appelez maintenant votre radio locale au 01 42 30 10 10. Vous nous envoyez vos photos par WhatsApp parce que le docteur va pouvoir regarder vos grains de beauté, vos lésions, vos tâches, etc. Et si on peut vous donner une première indication, vous rassurer ou vous dire de consulter rapidement, bah c'est aussi notre mission de service public et surtout merci à nos invités de venir en direct chaque matin gratuitement pour se mettre au service des auditeurs d'ici Paris Île-de-France. 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
0: Entre 9h et 10h, Corentine et la dermato à votre dispo sur votre radio.
12: Oh, quel poète.
0: C'est un métier.
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12: Allez, courage et bon jeudi 25 juin avec ici Paris Île-de-France, il est 9h. Les infos avec Corentin Bémol. Bonjour Corentin.
6: Bonjour Corentine, bonjour à tous.
12: Et au risque de se répéter, eh bien les températures ont à nouveau battu des records hier.
6: Oui, comme une impression de déjà-vu, de déjà-dit. Hier, la France a vécu la journée la plus chaude depuis 1947 avec 30 degrés en moyenne sur le pays. Un nouveau record 24 heures après le précédent. Aujourd'hui, c'est 72 départements en vigilance rouge canicule, 50 millions de Français concernés. Et chez nous, en Île-de-France, les températures dépasseront encore les 40 degrés aujourd'hui par endroit. Emmanuel Grégoire, le maire de Paris, est évoque une mortalité en hausse dans la capitale. Sans donner de chiffres précis, il lance un appel à la plus grande vigilance.
10: C'est extrêmement dur. La situation est à certains égards assez critique. On le dit évidemment en pensant aux personnes les plus vulnérables. Et je le dis en appelant vraiment solennellement les gens à être prudents pour eux-mêmes. Dans nos conversations avec la brigade des sapeurs-pompiers, le profil des gens qui sont aujourd'hui confrontés à des risques sanitaires n'est pas forcément ceux qu'on croit, c'est-à-dire les plus vulnérables, parce qu'on les surveille beaucoup, on les accompagne beaucoup, mais les gens qui ont entre 50 et 70 ans, qui vont plutôt bien, mais qui croient qu'on vit une période normale et qui continuent à vaquer à leurs occupations comme d'habitude. Vraiment, protégez-vous. L'hyperthermie est un truc qui peut dégrader considérablement la santé. Donc le message que je passe, évidemment, je le dis parce que les pompiers nous l'ont suggéré, c'est vraiment de changer ses habitudes, de ne pas sortir aux heures les plus chaudes et en toutes circonstances de se protéger du soleil.
6: Emmanuel Grégoire, invité sur TF1 ce matin. Une hausse de 20 à 30% du nombre d'appels au SAMU, plus 40% dans certains départements. C'est ce que dit ce matin sur France Inter le délégué général de la Fédération Hospitalière de France. Et puis 13 500 écoles seront fermées ou avec des aménagements d'horaires aujourd'hui en raison des fortes chaleurs, annonce du ministère de l'Éducation.
12: La canicule et ses conséquences sur les rails.
6: Effectivement, la canicule et ses conséquences, encore des suppressions de trains à prévoir, par exemple sur la ligne POLT, 21 un train annulé jusqu'à samedi par prévention pour éviter les pannes de clim. Les suppressions et les gros retards se sont multipliés ces derniers jours. Comment l'expliquer? Quel bilan? Réponse de Mathieu Chabanel, PDG de SNCF Réseau.
13: Hier, par exemple, on a eu près de 14 000 trains qui ont circulé, là où sur une journée normale, il en circule habituellement de l'ordre de 15 000. Donc on voit qu'il y a un nombre significatif d'annulations, mais pour autant, la très grande majorité des trains continuent à rouler dans notre pays. Dans l'ensemble, on vit une situation qui est une situation inédite sur le réseau. On a connu les deux plus fortes journées de température depuis qu'il y a 1947, et très probablement depuis 199 ans qu'il y a du chemin de fer dans notre pays. Donc on est face à des conditions qui sont totalement inédites. Dans ces conditions-là, on préserve l'essentiel des circulations. Et face à cette situation, on a déclenché des moyens, parce que même si ces journées sont inédites, c'est des journées auxquelles on se prépare, parce que ces fortes chaleurs, c'est quelque chose qu'on rencontre de plus en plus fréquemment et auquel on est préparé.
6: Et dans les transports franciliens, trafic normal pour les métros et tramways, un RER et Transilien sur 10 supprimés, indique Île-de-France Mobilité.
12: 33 hommes interpellés un petit peu partout en France pour avoir téléchargé une vidéo extrêmement choquante.
6: Une vidéo de torture et de viol sur un bébé. Ces 33 hommes âgés de 37 à 79 ans ont été arrêtés dans 28 départements, dont l'Essonne, le Val-d'Oise ou encore Paris. Enquête sous l'égide du parquet de Nanterre. La vidéo circule depuis une dizaine d'années sur des plateformes illégales. C'est le premier grand procès climatique d'une entreprise en France. Le tribunal judiciaire de Paris rend aujourd'hui sa décision concernant Total Energy, accusé par des ONG et la ville de Paris d'avoir manqué à son devoir de vigilance quant aux risques environnementaux.
12: Attention, Viking en approche.
6: Troisième et dernier match des Bleus en phase de groupe de cette Coupe du Monde de foot. Demain contre la Norvège, l'équipe de France qui a préparé la rencontre sans leur sélectionneur, rentré en France pour assister aux obsèques de sa mère. Les Bleus se sont entraînés à huis clos sous la houlette de Guy Stéphan, l'adjoint de Didier Deschamps, en pleine réflexion sur la marche à suivre pour ce troisième match un peu particulier, Xavier Monferrand.
14: Aux yeux des Bleus, l'essentiel est acquis. Ils ont déjà leur billet pour les 16e de finale, mais la France n'est pas pour autant assurée de la première place du groupe, et c'est tout l'enjeu de ce match contre la Norvège. Un nul suffit pour rester en pays de connaissance sur la côte est des États-Unis jusqu'à la demi-finale. Moins de déplacements, moins de fatigue. Même si Didier Deschamps est absent, il continue d'échanger avec son adjoint Guy Stéphan, et les deux hommes sont tentés de laisser certains cadres au repos malgré l'enjeu, ce que le sélectionneur a toujours fait lors de ses troisièmes matchs en compétition. depuis le début de ce mondial. William Saliba, Adrien Rabiot ou encore Jules Koundé font partie des joueurs les plus sollicités et vont peut-être souffler. En revanche, Aurélien Tchouaméni, absent contre l'Irak, mais de retour à l'entraînement dès le lendemain, postule pour une place dans le 11 de départ, tout comme Désiré Doué, seul changement attendu devant.
6: France-Norvège demain à 21h à suivre sur Ici Paris-Île-de-France.
12: Allez, on termine avec une bonne nouvelle, Corentin, c'est le retour d'une série culte.
6: Elle avait fait les beaux jours de France 2.
12: Quelle production ?
6: Et oui, vous avez reconnu ce générique culte. Un gars, une fille, les déboires de couple de Chouchou et Loulou. La chaîne RMC Life a annoncé hier vouloir relancer le programme. Alors ce sera sans Alexandra Lamy et Jean Dujardin, mais avec de nouveaux acteurs. Pas de date de sortie pour l'heure. Je sens que vous avez hâte de cette nouvelle série.
12: Oui, j'ai surtout hâte d'être à dimanche où on va perdre 12 degrés.
6: Hein. Ah oui, effectivement.
12: Vous voyez, Corentin, parce que là, on sera dimanche, grâce à l'arrivée des orages ce week-end, on va redescendre à 28 au maximum de la journée.
15: Oh, dimanche.
12: Ça va.
15: Ça sera respirable.
12: Bah, parce qu'aujourd'hui, 41 degrés quand même. Hein. Alors, hier, c'était la deuxième journée la plus chaude jamais enregistrée à Paris, hein, après les fameux 42,6 de juillet 2019. On va voir ce que ça donne aujourd'hui, autour de 41 degrés à Paris au moins. Et les nuits sont particulièrement chaudes, hein, vous l'avez peut-être ressenti, ça va être le cas aussi dans les prochains jours. Par exemple, dans la nuit prochaine de jeudi à vendredi, ça ne descendra pas en dessous de 29 degrés. Alors moi, je suis rentrée chez moi hier soir après le boulot, il faisait 37 degrés à l'intérieur. Bon, bouilloire énergétique, une collègue qui a un appartement normal, par exemple, c'était 31 degrés chez elle. Vous voyez, il y a quand même une énorme différence en fonction de la qualité de votre isolation. On est là pour vous accompagner, vous donner plein de solutions et vous accompagner aussi dans les bouchons qui sont quand même assez nombreux ce matin, Thomas, avec plus de 315 km de bouchons cumulés.
15: On a beaucoup d'accidents, je ne vais pas pouvoir tous vous les donner, mais tout ce que je peux vous dire, c'est que c'est toujours très compliqué sur la Francilienne Est, hein, sur la 104, avec cet accident qui est survenu un peu plus tôt dans la matinée dans le secteur du Pin. Il y a une voiture et un poids lourd qui se sont percutés. Ça provoque un bouchon qui va remonter jusqu'à Mitry-Mory. On a plus d'une heure de temps de parcours, 1h10 en gros pour rejoindre Collégiens depuis Mitry-Mory, donc c'est très compliqué. Autre accident qu'on peut retrouver aussi sur l'A6 en direction de Paris à la hauteur de Fresnes, ou encore sur l'A1 en direction de Paris à la hauteur de Saint-Denis. Il y a deux bus là pour le coup qui se sont percutés et ça gêne sur deux voies à gauche, il n'en reste plus qu'une, donc là aussi c'est compliqué au niveau du virage du Stade de France. Et puis enfin, une difficulté également sur l'A4 en direction de la province en sortie de Paris. Il y a Alexandra qui est là pour nous expliquer un petit peu ce qui se passe. Bonjour Alexandra.
16: Oui, bonjour.
15: Alors dites-nous tout, qu'est-ce qui se passe en ce moment sur Champigny? Oui.
16: Alors Champigny, il y a eu un accident à l'intérieur du tunnel de Champigny sur les voies de droite. C'est un camion qui s'est retourné, la motrice a été enlevée, il reste la remorque sur place qui est couchée. J'ai mis 25 minutes pour faire 2 km. Donc je pense qu'il y a un risque qu'on ferme la A4 au niveau de Champigny. Pouvoir retourner la remorque.
15: Oui, le temps de pouvoir évidemment retirer cette remorque des voies de circulation qui gênent considérablement les voies. C'est bien possible. En tout cas, merci de nous avoir donné votre témoignage, Alexandra. Et effectivement, on va vérifier ça avec grande prudence. Il se pourrait que la 4 soit coupée d'ici les prochaines minutes en sortie de Paris. Beaucoup merci, Alexandra. Ou merci beaucoup, si on met les mots dans le bon ordre. Mais en tout cas, bonne route à l'écoute d'ici Paris-Île-de-France.
12: Allez, route bonne à tous.
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15: C'est mon côté Yoda, vous vous moquez.
12: Non, pas du tout. Une dermato peut vous sauver la peau. Sauf que pour avoir un rendez-vous chez le dermato, le temps d'attente moyen, c'est 8 mois. Alors ici, vous n'attendrez que quelques instants. Vous composez maintenant le 01 42 30 10 10. Vous posez vos questions à notre dermato. On va prendre soin de votre peau. 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Voici un

0: La fièvre dans le sang avec Alain Chamfort.
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0: Et on vous rend service tous les matins ici entre 9h et 10h. C'est Audrey qui est dermatologue qui vient avec nous ce matin pour vous donner plein de conseils jusqu'à 10h pour prendre soin de vous et de votre peau. Dermatodrey sur les réseaux sociaux. Et vous avez écrit le livre Faire la paix avec sa peau, boutons, acné, cicatrices, toutes les bonnes solutions aux éditions Larousse. Bonjour docteur.
2: Bonjour Corentine.
0: Et bienvenue ici. Alors vous ne donnez pas votre nom de famille, hein. C'est volontaire. Pourquoi ?
2: Effectivement. Parce que ce que je fais sur les réseaux sociaux, dans les médias en tant que dermatodrey, c'est de l'information médicale et je pense pas que mon nom de famille apporte un intérêt en termes d'information. Et puis ça peut plutôt poser des problèmes puisque mon but c'est pas de faire ma propre publicité de consultation.
0: Ce qui est interdit d'ailleurs pour les médecins par le Conseil de l'Ordre. Alors n'hésitez pas, les conseils de notre dermato aujourd'hui au 01 42 30 10 10. Je voudrais qu'on commence par accueillir Gwenaëlle qui nous rejoint du 13e arrondissement de Paris. Bonjour Gwenaëlle.
3: Bonjour Corentine.
0: Bienvenue, notre dermato vous écoute, allez-y pour votre question.
3: Ah ben, ma question est simple, c'est docteur, est-ce que vous prenez des nouveaux patients? Parce que là, la difficulté, c'est de trouver des rendez-vous et de trouver des médecins et même qui vous accueillent, qui puissent prendre des nouveaux patients.
0: Alors ça, c'est une question qui résume tout, docteur. Quand on essaye de prendre rendez-vous, par exemple sur une plateforme comme Doctolib, voilà ce qui s'affiche, le docteur ne prend pas de nouveaux patients. Comment on peut se faire dépister et soigner si on n'arrive pas à prendre rendez-vous, docteur?
2: Alors, le problème, c'est qu'il y a une grosse inadéquation entre les demandes, les besoins de la population et l'offre de soins. Il y a 70 millions de Français qui ont tous les problèmes de peau qu'on connaît, les 100 000 cancers de la peau par an, etc. Donc ça, vous connaissez votre partie du constat. De notre côté, on est moins de 2900 dermatologues pour 70 millions de gens, avec une moyenne d'âge des dermatos qui est de 55 ans. Donc on n'est même pas encore au creux de la vague démographique. Ça va encore être pire dans les années à venir.
0: Donc c'est l'une des spécialités où on manque le plus
2: L'inadéquation entre les besoins et l'offre de soins est la plus déséquilibrée.
0: Comment on peut faire? Alors quels sont vos conseils pour Gwenaëlle qui cherche désespérément un rendez-vous chez le dermato? Et c'est pas la seule, je vous lirai le message de Gérard dans un instant aussi. Quel est votre conseil?
2: Si elle a une lésion qui l'inquiète, il faut d'abord en parler à son médecin généraliste en première intention. Et très souvent le médecin généraliste devant une lésion suspecte va directement adresser au chirurgien.
0: Il va dire allez voir le dermato.
2: Non, va adresser au chirurgien pour l'opérer. Puisqu'un cancer de la peau, il doit être opéré. Ça passe pas nécessairement par un dermatologue. Il n'y a pas d'obligation d'attendre justement X mois pour voir un dermatologue qui n'existe plus puisqu'on est une espèce en voie de disparition.
0: Ce que vous appelez un cancer de la peau, ça peut être donc cette tache qui serait potentiellement cancéreuse. Et ça, on le sait quand? On le sait quand on l'enlève et qu'on l'analyse finalement?
2: Oui, c'est ça, tout à fait.
0: Bon, donc Gwenaëlle, le médecin généraliste est votre premier interlocuteur en cas de doute.
3: Le problème aussi se pose pour les généralistes. C'est-à-dire qu'il y a aussi beaucoup de généralistes qui ne prennent pas de nouveaux patients. Moi, je n'ai plus de médecin traitant, par exemple, parce que le mien est parti à la retraite.
0: Certains prennent des nouveaux patients, Gwenaëlle, ils prennent 150 euros la consultation, et là, on trouve de la place, bizarrement. Bon, compliqué tout ça.
3: C'est-à-dire que maintenant, ça est devenu vraiment compliqué, l'accès finalement aux soins qui paraît basique, mais ça devient le parcours du combattant.
0: Qui est très très important, parce qu'on le sait, il faut dépister très très tôt, et notamment les cancers de la peau, parce que ça peut être très simple et très facile à enlever, et si on traîne trop, on sait que ça peut être catastrophique. L'intelligence artificielle, docteur, si c'est un outil bien utilisé, si on vous envoie une photo à vous en téléconsultation, ou si on met une photo d'une lésion dans l'intelligence artificielle, tout ça, ça peut être des moyens d'avoir un prédiagnostic?
2: Alors, les intelligences artificielles conversationnelles, comme ChatGPT, Gemini, etc., sont des bons outils pour l'information médicale, pour que les gens puissent apprendre comment leur peau fonctionne, comment se produisent les maladies, quels sont les intérêts des traitements. Mais pour l'instant, si vous postez une photo dans ce type d'IA, il n'y a pas de capacité de diagnostic. Donc, peut-être que ce sera développé à l'avenir avec des algorithmes plus puissants, mais pour l'instant, ce n'est pas le cas.
0: Très bien. Bon, merci Gwenaëlle encore d'avoir soulevé ce problème que beaucoup de franciliens ont effectivement, donc médecin généraliste. J'imagine qu'en cas de gros pépins, on peut aussi aller aux urgences. Et j'espère que vous trouvez un médecin et un médecin traitant. Effectivement, c'est important et on essaye d'en faire venir régulièrement des médecins pour vous informer et vous répondre entre 9h et 10h sur votre radio ici par Île-de-France. Merci Gwenaëlle.
3: Merci beaucoup.
0: Bon courage et à bientôt. Continuez à nous appeler. Envoyez vos WhatsApp. Je lirai celui de Gérard dans un instant, qui nous a envoyé une photo aussi pour étayer son propos. 01 42 30 10 10, vos appels, vos WhatsApp. Et le docteur, notre dermato, qui reste avec nous ici jusqu'à 10h. La nouvelle chanson de Jérémy Frérot sur votre radio ici Paris.

0: Jérémy Frérot et sa nouvelle chanson qui s'appelle tout simplement Frérot.
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0: Et notre dermato à votre disposition ici jusqu'à 10h, Dermatodrée sur les réseaux sociaux pour informer les Français. Elle a écrit aussi le livre Faire la paix avec sa peau, boutons, acné, cicatrices, toutes les bonnes solutions aux éditions Larousse. Vous appelez votre radio, vous envoyez vos WhatsApp et vos photos au 01 42 30 10 10. Alors je vais vous lire le WhatsApp de... Gérard, d'abord. Bonjour Corentine, mon épouse a une masse graisseuse entre les deux seins. Son dermato avait dit de ne rien faire car ce n'était pas douloureux. Actuellement, peut-être avec la chaleur, la masse graisseuse s'est percée puis vidée de son contenu. Sachant que le dermato donne rendez-vous pour janvier 2027. Pouvez-vous me rassurer? Voici la photo. Bah, écoutez, j'ai montré cette photo à notre dermato, Gérard. Que pouvez-vous dire à Gérard sur ce qui semble être un bouton percé, en fait, c'est ça, Audrey?
2: Oui, alors, juste pour rappeler un petit peu le cadre, je peux pas faire de téléconsultation, évidemment, là, comme ça, sans connaître la personne et sans la voir directement.
0: Et sans lui poser un tas de questions, etc.
2: Voilà, donc faut rester dans le cadre de médical déontologique. Quand il y a un problème de peau comme ça qui s'est produit, qui a déjà eu un avis par le dermatologue qui était plutôt rassurant a priori, si le dermatologue en question n'est pas disponible pour revoir s'il y a eu une évolution entre-temps, bah, comme on disait à l'instant, la personne peut en parler à son médecin généraliste aussi. Et si la lésion est gênante, en fait, actuellement, éventuellement consulter directement un chirurgien pour l'opérer, d'accord, pour l'enlever. Mais en tout cas, c'est vrai que ça paraissait plutôt rassurant dans l'histoire clinique qui nous a été racontée.
0: Ce serait quoi, d'après cette photo, Audrey?
2: Ah, c'est délicat de donner un diagnostic là, surtout en dehors du secret médical, puisque on n'est pas dans le cadre d'une consultation précise. Et peut-être que la femme de Gérard elle-même n'aimerait pas que la France entière soit au courant de ce qu'elle présente.
0: C'est anonyme, on ne connaît pas nom de famille, on ne connaît même pas le prénom de la femme de Gérard, et c'est une démarche volontaire. Hein.
2: Oui, de Gérard, mais pas de sa femme. Donc le respect du secret médical, c'est vraiment quelque chose d'important, et même sous couvert d'anonymat, normalement, on doit conserver le consentement des personnes quand on en parle dans les médias. Donc je ne me permettrai pas d'exprimer un diagnostic précis sur une photo vue passer comme ça.
0: Mais là, c'est plutôt rassurant selon vous, parce que c'est ce que Gérard demande, il s'inquiète.
2: C'est plutôt rassurant, donc elle peut en reparler à son médecin généraliste et intervenir par un chirurgien, peut-être sur le geste, si son dermato n'est plus disponible.
0: Merci beaucoup Gérard pour cette photo. On va accueillir Didier qui est à Morsang-sur-Orge dans l'Essonne. Bonjour Didier.
3: Bonjour Corentine.
0: Bienvenue Didier. Vous avez un petit souci sur les doigts, c'est ça, sur les mains?
3: Oui, tout à fait. Donc j'ai des petits boutons qui apparaissent sur. Alors ça a commencé sur un doigt, après c'était deux doigts, maintenant un peu sur l'autre main aussi. Ça me démange aussi de temps en temps. Mm-hmm. Et je voulais savoir si c'était qu'est-ce que c'était, et puis s'il fallait que je consulte un dermato, parce que c'est vrai que pour en avoir un c'est compliqué. J'ai essayé d'appeler plusieurs fois.
0: Mm. Je crois qu'on en est tous un petit peu au même point, c'est pour ça qu'on a besoin d'une petite première indication par notre dermato du jour. Alors vous avez envoyé la photo, hein, Didier, que j'ai montrée au docteur. Un petit mot peut-être pour Didier, Audrey?
2: Alors oui, de manière générale, quand il y a des petites cloques, des toutes petites vésicules qui grattent beaucoup sur les doigts, ça s'appelle de la dyshidrose. Et la dyshidrose, on peut en avoir au niveau des paumes des mains, des plantes des pieds. Il y a plusieurs causes possibles.

0: pour la dysidrose. Ça peut être de l'eczéma, certaines mycoses, donc certains champignons peuvent se manifester comme ça aussi. Ou parfois, les gens qui ont du psoriasis peuvent avoir de la dysidrose aussi. Mmh. Le plus souvent, on est sur un terrain d'eczéma. Alors, il y a plusieurs causes d'eczéma aussi. Donc, tout ça, ça se discute en consultation pour savoir, déjà examiner le reste du corps, voir s'il y a d'autres signes qui évoquent un peu le diagnostic. Et puis, ça peut être discuté avec votre médecin généraliste vraiment en premier, puisque les traitements à prescrire sont tout à fait prescriptibles par le généraliste.
1: Voilà, et en général, c'est quoi? C'est une crème pour l'eczéma?
0: Ça se traite localement, oui, en première intention.
1: Bon, ça n'a pas l'air trop grave, hein, mon cher Didier. Bon,
0: non, mais je comprends que vous soyez embêté, parce que ça gratte énormément. Et sur les atteintes un peu plus importantes, ça peut même fissurer. Enfin, voilà, c'est très gênant. Les lésions des mains, c'est vite gênant dans notre vie quotidienne.
1: Oui, on les utilise en permanence. Et souvent, les dermatos m'ont raconté que le premier motif de consultation, c'était la démangeaison, Audrey. C'est le cas?
0: Alors, je dirais que le premier motif de consultation, c'est plutôt le dépistage des cancers de la peau. D'accord. De manière générale, sur des soit un peu systématique parce que les gens savent qu'ils ont un terrain à risque, soit parce qu'ils ont une lésion en particulier. D'accord. Qui les inquiète. Et mais sinon, les lésions qui grattent, c'est une partie de la dermatologie, mais pas la majorité.
1: Bon, vous voilà un petit peu rassuré, Didier.
2: Oui, tout à fait. Merci, Corentine. Merci beaucoup.
1: À bientôt.
2: Et puis, bonne journée à tout le monde.
1: Allez, bonne journée. Bon courage pour la canicule, mon cher Didier.
2: Merci, c'est gentil.
1: Au revoir. Continuez à nous appeler, à poser vos questions au 01 42 30 10 10. N'hésitez pas, par téléphone, par WhatsApp. On est là tous les matins entre 9h et 10h. L'infotrafic en temps réel avec Thomas Etcheberry et ses petits 270 km de bouchons cumulés, Thomas.
3: Ah oui, qui sont bien là, hein, tout de même, sur le réseau parisien et francilien, et notamment sur la francilienne, sur la 104, où il y a toujours cet accident à la hauteur du Pin qui pose problème, hein, puisqu'on a toujours 1h10 de temps de parcours entre Mitry-Mory et Collégien. C'est très, très compliqué pour rejoindre la 4 depuis Roissy. Et donc, courage si vous êtes en ce moment dans ce bouchon et que vous nous écoutez. On a également un autre accident sur la 86 extérieure à la hauteur de Colombes. Là, c'est une moto, mais ça suffit pour gêner quand même bien sur voie de gauche et provoquer 40 minutes de temps de parcours entre Gennevilliers et Nanterre. Et puis, bien sûr, cet accident aussi qu'on va retrouver sur la 4 en sortie de Paris à la hauteur de Champigny-sur-Marne, où il y a une remorque, donc toujours sur les voies de circulation. C'est Alexandra qui nous expliquait ça il y a encore quelques minutes. Donc, faites attention puisque c'est pas impossible qu'on soit obligé de couper l'autoroute pour pouvoir dégager les voies de circulation. Côté transport en commun, on a quelques perturbations, notamment sur la ligne C du RER qui est ralentie de Juvisy vers Champ-de-Mars-Tour Eiffel, donc une partie parisienne tout de même sur la partie ouest, suite au respect des distances entre les trains. Visiblement, ils se collent un petit peu trop, donc on est obligé de ralentir la circulation pour regarder de bonnes distances entre les différentes rames.
1: Allez, courage. Demain soir, le week-end, et dimanche, des températures beaucoup plus supportables.
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1: Merci pour vos WhatsApp et notamment Corinne. Alors Corinne, on va essayer de vous rappeler, tiens, si vous voulez dire votre petit message WhatsApp à l'antenne. C'est très intéressant, continuez à réagir à l'émission. Vous avez un accès direct à notre studio, à la maison de la radio, à nos invités. À bienvenue chez vous entre 9h et 10h au 01 42 30 10 10. C'est notre dermato qui reste ici jusqu'à 10h. Et pour la musique, voici Youssou N'Dour et Néné Cherry avec 7 Seconds.

0: Seven Seconds avec Néné Chérie et Youssou N'Dour. Petite douceur offerte par votre radio en ce jeudi matin.
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0: On parle de votre peau avec notre dermato ce matin. Dermato Dre sur les réseaux sociaux. Elle donne plein de conseils aux Français autour du soin de la peau. On va accueillir Philippe du Val-de-Marne. Bonjour Philippe.
2: Bonjour.
0: Bienvenue Philippe, vous êtes donc à Maison Alfort. Vous nous avez envoyé une photo par WhatsApp. Alors c'est une photo de votre genou, c'est ça Philippe?
2: Oui, c'est une photo de mon genou. En fait, j'ai des petits, c'est pas des boutons, c'est des petits points rouges qui sont apparus un peu sur mon genou et un peu sur la jambe, un peu sur mon torse.
0: D'accord.
2: Et j'ai été voir ma dermato qui m'a fait une première biopsie, mais elle m'a dit qu'elle a pas été assez profond. Elle m'en a fait une deuxième et les résultats m'a dit, bah, écoutez, on sait pas ce que c'est. C'est un peu comme une peinture où il y a pas la signature du peintre. Bah, on sait pas, en fait. J'ai été voir d'autres, elle a été voir d'autres dermato. Pas à travailler en même temps dans un hôpital. Et en fait, quand on appuie dessus, ça s'efface un petit peu, mais ça revient, et puis ça revient, et puis ça se propage un peu, c'est pas très esthétique.
0: Oui, ça ne fait pas mal, Philippe, ça ne démange pas.
2: Non, ça fait pas mal, c'est juste esthétique, et puis en fait, voilà, j'en ai eu un petit peu, puis ça se diffuse un petit peu, mais c'est juste une question d'esthétique, et puis quand j'appuie dessus, bah, ça s'efface un peu, mais ça revient à chaque fois, ça fait. C'est pas très beau.
0: Bon, pour votre dermato, un mystère, Audrey, vous avez peut-être une idée après avoir vu la photo?
3: Alors là c'est difficile sans avoir le patient, sans être directement avec lui, examiner le reste du corps. Là, on est un peu sur la dermatologie divinatoire. ce serait difficile de donner un avis, en plus sans avoir les résultats des deux biopsies qui ont été effectuées, et éventuellement des traitements qui ont été mis en place. Est-ce que votre dermatologue vous avait proposé des traitements,
0: Philippe?
2: Non, vu qu'elle m'a dit, comme elle n'avait pas trouvé, elle ne savait pas trop ce que c'était.
0: Ça arrive parfois, ça, hein, docteur?
3: Alors, ça arrive, c'est assez rare une fois qu'on a fait des biopsies. Parfois, bah, il faut attendre, en fait, un petit peu sur des lésions qui ne sont pas trop gênantes ou bien proposer des traitements d'épreuve. Quand on a un peu des idées sur la catégorie de pathologie cutanée qui est concernée, donc ça peut être des traitements un peu qui vont agir sur le système immunitaire ou des traitements contre antifongiques, contre les champignons, antibactériens. D'accord. Quand on arrive un peu à catégoriser, on va dire, la famille du problème, on peut commencer un traitement d'épreuve dans ce domaine-là.
0: Voilà, pour essayer, par exemple, si on pense que c'est des champignons, ce traitement antifongique, voir comment ça réagit, si ça fonctionne.
3: Et... voilà, là, c'est de manière générale. Je ne pense pas que pour Philippe, ce soit des champignons qui soient concernés, mais enfin, tout est possible sans l'avoir, l'avoir vu. Et il faudrait peut-être revoir son dermatologue avec le résultat des biopsies pour en reparler, puisque si les lésions progressent...
0: On tâtonne un peu, on fait des essais de traitement, on fait en fait un diagnostic par élimination.
3: Oui, c'est ça. Ouais.
0: Bon, bah, bon courage, Philippe, dans cette recherche pour percer le mystère.
2: Bah, j'essaierai d'aller voir un autre dermato, voir un autre avis. En fait.
3: Je pensais bien amener les résultats de vos deux biopsies, puisque ce sera très intéressant pour la discussion.
0: Merci beaucoup, Philippe,
2: d'accord,
0: pour votre confiance.
2: Merci de votre accueil.
0: Bon courage et à bientôt. On va passer la parole à Corinne, qui est à Brie-Comte-Robert. Bonjour, Corinne.
4: Oui, bonjour.
0: Bienvenue, Corinne. Alors, vous vouliez parler de votre médecin généraliste. Comment fait votre médecin généraliste quand vous lui présentez, par exemple, une lésion?
4: Alors, c'est pas tout à fait ça. Moi, je suis déléguée médicale pour un laboratoire pharmaceutique.
0: D'accord.
4: Je visite les dermatologues. J'ai des collègues qui voient les médecins généralistes. Mmh. Et ils sont aussi confrontés à des patients qui ont des pathologies dermatologiques, mais qui n'ont pas de dermatologue.
0: D'accord.
4: Donc, ils peuvent utiliser un logiciel qui s'appelle OmniDoc, qui s'appelle OmniDoc.
0: Qui est un site professionnel réservé aux médecins, c'est ça, Corinne?
4: Oui, voilà, exactement. Oui. Et ils peuvent mettre une photo, demander un avis sur une pathologie.
0: Mmh.
4: Et en échange, ils ont soit un diagnostic, soit un traitement qui est prescrit. Ou alors, on peut aussi leur demander de consulter, de venir au sein d'un hôpital, pour
0: Docteur, vous confirmez
4: comment c'est le problème.
0: Un outil au service des médecins.
3: Tout à fait, c'est une plateforme de télé-expertise qui permet, alors, non pas juste en postant une photo, hein, mais en envoyant
0: tout un dossier,
3: voilà, plusieurs photos, toute l'histoire de la maladie de la personne, donc par le médecin généraliste. Il y a d'autres professionnels de santé qui ont accès à OmniDoc aussi, et qui peuvent faire des demandes de télé-expertise auprès d'autres spécialistes, dermatologues ou autres, pour avoir des conseils, effectivement, soit pour que le médecin généraliste traite directement la pathologie, soit si ça le nécessite, voir le spécialiste en consultation ou d'autres spécialistes, chirurgiens, etc.
0: Donc c'est un bon outil pour
3: de télé-expertise,
0: aider un petit peu et désengorger un petit peu les cabinets des dermatos. Oui. Hein. Donc merci Corinne pour l'info. OmniDoc, demandez à votre médecin traitant s'il a cette plateforme et si ça peut effectivement faire avancer un peu les choses. Merci Corinne, merci pour votre appel.
4: Bonne journée. Merci, au revoir.
0: Et à bientôt. Continuez à réagir, à poser vos questions, à envoyer vos photos par WhatsApp au 01 42 30 10 10. L'infotrafic en temps réel avec Thomas Echeberry. On a des nouvelles de la 4, Thomas ?
5: De la 4, oui, de bonnes nouvelles a priori, puisque l'accident a disparu. Alors, bon, pour l'instant, il y a toujours des ralentissements. Mais est-ce que ça veut dire que la remorque a été retirée des voies de circulation ? N'hésitez pas. Si vous êtes en ce moment sur la 4, vous pouvez nous le dire en direction de Paris. Ça peut être intéressant d'avoir des infos. Et également en sortie de Paris, puisque c'est surtout, évidemment, cet axe-là qui est concerné. Il y a toujours beaucoup de monde sur la 104 pour rejoindre la 4 depuis Roissy. La bonne nouvelle, c'est que là aussi, l'accident a disparu. Donc, ça veut dire que ça devrait repartir en amont. Ça devrait se résorber petit à petit. Mais pour l'instant, c'est toujours très, très chargé. Hein. 1h10 de temps de parcours pour rejoindre Collégien depuis Mitry-Maurice, c'est évidemment exceptionnel. Attention également à cet accident qu'on va retrouver sur la 86 extérieure à la hauteur de Colombes. Là, c'est une moto qui est en difficulté sur voie de gauche. Ça provoque quand même 40 minutes de temps de parcours entre Gennevilliers et Nanterre. La liste est loin d'être exhaustive. Ouais. Hein. Il y a beaucoup d'accidents ce matin. Bon courage. Si vous avez des infos complémentaires à nous donner, n'hésitez pas. 01 42 30 10 10.
0: Merci Thomas, c'est noté.
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0: Dans un instant, Sylvie Apalaiso qui nous dit qu'elle prend un nombre incalculable de douches depuis le début de la canicule et elle voulait savoir si c'était mauvais pour sa peau. Eh bien, la réponse de notre dermato dans un instant, ma chère Sylvie. Juste après, William Scheller. Voici les filles de l'aurore.

0: Les filles de l'aurore avec William Scheller.
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0: Comme son nom l'indique, Dermatodray est dermatologue et vos questions sont au 01 42 30 10 10 jusqu'à 10h. Alors je vais vous lire le WhatsApp de Sylvie qui est à Palaiseau et qui nous dit « Je prends un nombre incalculable de douches depuis le début de la canicule. » Je pense que Sylvie est loin d'être la seule. « Est-ce mauvais pour ma peau ?» Docteur, que répondez-vous à Sylvie de Palaiseau ?
3: On compatit Sylvie. On est nombreux dans cette situation, effectivement. Le fait de mouiller sa peau régulièrement dans la journée, c'est pas un problème. Ça va pas favoriser de problèmes de peau tant qu'on se sèche bien après.
0: Ah, il faut se sécher après parce que moi, justement, je me laisse mouiller pour que la fraîcheur dure un petit peu.
3: Mais si ça s'évapore rapidement, oui.
0: Mais après, 3 minutes.
3: Il y a des personnes qui ont des plis au niveau de leur peau et ça peut favoriser de la macération, des infections. D'accord. En fait, les bactéries qui se trouvent sur notre peau, elles aiment bien qu'il fasse un peu plus chaud, que ce soit un peu humide. Donc, on voit plus d'infections cutanées bactériennes ou de mycoses aussi en été.
0: Donc, l'eau, ça n'irrite pas la peau. Ce qui serait irritant, c'est plus si on se savonne 10 fois par jour.
3: Exactement, il ne faut pas se savonner complètement à chaque douche, surtout avec des produits éventuellement agressifs, des savons, des gels douches qui décapent un petit peu. Ça pourrait favoriser de l'eczéma.
0: Quel est le mieux d'ailleurs entre savon et gel douche, docteur ?
3: Alors le plus doux pour la peau, ce sera ni du savon classique comme du savon de Marseille ou du savon d'Alep, ni des gels douche parfumés. Ça va plutôt être des produits qu'on appelle des huiles nettoyantes ou des savons surgras qui ont un pH neutre pour la peau et donc pas le pH très alcalin, très agressif du savon normal.
0: Est-ce que la chaleur est un problème pour notre peau, docteur ? Est-ce que notre peau souffre là en ce moment ?
3: Alors elle va réagir différemment quand il fait chaud selon si l'air est sec en fait. La chaleur sèche, c'est la chaleur humide parce qu'avec la chaleur sèche, la perte, l'évaporation de l'eau à travers la peau va être plus importante, donc on se déshydrate, alors que sur une chaleur humide, notre transpiration peut plus jouer son rôle d'évaporation pour refroidir le corps, et là on risque plus le côté coup de chaleur.
0: Moi j'ai l'impression que c'est plutôt de la chaleur sèche là en ce moment, cette canicule. Quels sont vos conseils pour que la peau reste bien hydratée, docteur ?
3: Alors, en ville, c'est pas tout à fait de la chaleur sèche, puisqu'on a un indice d'humidité, un humidex qui peut être assez important, et c'est ça qui fait cette sensation justement d'étouffer, d'être poisseux, cette sensation un peu lourde. Quand la peau souffre de la chaleur, effectivement, de boire par voie orale, ça compte aussi, se baigner si possible, de se rafraîchir par tous les moyens possibles, c'est difficile dans les circonstances actuelles.
0: Continuez à nous écrire au 01 42 30 10 10 à nous envoyer vos WhatsApp. Frédéric à Courbevoie nous dit « On m'a enlevé une toute petite tache sur le visage. Pourtant, j'ai eu plusieurs points de suture pour cette toute petite tache. Quels sont vos conseils pour ne pas avoir de cicatrices, docteur ?»
3: Alors effectivement, Frédéric, vous avez peut-être été surprise dans le mauvais sens, mais quand on enlève une tache qui est ronde, par exemple, qui fait 1 cm, on doit toujours faire une intervention, une ouverture qui est beaucoup plus grande en longueur que la tache initiale. C'est comme dans un vêtement, quand vous avez un trou qui est rond, si vous essayez de le refermer, de le recoudre directement, vous avez des bosses sur les côtés. Donc on est obligé toujours de faire une incision qui est plus longue, et donc qui va faire plusieurs points de suture en général. Pour minimiser le risque de cicatrice, il faut d'abord bien suivre les conseils de la personne qui vous a opéré, puisque c'est lui ou elle qui sait quel type de fil il a utilisé, quand est-ce qu'il faut les enlever, quels vont être le protocole de pansement à suivre. Ensuite, de manière générale, il faut vraiment limiter l'exposition au soleil et essayer que cette zone-là ne voit pas le soleil pendant plusieurs mois, si possible, jusqu'à 2 ans, si on est très très sérieux.
0: Bon, et Frédéric dit d'autre part, cette petite tache était cancéreuse et j'ai l'impression que j'en ai une autre. Quand on a eu un mélanome, est-il plausible d'en avoir beaucoup par la suite, parce que je deviens un peu parano.
3: Je comprends Frédéric et son inquiétude, effectivement. Alors, les mêmes causes produisent les mêmes effets. C'est-à-dire que quand on a déjà eu un mélanome, malheureusement, on peut avoir des récidives ou on peut avoir un deuxième mélanome ou d'autres cancers de la peau, puisque le mélanome étant le plus souvent favorisé par l'exposition au soleil qu'on a eu au cours de sa vie, si on a eu assez de soleil pour faire un mélanome, on peut potentiellement en faire 2 et c'est pour ça qu'on fait un suivi très rapproché après.
0: Donc ça veut dire qu'il faut consulter encore plus régulièrement un dermato pour...
3: Oui, quand on a un antécédent personnel de cancer de la peau, il y a un suivi qui est mis en place avec un rythme très précis. Ça peut être par exemple des consultations tous les 3 mois au début, puis après, quand tout se passe bien, on allège petit à petit la fréquence.
0: Dans un instant, ce sera à vous Karim. Vous êtes là Karim ?
4: Oui, je suis là.
0: Bonjour Karim, en direct de Courbevoie, sous le soleil exactement, ne bougez pas. Notre dermato vous répond dans un instant. Vos photos par WhatsApp, vos appels au 01 42 30 10 10.
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0: Et pour la musique, c'est la belle voix de Teddy Swims. Voici Lose Control.

0: Lose Control avec Teddy Swims sur votre radio ici par Île-de-France. On parle de votre peau avec notre dermato qui est à votre disposition au 01 42 30 10 10. Petit détour, petit Thomas, par vos conditions de circulation avec 200 km de bouchons cumulés.
1: Encore quelques accidents qui gâchent la fête. Si vous arrivez par le nord pour rejoindre Paris sur l'Ain en direction donc de Saint-Denis, de la capitale, justement à Saint-Denis, au niveau du virage du Stade de France, il y a deux bus qui sont accidentés. Ça gêne sur deux voies à droite, donc serrez bien sur la gauche. On a également toujours cet accident à la hauteur de Colombes sur la 86 extérieure. Une moto en difficulté qui va là aussi gêner sur voie de gauche. Il faut compter 30 minutes entre Gennevilliers et Nanterre. Attention aussi si vous êtes sur la 6 en direction de Paris, sur la 6B plus exactement, et une voiture en difficulté, accidentée, ce qui va gêner sur voie de droite et là aussi provoquer quelques ralentissements qui peuvent remonter jusqu'à Savigny. Attention dans les métros, transports en commun, la ligne 3 est coupée, on vient de la prendre entre Temple et Opéra. Donc forcément, il faudra prendre son mal en patience, ça va durer jusqu'à 10h a priori.
0: Et on vous tient en courant.
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0: Une dermatologue est à votre disposition ici au 01 42 30 10 10. Dermato Audrey, vous la retrouvez sur les réseaux sociaux. Il y a énormément d'appels, Audrey, énormément de messages WhatsApp, ce qui montre vraiment que la pénurie de dermato est compliquée pour les auditeurs. On va accueillir Karim qui est à Courbevoie. Bienvenue Karim, on a vu votre photo, hein, Karim, par WhatsApp. Donc racontez-moi ce qui vous arrive, Karim.
3: Alors, comme vous avez pu le constater, j'ai pas mal de grains de beauté. J'en ai à foison. Et celui-là est devenu rugueux et il me démange.
0: Oui, il est un peu en relief, hein, c'est ça.
3: Ouais, c'est ça. Et j'en ai pas mal des comme ça, mais celui-ci a changé d'aspect. Et c'est vrai que trouver un dermato, là, c'est une catastrophe.
0: Ouais.
3: Et pourtant, je suis en région parisienne. Hein.
0: Docteur, sur ce type de grains de beauté, de taches, de lésions, qu'est-ce qui doit nous alerter? Qu'est-ce qui doit nous dire qu'il faut absolument aller consulter?
4: Alors, pour le grand public, on parle de la règle ABCD. Donc, si on a une lésion qui est A comme asymétrique, donc il n'y a pas une forme ronde ou ovale qu'on pourrait plier en deux comme on plierait une feuille de papier, c'est déjà quelque chose de suspect. B, c'est pour les bords irréguliers. Oui. Donc, si au lieu de pouvoir dessiner un trait au stylo autour qui serait assez régulier, ça fait une forme un peu comme une forme de fleur ou une forme un peu triangulaire, ça aussi c'est suspect. C'est pour les couleurs, s'il y a plusieurs couleurs, donc si la lésion elle a un peu marron, un peu rougeâtre, un peu noirâtre, plusieurs couleurs, c'est suspect aussi, on opère en général. Et D, moi je dirais, c'est surtout pour la dynamique, c'est-à-dire s'il y a quelque chose qui évolue au fur et à mesure des mois, que ce soit en superficie, en taille, en texture, en couleur, tout ça c'est suspect.
0: Donc asymétrique, bord irrégulier, couleurs, plusieurs couleurs et dynamique sur l'évolution justement de ces lésions. Que pouvez-vous dire à Karim alors, docteur?
4: Alors pour Karim, ce qui est intéressant, c'est que il nous a envoyé une photo où on distingue plusieurs lésions pigmentées. Parmi ces lésions pigmentées, il n'y a pas que des grains de beauté. Vous évoquiez des grains de beauté, mais en fait, il y a quelque chose qui est très fréquent aussi, qui s'appelle des kératoses séboréiques. Ce sont des lésions qui sont bénignes et qui sont pigmentés marron, donc qui donnent l'impression pour les patients que ce sont des grains de beauté, mais ce sont des lésions tout à fait rassurantes.
0: D'accord.
4: Donc là, sur une photo, je ne peux pas faire un diagnostic formel, mais c'est une possibilité quand on a quelque chose qui ressemble un peu à un grain de beauté, qui est rugueux, qui gratte, ça fait partie des diagnostics différentiels à évoquer. C'est quelque chose que les médecins généralistes voient au quotidien et donc sont tout à fait compétents pour faire la distinction entre une kératose séboréique, donc quelque chose de bénin qui nécessite aucun traitement, on peut même le brûler avec de l'azote si c'est trop gênant, et ou bien quelque chose de mélanocytaire, donc grain de beauté, mélano.
0: C'est ça, c'est bien cette tâche-là qui vous inquiétait, hein, Karim?
3: Oui, c'est ça.
0: Voilà, celle qui est un petit peu...
3: Qui par moment me démange, en fait.
0: Oui. Docteur.
3: Et au toucher, ça donne comme si c'était vous savez, une plaie, une croûte qui a du mal à partir,
0: bon.
3: Mais que j'ai déjà depuis un petit moment.
0: Voilà.
3: Mais il y a très peu de temps qu'elle me démange.
0: J'espère que vous trouverez une place quand même, Karim, pour
4: avec son médecin généraliste, voilà. Vraiment en premier.
0: Ne serait-ce qu'avec voilà, votre médecin généraliste. Voilà. A priori, notre dermato n'est pas très inquiète sur cette tâche-là. Il y en a quand même plusieurs, donc allez voir un médecin, Karim, hein, c'est important.
4: Faire un examen complet, en fait, pas spécialement montrer juste cette lésion-là. Ouais. Les mélanomes, dans un tiers des cas, on les dépiste quand on regarde tout le corps et pas seulement
0: une lésion. Parce que Karim nous a dit, j'ai beaucoup de grains de beauté. Oui. Les gens qui ont beaucoup de grains de beauté doivent avoir une surveillance accrue.
4: Oui, oui, quand on a plus de 40 grains de beauté, surtout avec des formes un peu irrégulières, c'est là où la consultation dermatologique est plus intéressante.
0: Je compte sur vous, Karim, hein, vous prenez rendez-vous.
3: Ça marche.
0: À bientôt, bonne journée.
3: Au revoir. Et puis, je vous confirme que sur la 86, ça roule très très mal, depuis Rueil-Malmaison jusqu'à la 14.
0: Merci beaucoup pour l'info. Courage, Karim, et bonne route. On va accueillir Sabine en Seine-et-Marne. Bonjour, Sabine.
5: Oui, bonjour.
0: Alors, il faut qu'on fasse assez vite, Sabine. On vous écoute.
5: Pas de souci. Alors, mon mari, depuis environ une dizaine de mois, a énormément de petits boutons qui sont sur le ventre et les bras, mais sur la partie haute des bras. Il y a des poussées de boutons et des fois, ça diminue, mais il les a toujours. Nous avons consulté deux généralistes parce que impossible de trouver un dermatologue. Ils nous ont prescrit une pommade pour calmer les boutons et une crème très hydratante parce que c'est arrivé depuis l'hiver.
0: Et rien n'y fait.
5: Rien n'y fait, exactement.
0: Alors, on ne trouve pas de place chez le dermato, ça, Audrey, vous l'avez entendu tout au long de l'émission. Quel est votre conseil pour Sabine et son mari?
4: Et je ne sais pas si le dermatologue a demandé justement une télé-expertise, a demandé directement un avis chez un dermatologue.
0: Le généraliste?
4: Oui, ça pourrait être intéressant pour d'abord revoir le médecin généraliste qui a été vu en premier, puisqu'en fonction des traitements qui ont déjà été faits, le généraliste pourra trouver une autre solution.
0: Donc Omnidoc, c'est ce que vous évoquiez tout à l'heure. Les médecins ont cet outil à disposition. Ils peuvent mettre beaucoup d'infos, des photos, etc. pour avoir l'avis d'un expert s'ils n'arrivent pas à poser eux-mêmes le diagnostic.
4: Tout à fait.
0: Parlez-en à votre médecin, Sabine. Ne lâchez pas l'affaire et puis prenez rendez-vous pour un rendez-vous dermato, même si ça met plusieurs mois. C'est important de prendre date et de ne pas se décourager. Il y a énormément de questions, comme quoi il y a énormément de besoins, de demandes. Alors merci d'être venu jusqu'à nous, Audrey, vous donner aussi plein de conseils sur les réseaux sociaux. On vous retrouve en tapant Dermatodray, car votre prénom est Audrey. Merci beaucoup, docteur.
4: Merci beaucoup.
0: Et à bientôt.
4: À bientôt.
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0: Passez un bon jeudi, nous sommes le 25 juin et il est 10h. Les infos avec Corentin Bémol et le maire de Paris, Emmanuel Grégoire, qui appelle ce matin à la plus grande prudence.
12: Il annonce sur TF1 une mortalité en hausse dans la capitale à cause de la chaleur. Cette nuit, la température minimale n'a jamais été aussi élevée à Paris, avec 26,4 degrés relevés à 8h. Note Météo France dans un communiqué. Les températures qui encore aujourd'hui dépasseront les 40 degrés chez nous en Île-de-France. Par ailleurs, 13 500 écoles sont fermées ou avec des aménagements d'horaires. Aujourd'hui, annonce le ministre de l'Éducation station nationale Édouard Geffray. À cause de la canicule, près de 1000 trains ont été supprimés hier sur le réseau, annonce ce matin le PDG de la SNCF, Mathieu Chabanel, chez nos confrères de France Info. Aujourd'hui, c'est la ligne POLT qui relie Paris à Toulouse qui sera fortement impactée avec 21 trains supprimés. En cause, la vétusté des rames et la climatisation très ancienne et ses risques de panne à haute température.
0: Près de 12 000 habitants du Val d'Oise et une dizaine de communes touchées par des restrictions d'eau depuis mardi soir.
12: Annonce de la préfecture, Veolia, le distributeur qui justifie ces restrictions par une demande en eau qui explose à cause de la canicule. 30% de demandes en plus. Veolia a donc rouvert la source voisine de la Foulerie, mais en attendant les résultats d'analyse de cette source, le géant de l'eau recommande de ne pas boire au robinet.
0: Mauvaise nouvelle côté emploi, Corentin, plus de 600 postes vont être supprimés chez Renault d'ici fin 2027.
12: Annonce de la direction du groupe automobile hier, des postes d'ingénieurs et qui concernent principalement le site de Guyancourt dans les Yvelines. Un vaste plan de transformation pour réduire les coûts, explique le groupe. Concrètement, ça va passer par la mise en place de 800 départs volontaires, compensés par l'embauche de 150 à 200 personnes sur des nouvelles compétences.
0: 5 personnes qui sont possiblement des cas contacts Ebola viennent d'être placées à l'isolement.
12: 5 passagers qui étaient dans le même avion que ce médecin testé positif au virus Ebola à son retour à Paris, placé lui aussi à l'isolement. Tous revenaient de Kinshasa en République démocratique du Congo. Les autorités sanitaires ne se veulent rassurantes et affirment que le risque de transmission de l'épidémie reste faible à travers le monde. Libertine, c'est une belle journée, désenchantée, que des tubes, signé Mylène Farmer. La chanteuse annonce sur ses réseaux sociaux la sortie de son 13e album solo. Ce sera le 30 octobre, album baptisé Égrégore.
0: Égrégore.
12: Oui, tout à fait.
0: Mais qu'est-ce que ça veut dire ? Mystère, eh bien, comme bien souvent avec Mylène Farmer.
12: Eh bien, je l'ai lu ce matin et j'ai déjà oublié la signification du mot.
0: Bon, on va regarder. Alors, merci Corentin. 41 degrés pour la météo hein, cet après-midi. On atteindra certainement des records de chaleur avec un ressenti à 43 degrés sous l'influence du soleil. Cette nuit, il a fait très chaud. Il n'y avait pas un pet d'air hein, cette nuit avec, vous l'avez dit, la nuit la plus chaude jamais enregistrée à Paris. Courage, prenez soin de vous, buvez de l'eau, allez vous rafraîchir au maximum à la clim, dans des centres commerciaux. On a listé aussi plein d'idées de points de fraîcheur sur notre site ici.fr pour l'infotrafic en temps réel. J'espère que vous êtes à la clim hein, dans ces 205 km de bouchons cumulés avec notamment un accident sur l'Ain qui vous ralentit pas mal en direction de Paris. On est au niveau du virage du Stade de France. Vous mettez plus de 50 minutes entre le Bourget et la porte de la Chapelle. Accident sur la 86 extérieure au nord entre Colombes et Beson avec une moto impliquée, la voie de gauche est fermée, une seule voie à droite pour circuler, vous perdez quasiment 40 minutes dans ce secteur. Le sud de la région s'arrange un petit peu, on est là, on vous tient compagnie et on vous accompagne sur les routes d'Île-de-France.
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0: Alors, Mylène Farmer et son nouvel album, Corentin.
12: Qui s'appelle Égrégore, et je viens de vérifier, Égrégore, c'est une force collective issue de l'appartenance à un groupe. Voilà, pour la petite définition.
0: Bien, écoutez, ça pourrait faire une belle définition, un beau mot, Scrabble, je ne sais pas.
12: Absolument.
0: Et on aura oublié dans 5 minutes.
12: Tout à fait.
0: Merci Corentin, les infos reviennent à 11h, et d'ici là, les chroniqueurs d'ici Paris-Île-de-France se préparent à partager le plein de bons plans, d'idées et surtout de fraîcheur avec vous. Juste après Alain Bachung, voici Osée Joséphine.

0: même Joséphine.
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2: Ici Paris-Île-de-France, jusqu'à 11h, bienvenue chez vous. Votre émission pour mieux vivre ici, Corentine Feltz.
1: Et les cinq chroniqueurs d'ici Paris-Île-de-France, notamment Romain Bruno, sur le terrain, ils sillonnent l'Île-de-France chaque matin. J'ai l'impression d'ailleurs, Romain, qu'avec le rendez-vous de 11h moins le quart, on va se régaler aujourd'hui.
3: Ah oui, je vais vous faire saliver, en effet. Salut Corentine et coucou tout
1: Hello.
3: Le monde. Et à la question, où se trouve le meilleur flan du Grand Paris? La réponse est à la pâtisserie Sweet Lab. C'est à Courbevoie et on va rencontrer le boulanger pâtissier Martial. Et j'en profite, je dévoile les coulisses de cette émission. J'ai apporté à Corentine une jolie part de flan hier pour qu'elle puisse goûter avant, bien sûr, cette intervention aujourd'hui. Corentine, vous l'avez trouvé comment le flan?
1: J'avoue que j'ai goûté ce délicieux flan qui était bien frais et ça faisait du bien avec cette canicule. On va en reparler tout à l'heure de ce meilleur flan d'Île-de-France. Avec vous, Fabien Hémeau, on va prolonger un petit peu l'aspect médical de l'émission qu'on a présentée ensemble entre 9h et 10h tout à l'heure. Bonjour Fabien.
4: Bonjour Corentine, bonjour à tous. Dans un instant, je vous présente une application complètement gratuite pour trouver des pharmacies de garde partout en Île-de-France. Ça vient de sortir. Présentation tout à l'heure dans les 3+.
1: Ça marche, à tout à l'heure Fabien. Et David Kolski, notre grand gourmand, est là lui aussi. Bonjour David.
5: Bonjour.
1: J'adore le taboulé libanais. Et
5: ça tombe bien.
1: Bien quand il fait chaud, c'est parfait. Vous allez nous en parler.
5: Ah oui, il y a plein d'herbes dedans. Franchement, c'est idéal pour se rafraîchir. C'est très simple à faire. Je vous explique tout dans 3 minutes. Et puis j'ai également des bons plans gourmands pour celles et ceux qui ont envie de par exemple, aller faire, des moissons en Île-de-France, là, ce week-end.
1: Eh bien, dis donc, vous allez faire notre programme du week-end, c'est parfait. Ne changez rien et restez avec nous sur votre radio ici, Paris-Île-de-France, le temps d'écouter la chanson de Charlotte Cardin.

0: The Way We Touch. C'est la nouvelle chanson de Charlotte Cardin.
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0: C'est le moment de retrouver notre expert gourmand. Il a toujours des idées. Hein. 365 jours par an pour manger, pas de problème, David.
3: Hein. Les jours fériés, j'ai moins d'idées quand même. Hein.
0: Bon, alors, ce jeudi, au menu, du taboulé libanais. C'est une de vos cuisines préférées.
3: Ah, j'adore la cuisine libanaise, ça c'est vrai. Et puis, dans ce taboulé libanais, on a bien plus d'herbes que de semoule dans la version libanaise.
0: Oui. Donc, du persil ?
3: C'est de la fraîcheur. Alors, il n'y a pas que du persil plat, il y a d'autres choses aussi. Il y a beaucoup de menthe et ça va nous ramener de la fraîcheur. D'ailleurs, pour 4 personnes, c'est pas très compliqué. On va prendre 3 gros bouquets de persil plat, donc il faut vraiment beaucoup d'herbes. Hein. Un gros bouquet de menthe fraîche, un citron jaune, 40 g de semoule, de l'huile d'olive, des tomates, du sel, du poivre. On va réhydrater la semoule avec un petit peu d'eau chaude, vous laissez de côté. Ensuite, vous coupez les tomates en petits dés, vous avez coupé le persil plat et la menthe. On les passe surtout pas au hachoir. Hein. Voilà, on pense bien à sécher les herbes après lavage. On va vraiment couper ça au couteau. Ensuite, on va passer à l'assaisonnement. Un petit tour au réfrigérateur pour plus de fraîcheur avant la dégustation. Et franchement, c'est idéal ce taboulé libanais. À déguster, pourquoi pas, dans le restaurant Castille rue Saint-Martin dans le 3e, chez Mazmez dans le 10e arrondissement, ou encore Babalara qui se trouve rue de la Basse-Quinte à Créteil. Il y a aussi la cabane libanaise à Aulnay-sous-Bois. On manque pas de bonnes adresses libanaises dans la région.
0: Ou chez David Kolski. Vous pouvez nous livrer à quelle heure le taboulé?
3: Je livre pas mon taboulé. Hein. Déjà, je vous ai donné ma recette. C'est pas mal.
0: C'est pas mal. David, vous avez aussi un coup de cœur. Alors là, c'est pour la ferme de la Villette ce matin.
3: Ouais, après le solstice d'été, place aux moissons. Figurez-vous que ce week-end, samedi et dimanche, on va vraiment pouvoir aller faire la moisson et faucher les blés en plein Paris, au cœur du 19e arrondissement. C'est vraiment une ferme urbaine, hein, du côté du parc de la Villette. Et ce qui est cool, c'est qu'il y a plein d'ateliers. On va apprendre notamment comment on fait du pain. Il y aura aussi un atelier mini-meunerie pour les enfants ou les petits-enfants, un atelier sur le levain. Franchement, allez voir, il y a toutes les infos sur lavillette.com et c'est 100% gratuit, Corentine. Franchement, on aime. Un petit peu plus loin dans le calendrier, les 4 et 5 juillet, il y a le Barbecue Fest Paris qui arrive du côté de Chatou sur l'île des Impressionnistes. Bon, en gros, il va y avoir du barbecue, de la brochette, des grillades, tout ce qu'il faut. Et plusieurs villages, en fait, il y aura plusieurs zones, notamment la zone Pimentopolis, c'est la zone où il y aura vraiment des grillades avec beaucoup de piments. Ça va être grand, hein, 5 villages, puisque durant 2 jours, on va pouvoir profiter de ce barbecue fest Paris sur 40 000 mètres carrés. Et puis, sachez pas si vous irez, il y aura un village rock'n'roll aussi, Corentine.
0: Très bien.
3: Ouais, je vous vois bien. Avec Harley Davidson pour sponsoriser, j'ai vu. Donc, il y aura des grosses cylindrées et tout, ça va être génial. Mais c'est vrai qu'on associe souvent l'image du rock, des Harley Davidson des États-Unis aux grillades. Là-bas, ils font vraiment des barbecues de folie. 4 et 5 juillet, barbecue-fest.com pour avoir toutes les infos, et c'est donc sur l'île des impressionnistes.
0: Bon, David, vous parliez de la moisson, hein. Ce week-end à la Villette sera plutôt la mousson, hein, peut-être avec les orages qui sont annoncés.
3: Elle est bonne, celle-là.
0: Mais des orages qui
3: vont... on en veut des orages.
0: Des orages qui vont nous sauver, hein, parce que là, on va avoir une baisse des températures prévues pour dimanche. On passera à 28 degrés grâce aux orages au meilleur moment de la journée, ce qui nous fait quand même une baisse de 13 degrés, hein, par rapport à aujourd'hui, par exemple.
3: Et donc dès lundi, on peut manger de la choucroute, quoi.
0: Oui, il fera 26 degrés.
3: Ça passe.
0: Presque frais, dites donc, ça va nous faire du bien tout ça. Merci David.

0: Avec Cookie Dingler, l'infotrafic en temps réel avec 180 km de bouchons cumulés et des difficultés plutôt concentrées sur le nord de la région. Alors vous avez encore beaucoup de monde sur la 86 extérieure, mais bonne nouvelle, l'accident a été dégagé. Encore 36 minutes entre Gennevilliers et Nanterre, mais j'ai bon espoir que ça s'arrange rapidement. En revanche, accident toujours en cours sur l'A1, on est pile avant le virage du Stade de France en direction de Paris. Vous avez deux bus qui se sont percutés, deux voies de droite qui sont fermées et une seule voie à gauche pour circuler. Autant vous dire que vous mettez 50 minutes depuis le Bourget pour atteindre le virage du Stade de France. Et après, le tunnel du Landy a l'air d'être plutôt praticable. Du monde aussi si vous descendez par la 3, de toute façon, c'est pas tellement mieux. 40 minutes entre Gonesse et Rosny-sous-Bois. Bonne route.
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0: Et pour la musique, dans quelques secondes, on écoutera Bonnet M avec Ma Baker.
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5: 25 juin 2026, c'est la canicule. Eh bien, ça n'était pas du tout le cas le 25 juin 2025, il y a un an, jour pour jour. Je ne sais pas si vous vous rappelez de cette mini-tempête très impressionnante qui avait traversé Paris. Thierry Boeuf nous rafraîchit la mémoire juste après Boney M et Ma Baker.
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0: Bonnet, mais dans un instant, Enzo avec juste quelqu'un de bien.
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0: Lui aussi, c'est quelqu'un de bien. Thierry Boeuf, pour Le Saviez-vous, avec un voyage dans le temps tous les matins. Bonjour Thierry.
2: Bonne matinée, bonjour Corentine.
0: Alors, voyage dans le temps d'une petite année seulement, 25 juin 2025. Je ne sais pas si vous vous en rappelez, il y a eu une sacrée...

0: Tempête en plein Paris, un orage qui s'est abattu sur Paris et la petite couronne. Alors Thierry, rafraîchissez-nous un petit peu dans les deux sens du terme, l'atmosphère et surtout la mémoire.
1: Oui, les 25 juin se suivent mais ne se ressemblent pas. Alors si ce n'était pas la canicule il y a un an, il faisait quand même chaud. Et cette soirée-là, un énorme orage a éclaté dû à deux masses d'air qui se sont affrontées, dont une très chaude et très humide et l'autre plus fraîche en altitude. La formation de l'orage était inévitable. Résultat, une trombe d'eau s'abat sur Paris, les Hauts-de-Seine, la Seine-Saint-Denis et une partie du Val-de-Marne. Dans les rues de la capitale, c'est un véritable déluge. Ce n'est pas le zouave de l'Alma de la Seine qui a les pieds dans l'eau, mais bien les piétons parisiens qui ont de la flotte jusqu'aux genoux.
0: Et oui, cet orage a eu pour conséquence des inondations et d'importants dégâts aussi, Thierry.
1: Oui, et en plus de la pluie, ça avait sévèrement soufflé. Plus de 500 arbres ont été touchés, voire déracinés. Et puis quand des milliers de litres tombent en quelques minutes dans la ville, les sols bétonnés, contrairement à la campagne, où l'eau s'infiltre dans la terre, n'arrivent pas à absorber la quantité. Les réseaux d'eau usés, les égouts et les caniveaux saturent, d'où des ruissellements qui se transforment en rivières sur les chaussées. Un autre épisode en 2025 avait marqué les esprits. Au printemps, un samedi après-midi, le ciel parisien s'était assombri d'un coup. Résultat, énorme orage de grêle. La température avait chuté en l'espace de quelques minutes de 8 degrés.
0: Ouais, bon, Thierry, pas d'orage en vue avant ce week-end. Avec cette chaleur accablante, il faut donc prendre son mal en patience.
1: C'est certain, on ne peut pas faire autrement ou simplement prier comme les Indiens Cherokee ou Sioux et organiser partout dans Paris des danses, de la pluie et chasser les mauvais esprits de la chaleur intense. En attendant, on va écouter Sheila dans l'insouciance de l'été 1965 quand elle chantait « Il fait chaud » et que c'était pas grave.
2: Je trouve qu'il fait chaud,
3: chaud, il fait chaud,
2: mais on est si bien.
1: La douce chaleur de l'été quand c'était bien et qu'il n'y avait pas à tout bout de champ des gars du GIEC qui nous font un peu trop la morale. Alors c'est promis, Louis Baudin, le monsieur météo de TF1 l'a dit, à partir de dimanche et lundi, retour d'une relative fraîcheur.
2: Oh là là.

Merci beaucoup Thierry Boeuf. Le saviez-vous, un voyage dans le temps chaque jour ensemble sur votre radio ici par Île-de-France. Oui, les orages arrivent ce week-end et vont nous soulager un petit peu puisque je vous rappelle qu'on va perdre au moins 12 degrés. Hein. On sera plutôt aux alentours des 28 degrés pour dimanche après-midi. Voici Enzo.

0: Juste quelqu'un de bien avec Enzo Enzo.
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0: Et rendez-vous avec Romain Romain, tous les jours pour une belle rencontre. On va découvrir en plus ce matin le meilleur flan du Grand Paris. Romain, vous en êtes où sur la route de Courbevoie ?
2: J'en suis où ? Ah ben, pour rien vous cacher, ça fait à peine 5 minutes que je suis arrivé. Et là, je suis en train de payer le parc-mètre pour éviter de me prendre une prune. Mais je suis bien arrivé, hein, à Courbevoie, c'était la question.
0: Oui.
2: Banlieue ouest de la capitale, bonjour les Courbevoisiens. Et parmi les habitants, il y a le champion, le champion du flan. Il s'appelle Martial, il travaille dans la boulangerie-pâtisserie Sweet Lab et il a décroché le premier prix du meilleur flan du Grand Paris. Alors, je termine de payer le parc-mètre et puis go, on y va ? À tout à l'heure, quand
0: on y va. On est dans les starting blocks pour goûter ce meilleur flan du Grand Paris dans une dizaine de minutes. Un petit mot sur vos conditions de circulation parce qu'il y a un accident qui m'embête beaucoup là sur la 1. Actuellement, 166 km de bouchons cumulés, donc ça devient praticable pour un jeudi matin. Mais sur la 1, c'est la galère. 45 minutes de patience entre le Bourget et cet accident qui est juste avant le virage du Stade de France. Figurez-vous que deux bus se sont percutés. Ils sont actuellement sur les deux voies de droite qui sont fermées et vous n'avez que la voie de gauche pour circuler, donc vous imaginez bien que ça ralentit fortement la circulation. Alors pour ceux qui bifurquent par l'A3 un petit peu avant le Bourget, ça n'est pas tellement mieux parce que vous mettez bien 32 minutes entre Gonesse et Rosny-sous-Bois, ça reste compliqué, puis vous poursuivez ensuite par l'A86 intérieure, un bon 20 minutes entre Rosny-sous-Bois et Nogent-sur-Marne. Le reste, des petits coups de frein par-ci par-là, notamment sur le périph', sur l'A86 intérieure au sud entre Créteil, Pompadour et Fresnes, mais le reste ça va. Bonne route.
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0: Dans un instant, les 3 plus avec Fabien Emo cette semaine. Alors on vous dira comment trouver une pharmacie de garde en Île-de-France. C'est toujours un peu la galère pour avoir la bonne info. Fabien Emo vous donnera le truc juste après Bernard Lavillier. Voici Noir et Blanc sur votre radio locale, ici Paris Île-de-France.

0: terrible.
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1: Allez, les trois infos pratiques pour notre région. C'est les 3 plus avec vous, Fabien Hémot. Bonjour Fabien.
4: Bonjour Corentine, bonjour à tous.
1: On démarre avec cette appli hyper pratique pour trouver une pharmacie de garde en Île-de-France.
4: Oui, c'est nouveau, ça vient de sortir. Le nom de l'application, Mon Pharmacien. Mon Pharmacien, voilà, tout attaché. Ce service officiel va vous aider à trouver une pharmacie ouverte en semaine, le dimanche, un jour férié ou même la nuit. C'est super pratique, surtout en cas d'urgence hein, pour vous, vos enfants ou vos petits-enfants. Alors comment ça marche? C'est très simple. Vous installez Mon Pharmacien, d'accord, sur votre smartphone, puis vous vous laissez guider. L'application calcule automatiquement l'itinéraire vers la pharmacie la plus proche de chez vous et intègre également le temps de trajet. Mon Pharmacien couvre les 8 départements franciliens. Mmh. Voilà, ça fonctionne partout hein, en Île-de-France. Mon Pharmacien, c'est l'application à télécharger de toute urgence. Ah, c'est mon coup de cœur du jour.
1: Elle est déjà en train d'être téléchargée. Merci Fabien. Deuxième plus, alors ça j'adore aussi, c'est une idée de sortie très dépaysante et surtout très rafraîchissante, et c'est dans la région, Fabien.
4: Ah, avec cette chaleur, vous rêvez de faire du canoë en Dordogne, mais vous n'avez pas envie de traverser la France, non. Je le comprends. Eh bien, j'ai trouvé l'alternative, les amis, à seulement une heure de Paris, direction le Vexin français, où l'on peut embarquer en canoë sur la Seine avec Canoë-Seine. Alors, au départ de Vétheil, voilà, il faut se rendre dans cette commune, à Vétheil, c'est dans le Val d'Oise. Là-bas, il y a plusieurs parcours qui bordent la Seine, avec comme décor ces impressionnantes falaises de craie, c'est complètement magnifique. Et le plus spectaculaire s'appelle le parcours impressionniste. Mmh. Pendant près de 11 km, vous allez glisser au fil de l'eau dans un décor totalement inattendu pour l'Île-de-France. Falaise blanche, maison troglodytique, réserve naturelle et au loin, le donjon médiéval de la Roche-Guyon qui apparaît comme dans un décor de film. C'est magnifique. Pas besoin d'être sportif, ça m'arrange. L'eau est calme, la balade est accessible aux familles et chacun avance à son rythme. Comptez à peu près 25 euros par personne pour le grand parcours qui dure environ 2h30. Donc voilà, c'est possible. Faire du canoë en Île-de-France avec un décor à couper le souffle, c'est mon coup de cœur du jour. Fabien. Et plus d'infos sur le site Canoë-Seine.
1: Eh ben, on va se muscler nos petits bras. Fabien, on va terminer les 3 plus avec une offre d'emploi dans la verdure.
4: En effet, la ville de Paris recrute des jardiniers. Et tiens, petite question, petite devinette pour vous. Combien y a-t-il de parcs et jardins dans Paris?
1: Aucune idée. Hein.
4: Pas facile. Hein. Réponse, 533, soit près de 2300 hectares d'espaces verts. Mmh. Pour entretenir tout cela, eh bien, la ville recrute des jardiniers par concours. Pour vous inscrire, c'est très simple. Vous avez jusqu'à demain. Voilà, vous avez jusqu'à demain. Et tout se passe sur le site de la ville de Paris. Donc, bonne chance. Et si vous avez l'âme d'un jardinier, vous pouvez tenter votre chance. Et pour finir, tiens, savez-vous comment on appelle un jardinier qui sabote une pelouse? Un assassin en herbe. Allez, c'est pour moi, c'est cadeau. C'était mes 3 plus, à demain.
1: Oui, bah vivement demain. Merci Fabien Hémot. Dans un instant, on écoutera la chanson de Santa, Recommence-moi.
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1: Et gourmandise. Attention, amateurs de flan, on va découvrir ensemble le meilleur flan du Grand Paris. Je vous donne un indice, il est à Courbevoie et on y sera juste après Santa. Voici Recommence-moi sur votre radio, ici Paris-Île-de-France.

0: Recommence-moi avec Santa sur la route. Vous êtes encore un petit peu nombreux, 160 km de ralentissement cumulé et vous êtes beaucoup sur l'A1 bloqué à cause d'un accident qui implique deux bus qui se sont percutés juste avant le virage du Stade de France en direction de Paris. Donc les deux bus sont sur la voie de droite et les deux voies de droite sont donc fermées. Résultat, une seule voie à gauche pour circuler. Évidemment, ça fait effet entonnoir et vous perdez donc bien 45 minutes en amont de cet accident. C'est à peine mieux sur l'A3 si vous descendez vers Paris par l'A3 que vous bifurquez un petit peu avant le Bourget depuis l'A1. Vous mettez quand même 40 minutes si vous enchaînez A3 et A86. Alors si vous repiquez l'A3 direction la porte de Bagnolet, ça va un petit peu mieux. Ça fait 30 minutes en tout depuis la sortie A1 au niveau du Bourget. Le périph' sud est un tout petit peu encombré au sud, en extérieur. 26 minutes entre la porte d'Auteuil et la porte d'Orléans. Même temps de parcours sur la 86 en intérieur entre Créteil, Pompadour et Fresnes au sud. Pour le reste, on va dire que c'est correct. Bonne route.
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0: Ah, on va manger quelque chose de bien frais maintenant et on va faire une belle rencontre comme chaque jour avec vous, Romain Bruno. Et la personnalité que vous nous présentez est un champion ce matin. Il s'appelle Martial, il est boulanger-pâtissier. C'est lui donc qui réalise le meilleur flan d'Île-de-France. Romain, vous êtes avec lui dans sa pâtisserie des Hauts-de-Seine, c'est ça Romain ?
2: Exactement, à Courbevoie, avec le gagnant du concours du meilleur flan du Grand Paris à la pâtisserie Sweet Lab, c'est Martial Labarbe. Martial, bonjour.
3: Bonjour.
2: Le jury a dû goûter une bonne centaine de flans, un métier très compliqué, ouais. Je suppose. Et forcément, le meilleur, c'est le vôtre. Quand vous avez appris cette bonne nouvelle, vous étiez comment ?
3: Plutôt très joyeux, même si c'était un peu quand même stressant au moment des résultats, parce qu'ils commencent toujours de dernière position, enfin du classement des 10 premiers, en remontant petit à petit. Donc forcément, il y a quand même le stress qui monte jusqu'à la délivrance quand même.
2: C'est un travail de combien de temps, de combien de mois ?
3: Alors honnêtement, moi ça fait 2 ans du coup que j'ai repris cette boutique et ça fait 2 ans que je voulais changer la recette du flan qui était déjà très bonne. Pendant 2 ans, on a travaillé sur une nouvelle recette. L'année dernière, on a fait le concours du flan une première fois. Malheureusement, on n'a pas eu la chance d'être classé. Et en fait, on a pris des leçons de tout ça et aujourd'hui, on a changé la recette et puis finalement, on a fini premier.
2: Alors, il y a la part de flan qui est sur la table basse en face de nous. Présentez-nous ce flan numéro 1.
3: Alors ce flan-là, tout d'abord, moi ce que j'insiste beaucoup, c'est sur un très bon feuilletage. Un bon feuilletage, c'est des bonnes matières premières, des bons feuillets, une bonne croustillance. Et ça, du coup, forcément, c'est déjà un travail minutieux parce que c'est sur plusieurs jours. Par exemple, là, notre feuilletage, nous, on le prépare pendant 3 jours avant de pouvoir couler le flan. J'ai directement la vanille qui vient de Madagascar. Donc la vanille, elle arrive, elle est au top du top. J'ai pas peur de le dire. Après, j'ai aussi des bonnes matières premières par rapport à ma crème aussi que j'utilise, que je rajoute de la crème à la fin. Ah, c'est un flan qui est assez crémeux. Vous allez voir en goûtant tout à l'heure, juste après. Je pense que c'est ça aussi qui a fait la différence. Qu'il soit pas non plus trop crémeux, pas trop liquide, mais pas trop dur. Il faut qu'il puisse se transporter tout en étant crémeux.
2: Alors, je l'ai dans la main. Il bouge beaucoup quand même, le flan.
3: Oui, oui, tout à fait. Vous allez voir. Mais il se tient quand même très bien. De toute façon, tout sera dans vos papilles.
2: Allez, c'est parti. Alors, c'est vrai qu'il est extrêmement crémeux.
3: Je suis ravi que ça vous plaise.
2: Alors, si comme moi, vous voulez goûter ce meilleur flan du Grand Paris, venez à la pâtisserie Sweet Lab, ici à Courbevoie, et saluez en même temps Martial. Le féliciter pour cette première place. Et puis, je crois, une autre bonne nouvelle, vous êtes papa.
3: Oui, depuis 4 jours, ça a été le lendemain de la victoire. Et en fait, on a eu la petite surprise dans la nuit. C'était pas prévu pour tout de suite. Mais bon, au final, ça a été une belle victoire, dans les deux sens du terme.
2: Merci, Martial.
3: Merci à vous.
2: Et puis on peut saluer en même temps les deux autres boulangeries en deuxième position de ce concours du meilleur flan lié à la mie maisonnaise à Maison Alfort. Et puis la maison Bertrand, c'est à Sucy-en-Brie.
0: Ça marche, merci. Bravo à tous. Et bonne dégustation de flan, mon cher Romain. Et à demain pour une autre rencontre sur ici Paris-Île-de-France. Alors dans un instant, on parlera pourboire. Est-ce que vous laissez des pourboires ? Est-ce que le pourboire existe toujours ? Réponse après Julien Clerc et Femme, je vous aime. Quelquefois.

0: femme, je vous aime, avec Julien Clerc.
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0: Allez, préparez votre porte-monnaie, car ce matin, nous parlons pourboire avec vous, Muriel Jourdan. Bonjour Muriel.
2: Bonjour Corentine, bonjour à tous.
0: Bon, alors, est-ce que les pourboires existent toujours? On va faire un petit tour de la planète, d'ailleurs, pour commencer, Muriel.
2: Oui, pourboire qui, à Kansas City, aux États-Unis, sont devenus obligatoires pour les touristes pendant la Coupe du Monde de football. Pour protéger les salaires, des restaurants imposent un pourboire automatique. Kansas, faut savoir que c'est la plus petite ville à accueillir des matchs du Mondial. Sa population double en ce mois de juin et doublera aussi en juillet. Comme en Amérique, les pourboires représentent l'essentiel de la paye et du personnel de restauration. Les salariés craignent que les touristes ne leur donnent rien. Et en général, vous savez, ce pourboire s'élève entre 10 et 30% de la note au moment de l'addition. Tiens, et vous, que je croise dans la rue, est-ce que vous donnez des pourboires?
3: J'en laisse très peu, sauf dans les pays où c'est la coutume, c'est-à-dire où, par exemple, vous allez au Maroc, il faut laisser des pourboires systématiquement. Ça fait partie de la coutume.
4: Aux États-Unis, je crois que c'est 12% ou 15%. Ouais, mais c'est aussi, ils n'ont pas forcément le même salaire qu'en France.
2: Exactement, monsieur, vous avez tout compris. Et parfois, la question des pourboires crée des situations cocasses, comme le raconte ce couple de trentenaires.
5: Il y a juste à Londres un moment, en fait, on savait qu'il y avait un pourboire obligatoire. Donc en fait, on donnait à chaque fois un pourboire. En fait, c'était déjà dans la note. Donc,
6: chaque fois, forcément, ils étaient tous très contents.
5: Ouais, et on ne comprenait pas, on s'est dit, c'est obligatoire. Pourquoi ils sont super contents qu'on leur donne 5 pounds ou des trucs comme ça? Et en fait, on a vu que c'était dans la note à chaque fois.
6: Donc, en fait, on donnait 10 euros de pourboire sans s'en rendre compte, quoi. Donc, c'était assez marrant.
2: Ah, et c'est le portefeuille qui a tiré la tronche en rentrant. Ouais. Hein.
0: Alors, en France, c'est bien service compris, Muriel. Et il y a une pratique, d'ailleurs, qui a tendance à nous exaspérer, nous, en France, justement.
2: Oui, en France, on en a ras-le-bol de la sollicitation excessive de pourboire. Ça nous irrite. On ne veut pas se sentir forcé. Si on donne, c'est parce que le service nous a plu. Oui. Et on n'aime pas que le terminal de paiement nous demande d'appuyer sur oui ou non. Voulez-vous laisser un pourboire? Ou alors, vous savez cette petite phrase. Laissez le montant de votre choix. Et l'option qui est précochée, c'est 4%. Donc là, on n'ose pas dire non et on se sent forcé. C'est le cas, par exemple, de cette quadragénaire.
7: Alors moi, j'ai souvent l'habitude de donner parce que j'ai travaillé dans la restauration et pour moi, c'est important. C'est un complément de salaire qui est quand même important pour les personnels de restauration. Par contre, ce que j'apprécie pas, c'est maintenant, il y a cette tendance avec les TPE qui vous proposent automatiquement un pourcentage de pourboire. Donc le serveur va venir, il va vous dire vous souhaitez donner 5%, 10%, et lorsque le service n'est pas forcément bien passé et que vous ne souhaitez pas donner, on se retrouve un peu devant le fait accompli. Ouais. Ça vous impose un peu le pourboire, en fait. Voilà, je trouve ça pas forcément plaisant.
2: Bref, le pourboire imposé, faudrait pas que ça devienne trop la tendance chez nous en France. Ouais, moi, je sais pas vous, mais je préfère le pourboire sans déboire.
0: Oui, alors vous pouvez oublier le pourboire, mais n'oubliez pas de boire aujourd'hui, car il fait chaud, c'est la canicule, ça devrait s'arranger à partir de ce week-end. Courage, encore très difficile aujourd'hui, un tout petit peu moins demain et puis samedi, dimanche, ça va commencer à sérieusement baisser côté température.
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0: Alors si vous avez trop chaud et que vous cherchez à vous mettre un petit peu au frais avec la clim, votre radio locale vous offre 4 invitations pour aller au cinéma. Profitez de 2 heures de clim et évidemment d'un bon film. 01 42 30 10 10, vous appelez maintenant et vous jouez au Grand Paris Express juste après les infos de 11h. 01 42 30 10 10, à gagner 4 places de ciné. Voici Queen, Kind of Magic. It's a kind of magic.

0: Magic avec Queen sur votre radio ici par Île-de-France.
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0: Il est exactement 11h et il fait exactement 35 degrés. Les infos avec Laurent Borde. Laurent, la canicule qui continue de battre chaque jour de nouveaux records.
2: Plus de 50 millions d'habitants, dont un peu plus de 12 millions de franciliens, toujours en vigilance rouge canicule ce jeudi. Le pic de cet épisode caniculaire qui nous empêche de respirer depuis le début de la semaine pourrait être atteint cet après-midi avec des températures exceptionnellement élevées, au-dessus de 40 degrés. Les conséquences sont parfois tragiques. Un enfant a été retrouvé mort hier après-midi à Saint-Gratien, dans la voiture de ses parents, après avoir échappé à leur vigilance. Une enquête pour homicide involontaire a été ouverte. Et à cause toujours de cette canicule, comme hier, des retards et des suppressions de trains sont à attendre dans nos transports en commun régionaux. Seules les lignes de bus circulent normalement. Ces très fortes chaleurs que nous subissons, eh bien, à cause d'elles, une dizaine de communes du Val-d'Oise et près de 12 000 habitants sont touchés par des restrictions d'eau depuis mardi soir. Conséquence d'une hausse de près de 30% de la consommation d'eau dans ce secteur, selon Veolia. Pour certaines communes, l'eau est même impropre à la consommation. Tous les détails ainsi qu'un dossier complet sur la canicule et ses conséquences dans notre région sont à retrouver sur le site et l'appli ici.
0: Des suppressions d'emplois chez Renault.
2: Plus de 600 postes d'ingénieurs vont disparaître au sein du groupe automobile. La majorité des postes concernés sont situés au technicentre de Guyoncourt. Dans le détail, d'ici fin 2027, 800 départs volontaires vont être mis en place. La direction promet aucun départ contraint ni licenciement. 150 à 200 personnes vont ensuite être recrutées sur de nouvelles compétences en technologie de pointe.
0: J-1, Laurent, pour le troisième match des Bleus en Coupe du Monde.
2: Et oui, ce sera effectivement demain contre la Norvège avec comme enjeu la première place du groupe I. En attendant, la nuit dernière, le Maroc du Parisien Hakimi, le Canada, la Suisse et le Brésil, avec le capitaine du PSG Marquinhos et l'ancien Parisien Neymar, se sont qualifiés pour les 16e de finale. Tous les résultats et le calendrier complet de cette Coupe du Monde 2026 sont à retrouver sur le site et l'appli ici. Il est 11h02 sur ICI par Île-de-France. On vient de le dire, vigilance rouge canicule. Oui. Et on va encore étouffer aujourd'hui.
0: Aujourd'hui et cette nuit. Hein, vous avez vu que là, la nuit dernière a été la plus chaude jamais enregistrée à Paris. Ce sera la même chose pour la nuit prochaine. On ne devrait pas redescendre en dessous des 30 degrés au plus frais de la nuit. Très chaud dans les appartements franciliens. Actuellement, je vous le disais, il fait 35 degrés à 11h, 11h03 là. Ça va grimper jusqu'à 41 degrés cet après-midi. Allez, on approche du week-end, ça va commencer à redescendre et le vrai soulagement, ce sera pour dimanche. Parce que les orages sont prévus pour samedi et dimanche et que dimanche, on retrouvera des niveaux acceptables, on va dire, avec des maximales autour de 28 degrés.
2: Et en attendant, il faut boire beaucoup d'eau.
0: Beaucoup d'eau, beaucoup de douche. Ouais. Mouiller vos t-shirts, ça marche très bien. De mouiller ses vêtements, des petits ventilateurs, des brumisateurs, tout ce que vous pouvez effectivement pour vous rafraîchir. Ce sont les soldes, profitez-en pour aller dans un petit centre commercial à la pause du midi par exemple.
2: Bonne idée.
0: Vous restez quelques heures à la clim si vous le pouvez. Laurent, vous revenez à midi tout à l'heure et on jette un petit coup d'œil sur les conditions de circulation. Alors il y a deux points qui m'embêtent ce matin, c'est cet accident sur l'A1 avec deux bus qui se sont percutés juste avant le virage du Stade de France. Tout ça vous fait perdre 50 minutes depuis le Bourget, donc c'est très très très chargé. Il faut vous expliquer que ces deux bus qui se sont percutés sont sur les deux voies de droite et qu'il reste une seule voie à gauche pour circuler. Et après, une fois que vous les dépassez, c'est évidemment beaucoup plus fluide pour rejoindre le périph'. Périph' qui est chargé d'ailleurs au sud, 36 minutes de patience entre la porte d'Auteuil et la porte d'Orléans, voilà avec la 1. Ce sont les deux principales difficultés à 11h04. Bonne route.
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0: Cette semaine, on s'est dit que c'était la bonne semaine pour vous inviter au cinéma. Vous venez un peu en avance, vous vous installez, vous profitez de la pub, vous profitez des bandes-annonces, vous regardez absolument le générique jusqu'au bout, ça vous fait quoi? 2 heures de clim, là?
2: Et le pop-corn?
0: Oui, le pop-corn en supplément.
2: Oh, d'accord.
0: Moi, je vous offre les 4 places de ciné, le reste, vous débrouillez.
2: D'accord.
0: 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On joue ensemble au Grand Paris Express. Et le gagnant, c'est avant midi. Donc, je vous attends par WhatsApp ou par téléphone au 01 42 30 10 10. Pendant Clara Luciani et la Grenade.

0: La grenade avec Clara Luciani.
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0: Et nous avions rendez-vous avec Viviane. Est-ce que le rendez-vous est honoré? Bonjour Viviane.
2: Oui. Bonjour Corentin.
0: Bienvenue Viviane, vous êtes donc inscrite pour jouer au Grand Paris Express aujourd'hui. Eh bien c'est à vous ma chère Viviane pour gagner 4 places de cinéma, car vous aimez beaucoup le cinéma, n'est-ce pas Viviane?
2: Oui, j'aime bien, oui.
0: Vous y allez régulièrement, à quelle fréquence à peu près?
2: Une fois par mois environ. Oui.
0: Vous êtes non loin d'un cinéma, Viviane, à Nanterre?
2: Non, mais sur la Défense, parce que
0: oui.
2: C'est la Défense.
0: Ah bah oui, très bien. Oh là là.
2: Nanterre, limitrophe, la Défense.
0: J'aime bien la Défense pour aller faire une bonne session shopping, notamment. Les soldes ont commencé, Viviane, ça ne vous a pas échappé depuis hier?
2: Pardon?
0: Les soldes ont commencé.
2: Oui, je ne suis pas allée parce qu'il fait trop chaud, franchement. J'avais d'autres rendez-vous plus importants que ça.
0: Après, le centre commercial, il est climatisé. Hein, si vous allez aux quatre temps à la Défense, à mon avis, vous serez à une bonne température. Alors, moi, ma chère Viviane, j'essaie de vous envoyer au cinéma voir ce film qui est sorti hier, qui s'appelle Les Parfaits, arnaque en famille, avec Audrey Fleurot et Ramzy Bedia. C'est la comédie idéale pour passer un bon moment. Bande-annonce.
2: Ah oui.
3: Dans notre famille, l'arnaque est un art qui se transmet de génération en génération.
4: On vient encore d'attraper Hugo à changer les notes de ses camarades.
5: Comment voulez-vous que nous, parents, puissions suivre? Il y a des mégabits, des mégadrives, des octaves, des octets, des tic-tac-touc, là. Quelle époque on vit.
6: Vous alliez faire le coup du siècle, et moi non.
7: Tu fais quoi, papy?
8: Je m'inscris sur Tinder.
9: 250 000, l'œuvre est à vous.
10: L'arnaque au faux tableau, c'est mort. Faut trouver quelque chose de plus ambitieux.
0: 4 places de ciné à gagner ici pour ce film Les Parfaits, arnaque en famille. Film ici par Île-de-France qui est sorti hier. Pour les gagner, ces 4 invitations, vous nous appelez maintenant au 01 42 30 10 10. Et tous ceux qui participent au Grand Paris Express aujourd'hui, eh bien, je les inscris pour gagner aussi 150 euros de carburant. Mais c'est pas mal non plus. Ah oui, je sais que ça rend bien des services. Allez Viviane, on y va, on joue, on se lance?
2: Exact.
0: Je vous propose d'écouter de la musique bizarre, ma chère Viviane. Voici du métal. Alors ça, c'est un groupe hyper connu de métal qui a beaucoup de succès, qui s'appelle Iron Maiden. Et c'est une info entendue ici sur votre radio locale. Lundi soir, le concert du groupe de métal Iron Maiden a été interrompu pendant une heure à cause d'un problème dans la plus grande salle de concert indoor d'Europe, Paris La Défense Arena. Eh oui. Et en plus, le concert a dû être écourté parce qu'à cause du couvre-feu, ils n'ont pas pu aller jusqu'au bout du concert et présenter toutes leurs chansons au public. Autant vous dire que le public n'était pas hyper content. Voici ma question, Viviane. Pour quelle raison, et on vous l'a dit hein, ici, pour quelle raison le concert a-t-il été interrompu à côté de chez vous, Viviane, à la Défense Arena, lundi soir? Parce que le bassiste a fait un malaise, parce qu'il y a eu une alerte à la bombe ou parce qu'il y a eu une coupure de courant? Malaise, alerte à la bombe ou coupure de courant?
2: Moi, je dirais peut-être un malaise, parce que vu le temps, pour moi, ce serait plutôt un malaise.
0: Alors, ce qu'on vous a expliqué lundi, enfin mardi matin dans les infos, c'est qu'il y a eu une panne géante de courant dans cette plus grande salle indoor de concert d'Europe. Et alors, tenez-vous bien, Viviane, parce que ce qui est cocasse, c'est que la salle sera donc rebaptisée dans quelques jours Plénitude Arena, du nom de l'entreprise spécialisée en énergie. Voilà.
2: C'est
0: pas mal. Parfois, le destin, c'est comme ça. Donc, panne de courant géante, ce qui a plongé évidemment dans le noir les dizaines de milliers de spectateurs présents. Bah oui, j'espère que ça
2: n'arrivera pas. Je rejouerai la prochaine fois.
0: J'espère que ça n'arrivera pas pour Céline Dion, hein, Viviane. Hein.
2: Ah bah oui, j'espère, oui.
0: Vous avez eu des places, vous qui êtes fan?
2: Non, on a du mal à avoir des places, on a du mal. Ouais. On a beaucoup de mal. Souvent, ils réservent les places pour des gens qui en ont déjà. Mm. C'est ça le problème. Moi, j'ai vu ça sur les réseaux. Ils réservent les places pour des gens qui sont déjà venus.
0: Bien sûr. Bien
2: c'est
0: sûr.
2: Ça le problème.
0: Et en plus, on peut les acheter par 6. Donc effectivement, ça se remplit très très vite. Moi, je connais deux personnes qui ont été tirées au sort, qui ont réussi à avoir leur place. Et l'une d'elles, vous la connaissez. Il s'agit de Thomas Etcheberry, qui présente l'infotrafic ici tous les matins. Il a eu la chance d'avoir ses 6 places pour Céline Dion. Bon, écoutez, on ne désespère pas. Ma chère Viviane, en tant que fan de Céline Dion, elle sera bientôt tout près de chez vous, puisque vous habitez dans
2: Nanterre. Je l'aime beaucoup. J'ai beaucoup de disques d'elle, donc c'est pas grave. Mais bon, quelque part, c'est pas tellement logique. Parce qu'il y a des gens qui sont venus deux fois. Ils sont venus sur les réseaux.
0: Je comprends. Pas une fois. Bon, en tout cas, on va vivre l'événement puisque ce sera juste à côté de chez nous. Merci Viviane pour votre appel. Je vous souhaite une très très belle journée. À bientôt Viviane.
2: Eh bien, j'essaierai de rejouer avec vous.
0: Oui, je vous attends. Avec plaisir, je vous attends, Viviane. C'est ouvert ici tous les jours, 7 jours sur 7. Hein, vous jouez au Grand Paris Express avec de beaux cadeaux, le week-end aussi, avec Christopher Faleras. Et le Grand Paris Express vous accueillera aussi tout au long de l'été. Donc, n'hésitez pas, venez jouer avec nous. J'ai 4 places de ciné à vous offrir au 01 42 30 10 10. Et pour la musique, je vous offre Stevie Wonder et Part 2.

0: Time Lover avec Stevie Wonder.
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0: Pour gagner 4 places de ciné, pour être au frais, profiter de la clim et profiter d'un bon film. Bonjour Agnès.
2: Bonjour.
0: Ravie de vous accueillir Agnès depuis l'île Saint-Denis, en Seine-Saint-Denis.
2: Oui, voilà.
0: Ça y est, la semaine prochaine, c'est le grand jour, Agnès.
2: Oui, c'est un grand jour, premier jour
0: de ma retraite. 1er juillet, premier jour de retraite. Agnès, quels sont vos projets?
2: J'ai déjà pas reçu ma notification de retraite, alors je ne sais pas encore. Non, on va faire des petits voyages, des petites sorties d'une journée en Haute-France et région parisienne.
0: Très bien.
2: Ensuite, on va préparer peut-être un grand voyage, peut-être. On sera intéressé par la Chine, mais ça se prépare longtemps à l'avance.
0: Oui, oui.
2: Voilà.
0: Génial.
2: Mais là, en juillet, août, on va peut-être faire que des petits voyages sympathiques, des musées.
0: La vie va être douce, Agnès, apparemment. Alors, petite parenthèse, si vous avez des questions retraite, des petits soucis administratifs de ce côté-là, vous savez qu'on s'en occupe très régulièrement avec la Caisse de retraite d'Île-de-France. Et ils reviennent début juillet, là, Agnès. Hein. Donc, s'il y a un souci, vous nous appelez, on s'en occupe. D'accord?
2: Mon dossier a été effectué il y a 6 mois, simplement. Peut-être qu'ils sont surchargés de travail. Normalement, ça suit son cours. Hein,
0: si vous voulez, Agnès, s'il y a un problème la semaine prochaine, vous nous rappelez et début juillet,
2: d'accord,
0: on vous fait passer dans l'émission avec la caisse de retraite pour qu'on regarde un peu. D'accord, Agnès?
2: D'accord, bien, merci.
0: Allez, on y va pour la première question. Voici le Grand Paris Express pour vous envoyer au cinéma, ma chère Agnès. Et c'est une question Céline Dion.

0: de réflexion nécessaire. Vous êtes au courant, vous avez entendu l'info. Oui, bonjour, pardon, merci. Trois mots assez clés hein, dans la vie, effectivement. J'imagine que ce sera le sens de cette chanson écrite par Icar. Alors Icar, on l'a connu dans La Nouvelle Star il y a quelques temps maintenant. Icar, il a eu son heure de gloire et maintenant il écrit beaucoup de chansons pour les autres. Je pense qu'il doit être très très très très fier d'avoir écrit cette chanson pour Céline Dion. On a hâte de la découvrir le 3 juillet. Comptez sur votre radio pour vous la faire découvrir, Agnès. Donc, bonjour, pardon, merci. Eh bien, moi, je vais rajouter bravo. Bravo, Agnès. Bravo, Agnès. Premier point de marqué. Vous êtes en tête pour le Grand Paris Express. C'était la question d'échauffement. C'est fait. Rendez-vous dans un instant pour continuer à jouer. Mais je voulais d'abord jeter un petit coup d'œil sur les conditions de circulation. Ah, bonne nouvelle. Ça y est, les deux bus qui sont percutés sur la 1 ont été enfin dégagés. Alors, ça reste un petit peu chargé en amont, hein, depuis le Bourget. Ça coince encore une bonne trentaine de minutes pour arriver jusqu'au virage du Stade de France. Mais ça devrait s'arranger dans les prochaines minutes. Bon, la 86 est toujours très chargée au sud. En intérieur, vous perdez 26 minutes entre Créteil, Pompadour et Fresnes. Et puis, pour le reste, écoutez, des petits coups de frein, je dirais comme d'habitude, de bonne route.
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0: Céline Dion n'est pas la seule à sortir une nouvelle chanson. La chanteuse Vita a sorti il y a quelques jours Ça fait mal. Et je vous la laisse la découvrir, cette nouvelle chanson, sur votre radio ici, Paris-Île-de-France.

0: Vita, et ça fait mal, et pour l'instant ça fait chaud. Agnès, comment supportez-vous cette canicule sur l'île Saint-Denis ?
1: Il fait très chaud, très chaud dans l'appartement. Ouais. On a 35 degrés dans le salon.
0: D'accord.
1: Dans les chambres, on met les ventilateurs. Bah, je prévois d'acheter une clim nomade un peu, voir, je commence à regarder.
0: Ouais. Il y a pas mal de ruptures de stock en ce moment. Bon, les clims mobiles, mon collègue David Kolski en a une, il me dit que ça fonctionne très bien. Moi, j'avais essayé une fois, c'est très très bruyant hein, quand même.
1: Oui, mais voilà.
0: Bon, il faut essayer de trouver effectivement des solutions, des douches à multiplier.

0: À l'eau fraîche, mouiller ses vêtements, moi je trouve que ça fonctionne vraiment très très bien, ça nous maintient bien au frais. Je remplis des bouillottes aussi d'eau que je mets au congélateur et vous couchez avec les bouillottes. Voilà, il y a plein de petites astuces qui peuvent nous aider comme ça à supporter. Et puis les conseils des médecins aussi, c'est de se mettre à la clim plusieurs heures par jour. Pour ça, vous avez les bibliothèques, vous avez les centres commerciaux, puis vous avez les cinémas, Agnès. C'est pour ça qu'on vous offre vos invitations cinéma aujourd'hui dans le Grand Paris Express. Vous y étiez hier d'ailleurs.
1: Oui. À la médiathèque, au lieu de Saint-Ouen.
0: D'accord. Qu'avez-vous fait à la médiathèque, Agnès?
1: J'ai consulté mon téléphone. Et puis, j'ai parlé avec quelques hommes. J'ai changé d'autres.
0: Oh, sympa. Donc, médiathèque rafraîchissante. Voilà quelques-uns des lieux qui peuvent vous accueillir. Au cinéma, quel était le dernier film, tiens, Agnès, que vous avez vu?
1: Ulysse.
0: Avec Élodie.
1: Avec Élodie Boucher.
0: C'est une très jolie et peut-être aussi très triste histoire, hein, c'est ça, Agnès?
1: Oui, c'est ça, oui. En fait, un enfant handicapé, ses parents d'un enfant handicapé, donc il lutte jusqu'à son adolescence pour essayer de lui trouver une place dans la société et lui trouver, il est très intéressé par la cuisine.
0: D'accord.
1: Mais les handicaps ne le permettent pas d'avoir une préhension fine, d'utiliser les couteaux, donc il est un petit peu, il trouve pas forcément de place, et à la fin, ça se termine très très bien, parce qu'il trouve un poste en CDI.
0: Ah. Ulysse, donc vous avez aimé le film, Agnès?
1: Oui, j'ai aimé.
0: Vous nous le recommandez, même si vous avez un petit peu spoilé la fin.
1: Oui, j'ai un peu spoilé.
0: Bon, Agnès, en tout cas, moi j'ai des places à vous offrir pour le film qui est sorti hier, qui s'appelle Les Parfaits, arnaques en famille. On continue à jouer ensemble dans quelques secondes, à tout de suite.
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0: Agnès a marqué un point en direct de la Seine-Saint-Denis où elle s'apprête à prendre sa retraite. Agnès, ce sera le 1er juillet pour vous, donc la semaine prochaine. Agnès, oui. On y va pour le deuxième point?
1: Oui, on va essayer.
0: Allez, petit clin d'œil à Michael Jackson, parce que Michael Jackson nous a quittés un 25 juin. Le temps passe tellement vite, figurez-vous que c'était en 2009. Vous avez vu le film, Agnès, vous qui allez souvent au cinéma, le film Michael?
1: Non.
0: Ce qui est assez incroyable, c'est que le film est devenu le biopic ayant rassemblé le plus grand nombre de spectateurs en France. Il détrône même La Môme, le film consacré à Édith Piaf avec Marion Cotillard. Donc voilà, on attend peut-être le volet 2 prochainement pour le biopic Michael, consacré à la vie de Michael Jackson. Alors voici ma question à propos de Michael Jackson, Agnès, pour marquer votre deuxième point. Dans quel stade Michael Jackson a-t-il donné un concert à Paris en 1988? Au Parc des Princes, au stade Jean Bouin, au Stade de France? Parc des Princes, Jean Bouin ou Stade de France?
1: Parc des Princes.
0: Vous n'êtes pas tombé dans le piège, car en 1988, le Stade de France n'était pas encore construit.
1: Oui, ça, oui, je le sais.
0: Et c'était bien au Parc des Princes, Agnès. Oui, parfait. Allez, un deuxième point de marqué. Et la bonne nouvelle, c'est qu'on continue en chanson. On écoutera d'ailleurs Billie Jean de Michael Jackson intégralement dans un instant. Mais d'abord, voici votre question pour un champion. C'est mon anniversaire aujourd'hui, 82 ans. Oui, je sais, je ne les fais pas. Je suis chanteur et comme je suis chanteur, j'en profite pour vous annoncer avec beaucoup de fierté mon grand retour pour des concerts à Paris. Prenez rendez-vous au Grand Rex les 16 et 17 mars 2027 et promis, j'y chanterai mes tubes de toujours, de Lindbergh à Je reviendrai à Montréal. Je suis.
1: Dave.
0: On va vérifier en chanson. Tiens, est-ce qu'on peut écouter peut-être Lindbergh ?
11: Je reviendrai
0: alors,
11: à Montréal.
0: Ça, c'est Je reviendrai à Montréal, donc.
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0: Très, très jolie chanson de Robert Charlebois, Agnès. Ah, Robert Charlebois, le Québécois Robert Charlebois qui vient à Paris pour des concerts exceptionnels au Grand Rex, 16 et 17 mars 2027, et c'est donc son anniversaire aujourd'hui, 82 ans. Bon, Agnès, vous êtes en tête hein, pour l'instant, tout va bien avec vos deux points. Vous restez joignable, s'il vous plaît, jusqu'à midi, Agnès.
1: D'accord, voilà. Il n'y a pas de soucis.
0: Comme ça, je vous rappelle, peut-être pour vous annoncer une bonne nouvelle, que vous avez gagné les places de ciné. Et puis, je vous inscris de toute façon pour gagner 150 euros de carburant. J'inscris tous les participants, quel que soit leur score, au tirage au sort de lundi prochain. Merci beaucoup, Agnès.
1: Merci, bonne journée.
0: Plein de bonnes choses pour la suite. Et peut-être à tout à l'heure, avant midi, pour vous offrir peut-être les places de cinéma qui sont à gagner maintenant, hein, au 01 42 30 10 10. Et on continue à jouer après Joe Dassin et L'été indien.
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0: L'été indien et Joe Dassin. Alors là, c'est l'été caniculaire tout court. Hein. Bonjour Eddy.
1: Bonjour.
0: Bonjour Eddy, bienvenue sur votre radio ici par Île-de-France. Vous êtes en Seine-et-Marne. C'est la première fois que vous appelez votre radio, ça fait très plaisir. Merci beaucoup Eddy. Comment se passe cette canicule pour vous? Comment vous êtes un petit peu organisé Eddy?
1: J'ai la chance d'avoir une climatisation, donc je ne souffre pas beaucoup et je reste toute la journée chez moi et ça m'a permis d'écouter la radio et la télé, de m'inscrire pour participer au jeu.
0: Voilà. C'est très bien, alors merci la canicule et merci, merci Eddy. Ouais, c'est un peu le rêve là, d'avoir la climatisation, sauf qu'on est un petit peu en train de dédiaboliser la clim et même la ministre de la Transition énergétique a dit qu'on serait obligé de climatiser un petit peu plus, notamment l'Île-de-France hein, qui n'est pas tout à fait équipée comme le sud de la France. Bon écoutez, tant mieux si vous êtes au frais mon cher Eddy, moi j'offre des places de ciné, ce qui offre aussi 2 heures de climatisation et un très bon film aussi à voir entre amis ou en famille puisqu'il y a 4 places. Donc, il faut marquer 3 points en tout cas, Eddy, hein, pour peut-être gagner car Agnès a marqué 2 points à l'instant. Il faut donc la dépasser. Mettez votre clignotant et on y va pour la première question dans un instant, Eddy.
1: Bon, on va tenter alors.
0: Allez, on va tenter. Je vous souhaite bonne chance et je reviens vers vous après un petit mot sur les conditions de circulation qui se sont bien, bien arrangées. Hein. Je pense à vous là sur la 1. Vous avez eu une semaine galère, des semaines, des mois même galère sur la 1 en direction de Paris. L'accident avec les 2 bus a été dégagé. Là, on retrouve des niveaux de bouchons à peu près normaux, c'est-à-dire un petit quart d'heure entre le virage du Stade de France et le périph', la porte de la Chapelle. 20 minutes sur la 3 Gonesse-Rosny-sous-Bois. Ça va, c'est un petit peu chargé aussi comme d'hab hein, sur la 86. Intérieur et extérieur, d'ailleurs, un petit quart d'heure dans les deux sens. Hein, si vous êtes à l'est de la région, du côté de Rosny ou de Nogent. Sur le sud de la région, comme d'hab, la 86 coince un petit peu en intérieur entre Créteil, Pompadour et Fresnes. Le reste, on va dire que ça va. Bonne route.
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0: J'ai vraiment dû vérifier l'info 3 fois parce que je n'y croyais pas. Michael Jackson nous a quittés un 25 juin, nous sommes le 25 juin, et c'était bien en 2009. Le temps passe très très vite, 17 ans donc que Michael Jackson nous a quittés. On va écouter Billie Jean tout de suite, et pour gagner vos places de ciné et jouer au Grand Paris Express, je vous attends jusqu'à midi par téléphone ou avec vos messages WhatsApp aussi, comme ça on vous rappelle, au 01 42 30 10 10.

0: Michael Jackson avec Billie Jean. Michael Jackson qui nous a quittés un 25 juin. C'était donc en 2009.
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0: Eddy, qui est notre candidat de Seine-et-Marne aujourd'hui, il appelle de Shell. Vous êtes prêt, Eddy?
2: Oui, je suis prêt.
0: Allez, on y va. 4 invitations cinéma à gagner si vous êtes le meilleur du jour, donc avant midi. Et je vous propose de commencer par souhaiter un bon anniversaire. Alors, c'est l'anniversaire aujourd'hui de notre ancien Premier ministre, Jean Castex. Et ses lunettes.
2: Oui.
0: Voilà, Jean Castex fête son anniversaire aujourd'hui. Voici ma question, Eddy. Et je vais vous faire 3 propositions de réponse. Attention, vous n'avez que 5 secondes pour répondre. D'accord, Eddy?
2: Oui.
0: Aujourd'hui, Jean Castex est PDG de quelle entreprise? La RATP, la SNCF ou Aéroport de Paris, ADP? RATP, SNCF ou ADP?
2: SNCF.
0: Vérification avec le jingle. Il est bon, hein? Effectivement, Eddy, après avoir été PDG de la RATP, il est aujourd'hui PDG de la SNCF. Et peut-être sera-t-il candidat à la présidentielle de 2027? Je ne sais pas, les candidats commencent à se dessiner et à se bousculer un petit peu au portillon. Impeccable. Bon, vous aviez l'info, c'est très bien. Allez, je vous marque votre tout premier point. Tout premier point de votre vie, Eddy, car c'est la première fois que vous jouez au Grand Paris Express. Bravo. On y va.
2: Merci.
0: Pour le deuxième point.
2: Oui.
0: Est-ce que vous suivez la Coupe du Monde, Eddy, la Coupe du Monde de foot?
2: Oui.
0: Parfait, ça va vous aider. D'autant qu'il n'y a pas de proposition, Eddy, donc je compte sur votre talent et votre culture. Didier Deschamps ne sera donc pas aux côtés des Bleus pour le match face à la Norvège demain. Il a malheureusement perdu sa maman, Didier Deschamps. Quel est le nom du suppléant de Didier Deschamps, bras droit et ami depuis 20 ans?
2: Aïe. Je ne me souviens pas.
0: Vous l'annoncez dans les infos ici. On en a parlé hier tout au long de la journée dans les actualités, et même dans le journal de TF1 d'ailleurs, dans le 20h hier soir. C'est Guy Stéphane. Guy Stéphane, son ami, son bras droit depuis quasiment 20 ans. Ils sont vraiment très proches. Il a en lui une confiance absolue. Et c'est donc Guy Stéphane qui prend la relève et qui entraîne les Bleus et qui va les encadrer pour le match de demain face à la Norvège, que vous suivrez évidemment sur votre radio préférée, ici Paris, Île-de-France, car nous diffusons
2: oui,
0: tous les
2: sûr.
0: Matchs des Bleus. Bon, Eddy, pour une première fois, c'était très bien. Dites-moi, vous avez une voiture, Eddy?
2: Oui, j'ai une voiture.
0: Est-ce que ça vous intéresse, 150 euros de carburant?
2: Oui, ça m'intéresse.
0: Alors, je vous inscris pour le tirage de lundi, car c'est le cadeau qu'on fait par tirage au sort parmi tous les participants de la semaine, d'accord?
2: D'accord.
0: Et on vous
2: merci.
0: Rappelle, vous n'avez rien à faire qu'à décrocher le téléphone si on vous appelle lundi matin. Merci beaucoup, Eddy, pour cette première participation. C'était un joli entraînement. Vous revenez quand vous voulez. On fait le Grand Paris Express tous les jours de la semaine et du week-end. 365 jours par an. On vous offre de beaux cadeaux. D'accord, Eddy?
2: D'accord.
0: Comptez sur nous. À très vite, alors.
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0: Un peu de fraîcheur, hein, parce que c'est difficile en ce moment et je vous propose Laurent Voulzy, le rêve du pêcheur là pour les prochaines minutes. Un petit mot aussi pour vous rappeler qu'il faut faire très très attention de ne pas faire évidemment d'activité physique intense. Hier, j'ai vu une joggeuse. Avant-hier, j'ai vu un jogger en plein cagnard. Hein. L'heure la pire à 15h, 16h, donc à éviter. Et puis attention aux chiens aussi qui souffrent beaucoup de la chaleur. Ne pas les mettre sur le bitume. Trop chaud, les promener dans l'herbe et les promener très peu, nous a dit notre vétérinaire. Voici donc Laurent Voulzy.

0: C'est ça le charme de Laurent Voulzy avec sa chanson Le rêve du pêcheur.
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0: On va faire un tout petit détour par le 15e arrondissement de Paris. Salut Greg. Bonjour Greg.
2: Bonjour.
0: Bienvenue Greg. Vous voulez jouer au Grand Paris Express et gagner vos places de cinéma, c'est bien ça?
2: Oui, exactement.
0: Eh bien parfait. Est-ce que vous voulez jouer demain, Greg?
2: Oui.
0: Parfait, vous êtes dispo entre 11h et midi, je vous rappelle demain, on fait comme ça, parce qu'en plus la Mélina fait une petite sieste à côté de vous, donc on a du mal à s'entendre et on prendra le temps de jouer tranquille ensemble demain. À demain Greg, hein, je vous rappelle, je vous promets, je garde votre place, bien au frais, j'allais dire bien au chaud, mais bien au frais. À demain Greg pour jouer au Grand Paris Express.
2: À demain, merci.
0: Et tous ceux qui veulent jouer nous appellent maintenant d'ailleurs pour s'inscrire au 01 42 30 10 10 par téléphone ou par WhatsApp. Et puis je voudrais saluer Jacqueline aussi. Bonjour Jacqueline.
3: Bonjour.
0: Jacqueline, auditrice parisienne du 19e arrondissement de Paris. Alors Jacqueline, pour resituer, vous avez participé à l'émission entre 9h et 10h hier matin. Notre invité, c'était un serrurier. Vous avez appelé pour avoir un petit conseil, pour poser, je crois, un entrebâilleur sur votre porte. Dylan, notre serrurier, est déjà venu chez vous, Jacqueline?
3: Oui, dès que l'émission a été finie... Oui. Il m'a appelé, il est venu ce matin à 10h15.
0: Trop bien.
3: Et il a mis tout de suite l'entrebâilleur.
0: Génial.
3: Impeccable. Alors que l'affaire durait depuis plus d'un an.
0: Eh ben voilà, il suffisait d'appeler votre radio locale ici par Île-de-France pour régler tous ces soucis. Jacqueline, on est là pour ça. Bon, il a été hyper gentil en plus, Dylan. Il est chouette, hein?
3: Ah, super. Au niveau prix... Très, très correct, comme il le disait dans l'émission.
0: Exactement.
3: Très consciencieux, propre et d'une gentillesse extrême.
0: Eh ben, je suis ravie de l'entendre, alors, Jacqueline. Oui.
3: Alors maintenant, eh bien, ça sera mon serrurier.
0: Votre serrurier de confiance. Et ça, c'est important.
3: Voilà.
0: Merci pour le retour, Jacqueline. Merci de nous avoir passé ce coup de fil. Et merci à Dylan d'être intervenu si vite chez vous à Paris. Bonne journée, Jacqueline.
3: Merci à ici Paris, Île-de-France.
0: Avec grand plaisir, Jacqueline, on est là pour vous tous les matins dans Bienvenue chez vous entre 9h et 10h.
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0: Ah bah le temps passe vite, que voulez-vous, quand on est en bonne compagnie, il est déjà 11h56. Il est temps donc de féliciter notre gagnante du jour qui s'appelle Agnès. Agnès, vous gagnez les 4 places de cinéma,
3: oh,
0: bravo.
3: Super. Oh, je suis heureuse, j'ai fait plusieurs fois et... Je suis vraiment contente.
0: Eh bien, tant mieux. Voilà de quoi célébrer votre nouvelle vie, car Agnès sera en retraite à partir de la semaine prochaine. Vous pourrez déjà vous faire une bonne séance cinéma avec une bonne climatisation, ma chère Jacqueline, et surtout un bon film. Elle est parfaite, Arnaque en famille, le film ici par Île-de-France qui est sorti hier avec Audrey Fleurot et Ramzi Bedia. Vous allez passer un moment de sourire, de rire, de légèreté, et ça fait du bien. Profitez, Agnès, profitez bien.
3: Bien. Oui, oui.
0: À bientôt, Agnès.
3: Merci. À bientôt.
0: Au revoir, ça merci, se passe comme ça tous les jours sur votre radio ici par Île-de-France. Demain vendredi, j'aurai à nouveau 4 invitations à vous offrir pour ce film. N'hésitez pas à vous inscrire dès maintenant.

0: Le cœur maladroit de Marine sur votre radio ici par Île-de-France. Et puis rendez-vous après les infos pour jouer avec Valérie Damido et Eric Bastien. Ils sont au taquet pour vous offrir des cadeaux.
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0: Il est pile midi sur votre radio locale. Les infos avec Laurent Bordet. Plus de 50 millions d'habitants en vigilance rouge à la canicule qui se poursuit sur quasiment toute la France.
2: Et nous vivons encore une journée suffocante avant un début d'amélioration attendu en soirée sur la façade atlantique. Les fortes chaleurs peuvent avoir de terribles conséquences, notamment une hausse de la mortalité dans la capitale ces derniers jours, comme l'expliquait ce matin sur TF1 Emmanuel Grégoire, le maire de Paris qui en a profité pour lancer un appel à la plus grande vigilance.
3: C'est extrêmement dur, la situation est à certains égards assez critique. On le dit évidemment en pensant aux personnes les plus vulnérables. Et je le dis en appelant vraiment solennellement les gens à être prudents pour eux-mêmes. Dans nos conversations avec la brigade des sapeurs-pompiers, le profil des gens qui sont aujourd'hui confrontés à des risques sanitaires n'est pas forcément ce qu'on croit, c'est-à-dire les plus vulnérables, parce qu'on les surveille beaucoup, on les accompagne beaucoup, mais les gens qui ont entre 50 et 70 ans, qui vont plutôt bien, mais qui croient qu'on vit une période normale et qui continuent à vaquer à leurs occupations comme d'habitude. Vraiment, protégez-vous. L'hyperthermie est un truc qui peut dégrader considérablement la santé. Donc le message que je passe, évidemment, je le dis parce que les pompiers nous l'ont suggéré, c'est vraiment de changer ses habitudes, de ne pas sortir aux heures les plus chaudes et en toutes circonstances de se protéger du soleil.
2: Autre conséquence tragique, un enfant de 3 ans a été retrouvé inanimé par ses parents hier en début de soirée Saint-Gratien, enfermé dans leur voiture. Les secours arrivés rapidement n'ont pas pu le ranimer. Une enquête pour homicide involontaire a été ouverte. La canicule bat chaque jour des records, 41 degrés aujourd'hui au plus fort de la journée. Et nous cherchons tous des endroits pour être au frais. Si certains vont au cinéma ou au musée, d'autres se rendent à l'église, les murs épais, élevés il y a plusieurs siècles, conservent la fraîcheur alors qu'on suffoque dehors. À Paris, nombreux sont ceux, comme notre reporter Nicolas Joly, qui viennent s'abriter dans les édifices religieux.
4: À peine passé la porte, on sent déjà la différence. Blandine et Véronique accueillent des visiteurs nombreux ces derniers jours.
5: Il y a quand même beaucoup de passages, beaucoup de touristes. Il y a aussi tous les gens qui travaillent et qui, à l'heure du déjeuner, font une halte ici. Voilà, donc on voit beaucoup de monde. Écoutez, il y a des jours où nous avons 20-30 personnes.
4: Oui. Ah oui, vous notez sur le carnet.
5: Oui, exactement. Alors, nos statistiques, c'est vrai qu'il y a des jours où il y a 30-40 personnes.
4: Des curieux du patrimoine religieux ou pas.
5: Quelques-uns regardent leur téléphone.
6: Ils viennent de consulter leur téléphone. Mais de toute façon, l'église n'est pas fraîche parce que c'est une église fin 19e et le soleil pénètre partout. Il fait 28, il fait pas frais.
4: C'est quand même 10 degrés de moins qu'à l'extérieur. Sophie vient justement s'abriter de la chaleur.
7: C'est juste pour un rendez-vous médical pour ma fille et du coup voilà, on en profite un petit peu. C'est plus agréable de visiter que de visiter l'extérieur parce qu'on a été à la Tour Eiffel et il fait très chaud.
4: Rien à voir avec son propre logement.
7: On sent la différence. Je pense que c'est l'épaisseur des murs, la construction et c'est vrai que de base, souvent les églises, c'est quand même très frais. Donc je pense que c'était comment c'était construit avant. C'est pas du tout la même chose que maintenant.
4: La ville de Paris d'ailleurs placé les églises dans sa liste des îlots de fraîcheur.
2: Et il fait peut-être frais dans les églises, mais pas sur les rails. Encore de nombreuses suppressions de trains à prévoir. Exemple sur la ligne POLT, Paris-Orléans, Limoges-Toulouse, 21 trains annulés jusqu'à samedi par prévention pour éviter les pannes de climatisation. Comment expliquer ces annulations et quel est le bilan? Mathieu Chabanel, président directeur général de SNCF Réseau, a donné quelques indices ce matin sur France Info.
8: Hier, par exemple, on a eu près de 14 000 trains qui ont circulé, là où sur une journée normale, il en circule habituellement de l'ordre de 15 000. Donc on voit qu'il y a un nombre significatif d'annulations, mais pour autant, la très grande majorité des trains continuent à rouler dans notre pays. Dans l'ensemble, on vit une situation qui est une situation inédite sur le réseau. On a connu les deux plus fortes journées de température depuis qu'il y a 1947 et très probablement depuis 199 ans qu'il y a du chemin de fer dans notre pays. Et donc on est face à des conditions qui sont totalement inédite. Dans ces conditions-là, on préserve l'essentiel des circulations. Et face à cette situation, on a déclenché des moyens parce que même si ces journées sont inédites, c'est des journées auxquelles on se prépare parce que ces fortes chaleurs, c'est quelque chose qu'on rencontre de plus en plus fréquemment et auquel on est préparé.
2: Et rendez-vous dans moins d'une heure à 13h pour une émission spéciale d'une heure de Ma France entièrement consacrée à la canicule à laquelle vous pourrez participer au 0810 055 056. On jette un rapide coup d'œil dans le ciel de notre région. Vigilance rouge canicule, donc températures étouffantes. La minimale 39 à Marly-la-Ville, 40 à Rambouillet et 41 la maximale à Bray-sur-Seine et à Paris. Tout de suite, c'est au taquet sur Ici Paris, Île-de-France.
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11: Bonjour la France, j'espère que tu vas bien. La France, ah là là là là. Comment ça va Éric Bastien ?
12: Bonjour Valérie, la France, là là là là là là. Ça va très bien, là là là là là.
11: Eh ben c'est super. Voilà. Je vous rappelle les cadeaux pour la finale de demain.
12: Déjà.
11: Oh, bah, le temps passe vite. Hein, vous savez, on rajeunit pas.
12: Évidemment.
11: Alors, je vous rappelle que vous gagnez pour le premier prix 2 places VIP pour assister au concert de Katy Perry. Hein, c'est le 12 juillet. Alors, c'est le 12 juillet au Zénith de Nancy. Alors, vous aurez évidemment un accès prioritaire, un accueil personnalisé, un espace privatif pour vous retrouver avant et après le spectacle dans un cocktail dînatoire, 100 euros de carburant pour aller à Nancy. Et c'est pas tout, parce que nous, on est hyper gentils. Figurez-vous que vous passerez la nuit dans une suite pour deux personnes avec deux petits déjeuners au cottage Nancy, Brabois, Maison Mangin. Voilà, un truc de fou, quoi. Et puis, c'est pas tout. Parce que oui, on est généreux. Je vous le rappelle que toute la semaine, pour tous les participants, les gagnants comme les perdants, on gagne deux places de ciné pour aller voir Les Parfaits au pluriel, Arnaque en famille, avec Audrey Fleurot et Ramzy Bédia. Donc ça, c'est pour tout le monde. Le premier prix, c'est Katy Perry. Qu'est-ce qu'on gagne si on ne gagne pas ça ?
12: Eh, vous avez parlé du cottage Nancy. Je vous le dis depuis le début de la semaine.
11: Oui.
12: Toute la team et la famille Malongo sont sur place. Déjà, ils sont dans les backstage pour Katy Perry.
11: Oh, okay.
12: Et au cottage Nancy, ils sont installés. Alors, ils ont mis en place 5-6 machines espresso. Mais parmi ces machines, il y en a une qui sera pour vous. Avec 32 dosettes, 6 verres en verre. Tout ça par Joe, la légende.
11: Eh ben, on accueille tout de suite nos candidats. Bonjour Anne-Sophie, bonjour Stéphane,
13: bonjour.
11: Comment ça va ?
14: Bonjour.
11: Alors Anne-Sophie, tu joues avec moi et tu joues aussi avec Ici Sud Lorraine.
14: Oui.
11: Tu as 43 ans, tu habites Sanchez dans les Vosges.
14: Exactement.
11: Alors t'es Sanchoise, t'es Sanchaise, t'es quoi ?
14: Sanchéen,
11: Sanchéenne. Ah oui, d'accord, toujours, je ne trouve jamais. Sanchéen, Sanchéenne. Tu es mariée avec Alban.
14: Oui.
11: Tu as deux filles. Comment s'appellent tes filles ?
14: Alors, mes filles s'appellent Jade et Sacha.
11: Oh là là là là là là. Je vois qu'elles ont 8 et 13 ans. Tu as encore une petite année de tranquillité avant les tourments de l'adolescence.
14: Pour ça commence un peu déjà.
11: Oh là là là là. Je suis de tout cœur avec
14: chaud,
11: toi.
14: Mais bon.
11: Eh oui,
14: merci.
11: Je suis dans tout cœur avec toi. Alors, il paraît que tu as un petit chien qui s'appelle Milou.
14: Oui. Ben, il est à côté de moi d'ailleurs là.
11: Alors c'est quoi comme modèle ? C'est un Milou vraiment ou...
12: Un Fox Terrier.
14: Non, c'est un Milou Crussel Terrier, un mix de deux races.
11: Ah d'accord, ok. Bon bah c'est un terrier, ça creuse. Voilà, ok.
14: Ouais, bah exactement. Bah, encore tout à l'heure, il avait la tête dans un trou. Donc...
11: Aïe. Mais c'est des chiens de terrier, ça te fait des trous, ça te...
14: Oui.
11: C'est un... Ouais,
14: bah, oui. En plus des Milou.
11: Et voilà. Alors tu es infirmière à domicile.
14: Oui.
11: Voilà. Avant, tu étais à l'hôpital, en tant qu'infirmière
14: c'est
11: aussi.
14: Ça. Oui, oui, tout à fait.
11: Mais alors, rien à voir. Petite, tu voulais être paléontologue.
14: Oui, j'étais fan de. Bah, je pense que c'est Jurassic Park qui m'a
11: dit.
14: Et je les voyais, et je disais, oh, c'est ça que je vais faire plus tard. Mais j'ai voulu longtemps, encore jusqu'au lycée, je voulais encore faire ça.
11: Et alors, qu'est-ce qui t'a arrêté ?
14: Et après. En fait, fac d'histoire, tout ça, ça me branchait pas trop parce que c'est pas comme à la télé, en fait. Donc,
11: ah oui, c'est
14: c'était de longues
12: c'est
14: études.
12: C'était
14: plus dur que ce qu'on voyait. Voilà.
11: Oui, puis surtout, il n'y a pas des vrais dinosaures qui sont reproduits quelque part. Ah là là là là là.
14: Voilà.
11: Alors, on va essayer tout de suite, ensemble, de marquer le premier point avec la première question, vrai ou faux. T'as une petite ambiance militaire. Ça, c'est la femme d'Éric Bastien qui le réveille le matin.
12: Ah, terrible.
11: Alors, écoute bien. En Thaïlande, le service militaire se joue à la loterie. Alors, est-ce que c'est vrai qu'on joue à la loterie le service militaire ? Top chrono, 5 secondes.
13: Soyons fous, je dis oui.
11: Eh ben, t'as bien raison, soyons fous. Et oui, en Thaïlande, il y a une partie du service militaire qui fonctionne par tirage au sort. Et chaque année, il y a des hommes de 21 ans qui doivent participer à une sélection, donc à une véritable loterie. Et donc, voilà. Donc, bravo, premier point.
12: Et j'ai vu des images de ça, c'est vraiment moche. Parce qu'il y a des gars qui n'ont vraiment pas envie d'y aller. Et il y a des types qui sont là, on tire au sort.
11: Hunger Games.
12: Il y a des déceptions.
11: Voilà.
12: Stéphane est avec nous, avec ici Paris, Île-de-France. On va l'accueillir avec plaisir. Ça va, Stéphane?
15: Ça va très bien, et toi?
12: Ouais, ça va super. Stéphane, il est dans le train, il est comme ça, voilà. On le suit dans ses voyages et ses pérégrinations.
11: Mais où vas-tu?
12: Ben oui, où tu vas?
15: Je vais sur Paris, visiter la Tour Eiffel.
12: Ben voilà, c'est bien, oui, parce qu'il est de la région, il est de Seine-et-Marne, de Gretz-Armainvilliers. Donc, bonne visite de la Tour Eiffel. Tu verras juste en haut de la Tour Eiffel, t'as tous les émetteurs radio. Si tu bouges un peu trop, plus personne pourra nous écouter. Voilà. Ouais, alors fais attention. Stéphane, tu
11: essaies. C'est drôle, toi.
12: Ben oui.
11: C'est drôle ce que tu viens de dire.
12: Vous couper la parole.
11: Ah, oh, c'est génial.
12: Pourra vous couper la parole. Ouais, parce qu'il y a un bouton spécial d'Amido. Donc,
11: ah, c'est
12: ça. Oui, bien sûr, c'est en place. Célibataire avec un chat, comment s'appelle ce petit chat, Stéphane?
15: Il s'appelle Pompon.
12: Pompon, c'est original comme nom.
15: Voilà. C'est comme le chat dans Le Cerveau avec Belmondo.
12: Ah oui, voilà, ah oui, oui, oui, oui. Avec Bourville aussi, The Brain. Pompon, je ne savais pas qu'il s'appelait Pompon dans le film. Ok. Oui. Et c'est à cause du film que tu l'as appelé comme ça ou...
15: Oui, c'est à cause du film, ouais.
12: D'accord. Tu es agent d'accueil. Alors voilà quelque chose qui est intéressant. Au mois d'août, tu vas travailler au musée Grévin.
15: Oui, oui, oui. Ça y est, ils vont. En fait, j'ai fait déjà un stage d'un mois chez eux au mois de mai.
12: Ouais.
15: Et ils m'ont proposé un contrat saisonnier 3 semaines au mois d'août.
12: Et tu vas faire quoi?
15: Alors, en fait, c'est pour accueillir les visiteurs. Et les renseigner s'ils ont des questions sur les statues.
12: Ben, c'est génial, musée Grévin, musée avec les personnages de cire, sur les grands boulevards à Paris, avec tous les artistes que l'on aime, et puis avec tout un pan sur l'histoire aussi. Tu vas te régaler et on te croisera avec plaisir. Petit, tu voulais être vétérinaire.
15: Oui.
12: Et finalement, bon, non. Pardon. Tu voulais être musicien aussi.
15: Je voulais être vétérinaire parce que j'adore tellement les animaux que.
12: Ah, je comprends.
15: Que voilà.
12: Écoute, en tous les cas, nous, on est heureux de t'accueillir dans le train. On espère que ça ne va pas couper. T'es avec nous jusqu'à 13h. On a une première question qui arrive tout de suite et elle vaut un point avec. Oh là, pour les nostalgiques et ceux qui aiment les pubs. Écoutez.

0: c'est un truc bien joué.
1: Ah bah ça, ça nous rajeunit pas.
0: Il y a un mec, il y avait de l'eau aussi, il faisait du rap, il faisait du canyoning ou je sais plus.
1: Bah il y en avait plein, hein, c'était mais vraiment la pub du chewing-gum des années.
0: Et d'ailleurs, hein, vous êtes tellement un puits de science que vous savez que cette musique vient de d'avant, c'est ça je crois.
1: C'est une chanson américaine. Ouais. Where we went young and free. Non, c'est une chanson.
0: Ah, l'intelligence de cette femme en une seule personne, quoi, ça c'est fou. Les chewing-gums peuvent mettre jusqu'à 7 semaines à être digérés lorsqu'on les avale, ce qu'il ne faut pas faire. Top chrono, 5 secondes, 7 semaines pour être digéré.
2: Je dirais que c'est vrai.
0: Alors c'est faux. Comme les autres aliments non digestibles, le chewing-gum traverse tout simplement notre système digestif. Il est éliminé en quelques jours. Donc de ce côté-là, il n'y a pas vraiment de souci. Mais bon, faut pas les avaler quand même. Hein, c'est pas terrible.
1: Hein. Ah non, moi j'en ai avalé plein quand j'étais petite. Merci bien.
0: Ah bah oui.
1: Allez, ça fait un point pour Anso, pas de point pour Stéphane. Et là, tout de suite, ah là là, Thierry Pastor. Le coup, bah c'est le coup de folie.
0: Bah bien
1: quoi.
0: Sûr, bah c'est oui, le coup de folie.
1: Parce que quand vous écoutez ici, c'est le coup de folie. Allez,
0: tous les jours.
1: À tout de suite.

0: là là.
1: Le coup de folie, c'était Thierry Pastor, magnifique Thierry Pastor sur ici.
2: Ta ta ta ta, rien compris.
0: Ta ta ta ta ta.
2: Oh là là, le coup
1: tant
2: de folie,
1: c'est ma vie. Bon, je prendrai tout de suite mon candidat dans le train. Il a raccroché. De toute façon, vous faites tout pour que je perde.
0: Oh, mais ce culot.
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0: Alors, nous sommes avec Anne-Sophie qui joue avec ici, Sud-Lorraine, qui elle n'est pas dans le train. On parlait juste avant de, avec Stéphane, il dit qu'il adore les animaux, mais toi aussi, tu adores les animaux.
4: J'adore.
0: Tu fais des dons à 30 millions d'amis à la SPA, c'est génial.
4: Oui, c'est important. Ah, ouais.
0: Bah,
4: j'adore les animaux et quand je vois ce qu'on peut leur faire subir, ça me rend malade. Et...
0: Ah, moi aussi.
4: Et c'est pour ça que je voulais être vétérinaire aussi quand j'étais gosse.
1: Ah,
4: mais j'ai fait un stage, c'est le stage quand t'es en troisième.
0: Ah oui! Le fameux.
4: Et quand j'ai vu les chiens arriver dans des états, il fallait les amputer, il fallait euthanasier, et j'ai pas supporté, je pleurais tous les soirs, j'ai dit je peux pas.
0: Comme moi. Mais par contre, bien que tu donnes des sous à 30 millions d'amis à l'SPA, parce qu'ils font un travail remarquable.
4: C'est ça, exactement, et je tiens vraiment à les féliciter pour tout ce qu'ils font pour les bêtes.
0: Alors, tu aimes les animaux, tu as le petit Milou, on a vu, mais alors tu adores jardiner, il paraît.
4: Oui, bah...
0: Qu'est-ce qu'il y a dans ton petit potager ? Fais-moi rêver.
4: Alors, il y a des courgettes, des concombres, des tomates, des poivrons, des haricots qui peinent à pousser.
0: Ah !
4: Oui, oui.
0: Pourquoi ils poussent pas ? Il fait trop chaud ?
4: Bah, ça c'est trop chaud, soit il pleut trop. Alors, c'est compliqué.
0: Ouais, c'est compliqué.
4: C'est compliqué.
0: Non, les haricots.
4: Et puis des petits oignons.
0: Bah, oh là là, bah alors du coup, après, tu cuisines tout. Tous.
4: Ah oui. Ouais, les ratatouilles du jardin.
0: On adore les ratatouilles du jardin. Et figure-toi, Eric Bastien, parce que c'est notre plat préféré, elle fait des lasagnes.
1: Évidemment, bien sûr. Et maison, je suis sûr.
4: Bien sûr, je fais la sauce tomate avec aussi.
0: Oh là là là là. Mais attention, là, c'est aussi pour toi, Eric.
1: Oui, allez.
0: Et oui, parce qu'elle fait. Non, elle fait des gâteaux, des muffins à la cerise, des cookies, des crêpes et des confitures. Et voilà.
1: Anne-Sophie, 116 avenue du président Kennedy dans le 16e. Tu sais, tu mets tout ça dans un Tupperware, tu emballes dans un paquet cadeau avec un petit billet de 500 et tu nous envoies tout ça avec bonheur.
0: Voilà. Alors, tu as déjà.
4: La confiture de la cerise était bonne.
0: Ça va, arrête, tu me fais rêver.
1: On
0: va marquer le deuxième point. Tu as une petite ambiance. Alors,
1: vous imitez les phoques parce que vous faites bien le dauphin.
0: Non,
1: déjà,
0: je fais le dauphin, mais je sais pas faire le phoque. Enfin, je peux faire comment il marche.
1: C'est ridicule.
0: C'est ridicule. Voilà. Alors, écoute bien. Face à la disparition de la banquise, la Norvège a installé des plateformes artificielles pour aider les phoques à survivre. Face à la disparition de la banquise, la Norvège a mis des plateformes artificielles pour aider les phoques à survivre. Vrai ou faux? Top chrono, 5 secondes.
4: Je dirais faux. J'en ai jamais entendu parler.
0: Eh ben non, c'est vrai. Il y a des chercheurs qui ont testé des plateformes de glace artificielle pour aider évidemment les phoques. Et ça marche très très bien. Et c'est temporaire, mais au moins ils peuvent se reposer, se reproduire. Pas de points, mais tu as appris un truc.
1: Oui, donc ce qui fait toujours qu'un point pour Anne-Sophie et zéro pour Stéphane. Est-ce qu'on a retrouvé Stéphane dans son train ou pas du tout ?
5: Oui, je suis là.
1: Voilà, Stéphane qui prend des risques, qui fait le voyage avec nous, c'est bon ça. T'as payé ton ticket, tu vas pas te faire arrêter, ça va, tout roule.
5: Non, c'est bon, il y aura pas de problème.
1: Ok, on est bien. Stéphane avec ici Paris de France qui s'en va visiter la Tour Eiffel avant, je le rappelle, le trio du chez Grévin quand même, c'est exceptionnel ça, pour le mois d'août. Alors on va parler de jardin, je reprends ma guitare parce que tout à l'heure vous m'avez écouté jouer avec la guitare. Vous avez vu?
0: Tu joues très très bien. Hein.
1: Tu peux quand même entendre que je fais.
0: C'est fabuleux. Hein.
1: Exactement, le fabuleux destin d'Éric Bastien. Alors tu jardines aussi. Parle-moi un petit peu de ton potager.
5: Ah oui, moi c'est une passion que mon papa m'a transmise. Et cette année, je me suis lancé, parce que maintenant il est âgé, et je me suis lancé moi-même, tout seul comme un grand.
1: Mmh.
5: Et j'ai fait des tomates, cerises, des tomates normales, des salades, et surtout mon fruit préféré qui est les fraises.
1: Les fraises, voilà, c'est bon ça, les fraises, surtout l'été, une petite envie de fraises aussi, voilà.

0: Prochain arrêt, le point.
1: Regrette le temps sans un copain. Le temps des patins à roulette. La joue l'on
2: Tu connais ça?
3: Ah bah oui, parce que moi j'en ai fait du patin à roulette, hein, j'ai l'âge, hein, je t'explique.
0: À la main jaune?
3: Ah, mais bien sûr, à la main jaune.
0: Pour ceux qui connaissent, ça parle de la main jaune. C'est dans le film La Boum, là, on les voit avec les patins à roulette. Bon, Marie-Paul Bell, pour parler des patins à roulette, Stéphane, pour un point, les patins à roulette ont été inventés avant le vélo. Avant le vélo, vrai ou faux, top chrono?
4: Je dirais que c'est faux.
0: Eh ben c'est totalement vrai, les premiers patins à roulettes apparaissent vers 1760, c'était inventé par un Belge d'ailleurs, alors que le vélo n'arrive qu'en 1817. Voilà.
3: Et à la main jaune, c'était des rollers, hein, c'était pas des patins à roulettes.
0: Ils faisaient pas du patin à roulettes à la main jaune?
3: Non, les patins à roulettes, c'est un truc avec des lanières en cuir que t'attachais sur ta godasse.
0: Arrêtez, ça m'excite.
3: C'était horrible, c'était casse-gueule, alors que le roller, t'avais la chaussure et tu mettais le pied dedans. Oh, voilà.
0: Oui.
3: Allez,
0: époque.
3: Ça fait un point pour Anso, pas de point pour Stéphane, et là tout de suite... C'est de circonstance. Vous écoutez ici, vous écoutez Happy, Pharrell Williams. À tout de suite, mes chéris.

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1: Nous sommes au taquet avec Anne-Sophie qui a un point et Stéphane qui n'a pas de point. Alors, Anne-Sophie, ah là là, Anne-Sophie, elle aurait aimé déjeuner avec lui. Eh oui. Bon. Ça va pas être possible, tu sais.
3: Ah, ça va être compliqué.
1: Ça va être compliqué. En plus, t'as même pas pu le voir en concert.
3: Ah, ça c'est mon grand regret, ouais. Ah, ça aurait été, je pensais, extraordinaire à voir. Ouais.
1: Ah bah oui, ça c'est sûr. Tu as vu le film qui est sorti ?
3: Ah oui, bien sûr, il est génial. Ah, il est génial.
1: Bon bah déjà au moins t'as vu le film, déjà c'est pas mal.
3: Voilà.
1: Bon, je peux pas te promettre un déjeuner avec Michael, c'est fortement compromis.
0: Sauf pour ceux qui pensent qu'il n'est point décédé.
3: Oui,
0: bon, et qu'il a rejoint Elvis et tous les autres.
1: Ah oui, donc on est sur du complotisme. D'accord.
0: Voilà. Beaucoup pensent à cela. Hein.
1: Bien sûr. Alors, écoute, c'est simple. Là, il va y avoir juste l'intro

0: la chanson. Non, non, je t'ai entendu soupirer. Non. Non, voilà, je préfère que tu dises que.
1: Allez.
0: Alors, il y a l'intro, c'est l'une après l'autre. C'est vraiment des tubes, chérie. Tu vas les reconnaître. Écoute bien, première intro.

0: Allez, c'est qui chante? Top chrono.
1: C'est Imagine de John Lennon.
2: Ah bah tu vois, fallait pas soupirer. Pourquoi t'as soupiré? Alors que c'était Imagine all the people. Eh oui, living in the
3: moment.
2: On adore cette chanson, les plus belles chansons de John Lennon. Eh oui, donc t'as déjà un point.
1: Le texte est très beau, oui.
2: Ah, tu vois. Alors attention, c'est encore plus facile.
3: C'est pour vous ça.
2: C'est une spéciale dédicace de la programmation d'Éric Bastien. Qui sait à quel point j'aime cet artiste. Allez.
3: Fastoche.
1: Michel Sardou.
3: Terre
1: brûlée.
2: Voilà, c'est Michel Sardou, les lacs du
1: lac du Connemara.
2: Brûlée.
3: Tu la chantes, hein, tu vois.
2: Je la connais quand même.
3: Allez, encore.
2: Pas parce que je préfère Johnny que. Voilà, ça suffit, jingle. Allez, Anne-Sophie, tu as 3, ma chérie, bravo.
3: Ah, Stéphane qui est en train, rappelons-le, hein, Stéphane que nous suivons depuis midi.
2: Voilà.
3: Un petit point SNCF, Stéphane, comment ça va? Ça se passe comment, le trajet?
2: Tu es à quel niveau de l'arrivée de la Tour Eiffel?
4: Pas loin. Je suis à Val-de-Fontenay, donc ça fait encore... quelques stations encore.
3: Okay. Écoute, avant 13h, on s'engage à ce que tu arrives au pied de la Tour Eiffel. Stéphane, merci d'être avec nous. Donc, on a bien compris que tu habitais du côté de Marseille. Et on salue tous les Marseillais. Oui, tu peux dire que la vanne n'est pas bonne. Allons-y. Voilà, c'est ça. C'est des vannes de fin de saison, je vous l'ai dit.
2: Ouais, de fin de série aussi.
3: Je reçois totalement. Juste un mot avant de faire le quiz. On va écouter un petit extrait d'Indochine. Parce que t'es le fan absolu. T'as même les tatouages. T'as le tatouage.
4: Oui, j'ai un tatouage de mes trois idoles qui sont Jean-Louis Aubert, Indochine et Renaud.
3: Ouais.
4: Et dans un carré d'as.
2: Ah, t'as mis la tête de tes chanteurs à la place des rois et tout ça?
4: Exactement.
3: C'est pas mal ça. C'est pas mal.
2: Et tu l'as où ce tatouage?
3: T'as discret ça.
4: Au biceps gauche.
2: Ah d'accord, biceps gauche.
3: Bon, okay, bah, très bien. Ouais. Fan d'Indochine, il a plein de vinyles, il collectionne les cartes postales. Enfin voilà, il aime tous ces artistes comme Renaud et Jean-Louis Aubert. Alors est-ce qu'ils sont dans ton quiz?
2: On verra bien.
3: Non, enfin voilà, non, ce serait trop simple.
4: Bah non.
3: On va partir sur des intros. Hein, c'est exactement la même chose. Tu écoutes une courte intro, c'est-à-dire à peine 10 secondes. Et c'est à toi de retrouver le chanteur. Voici le premier. Voyez, les extraits sont trop longs, les auditeurs sont tellement bons, les candidats sont exceptionnels. Tu as dit que c'était
4: Bruce Springsteen.
3: Oui.
2: J'adore ce mec.
3: Ouais. Ça fait quand même déjà un premier point.
2: Bah oui.
3: Ce qui à cette heure-ci était quand même assez inattendu et inespéré pour moi. Mais...
2: j'aime ce coaching négatif.
3: Ouais, Stéphane, je sens qu'il y a un deuxième point qui arrive. Et là, on part très très loin.
2: Tu te tais, pas d'indice.
3: Tu te tais, pas d'indice. Oh là là! Et t'as le titre?
4: Belle île en mer.
3: Oh, oui, oui,

0: Anso, 2 pour Stéphane, c'est magnifique. Là, c'est l'heure de la réclame, mais pas que. C'est l'actualité dans toutes vos régions, grâce aux 44 locales de votre radio. Ici, à tout de suite, mes petits.
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3: On fait le point ensemble sur les différentes fermetures nocturnes que vous pouvez rencontrer une nouvelle fois sur votre route pour cette nuit de jeudi à vendredi. Ça sera le cas sur le périph' extérieur, coupé pour cette nuit entre Quai d'Issy et Porte de Vanves. On attend également la fermeture de l'A4 dans les deux sens de circulation entre Noisy-le-Grand et Saint-Maurice. Si vous comptiez circuler sur l'A86 extérieur pour cette nuit, attention, ça ne sera pas possible entre Rosny-sous-Bois et Gennevilliers, coupé donc sur ce secteur-là. Et puis on attend aussi la coupure de l'A6B en direction de Paris entre Chevilly-Larue et Villejuif. Côté transport en commun, là aussi quelques fermetures à prévoir. Attention si vous êtes amené à prendre la ligne N du Transilien, coupée à partir de 23h entre Gare Montparnasse et Plaisir-Grignon. Il y a des travaux et donc des bus de remplacement sont mis à disposition pour pallier ce problème. Attention également si vous êtes amené à prendre la ligne P du Transilien, elle aussi, elle est coupée à partir de 21h30 pour cette nuit de jeudi à vendredi entre Gare de l'Est et Coulommiers.
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0: Je vous rappelle que demain, pour la finale, il y a deux très beaux gâteaux.
4: Oui, voilà, ah bon c'est quelle heure le brunch?
0: Alors, il y a deux places VIP pour assister au concert de Katy Perry le dimanche 12 juillet au Zénith de Nancy. Vous aurez évidemment un accueil personnalisé. Vous allez avoir un cocktail dînatoire, des places premium, un parking, 100 euros de carburant pour y aller. 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Ne vous mieux. Inquiétez même pas. 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Alors, je rappelle que nous sommes avec Anne-Sophie, qui joue avec ici Sud-Lorraine, qui a 3 points, et Stéphane, ici Paris, Île-de-France, qui en a 2. Alors, Anne-Sophie, nous allons parler d'amour. Voilà. Oui, eh oui, nous allons parler de ta rencontre.
5: Avec lui.
4: Ah, c'est pas d'aujourd'hui, ça.
0: C'est ça, j'ai son épaule. Oh là là. Bah oui. Alors, je vous explique, hein, Sophie, elle a 43 ans. Bon, elle oui. rencontre son chéri, elle était célibataire. Tu avais un cousin qui voulait absolument te caser. Hein,
6: oui.
0: Voilà. Du coup, il organise une fête pour un anniversaire en se disant « Bon, allez, j'invite plein de célibataires. » Et voilà. Sauf qu'en boîte, là où il organise son truc, il y a un autre anniversaire. Et qu'est-ce qui s'est passé?
6: Alors là... J'ai vu justement mon futur mari et je l'ai vu dans cet autre anniversaire. Je me suis dit, oh purée, mais c'est qu'il est mignon comme tout lui. Hein.
0: Tu repères le beau gosse, quoi. Hein, voilà.
6: Voilà, exactement, exactement. Je repère le beau gosse. Et du coup, à force de repérage, on danse ensemble et puis on sympathise et le petit bisou de la soirée.
0: Le petit bisou de la soirée. Mais enfin, lui, il n'avait pas tout compris au début parce que tu te faisais draguer par un autre mec. Donc du coup, lui, il n'avait pas capté les signaux. Hein,
6: Non. Ouais. Et c'est toujours comme ça, il y en a un qui vous plaît, mais c'est l'autre qui vient tout le temps sur votre dos. Ouais. Et...
0: Ça, on connaît, hein, nous les femmes. Nous les femmes.
4: Nous les femmes.
0: Alors,
4: quand est-ce qu'il y a eu Kiss Me là,
0: le coup, soir, elle vient de le dire.
4: Il y a eu Kiss Me le soir, d'accord.
0: Donc il y a eu un petit bisou, échange de numéros, bim bam boum, on se revoit. Et ça fait combien de temps que vous êtes ensemble maintenant?
6: Eh ben, ça fait 16 ans.
0: Et oui, et ça fait 3 ans que vous êtes mariés?
6: C'est ça. C'est... Et qu'on a nos filles, et qu'on a. Voilà. On a construit notre petite famille, donc c'est top.
0: Oh
6: voilà.
0: là. Bon.
6: C'est
0: alors,
6: que du bonheur.
0: C'est que du bonheur, évidemment. Alors ma chérie, c'est le moment de marquer 3 points de plus avec la question à choix multiples. Je vais te poser la question, je vais te proposer des réponses et à mon top chrono, tu auras 10 secondes pour me donner ton choix. Allez, tiens, je vais te faire écouter un petit truc très sympa.
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0: Sous l'océan. Henri Salvador.
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0: Sous l'océan, pourquoi ? Parce qu'on va parler, bien évidemment, de la mer. Alors, sur une carte de l'Australie, si tu regardes la carte de l'Australie, où est la grande barrière de corail ? Où elle est ? Où elle se situe ? Alors, elle est... Écoute bien. Écoute. Est-ce que la grande barrière de corail est au nord-est de l'Australie ? Au sud-ouest de l'Australie ? Au sud-est de l'Australie ? Ou au Damidolande ? Donc, sur la carte de l'Australie, où se trouve la grande barrière de corail ? Nord-est, sud-ouest, sud-est, au Damidolande. Top chrono, 10 secondes.
1: Allez,
0: c'est... Tu dis au nord, il n'y a pas nord-ouest, il y a nord-est. Il n'y a pas nord-ouest, il y a nord-est ou sud-ouest. Alors lequel des deux tu
2: dis ? Voilà, non, c'est nord. Je dirais nord-ouest.
0: Non.
2: Nord-est, oh, décidément.
0: Voilà, okay. Je te reprends parce que t'as dit nord. Mais voilà, ok, oui, c'est ça. C'est la bonne réponse.
2: Nord-est, oh là là, je suis bloquée.
0: Et ben voilà, allez, c'est bien, c'est au nord-est, évidemment.
1: Bien, je vous propose de retourner sur les rails avec plaisir pour retrouver Stéphane que nous suivons depuis midi. Stéphane, en direction de la Tour Eiffel, on s'est promis avant 13h que tu y serais. Où est-ce que tu en es ? On fait le point, hein, toutes les 5 minutes.
3: Oui, je vais bientôt y être. Je vais bientôt arriver.
0: Ah, merci. Voilà, super.
1: Merci Stéphane, notre envoyé spécial pour ici. Stéphane, alors je rappelle qu'il est fan de Jean-Louis Aubert, de Renault, d'Indochine, qu'il a même tatoué les visages sur son biceps, hein, c'est bien ça, hein, avec tous ses artistes préférés. Je sais que t'as un mec super bien, tu fais partie en plus d'une association, tu veux peut-être nous en dire un petit mot, qui s'appelle Unissons-nous en trois mots.
3: Oui, Unissons-nous, en fait c'est une association qui aide les plus démunis, et par exemple une famille qui demande par exemple une poussette et des couches ou quelque chose comme ça, on essaye de leur avoir dans les plus brefs délais.
1: Ok, tu aides les personnes en difficulté, voilà. Tu cherches des dons, des adhérents, des vêtements, tu fais des maraudes aussi, un petit peu ?
3: Oui, et les maraudes aussi, on fait. Oui, tout à fait.
1: C'est super. Stéphane, tu collectionnes des vinyles, des DVD, des bandes dessinées, t'adores Louis de Funès, mais t'es fan des dessins animés japonais surtout.
3: Oui, surtout ceux de mon enfance, comme Albator, Capitaine Flamme, Goldorak.
1: Albator. Et puis celle-là aussi.
4: Les chevaliers du Zodiac, ouais.
1: Ça parle à beaucoup de gens, hein, qui ont vécu, qui étaient enfants dans les années 80. C'est Capitaine Flamme, Dragon Ball Z. Ce qui permet de comprendre que t'aimerais découvrir le Japon, j'en déduis. Hein.
3: Ah oui, ça, c'est mon rêve d'aller au Japon. Oui, ça c'est vrai.
1: Je te souhaite de le découvrir. Pour l'instant, découvrons ta question. Allons-y. Question à choix multiple, avec une petite ambiance. Money, signé David Guetta. Quel animal imaginaire est aujourd'hui le surnom donné aux startups valorisées à plus d'un milliard de dollars ? Je répète, un animal imaginaire aujourd'hui qui est aussi le surnom donné aux startups valorisées à plus d'un milliard de dollars. S'agit-il d'un dragon, d'une licorne, d'un griffon ou d'un Davido Fox Terrier ? Bien connu, top chrono, dragon, licorne, griffon... Ou le Damido Fox Terrier entre deux rails.
3: Je dirais le griffon.
1: Ouais, c'était pas loin. Hein.
0: Ouais. C'était pas loin. C'est pas la même bête. Hein.
1: Sur mes propositions, c'était la ligne au-dessus. C'était la licorne. La licorne, dans le monde de la tech, c'est un terme qui désigne une jeune entreprise qui n'est pas encore cotée, mais qui est valorisée à plus d'un milliard de dollars. Je suis désolé.
0: Stéphane, tu restes à 2. Anso, tu as 6. Et là, tout de suite, c'est le moment de s'ambiancer un peu.
1: Oui.
0: Voilà, il est l'heure, quoi. On va se poser.
1: Il est 1h15, quasi, là. Hein,
0: donc on est à la maison, on est en voiture, on se fait une petite pause musicale. À tout de suite, mais j'attends.

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1: J'aime quand on s'ambiance en studio. Si vous pouviez voir les chorégraphies, on dirait un paon,
2: oui,
1: Bastien.
2: Un phoque même.
1: Il tourne autour de la table en bougeant. Bon, bref.
2: Oui, je sors mes plumes, tout
1: voilà,
2: ça.
1: Voilà. Les trucs en plumes. Alors.
2: La grande Zaza.
1: Anso à 6.
2: C'est son choix.
1: Stéphane à 2.
2: C'est aussi son choix. Qu'est-ce que vous voulez que je dise ?
1: C'est plus son choix. Alors, on va parler d'un truc qui m'a fait crever de rire parce que c'est arrivé à moult amis à moi. Anne-Sophie, c'est ma petite chèvre de la semaine. Parce qu'elle rencontre le fils d'un patient avec qui elle sympathise. Voilà, et puis elle le voit à l'extérieur et là, elle se rend compte que le gars, il est assez imbu de sa personne. Il dit toujours « Ah, moi, je, ta, ta, ta. » Et là, qu'est-ce qui se passe ? Ta copine t'envoie un texto pour te dire « Ça s'est passé comment ?» Et là,
3: voilà. Et là, je réponds à ma copine. Enfin, je pense répondre à ma copine en disant, oh la cata, laisse tomber, j'ai une fille à papa qui se la pète, vraiment un trou du cul. Et je reçois la réponse. Et la réponse, en fait, eh ben, c'était lui. Et je lui avais envoyé à lui le message.
1: Et il a répondu quoi, lui?
3: Il a répondu, oh ben, c'est bien, maintenant je sais ce qu'il en est. À jamais.
1: Oh mon Dieu.
3: Ah, oui. Quand j'ai raconté ça à ma copine, puisqu'on a ri. Après, ce moment, j'étais pas.
1: Bah oui.
3: Et après, j'ai dit, oh, puis après tout, bon, pas trop pis, hein, c'est fait.
1: Bon, tu l'as jamais revu ou pas?
3: Non, je l'ai jamais revu.
1: Oh, bah oui, tu m'étonnes. Oh mon Dieu. Bah oui. C'est-à-dire que c'est vraiment un fils à papa qui se la pète.
3: Oui. Ouais. J'aime pas les gens qui se la racontent comme ça. Non. Moi, j'aime bien les gens simples.
1: Eh bah, t'as bien raison, ma chérie. Moi non plus, j'aime pas les gens qui se la pètent. Alors.
3: Voilà, exactement.
1: Par contre, là, excuse-moi, mais avec ma réalisatrice Céline, on a eu un petit moment de...
2: De fraîcheur.
1: Non, d'angoisse. Parce que figure-toi que ma petite Anne-Sophie, elle a un talent inutile.
2: Ah.
1: Elle tord ses bras à 90 degrés à l'envers. C'est-à-dire, tu peux m'expliquer comment tu fais ?
3: En fait, si tu veux, par exemple, si je pose mes mains à plat sur une table, la partie de devant le coude, en fait, et le coude vont se tordre et repartir de l'autre côté.
1: Oh my God.
3: C'est une malformation de naissance.
2: On a essayé, mais...
3: Quand je fais ça à la maison, mon mari, il est dégoûté. Mes enfants aussi, elles partent en courant. Enfin, c'est dégoûté ce que tu fais, maman.
1: En régie, il y a Roxane qui a la technique qui fait. Moi aussi, ça, c'est mon truc. Bah, tu nous montreras comment c'est, Roxane, qu'on puisse voir en vrai. Voilà.
3: C'est bizarre, hein, ça fait bizarre.
1: Ok, ça fait bizarre.
2: On travaille avec des gens strange un peu. Hein.
1: Ouais, mais moi, j'adore. Ouais. Alors, ma chérie, écoute bien. Là, t'as 6 points, t'es en tête. Je vais te donner l'opportunité d'en marquer 5 de plus. Grâce à la question cash et cette petite musique.
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2: Ça va plaire à Stéphane qui adore Robert.
1: Ah, j'adore. Alors, oui. Ma petite Anne-Sophie, quel est le surnom du ministère français de l'économie et des finances ? Quel est le surnom du ministère ? Écoute bien, le ministère français de l'économie et des finances. On lui donne un nom plus court. Top chrono, 10 secondes. On dit... Ah si. Si, chérie.
3: Des finances.
1: On sait bien...
3: Les impôts ?
1: Ah non, on n'appelle pas ça les impôts. On appelle
3: l'économie
1: ça...
3: L'économie des finances.
1: On appelle
3: les
1: ça...
3: Les finances publiques ?
1: Bercy. On appelle ça Bercy. Mmh. Parce que leurs bureaux sont à Bercy.
2: Et merci beaucoup, hein.
1: Oh là là, bon allez, je te...
2: Ma femme travaille à Bercy, je la suis parfaitement.
1: Bon, tu restes en tête avec 6 points.
2: Faites attention, ma femme travaille à Bercy, faites attention à les dossiers.
1: Faites attention à...
2: Ah, excusez-moi, nous repartons en direct, retrouver notre reporter depuis la Grande Couronne en direction de Paris, Stéphane, comment ça va dans le train?
5: Ça va super bien, en plus il y a la clim, alors c'est bien.
2: C'est parfait, on est où là? Parce qu'on sera... Alors, pour ceux qui nous rejoignent, on s'approche de la Tour Eiffel, c'est là que tu vas.
5: Oui,
2: on en est
5: et
2: où, là,
5: je suis à Rosa Parks, qui est juste avant Magenta.
1: Ah bah ça va, t'as encore un petit 20 minutes quand même.
2: Voilà, ça parle pas grand monde tout ça, mais t'es pas loin. En gros,
1: t'arrives.
2: On y croit, il nous reste quelques minutes avant d'arriver au pied de la Tour Eiffel. Hein. Oula.
5: Oui.
2: Je sens le coup de frein.
1: Ah bah c'est le métro là.
2: Bon Stéphane, alors bougeons avec toi depuis tout à l'heure. Stéphane, des petits soucis quand même, un petit gaffeur aussi, hein, Stéphane.
1: Ah oui.
2: Stéphane, il est dans une grande surface, il y a un monsieur qui propose de déguster du nougat. Qu'est-ce qu'il dit Stéphane?
5: Non merci, je suis pas très fromage.
1: Voilà. Ah bah oui, bien sûr.
2: Mais oui, le gars ne sait pas reconnaître du nougat du fromage. Bon voilà, non mais ça s'arrête pas là.
5: Ça.
2: Au cinéma, bon, Stéphane, il vaudrait bien entrer dans une salle, hein, si le film a commencé, mais qu'est-ce qu'on t'a dit?
5: Je travaille pas ici, monsieur.
2: Voilà, parce qu'il demande. Il dit, est-ce que je peux rentrer? Est-ce que je peux aller là? Le film a doit. Non, mais je travaille pas. Voilà. Puis après, c'est comme ça, tout le temps comme ça. C'est pas fini. Il mange une galette des rois au boulot, alors qu'il a un plombage. Le plombage, il saute.
5: Voilà, à cause de la fève.
1: Ah, t'as croqué la fève.
2: Eh oui, alors du coup, il y a du sang un petit peu partout, il a fallu aller chez le dentiste, et après tu travaillais, le patron, il a pas aimé. Hein.
5: En plus, devant le directeur qui faisait un discours pour la nouvelle année.
2: Bon, je crois que je vais arrêter là parce qu'on a bien senti que voilà, du bon Pierre Richard quand même. Hein.
5: Voilà, c'est ça.
2: Nous allons tenter de t'offrir 5 points de plus, Stéphane, avec cette question. Cinéma, justement. Quel film a pour slogan, ça vaut 5 points, question cash, pas de proposition, que la force soit avec toi. Quel film a pour slogan que la force soit avec toi. Top chrono, 10 secondes.
5: Et la guerre des étoiles. Star Wars.
2: La guerre des étoiles, Star Wars.
1: Star Wars.
2: Bien sûr, créé par George Lucas en 77, c'est l'une des sagas les plus populaires de l'histoire
1: dans
2: du cinéma.
1: Dans un monde fort, fort lointain.
6: Que la force soit avec toi.
1: Je suis ton père.
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1: Alors, Stéphane, tu passes en tête, tu as 7. Anso, tu as 6. Et là, tout de suite, vous écoutez ici et vous vous dites, mon Dieu, mais vers où va-t-elle nous emmener ?
2: Tout le monde se pose cette question.
1: Évidemment. Eh bien, je vous emmène avec Gaëtan Roussel. Tout s'en va. Tout s'en va, mais vous
2: tout
1: restez... Tout paraît à volo, vous restez ici, vous écoutez ici, on vous aime, à tout de suite.
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0: s'en va. Gaëtan Roussel, partez pas, il y en a encore pour quelques minutes avec Otaquet.
1: Mais oui, surtout partez pas maintenant parce que c'est mon moment préféré, c'est la réclame.
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1: Et nous sommes au taquet avec Anne-Sophie qui a 6, Stéphane qui a 7. Ah, Anne-Sophie, nous allons raconter une dernière anecdote avant le bingo. Oui, parce que pour son enterrement de vie de jeune fille, bon, évidemment, elle a dû se déguiser, comme tous les trucs de machin de jeune fille, là. Alors toi, t'étais déguisée en licorne.
5: Oui, tout à fait. Avec, il y avait une petite jupe multicolore arc-en-ciel, il y avait une corne sur la tête, un serre-tête avec des cornes, et maquillée, bien maquillée, quoi.
1: Ouais, comme un camion volé. Voilà. Mais sauf que, bon, tu traverses la ville comme ça, mais t'as rencontré qui ?
5: Alors, il y avait un enterrement de vie de garçon au même moment. Seulement, j'étais toute seule, mes amis m'attendaient dans un bar, et moi, je sortais d'un salon de massage. Et là, je tombe nez à nez avec un enterrement du garçon et le monsieur était déguisé en zizi.
1: Voilà.
6: C'est normal. Voilà. C'est la vie normale.
1: Alors, il paraît que vous avez fait une photo ensemble. Écoute-moi.
5: Ah ouais, non mais il court vers moi, il fait « Ah, oh, je peux faire une photo avec la licorne. »
6: On veut le dossier, là.
1: Je veux cette photo.
6: Demain.
5: Mais je ne l'ai pas, cette photo.
1: Oh, comment ça, tu l'as pas ?
5: C'est le zizi qui l'a, c'est pas
1: c'est
5: moi.
1: C'est le zizi qui l'a, mon Dieu. Le zizi, si tu nous écoutes. Écoute-moi bien, tu nous envoies la photo. Voilà, alors...
6: Pour les gens qui prennent l'émission en cours, c'est compliqué, là.
1: Mais les gens qui nous suivent n'ont pas pris l'émission en cours. Ce sont des gens du Dami d'Hollande. J'en suis...
6: Maîtresse.
1: Je fais les points, ça faisait longtemps que je n'avais pas fait le point. J'en suis à 917 demandes.
6: Non, c'est vrai ?
1: Oui. Alors, pour t'encourager à gagner ce bingo... Je vais te faire écouter un duo que tu adores.
7: Maintenant, mais pas après. Chérie, l'instant, balaye le passé. Certains voudraient vivre vieux.
1: Eh oui.
7: C'est une erreur.
1: Vianney et Renaud, maintenant. Oh. Maintenant, bah oui, maintenant, c'est le moment du bingo, ma chérie. Alors écoute bien. Le bingo, là, on est comme il fait chaud, on est parti sur une idée de parler de vacances. Donc à mon top chrono, tu vas me donner un maximum de noms de stations balnéaires. Donc toutes les villes qui ont des plages, hein, en gros. Voilà, toutes
5: d'accord.
1: Les villes en bord de mer où on peut aller se baigner. Pas Lyon, par exemple. Hein, voilà, allez, top chrono, 10 secondes.
5: Alors, Biarritz, Marseille, Saint-Tropez, Cannes, Nice, Menton, Monaco...
1: Eh ben, tu m'en as donné 7. Il y avait Saint-Tropez, Sainte-Maxime, Saint-Raphaël, La Baule, Collioure, Lacanau,
5: oui.
1: La Rochelle, évidemment, Royan, Biscarro, Saint-Malo. Mais tu m'en as donné 7, c'est très bien.
6: C'est les stations balnéaires françaises. Hein.
1: Alors, non, si tu veux, on peut parler des stations balnéaires belges.
6: Sur Monaco, hein. Monaco.
1: Oh là là.
6: Ah bah excusez-moi.
1: Monaco.
6: Ah bah excusez-moi.
1: Oui, oh, ça
6: ah
1: va.
6: Là mais excusez-moi.
1: Elle m'a pas dit Los Angeles.
6: Ah, excusez-moi,
1: elle
6: Monaco,
1: m'a dit Venice
6: Monaco
1: Beach.
6: Monaco n'est pas la France.
1: Oui, ouf.
6: Alors ?
1: Allez.
6: Alors ce point on l'enlève ?
1: Oui, non, on l'enlève pas, c'est 7 et voilà. Et de toute façon, elle a dit très vite, je l'ai entendu au loin,
6: allez,
1: elle a dit la boule. Voilà.
6: C'est là qu'on voit que vous 7. Êtes la présidente du Dami d'Hollande.
1: Exactement.
6: Bon, on sera aussi indulgent avec toi Stéphane, petit point SNCF bien sûr, Stéphane que l'on suit depuis midi. Stéphane, alors on n'est plus le jingle SNCF car il n'est plus dans le train.
1: Ah, voilà. Il est où maintenant ?
6: Ben, où est-ce qu'il est celui-là ?
8: Ben, je suis descendu justement à Rosa Parks pour mieux participer à l'émission.
1: Ah, c'est bien.
0: C'est gentil. Voilà. Mais t'es pas la Tour Eiffel, voilà. Du coup. T'es pas arrivé.
8: Faut pas que ça coupe. Non, je suis pas arrivé. Je vais arriver après.
0: On fera un point 14h, à 15h, à 16h, dans toutes les éditions d'après-midi, des journaux.
1: Et surtout, on veut la photo.
8: Surtout que j'ai déjà fait un stage chez vous. À Issy-Lorraine, justement.
0: Oui, on se souvient, on a les photos de cette époque-là.
1: Non, mais par contre, moi, je veux la photo de toi devant la Tour Eiffel quand tu arrives.
0: Ah oui, c'est pas mal.
1: Tu l'envoies à Gwen Thomas.
0: Je rappelle Stéphane, pour ceux qui aiment visiter Paris l'été, il y a beaucoup de gens de toute la France qui viennent visiter Paris l'été parce qu'il y a moins de monde. Bah oui, il y a moins de monde, c'est plus sympa. Eh bien, il sera au musée Grévin, Stéphane. Alors, c'est pas le personnage de Stéphane Merde. Hein. Stéphane, c'est un vrai, il bouge pour de vrai.
1: Il accueille les gens.
0: Exactement. Enfin, il les accueille s'il n'y a pas de problème de douane à l'entrée, hein, parce que la douane américaine, quand tu voyages.
8: Oui, hein, je m'en souviens de ça.
0: Ouais, qu'est-ce qui t'est arrivé? T'as voulu faire un.
8: En fait, je me suis fait un délire tout seul, c'est-à-dire de partir à Los Angeles pour voir un show de cast qui s'appelle WrestleMania 21 en 2005. Et à l'arrivée à l'aéroport, j'ai fait sonner l'alarme, quoi. Voilà.
0: Tout simplement, ils n'ont pas apprécié, mais ça s'est bien passé, t'es rentré à la maison, ça va.
8: Tout à fait.
0: Allez Stéphane, t'es dans de bonnes conditions, t'es sur le quai du RER, je t'imagine bien. Et tu joues avec tout, c'est 6 hein, le score à battre.
1: 7.
0: Ah non, il n'y a pas Monaco, donc c'est 6.
1: 7. Laisse-moi tranquille.
0: Voici donc ton bingo. 10 secondes pour citer un maximum de noms de stations de montagne. Noms de stations de montagne. Allez, top chrono, 10 secondes.
8: Allez, la Plagne, le Jura. Je suis jamais allé à la montagne, ça va être difficile.
1: T'en as qu'un, même si elle avait marqué que 6,
0: Avoria, Serre-Chevalier, Chamonix, Val d'Isère, Méribel, l'Alpe d'Huez, où il fait même pas 20 degrés en ce moment. Et oui, donc je vous jure que c'est vrai.
1: Ma petite Anso, tu seras en finale avec nous demain.
9: Ah, super. Voilà,
1: bravo.
9: On peut retirer Monaco du coup.
1: Oui, même tu peux retirer Monaco, t'as gagné. Ouais. Et puis Stéphane, tu gagnes les places de cinéma pour aller voir le film Les Parfaits. Ça, c'est magnifique. Je remercie Céline à la réalisation, Roxane à la technique, Sadika au standard, Maître Coupez au savoir, Éric Bastien.
0: Oui, écoutez, j'ai toujours perdu, j'ai encore perdu.
1: Oui, on fera un point demain. Vous
0: s'il vous plaît.
1: Pas.
0: Oui.
1: Allez, je vous embrasse tous.
0: Finale.
1: Je vous embrasse tous un par un. Je vous aime très fort. Prenez soin de vous. À demain.

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1: Passez une excellente journée, soyez là demain pour la finale lorsque je... Enfin voilà quoi.
2: Voilà, vous écoutez ici, il est 13h.
1: Belle journée, prenez soin de vous. Voici Ma France avec Wendy Bouchard.
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2: Bonjour à tous, bonjour à vous qui vivez des moments compliqués, des nuits étouffantes et une fatigue qui s'ajoute à l'inquiétude accumulée pour 50 millions d'entre nous, notamment face à ce vivant si menacé dans ces périodes de météo extrêmes. Une canicule intense, plus durable qu'envisagée avec la journée d'hier, la plus chaude jamais enregistrée en France depuis le début des relevés. Nous sommes donc en émission spéciale jusqu'à 14h pour vous accompagner, pour vous entendre aussi au standard d'ici. Je vous écoute au 0810 055 056 que vous vouliez témoigner ou pousser un cri peut-être aussi face à cette situation que nous traversons. Nos journalistes, sachez-le, comme nos reporters, sont mobilisés d'Angers à la Lorraine, du Berry à la Bretagne, et nos invités vous répondent: le docteur Gérald Kierzek, le vétérinaire Pierre Fabin, Sébastien Léas de Météo France, un colonel porte-parole de la sécurité civile comme l'urbaniste Jean-Marc Bouillon sur le rafraîchissement intransigeant de nos communes et de nos habitats. Bienvenue à vous tous dans Ma France. Nous voici donc au cinquième jour accablant à vivre dans 72 départements en alerte rouge, canicule. La carte de France est écarlate, c'est un record absolu. Seule la Provence-Alpes-Côte d'Azur, l'Auvergne-Rhône-Alpes et une petite partie des Pyrénées-Orientales respirent un peu moins mal. On a atteint de nouveaux plafonds inédits de température. Une sensation de fournaise de plus en plus présente, nos cerveaux un peu en situation de stress finalement thermique. On va en parler avec le docteur Kierzek dans un instant. Mais j'aurais qu'on illustre avec Marie Boueda la situation extrêmement inquiétante dans les hôpitaux du pays, dans les maternités aussi. Marie Boueda, vous qui êtes pour ici devant l'hôpital Trousseau, hôpital pédiatrique et maternité donc. Vous êtes à Paris, Marie?
3: Oui, exactement. Et dans cet hôpital à Paris, hôpital Trousseau, il y a 3 services sur une petite trentaine qui ont la clim, comme le service de réanimation pédiatrique. Pour le reste, on suffoque, témoigne Dylan, papa d'un petit de 9 mois à l'entrée de l'hôpital.
4: On est rentré et en gros, on s'est pris une bouffée d'air chaud. Donc il n'y a pas du tout de clim. Donc les lumières, elles sont éteintes dans les salles d'attente.
3: Quelques ventilateurs, des couvertures de survie sur les fenêtres, comme dans la salle de naissance, le service de maternité et grossesse pathologique, ou dans les chambres où des femmes viennent d'accoucher. Les températures atteignent 35 degrés. Ayoub, un peu assommé par la chaleur, et papa depuis 2 jours. Un ventilateur dans sa chambre avec femme et nouveau-né, pas suffisant du tout. Il a failli ramener son propre climatiseur.
5: Ce qui est un peu choquant, c'est que les conditions en fait, de température à l'intérieur des salles, c'est encore des fois plus chaud que l'extérieur. Donc du coup, je comptais ramener la clim, mais c'était un peu compliqué de le faire avec la naissance d'un bébé, faire le déplacement avec une clim, la ramener, la porter. On a un peu du mal en fait, à suivre avec cette température.
3: Et d'autres parents l'ont fait, ont emmené leur propre clim, raconte la responsable CGT de l'hôpital, Isabelle Pugliese.
6: Alors en théorie, on n'a pas le droit d'amener un climatiseur mobile dans un hôpital, et a fortiori peut-être dans un hôpital d'enfants, mais on va dire qu'on laisse faire.
3: Oui, d'autant qu'avec cette chaleur, la fréquentation de l'hôpital augmente.
6: En fait, il y a un peu plus de passages aux urgences là depuis 2 jours. Par contre, du coup, les gens viennent à partir de 23h. En fait, ils attendent, puisque je ne sais pas si vous avez essayé de marcher dans la rue, même hier soir à 19h, on a l'impression qu'il est 12h en plein soleil. Donc, en fait, les gens décalent leur venue.
3: Elle déplore globalement un manque d'anticipation des pouvoirs publics. Des tenues pour les soignants beaucoup trop épaisses. Pas non plus de fontaine à eau dans l'hôpital, car risque de bactéries. Pas assez de bouteilles d'eau non plus. Il reste le robinet et son eau tiède. Conditions de travail, on l'imagine, difficiles pour les soignants, regrette Alix. Elle est infirmière en pause. Elle a la tête posée sur sa gourde.
7: Au poste de soins, il fait 33 degrés minimum. Je pense que le thermomètre, il n'est pas bon. C'est compliqué. Dès qu'on bouge, on a chaud. C'est difficile de se concentrer, de pouvoir se concentrer sur les pathologies des patients, de les prendre en charge correctement. Les bébés, là, ils sont vraiment à risque. Il y a des hôpitaux où des enfants étaient hospitalisés en urgence parce qu'ils étaient en hyperthermie et on était proche des 39, qui est quand même sacrément dangereux pour eux.
3: Et l'hôpital attend une climatisation dans un autre service, celui de la neuropédiatrie pour les enfants handicapés. Mais pour l'instant, elle n'est toujours pas arrivée.
2: Merci Marie Boueda pour cette illustration à l'hôpital pédiatrique et la maternité Trousseau à Paris. Bonjour docteur Kierzek, Gérald Kierzek.
8: Bonjour.
2: Merci de venir réagir, cher docteur, comme vous le faites au quotidien sur ICI, mais à ces situations douloureuses, certains disent inacceptables. On entendait finalement le système D d'un certain nombre de pères, de mères de famille. Comment on en est arrivé là? Pourquoi finalement si peu de climatisation dans les hôpitaux du pays?
8: On en est arrivé là depuis des décennies de paupérisation de l'hôpital, d'abandon de l'hôpital, du système de santé de manière générale. Moi, je peux que regretter qu'il y ait des bureaux administratifs qui soient climatisés, que les chambres des malades soient pas climatisées. C'est-à-dire qu'on s'est trompé de priorité. Ceux qui décident ne sont pas ceux qui soignent, ne sont pas ceux qui sont au chevet des malades. Et c'est une faillite du régalien. Mais c'est pareil sur les écoles.
2: Mais ça veut dire Gérald, ça veut dire qu'il y a pas de raison sanitaire derrière ça. Il y a pas de plus de maladies nosocomiales, de légionellose quand on met de la clim dans les hôpitaux. C'est une question que je vous pose.
8: Bien sûr, non, mais c'est pas contre vous, Wendy, mais j'entends cet argument, notamment certains qui défendent ces politiques aberrantes de réduction de moyens et les masquent par un argument sanitaire, et de dire ça donne la légionellose, etc. Il faut des systèmes de clim modernes, moins polluants, qu'on entretient régulièrement. Les services techniques de l'hôpital sont là pour ça, et il n'y a pas de raison d'avoir de la légionellose si les choses sont bien conçues et construites dans un hôtel ou dans les hôpitaux du monde entier. Vous avez la climatisation. L'Asie a des hôpitaux flambant neufs. Le Moyen-Orient a des hôpitaux flambant neufs également. C'est-à-dire qu'on voit bien qu'on est... J'ai souvent dit ou écrit, c'est une tiers-mondisation du système de santé. Je regardais les titres ce matin, les services de réanimation sont saturés. Et malheureusement, ça me rappelait l'époque du Covid où on pensait que c'était un virus qui causait la saturation. Oui, le virus causait la saturation. Mais la canicule cause la saturation. L'hiver, c'est la grippe qui cause la saturation. On voit bien que structurellement, il y a eu un abandon de nos services publics, et je dis nos services publics parce qu'il y a l'hôpital, mais il y a aussi d'autres éléments du régalien, et qu'à chaque fois, on en paye le prix, et les politiques ou l'administration fin de découvrir les choses, alors que nous, soignants, on le vit au quotidien, et vous, patients et patientes, vous le subissez au quotidien.
2: Complètement, et le Premier ministre Sébastien Lecornu a beau activer, il a annoncé ce matin le plan Orsan au niveau 3, c'est-à-dire le niveau le plus élevé dans le système de santé qui renforce les effectifs hospitaliers, la médecine de ville, la coordination, ça ne changera rien au quotidien des patients dans ces chambres d'hôpitaux.
8: Vous savez, moi j'ai vécu la canicule de 2003. Qu'est-ce qui a changé à l'hôpital? La situation s'est aggravée. On n'est pas plus climatisé, on n'a pas plus de lits, on en a même moins, puisqu'il y a eu encore moins 15% depuis 2003 de réduction des lits d'hospitalisation. Donc on ne peut pas hospitaliser les gens, donc ils restent coincés sur des brancards. Il y a quelques pièces qui sont climatisées. Dans les EHPAD, il y a quelques pièces aussi, mais pas toutes les chambres. Ce qui a véritablement changé, c'est la mobilisation avant d'arriver à l'hôpital. Là, les mairies se sont coordonnées, le plan canicule, etc. Là, il y a une vraie mobilisation. Mais pourquoi? Pour éviter que tout le monde débarque à l'hôpital, parce qu'on sait très bien que l'hôpital ne peut pas tenir. On n'est pas au niveau en France et on l'est encore moins qu'en 2003.
2: Le maire de Paris, Emmanuel Grégoire, rapporte une mortalité en hausse dans la capitale, avec 25 arrêts cardiaques en 24 heures à Paris contre moins de 10. Habituellement, on commence là à connaître les effets justement de l'essoufflement de nos organismes. Gérald?
8: Oui, bien sûr. Alors, il y a deux phénomènes. Il y a le premier phénomène en phase, comme ça, les premiers jours aigus. Et moi, quand je vois des sportifs courir à Paris, même torse nu, etc., c'est inconscient, c'est dangereux et on risque, bien sûr, l'arrêt cardiaque, le coup de chaleur. Ça, c'est des gens, même en bonne santé, il faut le rappeler, même des gens qui n'ont pas d'antécédents, pas de pathologie. On n'est pas des surhommes ou des surfemmes. Et donc, du coup, il faut vraiment ralentir les activités, ne pas faire de sport parce que vous risquez, malheureusement, l'arrêt cardiaque. Et puis, comme vous le dites, Wendy, la deuxième phase, c'est les organismes épuisés. C'est après plusieurs nuits sans redescendre en température, c'est ce qu'on appelle l'effet retard, avec le cœur qui va lâcher, les poumons qui vont lâcher, et ça c'est plutôt chez les plus fragiles, et ce n'est que le début, c'est-à-dire que même si les températures redescendent, et elles vont redescendre, et on l'espère rapidement, l'effet va être retardé, et on s'attend à 5-10 jours compliqués dans une période de vacances, dans une période d'été qui est toujours extrêmement compliquée.
2: Je voudrais faire réagir également l'un de nos invités jusqu'à 14h, le colonel Jérôme Boulanger. Vous êtes monsieur porte-parole de la sécurité civile. Bonjour colonel. Et on évoquait cette hausse du nombre de passages aux urgences multipliée par 3 ces derniers jours, les appels à SOS médecins par 4 entre le 21 et le 22 juin, les urgences qui commencent à être engorgées. Est-ce que vous le constatez, vous qui venez en aide à ces personnes en détresse, très clairement sur le terrain, et de manière crescendo depuis 5 jours?
9: Sur le pré-hospitalier, puisque nous intervenons pour porter secours en première intention aux personnes qui en font la demande sur le secours d'urgence, nous constatons effectivement une évolution des sollicitations, mais pour l'instant, rien de très significatif, à part dans certains départements, mais sur le global, rien de très significatif et rien de très alarmant. Par contre, effectivement, on se prépare à les jours qui arrivent. On renforce nos effectifs dans les casernes, bien entendu, et on se prépare à une possible augmentation du nombre de personnes à prendre en charge. Mm-hmm. On pense en particulier aux personnes âgées qui ont l'impression de s'hydrater suffisamment, de prendre suffisamment de précautions, mais qui ne font pas finalement suffisamment et on aura d'éventuelles conséquences. C'est pour ça aussi que nous faisons beaucoup de prévention, le plus possible. L'objectif est clair, il s'agit de ne pas engorger l'hôpital. Donc tout ce que nous pourrons faire en termes de conseils de prévention, c'est toujours cela de gagner, oui. Même si on connaît aussi les limites de la prévention.
2: On va revenir sur ces conseils, cette prévention que vous portez pour la sécurité civile, avec des patients en hausse entre 15 et 44 ans pour coup de chaleur, hein, des grosses fièvres, autrement dit une insolation, une exposition prolongée à la chaleur qui fragilise aussi très fort les organismes, même les plus jeunes. Merci beaucoup docteur Kierzek, d'abord pour votre coup de gueule sur cette réalité décrite dans les hôpitaux et puis sur ses conseils, là encore. Il est 13h10, merci Gérald, alors que des milliers de Français sont allés chercher refuge sur le littoral pour se rafraîchir. À Marseille, par exemple, ils étaient des dizaines à dormir cette nuit sur la plage des Catalans, dans le centre-ville, ouverte 24h sur 24. Mais il y a aussi ce drame qui nous amène à Biarritz. C'était hier soir, vers 20h, après une journée à 40 degrés, de nombreux baigneurs qui se trouvent sur une plage proche d'une falaise, avec un pan de falaise qui glisse et qui s'effondre dans l'eau. Trois plongeurs se trouvent au pied de celle-ci à ce moment-là. Le corps sans vie d'une femme a été retrouvé. Linda Rousseau, vous nous éclairez pour ici, Pays Basque, vous êtes à Biarritz. Un plongeur, Linda, s'en est sorti traumatisé mais indemne et les recherches ont repris ce matin pour retrouver le troisième plongeur.
10: Oui, et les sauveteurs viennent tout juste de rentrer sur la plage de Miramar à Biarritz. 12 plongeurs du SDIS ont été appelés en renfort pour retrouver le jeune homme de 34 ans disparu après l'effondrement de la falaise. Sauf que le risque d'éboulement est très fort, il y en a encore eu cette nuit. Donc les plongeurs secouristes ont été obligés de reculer de 50 mètres environ. En plus, l'eau est laiteuse, on ne voit pas bien le fond. Donc le SDIS des Pyrénées-Atlantiques a fait venir des drones subaquatiques pour continuer les recherches en toute sécurité. Une palme et un harpon ont deux été retrouvés ce matin. Après analyse, ils appartiennent à la jeune femme retrouvée morte hier soir. Mais ce qui ne permet pas aux secouristes de savoir où se trouve son conjoint. Mmh. Un arrêté a été pris par la mairie de Biarritz pour interdire toute activité autour des falaises du littoral biarrot.
2: Merci Linda Rousseau pour ici Pays Basque. Écoutez la réaction du maire de Biarritz, Serge Blanco.
11: Ce qui s'est passé hier plonge tout Biarritz dans une vision d'horreur. Nous ferons tout, en tout cas, pour essayer d'expliquer les événements qui se sont passés. Et c'est vrai que cette plage n'était pas prédestinée à recevoir de la clientèle. Il y avait un arrêté municipal depuis quelques années qui avait été mis en place et cet arrêté municipal prévoyait de ne pas s'y aventurer. Et on s'est aperçu surtout qu'il y a une zone de risque puisqu'il y a encore des fissures au sommet de ce site et c'est vrai qu'aujourd'hui il ne faut pas prendre de risque. Donc il va y avoir des analyses qui vont être faites pour savoir exactement quels sont les troubles auxquels on peut s'attendre, mais surtout comment on peut les éviter.
2: Voilà la réaction du maire de Biarritz, Serge Blanco, alors que ce pan de falaise s'est détaché hier soir et tombé sur des plongeurs à Biarritz, un mort et un disparu. Nous sommes en édition spéciale, je vous le rappelle, jusqu'à 14h dans ma France, avec 72 départements en vigilance rouge, 13 500 écoles fermées ou dont les horaires ont été aménagés, et puis une moyenne jour-nuit que nous avons fort bien ressentie, à 30 degrés, de nouveaux records de chaleur battus cette nuit, 28 dans les Yvelines, 25 à Noirmoutier, à Paris, au Bordeaux. Merci d'être avec nous, cher Sébastien Léas, vous qui êtes prévisionniste à Météo France. Bonjour Sébastien.
12: Bonjour.
2: On va réagir avec vous sur ces nouveaux records. Est-ce qu'on peut dire tout de même qu'on est aujourd'hui dans ce pic de chaleur? On n'est plus dans le plateau, on est dans le pic. Ça ne peut donc ensuite que redescendre, Sébastien Léas?
12: Non, pas vraiment. On est encore dans le plateau, en fait. Hein, le plateau qui finalement a commencé depuis deux jours avec un indicateur thermique national qui était déjà de 29,9 degrés avant-hier, puis de 30 degrés hier. Et on s'attend à peu près à un équivalent aujourd'hui. On sera peut-être un proche. Alors, ça va se jouer à quelques dixièmes près. On sort déjà de la nuit la plus chaude jamais enregistrée avec des records de chaleur qu'on a pu observer, que ce soit à Tours, à Orléans, à Paris, où il a fait plus de 26 degrés cette nuit, au plus frais de la nuit, c'est-à-dire très courtement en tout début de journée. Mais on peut en citer plein, hein, des records pour aujourd'hui, Valenciennes, Beauvais, Cambrai. Enfin, c'est des records absolus où il n'a jamais fait aussi chaud durant une nuit.
2: C'est ça, et on a le sentiment finalement que de jour en jour, on a repoussé en tout cas ces derniers jours, justement, ces journées records avec cette chaleur accumulée, 39 à 42 degrés qui sont encore attendus cet après-midi sur 80% du pays. Vous parlez de records, Sébastien Léas, et bien on va retrouver pour ici Berry Carl de Chartres, parce que dans l'Indre notamment, on a beaucoup souffert, Carl, ces derniers jours.
13: La canicule frappe durement le Berry. Tous les records de température mensuelle, voire absolue, sont tombés et presque toutes les stations météo ont passé la barre des 40 degrés selon l'association régionale Météo Centre. Parmi ces records absolus, ce 44,3 relevé au Blanc dans l'Indre, 43,5 à Château-Meillant dans le Cher. C'est aussi la durée de cet épisode de chaleur qui est exceptionnelle. Châteauroux a déjà enregistré 3 jours consécutifs à plus de 40 degrés, du jamais vu depuis le début des relevés météo en 1893. Bourges, de son côté, n'a jamais connu de nuit aussi chaude à plus de 24 degrés. Les conséquences, ce sont d'abord les incendies. Hier, le Berry a connu 2 destructions majeures, 30 hectares de forêt dans le nord du Cher, du jamais vu depuis 76, et 90 hectares de champs brûlés sur un seul départ de feu, un record pour le mois. Et même sans feu, l'agriculture est menacée, les rendements des récoltes s'effondrent et perdent en qualité. Côté élevage, l'herbe déjà sèche oblige les agriculteurs à entamer leurs réserves de foin beaucoup trop tôt. Quant au rendement laitier, il s'effondre. Enfin, les hommes, les femmes souffrent. Les défaillances au travail se multiplient dans des environnements non climatisés. Depuis lundi, les urgences de Châteauroux font face à un afflux croissant de patients victimes des fortes chaleurs.
2: Chez vous aussi, Carl de Châtre. Merci beaucoup pour ici Berry, colonel. Jérôme Boulanger, vous voulez réagir bien à ces risques importants, ces alertes incendies sur une partie du pays.
9: Oui, votre collègue a parlé de la sécheresse de la végétation. Nous prenons cela très au sérieux, vu les fortes températures, vu éventuellement le vent qui se lève ou qui va se lever dans certaines régions. Pour nous, c'est un risque fort de feux de forêt, de végétation, de récolte aussi, puisque les agriculteurs sont confrontés par ces fortes chaleurs à un risque de feux de récolte ou de chaume. Et nous rappelons aussi des conseils de prudence, ne pas jeter de mégots de cigarettes par la fenêtre d'une voiture, ne pas faire de barbecue en cette période dans des lieux de végétation sèche et de manière plus générale, pas de barbecue sauvage. Hein, on fait le barbecue chez soi tranquillement à la maison.
2: Ça paraît logique de le dire, mais vous avez été surpris de bien des choses. Donc
9: effectivement,
2: vous
9: et puis pensez aussi, car il est encore temps, à débroussailler autour des maisons dans les zones où la végétation est sèche, parce que dans 90% des maisons détruites, elles le sont parce que le débroussaillement n'a pas été effectué, alors que c'est une obligation légale.
2: Un incendie d'ailleurs est toujours en cours dans le Maine-et-Loire, dans une forêt 120 hectares parcourue par les flammes à Saint-Macaire-du-Bois. Sébastien Léas, vous êtes avec nous pour Météo France. On entend vos collègues, comme les climatologues, s'affoler de cette situation, de ces projections qu'ils disent être prévu au fond depuis des années. Qu'est-ce qui est le plus inquiétant dans ce que nous continuons de traverser, je rappelle, 5e jour de canicule intense, Sébastien Léas?
12: Ce qui est le plus inquiétant, ce serait peut-être de voir cette flambée des températures aussi tôt dans la saison. On s'attend régulièrement à voir des vagues de chaleur plus intenses, plus fortes, plus longues. Là, cette année, ça prend une tournure sans parler d'emballement non plus, hein. On ne va pas parler d'accélération au niveau global, non. Mais c'est vrai que l'Europe est une zone qui se réchauffe plus vite que le reste du globe. D'avoir déjà eu un premier épisode de forte chaleur dès la fin du mois de mai, et puis cet épisode caniculaire de chaleur intense qui sera peut-être moins courte, plus courte pardon que 2003, mais qui a des intensités qui sont au-dessus de ce qu'on avait observé 2003 aussi tôt dans la saison, avec une activité socio-économique qui est encore marquée.
2: Oui, bien sûr.
12: Je pense notamment aux écoles. C'est forcément ça nous inquiète beaucoup plus. On le savait que ça allait arriver, on savait qu'on allait avoir des vagues de chaleur plus tôt dans la saison, des vigilances canicules plus tôt et plus tard. On a déjà eu d'ailleurs une vigilance orange canicule en septembre 2023. Maintenant, on ne savait pas quand ça arriverait. Mais en fait, on le vit quasiment au quotidien.
2: C'est ça, on explose les moyennes de saison de manière inédite, hein, plus 17 degrés. Vous parliez de l'Europe de l'Ouest très touchée par rapport aux autres pays du globe. Est-ce que dans cette Europe, la France est-elle de manière singulière plus touchée que les autres aujourd'hui, se réchauffe au même rythme que le Royaume-Uni, que l'Italie ou l'Espagne, Sébastien Léas?
12: Alors non, c'est plus difficile de faire un cas particulier de la France par rapport à l'Europe de l'Ouest. En revanche, sur cette vague de chaleur précisément, il y a d'autres pays qui sont touchés, mais pas forcément à des niveaux aussi intenses que ce qu'on observe hein, sur les températures, températures qui dépassent quasiment de manière généralisée 35 degrés sur l'ensemble du globe, parce que on parle beaucoup des départements en vigilance rouge, mais il y a aussi d'autres départements qui sont en vigilance orange et d'autres qui sont en vigilance jaune. Ils sont aussi touchés par la chaleur, à des degrés moindres, mais ils sont aussi touchés. Donc d'avoir la totalité du pays comme ça, qui est concerné, même en 2003, au cœur de la canicule de 2003, on avait eu encore quelques pôles de fraîcheur. Et là, les pôles de fraîcheur, qui à l'époque étaient la Bretagne et la Basse-Normandie notamment, sont aussi impactés par ces vagues de chaleur.
2: 72 départements en vigilance rouge, canicule ce jeudi. Les autres, dans les autres, on respire un peu moins mal, on va dire ça comme ça. Et de nouveaux départements pourraient basculer eux aussi en rouge aujourd'hui. C'est le cas notamment de la région Lorraine. Fanette Hourt, vous allez être rattrapée en effet à l'est, Fanette, par ces chaleurs maximales.
14: Oui, absolument. On est rattrapés, nous aussi. Alors, on parlait de ces pôles de fraîcheur dans l'imaginaire collectif. Peut-être que le Grand Est, la Moselle, est vu comme un pôle de fraîcheur. C'est terminé. Nous sommes, nous aussi, en vigilance rouge canicule depuis 1h20 hein, maintenant. Ça n'était jamais arrivé, ni dans le reste des départements de la Lorraine d'ailleurs. Une vigilance rouge vécue comme un coup de massue, je ne vous le cache pas. Les organismes sont déjà bien usés, bien fatigués par plus d'une semaine de chaleur intense. Tous désespérés de ne plus réussir à rafraîchir nos logements. 37 degrés relevés hier à 17h à Metz. Et là, à l'heure où je vous parle, il fait déjà 36 degrés. Difficile d'imaginer pire. Et clairement, les températures des trois prochains jours ne nous rassurent pas. Le pic de chaleur arrivera dans le nord-est entre samedi et dimanche. Plus de 40 degrés annoncés. À savoir que le dernier record absolu relevé à la station Météo France de Metz était de 39,7. C'était en juillet 2019. On pourrait donc

0: extrêmement progressive, puisque si on espère retrouver des températures un peu plus raisonnables par la façade atlantique dès demain, notamment sur la Bretagne, le temps que la chaleur s'évacue définitivement sur le pays, c'est encore pas pour tout de suite, en tout cas pas pour cette semaine, sachant que même si on baisse en termes de température, on devrait quand même encore rester dans des températures qui sont 4-5 degrés au-dessus des normales de saison en début de semaine prochaine.
1: C'est ça. Et puis la chaleur stockée dans les appartements fait qu'on ne ressentira pas, ou les maisons, ces effets tout de suite. Merci beaucoup Sébastien Léas, prévisionniste à Météo France, avec ces orages qui par ailleurs éclatent de manière assez violente en Charente-Maritime, en Vendée, des orages qui ont provoqué une coulée de boue en Savoie avec une vingtaine d'évacuations à la clé. Voilà aussi le rôle de la sécurité civile que vous représentez, colonel, et vous vouliez réagir d'ailleurs
2: à ces températures extrêmes. On parle de cet épisode de chaleur qui est intense et qui dure. Et ça caractérise les phénomènes climatiques que nous connaissons depuis quelques années. Ils ont tendance à se répéter plus régulièrement, à être particulièrement intenses et à durer. Votre collègue journaliste était en Moselle en direct. Je me rappelle, week-end de Pentecôte 2024, la Moselle touchée par de grandes inondations. Il y a 6 mois, nous étions en France confrontés à des inondations. Aujourd'hui, on parle de la canicule. Mais
1: et de l'état de sécheresse dans de très nombreux départements.
2: Exactement. Et il y a tous ces phénomènes climatiques qui finalement se répètent, s'accentuent, s'intensifient et durent plus longtemps. Donc effectivement, la sécurité civile, d'une part, est là pour agir opérationnellement, les sapeurs-pompiers dans tous les territoires, les moyens nationaux de la sécurité civile, mais nous sommes là aussi pour accompagner les élus des territoires, les préfectures, les préfets, pour amener la population progressivement à être sensibilisée à une culture de la résilience, à une culture du risque, parce que c'est tous ensemble, finalement, que nous pourrons faire face.
1: Colonel Jérôme Boulanger, vous restez avec nous jusqu'à 14h. Nous sommes en édition spéciale, alors que Sébastien Lecornu a activé dans les hôpitaux le niveau le plus élevé de mobilisation sanitaire. On vous accompagne et j'attends vos appels au standard, vos réactions 0810 055 056.
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1: Et pendant ce temps-là, le sport, le foot ne s'arrête pas. Bonjour Bruno Salomon.
4: Bonjour Wendy.
1: Et surtout pas le mondial. On va regarder d'abord les résultats de la nuit avec les qualifiés, Bruno.
4: Ouais, les qualifiés. Groupe A, Mexique, Afrique du Sud. Groupe B, Suisse, Canada. Groupe C, Brésil et Maroc. On verra un peu plus tard pour les meilleurs troisièmes de chaque poule. Pour les résultats, la Suisse a battu le Canada 2-1. La Bosnie s'est imposée face au Qatar 3-1. Le Mexique a balayé la Tchéquie 3-0. Première victoire face à la Corée du Sud pour l'Afrique du Sud. Enfin, le Maroc a battu Haïti 4-2. Et enfin, c'est mon match du soir. Oui, j'ai décidé de prendre mon match du soir. Le Brésil a battu l'Écosse 3-0. Alors, sur le papier, voilà, c'est à peu près une formalité face aux Écossais. Mais non, moi, ce qui m'a plu, c'est qu'à la 76e minute de jeu, Neymar est rentré en jeu près de 3 ans après sa dernière apparition en sélection.
5: Neymar volta a vestir a camisa da seleção brasileira, o maior artilheiro, o terceiro jogador com mais jogos pela seleção brasileira na sua quarta Copa.
4: Le public qui scandait des olé olé Neymar là-bas du côté de Miami, il a provoqué une ovation générale dans ce stade. Il a touché 24 ballons en 20 minutes, le Brésilien, et il a fini, c'est un garçon toujours très émotionnel, il a fini en larmes, dans les bras de...
1: Comme vous, je suis sûr.
4: Voilà, j'étais content pour lui, en tout cas, de le voir reprendre le chemin des terrains après autant de temps d'absence.
1: C'est une tradition désormais. L'hymne américain résonne pour annoncer dans ce journal de la Coupe du Monde l'arrivée de Nicolas Perronnet.
4: Je vous prépare la version funk demain, Wendy, ça sera pour vous. Notre reporter d'ici aux États-Unis, notre commentateur Nicolas Perronnet des matchs des Bleus nous donne de ses nouvelles tous les jours. Il est dans l'Est américain et se rapproche peu à peu des Bleus puisqu'il va nous commenter le match face à la Norvège demain. Et il est dans une ville dans laquelle il se sent bien, où il est bien, notre Nicolas.
6: Salut Bruno, salut Wendy, un petit coucou de Boston où se prépare évidemment le match des Bleus demain. C'est une ville qui vit à fond, hein, vraiment sa Coupe du Monde, avec beaucoup de gens dans les fan zones, dans les bars comme celui où je suis là, avec vue directe sur le Quincy Market. C'est une espèce de grande halle où on mange des sandwichs au homard et toutes les spécialités du coin. C'est pas étonnant, hein, que Boston se prête au jeu comme ça de ce mondial, puisqu'on est ici dans la ville la plus sportive des États-Unis, et ça se voit avec les franchises évidemment très titré ici, hein, en basket, en hockey, en foot US, en baseball, les Celtics, les Bruins, les Patriots et les

0: Sox, et puis ça se voit aussi parce qu'il y a des coureurs et des coureuses partout. C'est la ville du jogging, Boston, c'est la ville du marathon le plus ancien du monde, donc énormément de gens qui courent, notamment le long de la Charles River, qui sépare Boston de Cambridge, grand spot d'aviron également ce cours d'eau. Voilà Boston, la sportive qui attend le match des Bleus. À demain.
1: Et il est heureux, Nicolas, dans cette ville sportive, en effet, que l'on va retrouver donc pour Norvège-France. Nicolas, au commentaire, à suivre demain 21h, prise d'antenne dès 20h30.
2: Ouais, et le troisième match des Bleus, on le rappelle, en phase de groupe, ça sera la Coupe du Monde de foot, c'est demain contre les Vikings norvégiens. Les Bleus ont préparé la rencontre dans le plus grand des secrets. Hier, tout était fermé à la presse. C'est pas une habitude, mais on connaît un petit peu le contexte. C'est sans Didier Deschamps, rentré en France pour assister aux obsèques de sa maman. Les Bleus se sont entraînés à huis clos sous la houlette de Guy Stéphan, l'adjoint du sélectionneur. Et là, eh bien, il y a des petites questions qui se posent autour de la composition d'équipe de cette équipe de France pour la match face à la Norvège. On voit ça avec Xavier Monferrand.
3: Aux yeux des Bleus, l'essentiel est acquis. Ils ont déjà leur billet pour les 16e de finale, mais la France n'est pas pour autant assurée de la première place du groupe, et c'est tout l'enjeu de ce match contre la Norvège. Un nul suffit pour rester en pays de connaissance sur la côte est des États-Unis jusqu'à la demi-finale. Moins de déplacements, moins de fatigue. Même si Didier Deschamps est absent, il continue d'échanger avec son adjoint Guy Stéphan, et les deux hommes sont tentés de laisser certains cadres au repos malgré l'enjeu, ce que le sélectionneur a toujours fait lors de ses troisième matchs en compétition. Depuis le début de ce mondial, William Saliba, Adrien Rabiot ou encore Jules Koundé font partie des joueurs les plus sollicités et vont peut-être souffler. En revanche, Aurélien Tchouaméni, absent contre l'Irak, mais de retour à l'entraînement dès le lendemain, postule pour une place dans le 11 de départ, tout comme Désiré Doué, seul changement attendu devant.
2: Et tiens, j'ai un petit conseil lecture à vous proposer, je ne le fais pas souvent, mais pour en savoir un peu plus sur la Norvège, en dehors du prisme des Haaland et autres hauts de garde, je vous conseille la lecture ce matin dans l'équipe du portrait de Ståle Solbakken. C'est le sélectionneur de la Norvège, 58 ans, qui a été victime en 2001 d'un arrêt cardiaque, un accident de vie qui lui a complètement bouleversé dans son rapport à l'entraînement et à ses joueurs. Oui. À lire absolument. Et puis je vous rappelle, Norvège-France, rendez-vous demain 20h30 avec Pia Clément, Charlotte Lorgeret, notre consultante, et Nicolas Perronnet. J'ai juste un numéro de téléphone, 0810 055 056. Vous pouvez déjà laisser des numéros et des encouragements pour les Bleus.
1: Merci cher Bruno, et à tout de suite pour cette spéciale canicule.
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7: On fait le point ensemble sur les différentes fermetures nocturnes que vous pouvez rencontrer une nouvelle fois sur votre route pour cette nuit de jeudi à vendredi. Ça sera le cas sur le périph' extérieur, coupé pour cette nuit entre Quai d'Issy et Porte de Vanves. On attend également la fermeture de la 4 dans les deux sens de circulation entre Noisy-le-Grand et Saint-Maurice. Si vous comptiez circuler sur la 86 extérieure pour cette nuit, attention, ça sera pas possible entre Rosny-sous-Bois et Gennevilliers, coupé donc sur ce secteur-là. Et puis on attend aussi la coupure de la 6B en direction de Paris entre Chevilly-Larue et Villejuif. Côté transport en commun, là aussi quelques fermetures à prévoir. Attention si vous êtes amené à prendre la ligne N du Transilien, coupée à partir de 23h entre Gare Montparnasse et Plaisir-Grignon. Il y a des travaux et donc des bus de remplacement sont mis à disposition pour pallier ce problème. Attention également si vous êtes amené à prendre la ligne P du Transilien, elle aussi, elle est coupée à partir de 21h30 pour cette nuit de jeudi à vendredi entre Gare de l'Est et Coulommiers.
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1: Ma France en édition spéciale jusqu'à 14h en direct, bien entendu, à vos côtés, dans cette solidarité face à un moment inédit que nous traversons, qui nous interroge tous sur l'adaptation qui doit être la nôtre. Et nous serons en ligne avec vous, notamment avec l'urbaniste Jean-Marc Bouillon, sur le futur à écrire, en pensant à tous ces épisodes intenses. 50 millions de Français en vigilance rouge aujourd'hui, et une vigilance orange pour orage dès jeudi, qui s'applique à la fois en Mayenne, dans la Sarthe, en Ille-et-Vilaine, la Manche, les Côtes d'Armor, et puis ce soir un peu plus tard, la Gironde, la Dordogne, les Landes, le Lot et Garonne, le Gers, les Hautes-Pyrénées et les Pyrénées-Atlantiques, avec encore ici l'intensité de ces événements à mettre en lumière. Des conséquences qui sont sanitaires, bien entendu, écologiques, on va en parler, mais aussi économiques. Et vous allez en témoigner, Nicolas Joly, vous qui êtes pour ici, dans le Maine-et-Loire, avec des chantiers qui peuvent commencer plus tôt et finir plus tard, 5h du matin jusqu'à 22h. Et vous étiez à Saint-Jean-de-Lignières, en l'occurrence, avec des ouvriers qui font ce qu'ils peuvent, bien sûr, pour travailler au frais.
8: 7h du matin, le soleil est à peine levé. Antoine et Samuel garent leur camionnette à côté d'une maison en pleine rénovation.
9: On va s'occuper de finir la cuisine, donc il y a un petit peu de casse à faire, des passages pas trop évidents à faire.
8: Avant de sortir les outils, Samuel ouvre les fenêtres.
10: Ouais, on ouvre tout pour essayer de faire baisser un peu la température. Et puis le matin, on a encore un petit peu de fraîcheur pour pouvoir aérer sur les chantiers et voilà, gagner un petit peu en confort.
8: Attaquer plus tôt, ça fait la différence.
10: Oui, parce qu'au final, on finit quand même une heure plus tôt et c'est vrai que vers 16h, c'est là où les températures sont les plus élevées. Donc ça nous permet de finir une heure avant. On a hâte que ça se finisse, quoi, la fin de la semaine, normalement. Chez nous, on a aussi un peu de mal à dormir avec cette chaleur, donc si on dort que 3 heures la nuit, ça devient compliqué, quoi.
8: Pour tenir le coup, il faut boire beaucoup d'eau fraîche qu'Antoine garde dans une glacière.
9: Du coup, on a des pains de glace, de l'eau frais pour toute la journée.
8: Ah oui, avec le glaçon à l'intérieur.
9: Exactement. Comme ça, on met de l'eau et puis on boit frais.
8: Car travailler en pleine canicule, ça a des conséquences sur le corps.
9: Chaque moment, c'est un gros effort quand même. Donc voilà, on y va un peu plus doucement. Mais il y a des fois où on n'a pas le choix, il faut faire les choses comme il faut. Donc des fois, c'est un peu plus dur, on sue un peu plus que d'habitude.
8: Des conséquences économiques aussi pour Stéphane Robinet, le patron de leur entreprise de plomberie.
11: Nos donneurs d'ordre, hein, les architectes et maîtres d'œuvre, on les a déjà informés que cette semaine, on n'arrivera pas à tout faire parce que à cause de la chaleur, ils en prennent acte, ils disent « bah oui, tout à fait, on comprend, il n'y a pas de souci. »
8: Pas d'impact sur la trésorerie pour l'instant, mais une question. Que faire si cette chaleur exceptionnelle devient la norme?
11: Il faut la retenir sur la longueur. Là, c'est une semaine et demie, donc on voit que ça commence à pêcher. Bon, on est jeudi, donc la semaine va arriver à ses termes. Donc si le week-end est plus rafraîchissant, ils vont pouvoir se ressourcer. Par contre, si on attaque sur 15 jours, on ne pourra pas tenir ce régime-là. Ils ne feront pas des journées de 8 heures. Bon, à un moment, il faudra qu'on trouve une solution, quoi.
8: Il redoute aussi un effet sur le moral de ses employés. Selon une enquête de la CAPEB, la Confédération des petites entreprises du bâtiment, 53% des ouvriers ressentent de la fatigue et de la démotivation à cause des aléas climatiques, allant jusqu'à des arrêts de travail.
1: Eh oui, Nicolas Joly, que l'on retrouve dans le centre-ville d'Angers. Alors, j'ai mon thermomètre en main. 38 degrés ressenti, 39 déjà à 13h34 à Angers. Ça va, Nicolas? C'est vous
12: oui,
1: dire.
12: Bah, écoutez, Wendy, il fait effectivement bien chaud. Hein. Je suis dans une des rues commerçantes d'Angers, rue Saint-Aubin, rue habituellement commerçante, parce que là, on cherche tous un petit peu le frais, donc on longe les façades des commerces pour essayer de trouver un petit peu d'ombre, et effectivement, l'animation commerciale n'est pas au beau fixe. Je suis avec Loris Collin-Tresser, la présidente des Vitrines d'Angers, association de commerce et d'entreprises locales. Bonjour.
13: Bonjour.
12: Vous confirmez que l'activité commerciale est au ralenti depuis ces quelques jours de chaleur?
13: Ah oui, on peut le constater. On n'a pas l'image, mais la rue est déserte. On a 5-6 personnes dans la rue. Actuellement, c'est vrai que là, les personnes cherchent plutôt le frais et les rues sont désertes au profit sûrement des galeries commerciales qui, elles, ont la clim et où les gens vont se réfugier.
12: Vous avez déjà des retours de commerçants sur l'impact économique?
13: Alors, quelques commerçants, oui, il y a une tendance qui dirait qu'ils sont plus à moins 50% de leur chiffre d'affaires par rapport à une journée de solde classique. Certains ne sont même pas à moins 50, ils sont encore en dessous.
12: Parce que vous l'avez dit, c'est effectivement la période des soldes qui a commencé hier. Effectivement, là, ça fait un peu un double impact négatif, chaleur plus solde, ça ne se marie pas très bien.
13: Effectivement, je vous confirme.
12: Que peuvent faire les commerçants finalement face à cette situation? Certains adaptent leurs horaires, je crois.
13: C'est ça, c'est ce qui se passe. Ils adaptent leurs horaires, ils ouvrent un peu plus tôt, ils ferment plus tôt, puisqu'ils savent que de toute façon, en fin de journée, les gens n'ont aucune envie, c'est de rentrer chez eux au frais pour certains qui peuvent avoir du frais chez eux.
12: Parce que le problème, c'est que là, les gens en fait ne flânent pas, ils viennent parce qu'ils ont quelque chose à faire, sinon ils passent leur chemin, quoi.
13: Exactement, c'est plus des gens de passage pour aller retravailler, mais on ne voit pas de gens sortir des commerces ou ni entrer. rentrer d'ailleurs.
12: Merci beaucoup d'avoir été avec nous pour ces quelques minutes. Bonne journée, bon courage pour
13: merci
12: la suite.
13: Vous, au revoir.
1: Merci cher Nicolas. En pleine période de solde, bon, on comprend bien aussi la difficulté pour ces commerçants. Allez vous rafraîchir, vous avez assez donné hein, pour notre antenne jusqu'à ce soir. Merci beaucoup Nicolas Joly, centre-ville d'Angers avec ses conséquences et la fournaise que l'on ressent en pleine rue, en pleine ville, en l'occurrence souvent un peu plus qu'ailleurs, colonel Jérôme Boulanger, chaleur qu'éprouvent aussi les équipes de la sécurité civile qui battent le pavé.
14: Effectivement, et le maître mot, on l'a encore entendu précédemment, c'est le mot adaptation. Donc les sapeurs-pompiers qui sont en caserne adaptent aussi leur emploi du temps, bien sûr, à ces conditions climatiques. C'est bien sûr moins de sport en caserne. On privilégie, lorsque c'est possible, le sport en piscine. C'est aussi une hygiène de vie qui doit être encore plus irréprochable, de manière à pouvoir récupérer. Il faut savoir que sur les 250 000 sapeurs-pompiers que compte la France, 200 000 sont des sapeurs-pompiers volontaires qui font cela à côté de leur travail, à côté de leurs études. Et donc, il faut bien gérer cette double vie. Voilà, il faut s'inscrire dans la durée. Et puis, d'habitude, bien sûr, les pompiers s'entraînent tous les jours en termes de manœuvres, de formation. Et bien là, le planning est aussi adapté, allégé, de manière, je le répète, à pouvoir s'inscrire dans la durée et ne pas entamer le capital santé et physique.
1: Bah, bravo à eux, à toutes ces équipes, à ces pompiers mobilisés qui sont là au service des personnes en détresse. La chaleur qui ébranle aussi nos différents modes de transport. Bonjour Valentin Bertrand.
15: Bonjour Wendy, bonjour à tous.
1: On va en parler avec vous. Certains tramways à Nantes qui sont en rade, les bus à Caen, le ramassage scolaire qui est bien entendu suspendu dans la Marne. Au niveau des trains, alors on regarde ça plus précisément, 1 million d'entre eux sur 15 000 ont été supprimés, Valentin, sont des annulations préventives mais qui ont été reconduites encore aujourd'hui. Mais ça veut dire à la clé beaucoup de difficultés pour se déplacer. Qu'est-ce que ça donne? Alors on parle.
15: L'image est assez frappante ce midi en gare de Bordeaux-Saint-Jean. Comme la carte météo, le tableau des départs est bardé de rouge pour les trains supprimés et d'orange pour se retarder. Aucune ligne n'y échappe. De nombreuses suppressions sur les TER de Nouvelle-Aquitaine. Un TGV Ouigo retiré de la circulation en raison de l'indisponibilité de la rame. Les autres TGV qui roulent voient leur temps de trajet rallongé de près d'une heure, contre jusqu'à 4 heures relevées ces derniers jours. Ces difficultés, on les retrouve aussi dans la plupart des gares de la façade atlantique, de Pau jusqu'à Nantes, mais aussi depuis une semaine sur les lignes intercités équipées des vieux trains corail de plus de 50 ans, c'est-à-dire Paris-Limoges-Toulouse, Paris-Clermont-Ferrand et la diagonale Bordeaux-Toulouse-Marseille. J'ai compté 30 suppressions à prévoir aujourd'hui. Et parmi les rares départs maintenus, beaucoup affichent complet. La SNCF invite donc ceux qui le peuvent à reporter leur trajet. Le changement de billet est gratuit pendant cette période de canicule. La compagnie qui espère un retour à la normale à partir de dimanche au mieux.
1: Merci beaucoup Valentin Bertrand, 13h39.
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1: Au cœur de cette édition spéciale jusqu'à 14h, on est aussi très inquiet pour la faune sauvage et pour nos animaux de compagnie, les animaux de ferme également. Les vétérinaires alertent sur les euthanasies en cascade, notamment avec des chiens en hyperventilation qui n'arrivent plus à respirer avec ces fortes chaleurs. Et c'est Pierre Fabin qui nous rejoint, docteur vétérinaire et docteur référent sur l'antenne d'ici. Bonjour Pierre.
16: Bonjour.
1: Avec Urgence Vétérinaire, le 31-15, vous nous alertez depuis quelques jours sur une hausse de mortalité. Elle est ferme et claire, près de 10% supplémentaires par rapport à l'an passé, à la même période. C'est très clairement, sont très clairement des décès liés à cela.
16: Effectivement, ont même été déplacés cette nuit. J'ai fait les statistiques là, juste tout à l'heure. Il y a des structures, certaines régions de France, où on a dépassé les 23% de mortalité hier soir. C'est-à-dire qu'il y a plus d'un animal sur quatre qui décèdent, notamment à cause de la chaleur. Et on se retrouve dans des situations où c'est très difficilement gérable, on a un afflux de cas massifs, et le pire c'est que même certains animaux n'arrivent pas jusqu'à chez nous, ils décèdent avant qu'on puisse les prendre en charge.
1: Bah, c'est terrible ce que vous nous racontez, ce sont des chiens qu'on vous amène et qui souffrent les premiers.
16: Essentiellement, ouais, les chiens sont les plus touchés, les chats gèrent mieux la chaleur, parce qu'ils vont dormir toute la journée, ils vont rester sur le canapé, ils vont rester à l'ombre, mais... En fait, on a souvent l'image du coup de chaleur qui arrive dans la voiture. J'en ai pas vu cette année, personnellement. Les coups de chaleur se passent dans la rue aujourd'hui. C'est-à-dire que les propriétaires d'animaux les sortent au mauvais moment. Et on voit beaucoup de coups de chaleur en fin d'après-midi en ce moment. En fait, on sort dans la rue vers 19-20 heures. On pense que le soleil est tombé, mais en fait, le macadam est encore à 60 degrés et nos animaux sont beaucoup plus proches du sol et ils sont encore exposés et c'est à ce moment-là qu'on a le maximum de coups de chaud.
1: Oui, puis ils transpirent par les coussinets, par les pattes, donc ce bitume à 40 degrés.
16: C'est anecdotique la transpiration des animaux. Ils se régulent vraiment par la respiration.
1: D'accord.
16: Et en fait, ce système est vite saturé.
1: Oui. Donc vigilance absolue, c'est-à-dire qu'on adapte son emploi du temps tôt le matin, très tard le soir. Et si on a envie de sortir son chien, s'il est fatigué, incontinent, bah tant pis.
16: Il fait à l'intérieur. Voilà. Ouais. Alors vous pouvez.
1: Il faut dire les choses. Au moins vous êtes clair.
16: Ouais. Voilà, il faut être très clair. Vous ne sortez pas. Je croise des dizaines de personnes avec les chiens. Je m'arrête à scooter à chaque fois pour les arrêter. Rentrez avec vos animaux. J'ai vu des promeneurs ce matin promener quelqu'un chien. J'ai dit mais c'est complètement inconscient. Là c'est de l'inconscience. C'est-à-dire que il ne faut pas sortir les animaux entre 9h et 21h, voire plus tard le soir. Et même 9h le matin, on commence à être limite. Donc c'est en dehors de ces plages. Si vous les sortez, vous avez besoin de les sortir en dehors de ces plages, vous les portez dans la rue.
1: D'accord.
16: Je ne veux pas qu'ils marchent sur le macadam, sur le bitume. Vous les portez et vous les posez dans l'herbe. L'herbe transmet beaucoup moins la chaleur. Ça, c'est OK de le faire à l'ombre, à l'herbe. Tranquille, pas d'exercice. Ça, c'est OK, mais ils ne marchent pas sur le bitume.
1: Est-ce qu'il y a des races plus exposées que d'autres ?
16: Il y a deux types de races plus exposées. Il y a tous ceux qui sont brachycéphales, donc tous ceux qui ont le nez écrasé, bulldog, carlin, boxer, parce que justement, ils respirent moins bien. Et il y a tous ceux qui sont plus proches du sol. Toutes les petites races qui sont à 10 cm, qui ont le corps à 10 cm du sol, teckel, chihuahua, petit caniche, bichon, qui sont beaucoup plus proches. Un rottweiler qui est haut sur pattes sera moins exposé à la chaleur, mais il peut quand même avoir les coussinets les brûler. Donc, le rottweiler, c'est le plus compliqué à sortir, parce que porter un rottweiler, c'est difficile. Donc, mais le rottweiler, en général, il peut se retenir de faire ses besoins pendant 12 heures.
1: Ouais.
16: Et s'il fait pipi à l'intérieur, c'est pas grave, quoi.
1: Ouais, bah non, mais il faut gérer ça comme ça. Quand on aime son animal, on le comprend et on l'accompagne. On est en situation d'urgence et vous nous en parlez, notamment avec Urgence Vétérinaire, le 31-15. Pour les animaux de compagnie, on suit vraiment vos conseils pour les animaux qui sont, les chevaux, notamment en écurie, sont douchés, ventilés en permanence. Mais la canicule, elle fait aussi des ravages dans les élevages plus intensifs. On a vu ces dizaines de milliers de poulets mourir en une nuit sous un hangar métallique. Mais dans les élevages bretons, les porcs aussi sont touchés. Les vaches aussi le sont. Les services d'écarissage sont débordés, c'est saturé. C'est quand même terrible ce qu'on vit en dehors de la faune sauvage. Pierre Fabin, vous connaissez bien les vétérinaires de campagne. Comment ça se passe pour eux ? Quels sont les conseils qu'on peut leur donner, eux qui ont des dizaines, voire des centaines de bêtes à gérer.
16: C'est très dur pour eux aussi. Alors, paradoxalement, quand ça arrive dans un élevage de poulets, en tant que vétérinaire, on est rarement contacté parce qu'en fait, la catastrophe arrive tellement rapidement que c'est pas nous qui allons la gérer. Là, notre mission, elle est du conseil par rapport aux éleveurs. Il faut ventiler, il faut ouvrir les bâtiments. Ceux qui ont du plein air, on laisse sortir plus longtemps. On change le moment de nourrissage des animaux, mais malheureusement, pour tout ce qui est élevage industriel, c'est très dur d'intervenir parce que c'est des mesures d'urgence à prendre, mais avec des investissements au niveau des bâtiments. Donc, c'est des situations qui sont inédites pour tout le monde. Sur les élevages un peu plus extensifs, on va dire élevage bovin et tout ça, qui sont moins concentrés, il faut mouiller. C'est l'eau qui va tout régler dans ces cas-là. Donc il faut mouiller, doucher. Et pour les chiens aussi, je vois des conneries passer sur les réseaux. On mouille les animaux, mouillez-les. Il n'y a pas de choc thermique avec l'eau du robinet. Mouillez tout le monde. C'est le mot d'ordre. Quand ils ont chaud, on mouille.
1: Merci beaucoup, Pierre Fabin. Et on retrouve tous vos conseils également sur ici.fr. Merci vraiment de nous accompagner également. Colonel Boulanger, vous arrivez bien sûr de gérer des situations d'urgence auprès des animaux.
14: Oui, ça fait partie de nos missions, effectivement. Et les conseils vont aussi s'adresser aux propriétaires d'animaux. D'ailleurs, le propriétaire de l'animal, c'est le premier responsable de son animal. Donc, il faut effectivement donner des conseils également pour la protection des animaux dans cette temps de canicule et appeler les secours lorsque cela est vraiment nécessaire. On peut rappeler d'ailleurs, si vous le permettez, les numéros d'urgence de manière générale, alors pas que pour les animaux, pour le secours à personne, l'incendie également, c'est le 1812 pour appeler les sapeurs-pompiers.
1: Merci beaucoup, colonel, d'être avec nous aussi. J'ajoute que les centres de soins de faune sauvage sont débordés aussi par les milliers d'oiseaux, d'oisillons qu'on leur apporte aussi dans ces centres. On vit une période compliquée. Le vivant est touché dans toutes ses dimensions. Et ce que vous avez traversé en Bretagne notamment montre toutes ces dimensions justement. Delphine Gauthier, vous êtes là pour vous en faire le relais pour l'équipe d'ICI Brasizel, toute la rédaction mobilisée pour vous informer au mieux. Delphine, vous avez vécu par exemple au cœur de ces chaleurs des dizaines de milliers de coupures de courant liées à ces températures extrêmes.
17: Ah oui, on a eu deux grosses explosions dans la banlieue de Quimper. Ça, c'était mardi soir sur un poste électrique à Ergué-Gabéric. Et conséquence, plus de courant pour 119 000 foyers mardi dans tout le sud du Finistère. Alors vous imaginez, c'était la catastrophe. Des gens avaient les volets électriques fermés, d'autres ouvert, et donc soit on n'arrivait pas à aérer parce que les volets étaient fermés, soit au contraire, le lendemain, on pouvait pas les fermer et donc la chaleur rentrait. On a rencontré aussi une dame à Douarnenez qui était au moment de la coupure devant la télévision dans son lit médicalisé électrique en position assise. Et bien figurez-vous qu'elle n'a pas pu elle était bloquée dans son lit en position assise, donc elle a dormi dans son lit en position assise. Et puis évidemment on pense à tous les commerçants, les restaurateurs qui ont jeté des dizaines et des dizaines de kilos de nourriture. On a vu un peu partout dans le sud du département, et bien des petites étiquettes fermées jusqu'à nouvel ordre. Heureusement, tout est rentré dans la normale hier soir à 22h40, et heureusement parce que on a vécu nous aussi la nuit la plus chaude jamais enregistrée dans le Finistère.
1: Et oui, merci Delphine Gaucho et bon courage encore pour ce qui vous attend. Alors un petit rafraîchissement, des orages aussi à attendre du côté de l'ouest. On n'est pas préparé à vivre ces chaleurs extrêmes. On l'a bien constaté encore cette semaine, ni dans nos logements, ni dans nos écoles, ni dans nos hôpitaux, ni dans nos EHPAD, ni dans nos bureaux, dans nos villes en général. Et l'invité qui nous éclaire a beaucoup à nous dire, urbaniste et paysagiste concepteur. Bonjour Jean-Marc Bouillon.
18: Bonjour.
1: Cette réflexion, elle guide d'ailleurs tout votre travail. Vous qui avez cofondé l'agence qui veut rafraîchir sa ville, et vous partez d'un postulat général, c'est que l'eau, c'est que le végétal doivent être au service de nos communes et au centre de toute politique aujourd'hui pour demain.
18: Oui, absolument, parce qu'il faut traiter les deux. Il faut d'abord pas d'eau, pas de végétaux. On s'est aperçu en 96 à Lyon, qui était une ville qui était connue pour la plantation d'arbres et sa façon spécifique de planter les arbres. Lyon s'était aperçu que 50% des arbres qui remplaçaient chaque année avaient moins de 30 ans, et pourtant en 1996 il faisait pas chaud et moins chaud, et on a le droit d'arroser comme on voulait. Donc on voit bien que si on bâtit nos stratégies de protection en ville avec des arbres, il faut avoir géré la question de l'eau en même temps que celle des arbres, ce qui rajoute un peu à la complexité du travail à faire.
1: Vous avez travaillé à des projets extrêmement concrets pour des villes, et on va en parler dans quelques secondes, mais je voudrais que les auditeurs puissent réagir et témoigner, peut-être crier un peu finalement vis-à-vis de cette situation que nous endurons. C'est Noémie qui nous appelle à l'écoute d'ici Provence, de Marseille je crois. Bonjour Noémie.
19: Oui, bon.
1: Bonjour Noémie.
19: Oui, on vous écoute. Merci beaucoup de me donner ce temps. Oui, je vous appelle parce que il y a vraiment des incompréhensions qui me touchent par rapport à cette canicule, et au fait que ce soit sûrement l'année la moins chaude qui nous restera à vivre. C'est de savoir l'inaction des pouvoirs publics. Moi, je travaille dans une association de protection de l'environnement, et on voit que le sujet écologique, c'est plus du tout un sujet qui est mis au devant de la table. Et pourtant, on est en train de mourir de chaud. Et quand, par exemple, sur le port de la Ciotat, on marche, ça fait 10 ans qu'on dit qu'il fait trop chaud parce que tous les arbres avaient été coupés et que le marché, par exemple, du dimanche, c'est insupportable. Pourquoi est-ce que il n'y a pas des solutions de long terme qui sont imaginées comme des plantations d'arbres, J'ai du mal à comprendre comment ça ne peut pas être une action envisagée par les communes et par l'État. Réfléchir long terme.
1: Oui, bien sûr, mais c'est très fort ce que vous dites, parce qu'il y a tant de bénévoles, de salariés dans les associations de protection de l'environnement qui aujourd'hui pleurent parce qu'ils ont prévenu. Jean-Marc Bouillon, vous entendez ce que dit Noémie, c'est très juste. Voilà, on a arraché ces gerbes, on n'a pas replanté. Or, vous le disiez vous-même, quand vous travaillez à Colmar, à Laval, à Orléans, à Tours, vous replantez, vous revégétalisez comme urbaniste.
18: Oui, tout à fait. Mais c'est vrai que, il faut dire qu'on a imaginé il y a longtemps les villes par un climat tempéré qui aujourd'hui va bientôt ne plus exister. C'est En gros, le préfet Haussmann, par exemple, il a ouvert Paris pour donner Paris au soleil, donner Paris à la lumière, parce qu'à l'époque, on était presque en train de lutter plus contre le froid que contre le chaud. Oui. Et donc, les choix qui avaient été faits à l'époque étaient plutôt légitimes. C'est des choix de santé publique, d'éclairage, de chaleur, etc. Et aujourd'hui, c'est plus du tout l'actualité, parce que le régime tempéré, le climat tempéré en train de partir pour un climat des écarts. Donc la question, c'est qu'est-ce qu'on fait ? Alors moi, je suis pas complètement d'accord avec la réaction de notre interlocutrice, parce qu'elle dit, mais que fait les pouvoirs publics ? Mais moi, j'ai envie de dire, mais que faisons-nous tous ? Parce qu'il faut savoir que dans la répartition spatiale des villes, de quoi sont constituées nos villes ? Elles sont constituées à 20% du domaine public et à 80% du domaine privé, c'est-à-dire le nôtre. Nous, il y a 80% de la surface de la ville, ce sont nos maisons, nos copropriétés, nos entreprises, nos commerces, en passé, nous.
1: Oui, bien sûr, mais là, il parlait de la ville de La Ciotat qui a décidé de cette politique. Oui. Oui.
18: Alors voilà, mais alors c'est vrai qu'on a malheureusement, pour des questions de confort, de circulation, enfin des principes qui nous semblaient à la fin du XXe siècle des bons principes, on a favorisé la ville minérale, la ville efficace, la ville pour les voitures, etc. On a coupé beaucoup d'arbres, on a beaucoup coupé d'arbres dans les cours d'école aussi, ce qui fait qu'aujourd'hui il y a les plans d'urgence qu'on appelle les cours oasis, etc. Et on est en train de se rendre compte qu'on avait fait par raison des choix qui n'étaient pas de bonnes raisons en réalité et qu'il faut réverser. Et heureusement des solutions existent, elles sont simple, c'est planter des arbres. Ces arbres qui vont pousser, croître, surtout si on les plante sur le cheminement de l'eau, et ben c'est des climatiseurs qui vont fonctionner sans bruit, sans électricité, et qui vont avoir l'avantage, et c'est ça qui est bien avec la force de la nature et son intelligence, c'est si on les plante dans des bonnes conditions et qu'ils reprennent et qu'ils poussent, chaque année, ils vont devenir une clim plus puissante que l'année d'avant. Voilà. Et donc, on a tous intérêt à miser sur la plantation d'arbres, mais sur la bonne plantation d'arbres, c'est-à-dire, il faut toujours, ce que je disais en introduction, mêler l'histoire de l'eau avec l'histoire de la végétation, parce que pas d'eau, pas de végétaux.
1: Sur la bonne renaturation, en l'occurrence.
18: Voilà, c'est ça.
1: Par Noémie. Voilà. Pardonnez-moi, c'est la clim, moi, qui me tue.
18: Mettez un arbre.
1: Ah oui, je vais mettre un arbre dans le studio, ça sera formidable. Un olivier, ça va faire du bien à tout le monde. Un gros olivier centenaire. Nous avons à l'écoute également auditrice en Normandie. C'est Ekram, je crois, qui nous rejoint dans cette conversation.
20: Exactement.
1: Bonjour, madame.
20: Bonjour, madame.
1: Ben, on vous écoute parce que vous aussi, c'est un coup de gueule que vous avez à pousser, ou en tout cas un témoignage.
20: Oui, vraiment un coup de gueule. Comment ça, c'est à cause de nous, la température. Il faut faire des efforts pour amener de l'eau. Le peuple souffre.
1: C'est un cri du cœur, c'est ce que vous ressentez. Vous vivez dans un appartement, dans une maison, Ekram ?
20: Je suis dans un appartement, je souffre de chaleur, je suis en ébullition, j'ai pas beaucoup de moyens, et je pense aux gens qui n'ont pas beaucoup de moyens. Comment faire ?
1: Et qui vivent dans des bouilloires thermiques et qui souffrent, hein, qui souffrent. Ça, c'est la souffrance.
20: Exactement.
1: Jean-Marc Bouillon, qui est à l'écoute, parce que comme urbaniste, vous voulez justement assainir et rendre la vie plus agréable à chacun.
18: Oui. Alors, madame, elle a raison de dire que les gens souffrent, parce qu'on souffre réellement, et il faut savoir que l'inégalité sociale est plus forte devant la chaleur que devant le froid. Donc, il y a vraiment urgence à planter nos villes et à savoir par où commencer, parce que la tâche est assez grande, et il faut, si possible, commencer au plus près de ceux qui souffrent le plus. Alors, nous, on a développé avec Qui veut rafraîchir sa ville, l'idée d'organiser les 80% du foncier privé des villes, c'est-à-dire nous, d'offrir à la solution la possibilité à tous ceux qui ont envie de s'engager dans cette adaptation indispensable et rapide de nos villes au réchauffement climatique, une solution qu'on a appelée l'aquaponcture et qui rappelle l'acupuncture. C'est quoi l'acupuncture ? C'est on pique peu au bon endroit et tout le membre ou toute la partie du corps s'en trouve améliorée. Ben l'aquaponcture, c'est exactement ça. Nous, notre technique, il s'agit pas de tout casser, de tout recommencer, il s'agit sur chaque parcelle cadastrale qui peut devenir à chaque fois une chance pour le territoire, et ben de trouver quel est le bon endroit où on va piquer, c'est-à-dire le bon endroit où on va enlever un petit peu l'enrober, faire un espace vert en creux, collecter l'eau de pluie qui tombe sur une surface imperméable, un toit qui existe, emmener l'eau de pluie dans cette espèce de flaque d'eau qu'on fait au bon endroit, qui va faire que l'eau va s'infiltrer toujours au même endroit, donner des conditions de sol propices, et là on va planter un arbre, et cet arbre, eh ben, il va pousser, se développer, évapotranspirer, créer de la fraîcheur au plus près de ceux qu'on en a le plus besoin. Mais ça, on appelle ça l'aquaponcture, et nous, c'est ce qu'on essaye de faire dans toutes les villes où on est déjà présent, c'est-à-dire avec des partenaires qui sont des entreprises de paysage. On est en train de se développer en France. On est dans 15 villes en France. On est la première année, c'est déjà pas mal, 15 villes. On sera dans 30 villes l'année prochaine et dans 60 villes l'année d'après. Et on va essayer de convaincre le plus grand nombre en leur disant on peut le faire à la condition qu'on fasse un peu chacun. Et c'est si ça. On fait tous ceux pour qui c'est ça. Voilà, et ben ça va faire beaucoup ensemble.
1: Mais ça, c'est magnifique, Jean-Marc Bouillon. Alors, je peux citer quelques villes, hein, Laval, Tours, Chalon-sur-Saône, Chambéry, Uzès, Périgueux, La Roche-sur-Yon, Chambéry. Crois qu'à Angers, vous avez travaillé aussi. Je voudrais citer Angers, qui est une ville très intéressante, végétalisée, renaturée, etc. Mais il reste que dans les appartements, certains appartements à Angers, il fait encore 40 degrés. Ça veut dire qu'il faut que les promoteurs immobiliers, que l'écosystème suive. Voilà, et pas simplement quelques urbanistes comme vous qui ont cette vision avec des communes qui le veulent.
18: Oui, c'est vrai qu'il faut que de toute façon on va comprendre comprendre qu'on doit tous y coller et urgemment. Enfin, je trouve qu'aujourd'hui ce qu'il faut faire, c'est créer des nouvelles coopérations et puis il faut éviter un peu ce qu'on entend, c'est de dire les deux camps se renvoient la balle. Le monde du privé dit que font les pouvoirs publics nous regardent en disant on va imposer. Non, c'est fini tout ça. Aujourd'hui, il y a une urgence climatique, il y a des solutions qui existent. Nous, on pense que les arbres, la végétation, c'est une excellente solution.
1: C'est la meilleure. C'est la meilleure clim, Jean-Marc Bouillon,
18: parce qu'elle ne coûte rien, elle pousse toute seule, elle délivre toute seule, elle préserve l'eau de pluie, elle crée de l'ombre, elle stocke le CO2, elle filtre les micro-particules de l'air. Enfin, un arbre, ça offre 60 fonctions écosystémiques qui améliorent la qualité de vie en ville. C'est ça. Et quelle est l'infrastructure humaine qu'on a inventée? Parce que nous, on n'a fait que des infrastructures monoservicielles. Un tuyau, ça ne fait que faire couler l'eau.
1: C'est ça.
18: Vous voyez? Alors, un arbre, ça fait plein de trucs. Donc, il faut qu'on plante le plus d'arbres possible. Mais il faut qu'on fasse attention à comment on le plante parce que ça peut être déceptif. Regardez combien d'arbres on a plantés sur nos parkings, qui sont, et la loi, il y a des lois qui sont des très bonnes lois qui ont été faites par l'État. On appelle ça la loi APER et la loi climat qui ont visé juste en disant attention, nos parkings sont des lieux de dysfonctionnement urbain important, il y fait très chaud, mais on voit qu'il y a des gens qui ont compris, qui ont planté, et très souvent, malheureusement, les arbres meurent parce qu'on n'a pas géré la question de l'eau en même temps qu'on a géré la question de l'arbre.
1: Merci Jean-Marc
18: Bouillon. C'est ce qu'on fait.
1: Vous êtes passionnant. Urbaniste, paysagiste, concepteur et cofondateur de l'agence qui veut rafraîchir sa ville. Je remercie Dominique qui était à l'écoute en Touraine et qui partageait le sentiment de Noémie d'ici Provence, dans la scène de cette protection de la nature que je salue également. Merci chers auditeurs. Je voudrais qu'on termine avec deux, trois conseils très rapidement, cher colonel Jérôme Boulanger, conseil de vigilance.
14: Trois mots-clés tout d'abord, adaptation, hydratation et vigilance, justement. Rappelez aussi le numéro vert canicule, le 0800 06 66 66. Rappelez que dans les mairies, il y a des registres canicule. On inscrit les personnes qui ont besoin d'être visitées régulièrement par les services communaux. Les maires sont très investis, très impliqués. Puis rappelez aussi qu'il y a le SAMU social. On compose le 115 pour les personnes qui sont dans la rue. Les bénévoles des associations agréées de sécurité civile dans toutes les grandes villes font des maraudes.
1: Merci beaucoup, colonel Jérôme Boulanger. Vous qui êtes l'un des porte-parole de la sécurité civile, de votre éclairage aussi, de votre présence et bon courage à tous ceux qui veillent sur les autres. Merci à vous tous, chers amis.
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1: Merci d'être à l'écoute de votre grande radio de proximité. 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Ici, il est 14h et voici le journal présenté par Cyril Ardot.
22: Le plan Orsan activé au niveau 3 ce matin par le Premier ministre, le niveau le plus élevé de la mobilisation sanitaire. Alors que la canicule ne faiblit pas dans notre pays et que la pression sur notre système de santé continue de s'intensifier, dit Sébastien Lecornu, 72 départements sont aujourd'hui en vigilance rouge. Un enfant de 3 ans retrouvé mort hier soir dans la voiture de ses parents à Saint-Gratien dans le Val d'Oise. Selon les parents, le petit garçon a échappé à leur surveillance et s'est retrouvé piégé dans le véhicule. Une enquête pour homicide involontaire est ouverte. ouverte. Trois réacteurs nucléaires à l'arrêt aujourd'hui, celui de Golfech dans le Tarn-et-Garonne, du Bugey dans l'Ain et de Nogent-sur-Seine dans l'Aube. Décision pour éviter de réchauffer encore plus les rivières qui servent à refroidir les centrales afin de protéger la faune et la flore. Cette canicule qui risque d'avoir des répercussions sur notre alimentation, jusqu'à 10 000 volailles mortes en une nuit dans certains élevages selon la FDSA des Côtes d'Armor. De son côté, le patron du groupement Les Mousquetaires craint une pénurie de melons dans 3 ou 4 semaines avec une flambée des prix. À cette chaleur s'ajoutent les orages. 12 départements de l'ouest et du sud-ouest du pays concernés par une vigilance orange. Le détail est à retrouver sur ici.fr. Et puis, en ce moment, on en rêve tous du froid et de la neige. Le Comité international olympique vient d'inscrire le ski alpinisme au prochain JO d'hiver dans les Alpes françaises. Discipline déjà présente cette année à Milan Cortina, dans laquelle la France avait remporté 3 médailles, dont une en or.
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22: 14h02 sur ici Paris-Île-de-France. Bonjour Sophie Nolvo.
3: Bonjour Cyril Ardo-Redon, comment ça va?
22: Oh, chaudement, et vous-même?
3: Ah, comme tout le monde, hein. C'est vrai qu'il fait encore chaud en Île-de-France. On a atteint les 40 degrés, puisqu'on a 37 à 40 degrés cet après-midi en Île-de-France. Il fera encore chaud cette nuit, c'est ça qui est bien compliqué, hein, Cyril. 27, 28 degrés côté minima cette nuit. On aura un petit vent modéré et on s'en réjouit. Demain jusqu'à 39 degrés, samedi, les orages arrivent chez nous, mais toujours 40 degrés de maxima. Les températures vont un petit peu diminuer la nuit, 22 degrés, encore jusqu'à 32 degrés dimanche, mais on voit que ça va diminuer au fil des prochains jours, en tout cas à partir de dimanche et lundi. Il fait 37 degrés cet après-midi à Saint-Denis, 38 degrés à Élancourt, 39 degrés à Melun ou encore à Mantes-la-Jolie, 40 degrés pour Provins ou encore pour Palaiseau, 40 degrés aussi à Paris.
22: Comment ça roule cet après-midi?
3: Ah bah alors c'est un petit peu compliqué, si vous voulez, à 14h passé de 3 minutes, 200 km de ralentissement et quelques difficultés, notamment au nord-est de la capitale, avec cet accident sur la N2 en direction de Paris, de Saint-Marc vers Compans. On a aussi un accident survenu à l'est de la capitale, c'est à hauteur de Nogent-sur-Marne, sur la 4 extérieure, 2 véhicules sont impliqués. Au sud de Paris, un accident sur la 6B en direction de la province, une moto et une voiture impliquées à hauteur de Cachan, et puis à Tigerie, plus au sud encore, un accident sur la francilienne extérieure. On termine à l'ouest de la capitale avec un autre accident entre Roquencourt et Fontenay-le-Fleury. Une voiture et un poids lourd sont impliqués sur l'A12 en direction de la province. N'hésitez pas à nous appeler, hein, si vous voyez quelque chose sur la route, 01 42 30 10 10. Vous Cyril, on vous retrouve tout à l'heure.
22: À 15h.
3: Ouais, à 15h, à tout à l'heure.
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3: Courage les amis, on est avec vous tous les jours, hein, tous les après-midi, Sophie Nolvo avec vous pour vous accompagner jusqu'à 17h, avec la meilleure des musiques évidemment, avec un petit peu de fraîcheur, tiens, que je vous envoie par les ondes radio. N'hésitez pas à nous envoyer un petit message, un petit coucou, à nous dire comment ça va chez vous en Île-de-France sur le WhatsApp de l'émission 01 42 30 10 10, je vous lis avec beaucoup de bonheur et d'impatience d'ailleurs. Orchestral Man of the Dark arrive dans la suite, Philippe Laville et Jocelyne Berrouard avec Collé Serré, un super souvenir de l'année 87. Et puis Shakira nous arrive aussi avec Zou. Et puis là, on redémarre avec un sublime trio, Fredericks, Goldman et Jones. Je vous laisse en compagnie de ce trio magnifique des années 90 à nos actes manqués sur votre radio locale ici.
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0: On écoutait le groupe OMD sur votre radio locale ici Paris-Île-de-France à 14h passé de 18 minutes. C'était Souvenir. Et faisons un point tout de suite sur vos conditions de circulation. C'est un petit peu compliqué sur la route en ce moment. Déjà 189 km de ralentissement et pas mal de difficultés, notamment au nord-est de la capitale avec cet accident sur la Nationale 2 en direction de Paris, de Saint-Marc vers Compans. Prudence à vous, une voiture et un poids lourd sont impliqués. À l'est, toujours cet accident sur l'A4 en extérieur, deux voitures impliquées. C'est dans le tunnel de Nogent. Au sud, plusieurs accidents aussi. Un accident sur l'A6B en direction de la province au niveau de Cachan. Attention, une moto et une voiture impliquées dans cet accident. Un accident aussi un petit peu plus bas sur la francilienne extérieure à hauteur de Tigerie. Et puis à l'ouest, bonne nouvelle, l'accident survenu sur l'A12 en direction de la province entre Rocancourt et Fontenay-le-Fleury vient d'être dégagé. Vous n'hésitez pas à nous appeler, à composer le 01 42 30 10 10. Marion vous y attend. Vous pouvez aussi sur ce même numéro nous envoyer un petit vocal WhatsApp. On vous attend et on compte sur vous.
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0: Et on adore chanter, il paraît que ça fait du bien. Dans la suite, vos trois chansons françaises à la suite avec notamment ceci.
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0: Et ce qui est sûr, c'est qu'il n'y a jamais de honte, quoi qu'il en soit. On va aussi retrouver Mylène Farmer avec son tout dernier single, C'est à qui le tour. Et puis Francis Cabrel avec C'est écrit. Merci d'être là, bel après-midi.
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0: 7h25 avec Michel Berger et il n'y a pas de honte sur votre radio locale ici Paris-Île-de-France. 14h32, un point sur vos conditions de circulation pour vous dire qu'on a déjà pas mal de ralentissements à cette heure-ci avec 193 km de bouchons cumulés. Et je vous propose aussi de retrouver Thomas Etcheberry pour les prévisions de fermeture ce soir et cette nuit.
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2: On fait le point ensemble sur les différentes fermetures nocturnes que vous pouvez rencontrer une nouvelle fois sur votre route pour cette nuit de jeudi à vendredi. Ça sera le cas sur le périph' extérieur, coupé pour cette nuit entre Quai d'Issy et Porte de Vanves. On attend également la fermeture de la 4 dans les deux sens de circulation entre Noisy-le-Grand et Saint-Maurice. Si vous comptiez circuler sur la 86 extérieure pour cette nuit, attention, ça ne sera pas possible entre Rosny-sous-Bois et Gennevilliers, coupé donc sur ce secteur-là. Et puis on attend aussi la coupure de l'A6B en direction de Paris entre Chevilly-Larue et Villejuif. Côté transport en commun, là aussi quelques fermetures à prévoir. Attention si vous êtes amené à prendre la ligne N du Transilien, coupée à partir de 23h entre Gare Montparnasse et Plaisir-Grignon. Il y a des travaux et donc des bus de remplacement sont mis à disposition pour pallier ce problème. Attention également si vous êtes amené à prendre la ligne P du Transilien, elle aussi, elle est coupée à partir de 21h30 pour cette nuit de jeudi à vendredi entre Gare de l'Est et Coulommiers.
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0: Merci beaucoup Thomas et à tout à l'heure. La suite en musique avec dans un instant George Michael, Véronique Sanson, Alain Chamfort. Et est-ce que vous vous rappelez de Stardust, le groupe français de French Touch, un groupe éphémère qui a été fondé pour un seul morceau, c'était en 98. Un one-shot, groupe fondé entre autres par l'un des membres de Daft Punk, c'est pour dire. Justement, voici le morceau en question. Music sounds better with you sur votre radio locale ici Paris-Île-de-France.

0: issue de son premier album solo influencé par le rock américain d'un certain Elvis Presley. On écoutait George Michael avec Face sur votre radio locale ici Paris, Île-de-France. On fait aussi un point sur vos conditions de circulation. Excellente nouvelle, on avait 5 accidents tout à l'heure. Il en reste un seul au sud de la capitale. C'est un accident sur la francilienne intérieure entre Lieusaint et Saint-Pierre-du-Perret. Attention tout de même, une voiture et un poids lourd se sont percutés. Vous circulez uniquement sur la voie de gauche. Nous avons toujours pas mal de ralentissements. En revanche, 192 km pour le moment. N'hésitez pas à nous appeler pour partager vos infos trafic. 01 42 30 10 10. On compte sur vous.
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0: Et pour rejoindre les infos de 15h, Paolo Conte, Florent Pagny et Michael Jackson. Parce qu'aujourd'hui, 25 juin, eh bien on apprenait sa disparition il y a déjà 17 ans. Le film Michael, toujours au cinéma chez nous, à Paris, en région parisienne, est devenu le biopic musical ayant rassemblé le plus grand nombre de spectateurs chez nous en France. Il détrône d'ailleurs La Môme, hein, le film consacré à Edith Piaf, avec Marion Cotillard, sorti il y a 19 ans. C'est carrément incroyable. Merci d'être là. Bel après-midi, bon jeudi, à l'écoute de votre radio préférée, votre radio locale ici Paris-Île-de-France.
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0: Paolo Conte, vous vous rendez compte, on l'écoutait avec beaucoup de joie sur votre radio locale ici par Île-de-France avec Via Con Me.
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0: Excellent jeudi, courage à vous, avec la chaleur, vous écoutez votre radio préférée. Il est déjà 15h, les infos avec Cyril Ardo-Redon.
2: Il faut que les Français qui ne souhaitent pas voyager ou qui veulent reporter leur voyage puissent le faire en toute sérénité, dit le patron de SNCF Voyageurs. La compagnie ferroviaire annonce qu'il est désormais possible d'annuler ou de reporter son billet TGV Inouï ou Ouigo gratuitement, et ce jusqu'à la fin de l'épisode caniculaire. Le Premier ministre active le niveau le plus élevé de la mobilisation sanitaire, le niveau Orsan 3. La canicule ne faiblit pas dans notre pays et la pression sur notre système de santé continue de s'intensifier, dit Sébastien Lecornu, alors que 72 départements sont aujourd'hui en vigilance rouge. Une enquête pour homicide involontaire ouverte dans le Val-d'Oise après la mort d'un enfant de 3 ans à Saint-Gratien. Le petit garçon a été retrouvé sans vie hier soir dans la voiture de ses parents. Ils expliquent que leur fils a échappé à leur surveillance et s'est retrouvé piégé dans le véhicule. Prudence si vous êtes dans l'ouest ou le sud-ouest de la France. Prudence aux vigilances rouges qui s'ajoutent donc désormais aux vigilances orange aux orages. 12 départements sont concernés. Le détail est sur ici. Le parquet de Nanterre ouvre une enquête préliminaire pour des soupçons de trafic d'enfants suite à des annonces sur Vinted. Des jouets vendus des dizaines de milliers d'euros avec écrit le genre et l'âge. Plusieurs signalements ont été faits. Certains internautes y voient une forme de code pour pédocriminels. Et puis une centaine de salariés de Renault mobilisés devant le technocentre de Guyancourt dans les Yvelines. Ils dénoncent la fermeture du site de Villiers-Saint-Frédéric dans les Yvelines qui emploie 500 salariés et quelques 350 prestataires.
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2: Et donc à 15h02 sur votre radio ici, Paris, Île-de-France, on est à quoi? On est à 39 degrés actuellement,
0: ouais, c'est ça, Sophie Lebeau? 40 degrés à Paris, oui, on atteint les 40 degrés chez nous, entre 37 et 40 degrés, 37 pour les minima, vous vous rendez compte? C'est vrai que c'est un peu suffocant, on fait ce qu'on peut. Hein. Il fera encore très très chaud cette nuit, 27 à 28 degrés côté minima. On aura un petit vent modéré, on espère que ça va un petit peu nous rafraîchir. Demain, jusqu'à 39 degrés chez nous à Paris, en région parisienne. Samedi, les orages arrivent, mais toujours 40 degrés de maximal. Les températures vont un petit peu diminuer durant la nuit, 22 degrés. Et puis on aura encore jusqu'à 32 degrés dimanche, mais ça va commencer à un petit peu baisser côté température et c'est tant mieux. 37 degrés pour le moment à Saint-Denis, 38 degrés pour Élancourt, 39 degrés à Rambouillet, à Meaux, 40 degrés pour Milly-la-Forêt, pour Cergy ou encore pour Paris, on vient de le dire.
2: Et 187 km de bouchons actuellement en Île-de-France.
0: Oui, alors c'est un petit peu compliqué, tiens, en ce début d'après-midi sur nos routes. On vous rappelle évidemment les consignes de base, hein, ne prenez pas la voiture sans une bouteille d'eau, rafraîchissez-vous, c'est vraiment la base. Et puis essayez d'éviter les déplacements si c'est possible de votre côté. En tout cas, sur la route, on a un accident survenu au sud de la capitale, c'est sur la francilienne intérieure de Lieusaint vers Saint-Pierre-du-Perret. Une voiture et un poids lourd sont impliqués. Vous circulez uniquement sur la voie de gauche. Bien évidemment, vous pouvez nous appeler à tout moment 01 42 30 10 10 pour partager avec nous vos infos trafic. À tout à l'heure, Cyril, pour d'autres infos.
2: Il sera 16h.
0: Exactement.
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0: Et oui, c'est vrai, on le dit beaucoup, mais buvez beaucoup d'eau, hein, sans attendre d'avoir soif. Même essayez de vous rafraîchir tant que c'est possible. Le visage, les avant-bras, mangez en quantité suffisante. Évitez l'alcool, bien évidemment. Et puis, limitez vos déplacements. On l'a dit, restez dans un lieu frais. C'est hyper important parce que ça reste compliqué dehors et même à l'intérieur de nos habitations. Et on vous accompagne en musique. Ça, c'est la bonne nouvelle. À 15h04, nous, on accueille la suite de la playlist sur votre radio locale ici, Paris. De France. France avec dans un instant David Bowie, Roy Orbison, Laurent Voulzy. Et là, c'est une chanson que j'adore. Moi, j'espère que vous aussi, bon entendeur, et Isabelle Pierre avec Le temps est bon. Et c'est vrai que le temps, il est pas mal. Un peu chaud, mais...

0: On les adore toutes les chansons de David Bowie. On écoutait China Girl sur votre radio locale ici Paris, Île-de-France. 15h20, un point sur vos conditions de circulation avec beaucoup moins de ralentissements. J'ai pas le nombre exact sous la main, mais en tout cas deux accidents au nord-est de la capitale. Il y a un accident survenu sur l'A1 en direction de Paris. C'est à hauteur du Bourget. Deux voitures sont impliquées. Une voie est fermée à droite. Non loin de là, c'est un accident sur l'A3 en direction de la capitale, toujours à hauteur d'Aulnay-sous-Bois. Un poids lourd et une voiture impliquée. Une voie fermée à droite également sur les trois voies de circulation. N'hésitez pas à nous appeler si vous voyez quelque chose sur la route. Accident, incident ou ralentissement, on prend vos infos trafic au 01 42 30 10 10. On compte sur vous.
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0: Et puis vous le savez, on lit vos messages aussi sur notre WhatsApp 01 42 30 10 10. N'hésitez pas à venir nous y faire un petit coucou ou une dédicace. Dans la suite, ce sont vos trois chansons françaises à la suite avec ceci. Aubert qu'on accueille dans un instant, juste après Zao de Sagazan et Daniel Balavoine et Nanette Workman avec Quand on arrive en ville. Merci d'être là, bel après-midi.
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0: Se jeter à l'eau un petit peu pour se rafraîchir cet après-midi sur votre radio locale ici Paris, Île-de-France. C'était Jean-Louis Aubert avec Temps à nouveau. 15h32, un point sur vos conditions de circulation pour vous dire qu'il y a 110 km de ralentissement. Et on parle fermeture nocturne aussi cette nuit sur la route et dans les transports en commun avec Thomas Etcheberry.
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2: On fait le point ensemble sur les différentes fermetures nocturnes que vous pouvez rencontrer une nouvelle fois sur votre route pour cette nuit de jeudi à vendredi. Ça sera le cas sur le périph' extérieur, coupé pour cette nuit entre Quai d'Issy et Porte de Vanves. On attend également la fermeture de l'A4 dans les deux sens de circulation entre Noisy-le-Grand et Saint-Maurice. Si vous comptiez circuler sur l'A86 extérieur pour cette nuit, attention, ça ne sera pas possible entre Rosny-sous-Bois et Gennevilliers, coupé donc sur ce secteur-là. Et puis on attend aussi la coupure de l'A6B en direction de Paris entre Chevilly-Larue et Villejuif. Côté transport en commun, là aussi quelques fermetures à prévoir. Attention si vous êtes amené à prendre la ligne N du Transilien, coupée à partir de 23h entre Gare Montparnasse et Plaisir-Grignon. Il y a des travaux et donc des bus de remplacement sont mis à disposition pour pallier ce problème. Attention également si vous êtes amené à prendre la ligne P du Transilien, elle aussi, elle est coupée à partir de 21h30 pour cette nuit de jeudi à vendredi entre Gare de l'Est et Coulommiers.
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0: Allez, parce qu'il faut rester cool, même sous 40 degrés chez nous, un petit peu de reggae arrive avec Jimmy Cliff sur votre radio locale ici Paris Île-de-France. Bon jeudi.

0: L'amour, signé le groupe britannique Erasure. Et ce titre en français, oh l'amour, c'est so cute, tellement mignon. Sur votre radio locale ici Paris Île-de-France, allez, on fait un point sur vos conditions de circulation. Courage, si vous êtes au volant de la voiture, n'hésitez pas à nous dire combien de degrés affiche le cadran de la voiture. Justement, c'est toujours intéressant. À mon avis, c'est plus de 40, hein, puisqu'on a 40 degrés à Paris et même en région parisienne. Courage à vous. En tout cas, il y a 127 km de ralentissement. Ça s'est un petit peu calmé sur la route. On a en revanche deux accidents toujours au nord-est de la capitale. Un accident juste avant le Bourget, c'est sur l'A1 en direction de Paris. Et puis cet accident, pas très loin, c'est sur l'A3 en direction de Paris aussi, à Aulnay-sous-Bois. Il y a un poids lourd et une voiture impliquée avec la voie de droite fermée à la circulation. Vous connaissez notre numéro, je vous le rappelle quand même. N'hésitez pas à l'enregistrer pour nous envoyer un vocal WhatsApp, pourquoi pas. Ou appeler Marian au 01 42 30 10 10.
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0: Et oui, il fait extrêmement chaud chez nous. Restez à la maison hein, si c'est possible. Et puis courage hein, si vous travaillez dehors en ce moment. Dans la suite, la musique avec Chicago, Benjamin Biolay et Madonna.
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0: On est ensemble à l'écoute de vos chansons préférées, comme celle-ci du groupe Chicago. On écoutait If You Leave Me Now.
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0: Allez, courage, nous sommes le jeudi 25 juin, vous écoutez votre radio locale ici Paris Île-de-France. Il est 16h et c'est l'heure de s'informer avec Cyril Ardo-Redon.
2: Les passages aux urgences et les appels au SAMU en forte hausse, plus 20%, dit la ministre de la Santé Stéphanie Rist, alors que ce matin, le Premier ministre a relevé le plan Orsan au niveau le plus élevé, le niveau 3. La lassitude des enseignants face à la canicule, les syndicats appellent à la grève demain pour protester contre des conditions de travail inacceptables selon leurs termes. Les organisations professionnelles s'inquiètent de la forte augmentation des malaises et passages à l'infirmerie des élèves. 3500 établissements scolaires sont fermés aujourd'hui, 10 000 autres ont aménagé leurs horaires. La canicule qui perturbe également le trafic ferroviaire, 10% des trains de voyageurs supprimés en France selon la SNCF. La compagnie ferroviaire annonce également qu'il est possible d'annuler ou de reporter son billet TGV Inouï et Ouigo gratuitement jusqu'à la fin de cette période de forte chaleur. L'impact aussi sur nos installations électriques, 3 réacteurs nucléaires à l'arrêt aujourd'hui dans le Tarn-et-Garonne, l'Ain et l'Aube. Décision pour éviter de réchauffer encore plus les rivières qui servent à refroidir les centrales et ce afin de protéger la faune et la flore. Une enquête pour homicide involontaire ouverte dans le Val-d'Oise après la mort d'un enfant de 3 ans retrouvé dans la voiture familiale. Ses parents affirment que le petit garçon a échappé à leur surveillance et s'est retrouvé piégé dans le véhicule. Et puis tous les signaux sont au rouge, dit aujourd'hui la Cour des comptes à propos de nos finances publiques. La dette pèse toujours aussi lourd et les prévisions du gouvernement pour réduire le déficit public sont fragilisées par la guerre au Moyen-Orient. La Cour des comptes demande des mesures fortes.
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2: 16h02 sur ICI, Paris, Île-de-France. Et donc, on rappelle hein, cette vigilance rouge qui concerne tous les départements franciliens, Sophie Nolvaux.
0: Oui, tout à fait. Il fait très chaud. On atteint les 40 degrés chez nous en Île-de-France. On a 37 à 40 degrés cet après-midi chez nous. On essaye de garder le moral, même s'il va encore faire très chaud cette nuit. 27 à 28 degrés côté minima. Un petit vent modéré qui, je l'espère, va faire du bien. Demain, jusqu'à 39 degrés encore chez nous. Samedi, les orages arrivent en Île-de-France. Mais on aura toujours 40 degrés de maxima. Les températures vont commencer à diminuer un petit peu la nuit avec 22 degrés samedi soir. Encore jusqu'à 32 degrés dimanche chez nous. Et puis, je vous le disais, les températures qui vont commencer un petit peu à diminuer au fil des prochains jours. Il fait toujours 37 degrés à Saint-Denis, 38 degrés pour Nangy, 39 degrés à Meaux ou encore à Nemours, 40 degrés pour les maxima à Provins, à Milly-la-Forêt, à Cergy ou encore à Paris.
2: Et sur la route, Sophie, 145 km de bouchons.
0: Oui, absolument, avec un accident au nord-est de la capitale. C'est sur l'A3 en direction de Paris, juste avant le Blanc-Mesnil. C'est une voiture qui est impliquée, ainsi qu'un poids lourd. La voie de droite est fermée à la circulation. Petit ralentissement, notamment sur le périph' nord, avec 40 minutes entre la porte Maillot et la porte de la Chapelle. Petit ralentissement aussi sur l'A6A entre Vissou et la porte d'Orléans. Vous mettez pour le moment 17 minutes de temps de parcours et puis je vois un accident qui est survenu à Rungis avec un poids lourd, une voiture impliquée, la voie de gauche fermée à la circulation, c'est sur la N186 intérieure. Courage et bonne route, n'oubliez pas la bouteille d'eau, ça fait toujours du bien et puis essayez de déplacer vos déplacements justement en voiture, on le disait tout à l'heure. À tout à l'heure Cyril,
2: à 17h.
0: Vous vous déplacerez jusqu'au studio 651, ça ira. À tout à l'heure à 17h.
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0: C'est vrai qu'on a de la chance hein, si on bénéficie d'un peu de climatisation. N'hésitez pas à vous rafraîchir souvent, on vous le dit. Bon, à sortir dans les parcs peut-être un petit peu tout à l'heure pour profiter des brumisateurs, des jets d'eau et de tout ce qui fait du bien avec cette canicule. Merci d'être à l'écoute de votre radio locale ici par Île-de-France. La suite, c'est avec Étienne Dao, tombé pour la France.
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avec Tombé pour la France sur votre radio locale, ici Paris, Île-de-France. Tiens, l'événement d'ici va nous emmener dans moins de 3 minutes d'ailleurs au Vincennes Estival Club avec tout l'été des animations au château de Vincennes. Fabien Aimaud tendra le micro à monsieur le maire de Vincennes. Ce sera juste après cette nouveauté. Voici Manon Lisa avec Le Petit Pêcheur sur votre radio locale, ici Paris, Île-de-France.

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1: Il y a quelques références très sympas dans ce morceau de Manon Lisa. On écoutait Le Petit Pêcheur sur votre radio locale, ici Paris, Île-de-France. Et c'est l'heure de retrouver l'événement d'ici, Fabien Hémot. Vous nous proposez des idées sorties, des activités dans le Val-de-Marne pour tout l'été.
2: L'événement d'ici nous emmène aujourd'hui à Vincennes. Tout l'été, le château va se transformer en véritable lieu de vie à ciel ouvert. Pour évoquer cet événement avec nous, Madame la maire de Vincennes. Bonjour Charlotte Libert-Albanel d'être avec nous ici en direct.
3: Bonjour à tous.
2: Alors,
3: merci de m'accueillir.
2: Merci à vous d'être là. À partir du 10 juillet démarre le Vincennes Estival Club. Alors c'est quoi le Vincennes Estival Club? Expliquez-nous.
3: Alors le Vincennes Estival Club, c'est déjà dans le château de Vincennes. C'est pendant 3 semaines, une série de concerts, d'animations sportives, de soirées, de retransmissions au sein du château, donc au sein de cette enceinte incroyable. Alors il y en a pour tous les âges, du plus petit jusque plus âgé, puisque la diversité des occupations et des animations fait qu'il y en a pour tout le monde.
2: Mais oui, il y a un beau programme. Si vous décidez de vous rendre à Vincennes cet été, vous pouvez assister à des concerts, il y aura des animations sportives, des soirées cinéma. Vous allez retransmettre aussi les matchs de l'équipe de France?
3: Ah ben bien sûr, on ne peut pas ne pas les retransmettre. Donc au-delà des soirées ciné, il y a effectivement...
2: Mais oui, il y a plein de choses. Il y a plein de choses. Il va même avoir une soirée comédie club avec des humoristes franciliens. Et comment est née alors cette idée de créer ce club estival?
3: Eh ben tout simplement, c'est la suite un peu des Jeux Olympiques, puisque nous, on avait dans le château de Vincennes opté pour la réalisation de célébrations pendant les Jeux. Vous vous souvenez, les fan zones, en fait, avec tout un tas d'animations qui avaient été un vrai succès. Et on s'est dit que dans le cadre de l'héritage des Jeux, eh bien, on pouvait éventuellement recommencer quelque chose de similaire. C'est ce qu'on a fait déjà l'année dernière. Et le succès a été là, puisqu'on a accueilli près de 160 000 visiteurs en 2 semaines. Et donc, on s'est dit qu'il fallait refaire parce que c'était une vraie demande et c'est vraiment un lieu sympathique de partage et de convivialité.
2: Et tout se passe au château de Vincennes, c'est vraiment un lieu incroyable. Si on n'a pas fait cette expérience, il faut vraiment la faire.
3: Oui, parce que ce château, il est méconnu, parce que c'est une enceinte militaire, donc parfois on hésite à rentrer dedans. Et là, c'est l'occasion de le découvrir sous un autre angle, et puis surtout de voir ce lieu qui est vraiment plein de sens de l'histoire française, en fait.
2: Alors moi, je veux le coup de cœur de Madame la maire de Vincennes. Alors le concert, l'événement à ne pas louper, pour vous?
3: Ah, je crois que c'est dès les premiers jours, puisqu'on a une soirée d'ouverture donc avec le groupe Bon Entendeur le 10, et surtout le 11, on a une journée totalement consacrée à la Corée du Sud, puisque ce sont les 140 ans de la relation Corée-France, et donc pendant cette journée, vous aurez à la fois des concerts de K-pop, mais aussi des ateliers de gastronomie, bref, plein de choses qui font que vous allez découvrir la Corée sous un autre angle. C'est ça aussi le but de cet événement, c'est de découvrir des choses et de les partager ensemble.
2: Vincennes en fait tout l'été avec le Vincennes Estival Club. Toutes les infos et toute la programmation, je vous invite vraiment à regarder sur le site vincennesestivalclub.com. Merci Charlotte Libert-Albanel, maire de Vincennes, d'avoir accepté notre invitation.
3: Merci beaucoup, bonne journée.
1: Merci Fabien, merci à votre invitée Madame la maire de Vincennes. Rendez-vous demain pour évoquer un autre événement d'ici, la fête des loges. Alors j'ai été curieuse, j'ai déjà été voir un petit peu sur internet. C'est une fête foraine dans la forêt de Saint-Germain-en-Laye. Et ça aussi, ça va être hyper cool. Allez, à suivre 2 bandes originales hyper connues de tous sur votre radio locale ici Paris Île-de-France. Celle de Dirty Dancing dans un instant, juste après Debbie Davis et l'histoire de la vie, qui va nous replonger dans la sublime histoire du roi Mufasa et de son adorable petit Simba.

0: Bah, ce qu'on a appris avec ce film mythique Dirty Dancing, c'était Bill Medley et Jennifer Warnes avec The Time of My Life sur votre radio préférée. Sur votre radio préférée, justement, votre radio locale ici, Paris-Île-de-France, on fait un point sur vos conditions de circulation avec 156 km de ralentissement. Attention au nord-ouest de la capitale, un accident à hauteur de Sannois, c'est sur la 15. En direction de la province, deux voitures impliquées, la voie de droite fermée à la circulation à l'est. Il y a toujours au nord-est, cet accident sur la 3 en direction de Paris, c'est juste avant d'arriver au Blanc-Ménil. Une voiture et un poids lourd impliqués, un accident aussi un petit peu plus haut sur la N1104 en direction de Paris, entre Épier et le Ménil-Amelot. Et puis attention aussi au sud de Paris, un accident survenu sur la N186 intérieure à hauteur de Rungis. C'est un poids lourd et une voiture également impliquée, avec la voie de gauche fermée à la circulation. Je vous rappelle notre numéro que vous pouvez composer à tout moment pour nous prévenir de vos infos trafic à vous, de ce que vous voyez sur la route. 01 42 30 10 10. On compte sur vous les amis.
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0: Alors, je ne sais pas si vous aimez la technologie ou pas, mais en tout cas, on va parler de domotique dans quelques instants. Ce sera en compagnie de Céline Verino. Et oui, l'humour en tube arrive. Ce sera juste après Michel Polnareff sur votre radio locale ici Paris-Île-de-France. A tout de suite.
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0: homme aux lunettes blanches, Michel Polnareff à l'instant sur votre radio locale ici Paris-Île-de-France avec On ira tous au paradis, et là on va retrouver la femme qui dégaine l'humour plus vite que son ombre, c'est Fred Ballard bien évidemment, avec l'intelligence artificielle qui est en train d'envahir notre quotidien, et les objets connectés nous simplifient la vie, mais pas que. Dans l'humour en tube justement, Fred Ballard a remarqué que la technologie prenait parfois un petit peu trop de place dans nos foyers.
1: Tu rentres dans une pièce, ça s'allume. Tu sors de la pièce, ça s'éteint. Tu re-rentres dans la pièce, la baraque, elle te dit « Arrêtez de jouer avec la lumière !»« C'est moi qui paye le jus !»
2: Ah bah oui, la domotique, c'est fantastique, c'est économique, c'est chic et c'est magique, mais faut pas abuser de sa patience non plus. Hein. Et puis parfois, la technologie a une longueur d'avance sur nous. Céline en a fait les frais au rayon frais.
1: J'ai un frigo, je vous jure, c'est vrai, mon frigo, il est relié à Internet. Et tous les jours, il commande de la bouffe sans...

0: demander mon avis. Tous les matins, j'ai des livraisons. En plus, je me prends la tête, je lui dis, qu'est-ce que c'est que ça? Il me dit, c'est des poireaux. Je dis, j'aime pas les poireaux. Il me dit, faut manger 5 fruits et légumes par jour. Je lui dis, je t'emmerde.
1: C'est beau, hein, cette complicité entre l'humain et la machine. Il y a presque un petit début de rapport amoureux, hein. Mais bon, en attendant le premier mariage entre un humain et son frigo, rassurons-nous, il y a encore des domaines où l'intervention de l'homme est indispensable au fonctionnement de la machine.
2: Quand il n'y a plus de pile dans la télécommande, il n'y a plus de pile dans la télécommande. Point final, ça sert à rien d'appuyer fort sur les boutons. C'est pas du dentifrice. C'est comme si l'électricité à l'intérieur des piles allait faire. Non, là, faut y aller, là. Si, je le connais, quand il est énervé comme ça, là, il appuie fort. Après, il va ouvrir la trappe, il va nous rouler les piles.
1: Oui, avouons-le, on a tous un jour roulé les piles de la télécommande pour leur redonner un petit coup de boost. Mais bon, d'après Verino, c'est voué à l'échec, hein. Ce qui est sûr, en revanche, c'est que les progrès technologiques nous promettent un avenir ultra comique.
3: Ah oui, c'est toujours comique avec vous de toute façon, Fred Ballard. Merci beaucoup et à demain sur votre radio locale ici Paris-Île-de-France. On va retrouver Zazie, hein, qui nous arrive avec un tout dernier single. Ça s'appelle Peu importe et Zazie qui sera chez nous à Paris à l'Olympia. Prenez déjà vos billets, c'est pas encore sold out. Ce sera le 9 juin 2027. La voici. Voici Peu importe sur votre radio locale ici Paris-Île-de-France. Bel après-midi. Peu importe.

0: forte.
1: Moi, j'aime bien quand ça pulse un petit peu avec Zazie sur votre radio locale ici Paris-Île-de-France. On écoutait son tout dernier single intitulé Peu importe. Il est 16h33. On fait un point sur vos conditions de circulation pour vous dire que nous avons 174 km de ralentissement sur nos routes franciliennes. Et il est l'heure aussi de retrouver Thomas Etcheberry pour savoir ce qui va se passer en Île-de-France concernant nos déplacements ce soir et cette nuit.
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3: On fait le point ensemble sur les différentes fermetures nocturnes que vous pouvez rencontrer une nouvelle fois sur votre route pour cette nuit de jeudi à vendredi. Ça sera le cas sur le périph' extérieur, coupé pour cette nuit entre Quai d'Issy et Porte de Vanves. On attend également la fermeture de la 4 dans les deux sens de circulation entre Noisy-le-Grand et Saint-Maurice. Si vous comptiez circuler sur la 86 extérieure pour cette nuit, attention, ça sera pas possible entre Rosny-sous-Bois et Gennevilliers, coupé donc sur ce secteur-là. Et puis on attend aussi la coupure de la 6B en direction de Paris entre Chevilly-Larue et Villejuif. Côté transport en commun, là aussi quelques fermetures à prévoir. Attention si vous êtes amené à prendre la ligne N du Transilien, coupée à partir de 23h entre Gare Montparnasse et Plaisir-Grignon. Il y a des travaux et donc des bus de remplacement sont mis à disposition pour pallier ce problème. Attention également si vous êtes amené à prendre la ligne P du Transilien, elle aussi, elle est coupée à partir de 21h30 pour cette nuit de jeudi à vendredi entre Gare de l'Est et Coulommiers.
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1: Allez, courage, sous cette chaleur écrasante. Bon jeudi à l'écoute de votre radio locale ici Paris-Île-de-France. Dans la suite, on va parler gourmandise avec Martial Labarde, qui est boulanger-pâtissier, qui a remporté l'édition 2026 du meilleur flan du Grand Paris. Il s'agit donc de la pâtisserie Sweet Lab à Courbevoie. Et Martial sera justement au micro de Romain Bruno. Ce sera juste après la musique avec Enrique Iglesias et Johnny Hallyday avec le chanteur abandonné sur votre radio locale ici Paris-Île-de-France. Allez, on profite de beaucoup de douceur.

0: Enrique Iglesias sur votre radio locale ici, Paris-Île-de-France. Ça s'est pas fait pour faire redescendre la chaleur, c'était Bailamos. Allez, on va retrouver les gens d'ici avec Romain Bruno et une personnalité du jour qui est un champion, figurez-vous, Martial Labarde est boulanger, pâtissier. Il réalise le meilleur flan d'Île-de-France à Vaulx des Tours. Romain, vous êtes avec lui dans sa pâtisserie des Hauts-de-Seine, c'est à Courbevoie, c'est bien ça?
1: Exactement, à Courbevoie, avec le gagnant du concours du meilleur flan du Grand Paris à la pâtisserie Sweet Lab, c'est Martial Labarde. Martial, bonjour.
2: Bonjour.
1: Le jury a dû goûter une bonne centaine de flans, un métier très compliqué je suppose, et forcément, le meilleur c'est le vôtre. Quand vous avez appris cette bonne nouvelle, vous étiez comment ?
2: Plutôt très joyeux, même si c'était un peu quand même stressant au moment des résultats, parce qu'il commence toujours de dernière position, enfin du classement des 10 premiers, en remontant petit à petit, donc forcément il y a quand même le stress qui monte jusqu'à la délivrance quand même.
1: C'est un travail de combien de temps, de combien de mois ?
2: Alors honnêtement, moi ça fait 2 ans du coup que j'ai repris cette boutique, et ça fait 2 ans que je voulais changer la recette du flan qui était déjà très bonne. Pendant 2 ans, on a travaillé sur une nouvelle recette. L'année dernière, on a fait le concours du flan une première fois. Malheureusement, on n'a pas eu la chance d'être classé. Et en fait, on a pris des leçons de tout ça. Et aujourd'hui, on a changé la recette. Et puis finalement, on a fini premier.
1: Alors, il y a la part de flan qui est sur la table basse en face de nous. Présentez-nous ce flan numéro 1.
2: Alors ce flan-là, tout d'abord, moi ce que j'insiste beaucoup, c'est sur un très bon feuilletage. Un bon feuilletage, c'est des bonnes matières premières, des bons feuillets, une bonne croustillance, et ça du coup forcément c'est déjà un travail minutieux parce que c'est sur plusieurs jours. Par exemple là, notre feuilletage, nous on le prépare pendant 3 jours avant de pouvoir couler le flan. J'ai directement la vanille qui vient de Madagascar, donc la vanille elle arrive, elle est au top du top, j'ai pas peur de le dire. Après j'ai aussi des bonnes matières premières par rapport à ma crème aussi que j'utilise, que je rajoute de la crème à la fin. C'est un flan qui est assez crémeux, vous allez voir en goûtant tout à l'heure, juste après. Je pense que c'est ça aussi qui a fait la différence, qu'il soit pas non plus trop crémeux, pas trop liquide, mais pas trop dur, il faut qu'il puisse se transporter tout en étant crémeux.
1: Alors, je l'ai dans la main, il bouge beaucoup quand même le flan.
2: Oui, oui, tout à fait, vous allez voir, mais il se tient quand même très bien. De toute façon, tout sera dans vos papilles.
1: Allez, c'est parti. Alors, c'est vrai qu'il est extrêmement crémeux.
2: Je suis ravi que ça vous plaise.
1: Alors, si comme moi, vous voulez goûter ce meilleur flan du Grand Paris, venez à la pâtisserie Sweet Lab, ici à Courbevoie, et saluez en même temps Martial. Le féliciter pour cette première place. Et puis, je crois, une autre bonne nouvelle, vous êtes papa.
2: Oui, depuis 4 jours, ça a été le lendemain de la victoire. En fait, on a eu la petite surprise dans la nuit. Ce n'était pas prévu pour tout de suite. Mais bon, au final, ça a été une belle victoire, dans les 2 sens du terme.
1: Merci, Martial.
2: Merci à vous.
1: Et puis, on peut saluer en même temps les 2 autres boulangeries en 2e position de ce concours du meilleur flan lié à la mi-maisonnaise à Maison Alfort. Et puis, la Maison Bertrand, c'est à Sucy-en-Brie.
0: Ah oui, vous avez bien raison de le souligner, Romain Bruno. On salue d'ailleurs le magnifique podium de ce concours du meilleur flan du Grand Paris, mais aussi d'ailleurs plus largement à tous les boulangers et pâtissiers fidèles à notre radio locale ici Paris-Île-de-France. Merci Romain et bravo Martial pour ces 2 belles victoires. Les gens d'ici sont à réécouter sur notre site ici.fr. Nous on repart en musique avec le dernier Vanessa Paradis. Voici les Épines du cœur. Merci d'être là. Bon jeudi après-midi, nous sommes le 25 juin, il est 16h46.

0: Classique Vanessa Paradis sur votre radio locale ici par Île-de-France avec les épines du cœur. Vanessa Paradis que vous irez peut-être applaudir à l'Accor Arena. Ce sera à Paris le 17 novembre et vous avez beaucoup de chance. Hein, si vous avez vos billets, je pense que c'est pas encore complet. Allez, on fait un point sur vos conditions de circulation avec presque 200 km de ralentissement et de bouchons cumulés sur nos routes franciliennes. En revanche, on a pas mal de difficultés. Hein, des accidents notamment au nord-ouest de la capitale avec sur l'A15 en direction de la province. Un accident qui est survenu aux alentours de Sannois, prudence à vous. Il y a aussi au nord-est de la capitale un accident entre Épieds et Le Mesnil-Amelot. C'est sur la N1104 en direction de Paris. À l'est de la capitale, pas mal de difficultés évidemment avec cet accident à hauteur de Bondy. C'est sur l'A3 en direction de Paris. Un petit peu plus bas au niveau de Bobigny entre Bondy et Rosny. Un accident sur l'A3 en direction de la capitale. Attention aussi à ces deux accidents à l'est, au sud-est de la capitale. C'est sur l'A4 en direction de Paris, entre Champigny-sur-Marne et Nogent. Et il semblerait qu'il y ait un autre accident, pas très loin de là, de Villiers-sur-Marne vers Champigny, A4 en direction de Paris. Et puis, on a eu un petit message de Bernard qui nous signale un ralentissement sur la francilienne extérieure à hauteur de Lézigny, au sud-est de la capitale. Donc, à cause d'un convoi exceptionnel qui est assez large. Merci beaucoup Bernard pour cette info précieuse. Et vous, n'hésitez pas non plus à nous appeler pour partager vos infos trafic au 01 42 30 10 10.
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0: Allez maintenant, apprêtez-vous à monter le volume. Voici Madness sur votre radio locale ici Paris-Île-de-France avec One Step Behind.
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0: On écoutait Madness à l'instant sur votre radio locale ici Paris de France. Courage avec la chaleur, on est avec vous jusqu'à 17h en tout cas de mon côté. C'était One Step Behind. Dans la suite, la musique évidemment sur votre radio locale ici Paris Île de France.
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1: Louane sur votre radio locale, ici par Île-de-France. Prenez bien soin de vous. Après les infos, c'est Éric Bastien.
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1: Et moi, je vous retrouve demain, 13h30, bien évidemment. Bon jeudi avec nous. Il est 17h et on s'informe avec Cyril Ardo-Rodon.
4: La canicule est-elle en train de reculer petit à petit? 61 départements seront placés demain en vigilance rouge, 25 en orange, contre 72 en rouge et 14 en orange aujourd'hui. Hier, la France a connu la nuit la plus chaude de son histoire. La situation est quasiment insoutenable pour tout le monde, même dangereuse. Le nombre d'appels au SAMU et de passages aux urgences est en hausse de 20 à 30% selon la ministre de la Santé, Stéphanie Rist.
5: On est au début de l'augmentation du passage aux urgences. Ce que j'ai, c'est des retours de terrain, des retours de professionnels qui me disent qu'ils voient, oui, des 45-50 ans. Je ne sais pas vous dire si ces chiffres seront statistiquement consolidés. En tout cas, pour les professionnels expérimentés, voilà ce qu'on me remonte, qu'il y a des 45-50 ans qui peuvent arriver en malaise. Voilà. On est jeune, on est aussi sensible à la chaleur. Dans la durée, votre corps, petit à petit, monte en température, et quand vous ferez une activité physique, faire du vélo, c'est une activité physique. Quand vous faites du vélo avec ces températures depuis une semaine, vous avez un retentissement, un risque de faire un malaise, une chute et éventuellement de vous retrouver aux urgences.
4: La ministre de la Santé, Stéphanie Rist, cet après-midi. Ce matin, face à la pression sur notre système de santé, le Premier ministre a activé le niveau 3 du plan Orsan. C'est le niveau le plus élevé de la mobilisation sanitaire. Les enseignants, les élèves, confrontés aussi de très près à cette canicule. Les syndicats de l'éducation alertent sur la hausse des malaises en classe et du nombre de passages à l'infirmerie. Un appel à la grève est lancé pour demain afin de protester contre ces conditions de travail jugées inacceptables. 3500 établissements scolaires sont fermés aujourd'hui. Avec la canicule, nous sommes nombreux à vouloir changer nos plans un peu à la dernière minute. Par exemple, pour éviter un voyage dans une ville ou un département où il fait encore plus chaud. La SNCF indique qu'il est possible d'annuler ou de reporter gratuitement un billet TGV, Inouï ou Ouigo jusqu'à la fin de l'épisode de chaleur. Par ailleurs, la compagnie ferroviaire affirme que 10% des trains de voyageurs sont supprimés avec ces températures élevées. Un enfant de 3 ans retrouvé mort hier soir dans la voiture de ses parents à Saint-Gratien dans le Val-d'Oise. Selon les parents, le petit garçon a échappé à leur surveillance et s'est retrouvé piégé dans le véhicule. Une enquête pour homicide involontaire est ouverte. Prudence si vous êtes dans l'ouest ou le sud-ouest du pays. 12 départements sont en vigilance orange aux orages. Depuis 16h pour la Mayenne et la Sarthe, l'Ille-et-Vilaine, la Manche et les Côtes-d'Armor. Et dès 18h pour la Gironde, la Dordogne, les Landes, le Lot-et-Garonne, le Gers, les Hautes-Pyrénées et les Pyrénées-Atlantiques. Et puis en ce moment, si je vous dis le mot neige et JO d'hiver, normalement, eh bien ça vous donne le sourire. Le Comité international olympique vient d'inscrire le ski alpinisme au JO d'hiver 2030 dans les Alpes françaises. Discipline déjà présente cette année à Milan-Cortina, dans laquelle la France a remporté 3 médailles, dont une en or.
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4: Et à 17h03, on accueille Éric Bastien. Bonjour Éric.
6: Bonjour Cyril Ardo-Rodon.
4: Comment allez-vous?
6: Ça va très bien, ça me fait plaisir que vous parliez de neige, ça fait du bien.
4: Ah oui, ça donne envie de se mettre dans le frigo.
6: Écoutez, j'ai fait le calcul, oui. On est à 27 jeudis de Noël.
4: Ça paraît encore très très loin.
6: On est à 20, c'est pas le nombre de dodo, vous voyez.
4: Oui, 27 jeudis,
6: dans 27 semaines. 27 jeudis, on aura froid.
4: Ben, on est à la moitié de l'année en fait, on est le 25 juin, donc c'est pile la moitié.
6: Ben oui, trop fort.
4: Le Père Noël se prépare.
6: Bon, la météo, vous l'avez dit, elle est très difficile à encaisser. Aujourd'hui et demain, Paris, sa petite couronne qui reste en vigilance rouge. Pour ce phénomène canicule, encore 39 degrés à cette heure-ci. À Paris, à l'ombre, on a dépassé les 40 à 41 degrés dans certains endroits, notamment au Jardin du Luxembourg. Cet après-midi, on relevait justement 41 degrés. Un vent de secteur est qui souffle jusqu'à 35 km/h, 39 degrés du côté de Versailles ou encore Palaiseau. Nuit chaude encore, hein, très attendue ce soir. Les températures ne devraient pas descendre en dessous de 27 degrés.
4: Nuit tropicale.
6: Pour les minimales, c'est-à-dire exactement exactement, c'est pas avant 5-6 heures du matin. Demain vendredi, bon, c'est un petit peu la même chose qu'aujourd'hui, hein, entre 38 et 39 degrés, avec du beau temps, un soleil qui brille, et c'est à partir de samedi, tout doucement, que les choses vont petit à petit évoluer, afin de respirer un petit peu plus, j'ai bien dit un tout petit peu plus à partir de dimanche. C'est véritablement lundi qu'on descendra en dessous des 30 degrés.
4: Un coup d'œil sur vos conditions de circulation avec de nombreux accidents en Île-de-France.
6: Oui, il n'y a pas énormément de monde, hein, 210 km de bouchons, on a connu pire, mais c'est vrai que vous avez raison Cyril, il y a plusieurs accidents, dont l'un sur la 15 hein, qui vous ralentit à cette heure-ci, un accident en direction de la province. Un autre accident encore plus au nord-est, on est sur la N104 depuis la province pour rejoindre Paris, entre Épieds et le Mesnil-Amelot. Beaucoup plus à l'aise cette fois, coup sur coup, deux accidents sur la 3, le premier à hauteur de Bondy avec un début d'incendie depuis maintenant un petit peu plus d'une heure. Plus d'infos d'ailleurs, n'hésitez pas, 01 42 30 10 10. Un autre accident cette fois entre Bondy et Rosny, les deux voies de droite sont fermées à la circulation. Et puis un quatrième accident cette fois qui apparaît sur la 4 depuis maintenant une grosse demi-heure, c'est compliqué entre Champigny-sur-Marne et Longjour. Un dernier mot sur le périphérique avec une circulation plutôt fluide hein, dans les deux sens, plutôt une bonne nouvelle en intérieur comme en extérieur.
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6: Merci beaucoup Cyril Ardo-Redon. Vous revenez tout à l'heure à 18h. Vous voulez jouer notre petit jeu rafraîchissant du quiz musical?
4: Ça m'a manqué.
6: Alors je ne vous mets pas l'intro. Vous qui nous écoutez, vous tentez aussi de jouer. Vous allez devoir reconnaître quel est l'artiste. Je vais vous donner un indice.
4: Allez,
6: franchement, vous allez trouver. Michel Berger.
4: Paradis Blanc.
6: Et si je vous dis Michel Berger, vous me répondez quel artiste? On cherche un artiste.
4: Ah, France Gall.
6: Bah voilà.
4: Ah oui, j'avais pas compris le jeu.
6: Et c'est le problème.
4: Il y a beaucoup de choses que je comprends pas si vous saviez.
6: Vous serez meilleur à 18h.
4: On va essayer.
6: Bon, on essaiera tout à l'heure. Merci beaucoup Cyril Ardo. Effectivement, voici France Gall dans ce 17-20. Elle l'a. Vous l'avez là du coup le... C'est bon.
4: Je l'ai, c'est magnifique.
6: Il est fort. À tout à l'heure Cyril.

0: Les années 80, France Gall, elle là et là. 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
0: Bonsoir tout le monde, ravi de vous accueillir, chaudement bien évidemment. Allez, on tient le bon bout, on est sur le pic, ça on le sait. Mais on va continuer de faire très attention bien sûr, de trouver des petits coins ombragés pour vous accompagner d'ici 20h. N'hésitez pas à aller au cinéma, je le dis tous les jours, les salles sont climatisées. N'hésitez pas aussi à aller visiter quelques églises, pourquoi pas. Ou encore la basilique de Saint-Denis, je pense à elle, ou celle de Montmartre, parce qu'il y fait frais. C'est ainsi. 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À suivre, David Kolski pour des idées de sortie. Pour l'heure, voici Amir. À l'imparfaite, c'est une nouveauté sur ICI Paris-Île-de-France.

0: parfaite pour moi.
1: Ah oui, ça se retient bien, on adore. Amir à l'imparfaite, c'est une nouveauté sur Ici Paris de France. Lui, c'est pas une nouveauté, il est à tous les jours, mais on adore. Bonjour David Kolski.
2: Salut, salut à tous.
1: Salut David, qui se balade dans toute la région. Bon, voilà, pour trouver des bons plans pour nous en Ile-de-France, malgré la chaleur ce jeudi. Vous êtes en pleine partie de foot, David.
2: J'ai testé pour vous Toca Social, c'est une expérience foot immersive, un sports bar qui est ouvert depuis une dizaine de jours. On est du côté du niveau moins 2 du CNIT Paris La Défense. Un lieu idéal pour venir voir les matchs de la Coupe du Monde de foot. Et je suis avec Julien Tessandier, qui est le général manager. Là, on est justement dans un espace où on est en train de jouer au foot. On joue face à un écran et on a un peu l'impression de vivre dans la peau d'un joueur. Ce concept, il est incroyable. Ça vient d'Angleterre à la base, hein, c'est ça ?
3: Oui, ça vient d'Angleterre.
2: Il s'interrompt pas, il est à fond là dans la partie. On va quand même s'arrêter pour le direct 2 minutes. Donc ça vient d'Angleterre.
3: Ça vient d'Angleterre. On est sur un établissement qui fait un peu plus de 2000 mètres carrés. On est hyper content de pouvoir proposer ça pour la première fois donc à Paris. Il y en a en Angleterre, il y en a aux États-Unis et là on présente donc ce concept de football bar immersif. On va pouvoir jouer au foot dans des scénarios assez dingues où vous allez tuer des extraterrestres, jouer à Angry Birds, répondre à des quiz. C'est pour tout public, ça correspond aussi bien à un public féminin que masculin, qui aime le foot, qui aime moins le foot, qui est fort au foot, qui est moins fort au foot, ça marche pour tout le monde.
2: On a vraiment l'impression de vivre l'aventure tout en tirant la balle qui revient vers nous parce que il y a plein de systèmes automatisés, c'est super bien fait. Et puis à côté, cet immense sports bar avec des écrans de partout pour voir justement les matchs durant cette Coupe du Monde de foot. C'est incroyable, on peut également manger. Et puis alors à toute heure, hein, c'est ouvert jusque tard.
3: On sert de 12h à 22h, c'est de la street food premium qui est hyper bonne à des prix qui restent très accessibles.
2: Il y a également ce bar qui est très très grand, qui me fait penser aux pubs anglais, les bars un peu à l'américaine, à consommer quand même avec modération. D'ailleurs, c'est plutôt pour les adultes le soir, pour faire la fête.
3: Oui, on accueille les enfants tous les jours, sauf le soir à partir de 19h, où c'est un public plus festif à destination des adultes.
2: Il y a ce côté justement très à l'américaine aussi, du côté du service, c'était important d'avoir cette expérience.
3: On a vraiment une volonté de proposer une expérience à l'américaine, avec une personne qui va venir vous voir, qui va vous dire bonjour, moi c'est Julien, c'est moi qui vais vous occuper de vous aujourd'hui, qu'est-ce qui vous ferait plaisir? Je vais vous faire découvrir tel plat, tel cocktail. Celui-là, c'est mon préféré. Comment est-ce que vous voudriez qu'on fasse en sorte
2: Employé du mois, hein, Julien, c'est le patron, mais c'est l'employé du mois quand même. Il est parfait, en tout cas. Venez faire un tour, ça s'appelle Toca Social. C'est ouvert tous les jours, 7 jours sur 7. Bien évidemment, que ce soit pour venir voir les matchs ou pour venir faire une partie, il faut réserver, surtout en ce moment. Il y a un site internet, comment ça se passe pour les réservations?
3: Oui, vous allez juste sur www.toca.social ou sur nos réseaux sociaux, Instagram, TikTok.
2: Ouais, il y a tout, en fait. Il manque rien. C'est testé, c'est validé. Toca Social, c'est au niveau moins 2 ici au CNIT Paris La Défense. Allez, c'est reparti pour la partie. Prends de l'avance, Julien, j'y vais là. Allez.
1: Et c'est ouvert depuis le 12 juin. Merci de parler de football. Ça tombe bien parce que voilà. Die. C'est la Coupe du Monde. Du monde de foot en ce moment 2026 avec votre radio ici et ici.fr. C'est demain vendredi. France-Norvège. Et tout va bien. France-Sénégal, pas mal. France-Irak, très bien. 3-0. France-Norvège, c'est demain. C'est à suivre à 21h. On prend l'antenne un petit peu avant pour suivre cet événement sur ici et sur ici.fr. On pense bien à Didier Deschamps qui sera pas sur le terrain. Un match à suivre en direct et en intégralité sur votre radio locale. Voilà une bonne idée, des musiques qui sentent bon l'été. Ce sont les Bee Gees avec Too Much Even pour vous souhaiter une très belle après-midi. Prudence, buvez de l'eau, prenez soin de vous et des autres. Et merci de continuer à écouter votre radio locale ici Paris de France.

0: Storm Tunnel, les Bee Gees, sur votre radio locale, ici Paris-Île-de-France. 214 km de bouchons à l'incendie sur la 3, c'est du côté de Bondy, hein, faites très attention depuis Paris, incendie de véhicules sur la 4 également vers Paris au niveau de Champigny-sur-Marne, un poids lourd en panne sur la 10 au niveau de Massy. Voilà l'essentiel de ce qu'on peut dire à cette heure-ci sur vos conditions de circulation. Il y a 214 km de bouchons, peu de difficultés sur la 1, ça roule bien sur la 15 et sur la 115, quelques ralentissements sur la N118, on a connu pire, mais pas mal de monde encore une fois sur la 10 depuis la gare de Massy-Palaiseau en direction de Villepont-sur-Yvette. C'est très compliqué là en direction de la province, et puis éviter sur le périphérique, notamment Port d'Auteuil, Port d'Orléans, ça se charge un tout petit peu, mais on reste sur un temps de référence, et puis tout va bien sur la rocade intérieure, c'est plutôt une bonne nouvelle.
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0: D'ici quelques minutes, c'est Indochine. Le son des signes arrive sur votre radio locale, ici Paris-Île-de-France, bel après-midi.
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0: Presque 50 ans d'existence, de talent et de succès pour Indochine avec le chant des cils. Émilie Mazoyer nous rejoint pour toute l'actu musicale comme chaque jour aux alentours de 17h25 sur ICI Paris de France. Qu'en est-il aujourd'hui notamment de George Michael et Alice Taglioni? Les deux ont un point commun, mais lequel? Salut Émilie.
1: Salut tout le monde.
0: Bonjour.
1: Émilie au rapport pour votre dose quotidienne d'actualité musicale. Aujourd'hui c'est l'anniversaire de l'une des plus belles voix de l'histoire de la pop, Esprit de George. Es-tu là?

George Michael, de son vrai nom Georgios Kyriakos Panayiotou. Et oui, son père était grec. Il aurait eu 63 ans aujourd'hui. À noter que chaque année, les droits d'auteur de son tube de Noël, Last Christmas, sont reversés à des associations caritatives via sa fondation. George Michael avait fait en sorte que sa générosité lui survive. Actrice appréciée et reconnue depuis le début des années 2000, Alice Taglioni a attendu l'année de ses 50 ans pour nous révéler ses talents de pianiste et chanteuse.

Charlie Staglioni vient de sortir son premier album, ADN. Et si c'est une surprise pour beaucoup, elle vit cette plongée dans la musique comme un retour aux sources. Elle qui, après avoir fait le conservatoire, se destinait à une carrière de pianiste concertiste. Elle venait de fêter ses 80 ans et son tube Étienne allait avoir 40 ans.

danseuse, comédienne et chanteuse presque par accident d'un des plus gros tubes de l'année 1987, Etienne nous a quittés en début de semaine après avoir lutté avec courage contre la maladie. Elle laisse derrière elle des amis fidèles comme Vanessa Paradis qui a souvent dans ses interviews loué son grand cœur. Et puis Gesh Paty, c'est aussi un répertoire de 5 albums sortis entre 88 et 2000 et de belles collaborations avec Etienne, Dao, M et Françoise Hardy.

Le groupe Trio au grand complet, Mali, Guise, Daniel et Manu, fête ses 30 ans et on a le programme des réjouissances. Demain sortira un titre inédit, La Traversée, pour annoncer une compilation qui se veut justement comme une traversée de leur carrière. Deux autres inédits sont prévus dans les semaines qui viennent, Petit Dom et la très intrigante Chanson de droite, dont on a hâte de découvrir le texte.

Trio. Oh, on l'adore. Merci beaucoup, Émilie Mazoyer. Émilie que l'on retrouve ce soir en direct dès 20h de Rochefort à la Corderie Royale pour son émission Décibel pour le festival Sœurs Jumelles Festival de Musique présidé notamment par Julie Gaillet. Avec tous les artistes qui seront les invités d'Émilie Mazoyer. Et dans ce festival, on pourra y applaudir notamment... Charlotte Cardin, Talent Ici 2025, mais aussi Benjamin Biolay. Elle a pris des sandales, donné ce grand total et malaise. Ça, c'est le tout nouveau Benjamin Biolay qu'on va retrouver dans la réédition d'un album qui sort en septembre, mais Grand Total. Benjamin Biolay, mais aussi Oxmo Puccino, Vanessa Paradis, tous ces artistes au micro d'Émilie Mazoyer en direct de Rochefort à la Corderie Royale pour le festival Sœurs Jumelles. Rendez-vous tout à l'heure sur votre radio locale ici dès 20h. Stand-up de ghetto, c'est signé Bernard Lavillier sur votre radio ici Paris-Île-de-France.

0: Fontaine de Ghetto et c'est signé Bernard Lavilliers sur ici Paris de France. Il est 6h25, merci de nous appeler au 01 42 30 10 10 et de relayer vos informations. Route également sur le WhatsApp de la radio, c'est le même numéro de téléphone, hein. Vous le rentrez sur le smartphone, il y a Nadia hein, qui nous passe un petit bonjour et qui malheureusement nous annonce un 41 degrés sur la route, là du côté d'Ormesson-sur-Marne. Plein de courage à vous Nadia. Merci également à ce message de Marie-Rose qui est à Goussainville et qui nous dit qu'il fait très chaud, elle a pris la route visiblement et là il fait 40 degrés, maintenant elle est au frais. Maya nous a appelé au 01 42 30 10 10, Maya qui nous signale un incendie à HR sur le pont de la Nationale 184. Maya qui a l'air de nous signaler une fumée épaisse d'ailleurs avec un bouchon. Si vous avez plus d'infos, n'hésitez pas à compléter ce que vient de dire Maya. Et merci d'ailleurs à Maya au 01 42 30 10 10. 224 km de bouchon et cet accident toujours présent sur la 3 en direction de Bondy pour rejoindre la Nationale 3. Autre accident, hein, c'est un deuxième entre Bondy et Rogny. On est dans le même secteur en direction de Paris. Un petit peu de monde sur la 6A et la 6B. Ça roule bien sur la 1, sur la 15, la 115. Il y a pas mal de monde au nord, hein, sur la 86, on s'en doute. Plutôt fluide à cette heure-ci sur la N118, c'est une bonne nouvelle. Alors, il y a des fermetures nocturnes, vous les avez observées. Qu'en est-il, Thomas Echeberry?
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2: On fait le point ensemble sur les différentes fermetures nocturnes que vous pouvez rencontrer une nouvelle fois sur votre route pour cette nuit de jeudi à vendredi. Ça sera le cas sur le périph' extérieur, coupé pour cette nuit entre Quai d'Issy et Porte de Vanves. On attend également la fermeture de la 4 dans les deux sens de circulation entre Noisy-le-Grand et Saint-Maurice. Si vous comptiez circuler sur la 86 extérieure pour cette nuit, attention, ça sera pas possible entre Rosny-sous-Bois et Gennevilliers, coupé donc sur ce secteur-là. Et puis on attend aussi la coupure de la 6B en direction de Paris entre Chevilly-Larue et Villejuif. Côté transport en commun, là aussi quelques fermetures à prévoir. Attention si vous êtes amené à prendre la ligne N du Transilien, coupée à partir de 23h entre Gare Montparnasse et Plaisir-Grignon. Il y a des travaux et donc des bus de remplacement sont mis à disposition pour pallier ce problème. Attention également si vous êtes amené à prendre la ligne P du Transilien, elle aussi, elle est coupée à partir de 21h30 pour cette nuit de jeudi à vendredi entre Gare de l'Est et Coulommiers.
0: Merci beaucoup Thomas Echeberry, on se retrouve dans une heure pour d'autres précisions en ce qui concerne les fermetures nocturnes sur ici.
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0: Le match des Bleus Norvège-Français demain, c'est à partir de 21h à suivre sur ici et sur ici.fr avec l'hymne de la Coupe du Monde signé Shakira. C'est Daï Daï sur ici, Paris, Île-de-France.

0: Burna Boy et Shakira avec Die Die, l'hymne de la Coupe du Monde 2026 aux États-Unis, entre autres avec le match Norvège-France. C'est à suivre à partir de 20h pour l'avant-match et 21h pour le coup d'envoi. À suivre sur ici et ici.fr, évidemment. Allez les Bleus!
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0: 17h40, voici les 3 plus, trois informations tous les jours pour vous rendre service, trois astuces en Ile-de-France, et c'est avec Fabien Hémeau qui nous rejoint. Bonjour Fabien.
3: Bonjour Eric, et bonjour à tous.
0: Bonjour Fabien, on démarre avec une application pratique pour trouver une pharmacie de garde, c'est pas mal ça, en Ile-de-France.
3: Oui, c'est nouveau, ça vient de sortir, le nom de l'application, Mon Pharmacien, ouais. Voilà tout attaché. Ce service officiel va vous aider à trouver une pharmacie ouverte en semaine, le dimanche, un jour férié, ou même la nuit. C'est super pratique, surtout en cas d'urgence, hein, pour vous, vos enfants, vos petits enfants. Alors comment ça marche? C'est très simple. Vous installez Mon Pharmacien, d'accord, sur votre smartphone, puis vous vous laissez guider. L'application calcule automatiquement l'itinéraire vers la pharmacie la plus proche de chez vous et intègre également le temps de trajet. Mon Pharmacien couvre les 8 départements franciliens. Voilà, ça fonctionne partout hein, en Ile-de-France. Mon Pharmacien, c'est l'application à télécharger de toute urgence. C'est mon coup de cœur du jour.
0: Alors deuxième plus, c'est une idée de sortie, Fabien Hémeau, une idée de sortie plutôt dépaysante et rafraîchissante, surtout on en a besoin en Ile-de-France.
3: Ah, avec cette chaleur, vous rêvez de faire du canoë en Dordogne, mais vous n'avez pas envie de traverser la France, je comprends. Eh bien, j'ai trouvé l'alternative, les amis, à seulement une heure de Paris, direction le Vexin français, où l'on peut embarquer en canoë sur la Seine avec Canoë-Seine. Alors au départ de Vétheil, voilà, il faut se rendre dans cette commune, à Vétheil, c'est dans le Val d'Oise. Là-bas, il y a plusieurs parcours qui bordent la Seine, avec comme décor ces impressionnantes falaise de Crès, c'est complètement magnifique. Et le plus spectaculaire s'appelle le parcours impressionniste. Pendant près de 11 km, vous allez glisser au fil de l'eau dans un décor totalement inattendu pour l'Île-de-France. Falaise blanche, maison troglodytique, réserve naturelle et au loin le donjon médiéval de la Roche-Guyon qui apparaît comme dans un décor de film. C'est magnifique. Pas besoin d'être sportif, ça m'arrange. L'eau est calme, la balade est accessible aux familles et chacun avance à son rythme. Comptez à peu près 25 € par personne pour le grand parcours qui dure environ 2h30. Donc voilà, c'est possible. Faire du canoë en Ile-de-France avec un décor à couper le souffle, c'est mon coup de cœur du jour. Et plus d'infos sur le site Canoë-Seine.
0: Ouais, évidemment, je me gênerai pas pour vous pousser à l'eau. Fabien, bien d'accord. Et en même temps, vous ne vous en voudrez pas parce qu'on est là pour se rafraîchir. Allez, on termine les 3 plus avec une offre d'emploi, Fabien.
3: En effet, la ville de Paris recrute des jardiniers. Et tiens, petite question, petite devinette pour vous. Combien y a-t-il de parcs et jardins dans Paris?
0: Oh là là, je sais pas.
3: Pas facile, hein. Réponse, 533, soit près de 2300 hectares d'espace vert. Wow. Pour entretenir tout cela, eh bien, la ville recrute des jardiniers par concours. Pour vous inscrire, c'est très simple. Vous avez jusqu'à demain. Voilà, vous avez jusqu'à demain. Okay. Et tout se passe sur le site de la ville de Paris. Donc, bonne chance. Et si vous avez l'âme d'un jardinier, vous pouvez tenter votre chance. Et pour finir, tiens, savez-vous comment on appelle un jardinier qui sabote une pelouse?
0: Non.
3: Un assassin en herbe. Allez, c'est pour moi, c'est cadeau. C'était mes 3 plus, à demain.
0: J'adore, merci beaucoup Fabien Hémeau, à retrouver sur ici.fr. Et puis chaque matin entre 6h et 9h, Jean-Jacques Goldman arrive encore un matin sur votre radio locale ici.

0: J'ai toujours adoré ce petit riff de guitare et ce break de batterie à la fin. Encore un matin, c'est signé Jean-Jacques Goldman à 17h48. Vous sortez peut-être du travail à cette heure-ci, peut-être que ce sont le début des vacances. Oui, c'est peut-être le début des vacances. On est quoi, jeudi, vendredi, on ne sait pas. Il y en a qui prennent leurs vacances en juillet. Ça arrive là, d'ici quelques jours. Vous allez peut-être prendre la route, on sera à vos côtés tout au long de l'été. D'ailleurs, on commence chaque jour à vous accompagner sur cette route de la maison. Les conditions de circulation sont complexes, mais restent fluides quand même aujourd'hui avec 210 km de bouchons et un accident sur la 3 en direction de Paris depuis Bondy pour rejoindre Rony. On est sur la jonction avec la 86. Il y a un petit peu de monde sur la 4 au niveau du tunnel de Champigny. Plutôt fluide au niveau du tunnel de Landy. Ça roule bien sur la 1 dans les deux sens. A priori, hein, je vous dis pas qu'il y avait quelques ralentissements compliqués du côté de Gennevilliers, Colombes. Enfin voilà, là, sur la 86 au nord, ça reste encore bien chargé à cette heure-ci. Vous êtes prudent entre la porte d'Italie et Arcueil. Il y a un véhicule en panne sur la 6B en direction de la province. Et puis je vous rappelle Maya qui nous a signalé cet incendie sur HR, sur le pont de la N184. Ça, c'était il y a quelques minutes avec une fumée épaisse. Patrick est avec nous. Il vient nous appeler au 01 42 30 10 10. Bonjour Patrick.
1: Bonjour. Donc c'était pour annoncer un camion citerne qui peut être en panne, je ne sais pas. Il est sur la bande d'arrêt d'urgence sur la 6A au niveau d'Arcueil et il dépasse largement sur la première voie de circulation.
0: Ordonnez-nous exactement, Patrick, l'endroit où il est.
1: Alors, il est au niveau d'Arcueil, à peu près, sur la bande d'arrêt d'urgence.
0: Parfait.
1: Il dépasse largement sur la voie de circulation.
0: Merci beaucoup pour cette information, Patrick. Vous rentrez à Viry-Châtillon, vous étiez avec nous hier, hein. Je me souviens très bien de vous. Merci de votre fidélité et n'hésitez pas à nous rappeler comme Patrick. C'est le bon réflexe, encore une fois, pour les inforoutes. C'est le 01 42 30 10 10. Merci Patrick, belle soirée, belle route.
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0: 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Le temps d'écouter Harry Styles avec plaisir. As it was pour le souvenir sur Ici Paris-Île-de-France.

0: Et c'est Harry Styles avec As It Was à 17h53 sur ICI Paris de France. Allez, vous jouez avec nous, vous nous appelez, vous avez quelques minutes. 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
0: Allez, la musique arrive aussi, hein. Juste avant 18h, on écoutera Ten Sissi. In love. Moi j'aime bien ce genre de musique, très estivale, très nonchalante comme ça. C'est rien que pour vous et c'est avant 18h sur ICI Paris Île-de-France.
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0: Et Didier, bien sûr, que l'on accueille avec plaisir pour jouer. Bonjour Didier.
12: Bonjour.
0: Bonjour Didier à Boissette, vous êtes dans le 77. Ça va, vous gérez la chaleur? Ça va, Didier?
12: Faut faire avec, hein. C'est pas facile, mais bon, on s'organise, quoi.
0: Pas trop le choix, voilà. Peut-être des petites astuces le soir, non, je sais pas, vous arrivez à ouvrir un peu les fenêtres en milieu de nuit, ou c'est un peu compliqué?
12: Je fais comme tout le monde, mais bon, c'est pas...
0: Ouais.
12: C'est pas gagné, quoi, quand même, hein.
0: Allez,
12: même
0: chaud, hein. On vous encourage, on est de tout cœur avec vous, on sait qu'on tient le bon bout et qu'on est sur la fin tranquillement encore 2-3 jours, et puis
12: ouais,
0: ça va se reposer. C'est ce qu'on va se dire. Allez, on vous sélectionne avec plaisir, hein, mon Didier, pour gagner 150 euros de carburant. J'espère vous rouler un petit peu, que vous avez l'occasion d'emprunter les axes de la région pour profiter de la voiture.
12: Oui, bien sûr, comme tout le monde, on se promène toujours un petit peu, hein,
0: alors, okay. Fait, hein. Alors, je suis bien d'accord. Eh bien, vous profiterez peut-être de ces 150 euros de carte carburant. Le tirage aura lieu lundi matin. Je vous souhaite une belle soirée, Didier. Merci d'avoir été avec nous.
12: Eh bien, je vous remercie. Allez, à plus tard, merci.
0: Belle été, bon courage pour ce soir et bon courage pour cette nuit. On sait que c'est compliqué. Voici Tensissi sur ICI Paris Île-de-France.

0: par la mélodie, celle de votre radio ici Paris, le français avec NCC, I'm not in love.
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0: Excellente soirée, courage en cette période très compliquée. On est à vos côtés ici Paris-Île-de-France, il est 18h. Point météo et trafic complet après les infos de 18h présentées par Cyril Ardo-Rodon.
2: Un peu moins de départements en vigilance rouge demain, 61 contre 72 aujourd'hui. Il y aura également 25 départements en alerte orange, situation qui dure depuis déjà plusieurs jours avec des conséquences dramatiques. La mortalité augmente selon le maire de Paris, Emmanuel Grégoire. Les passages aux urgences et les appels au SAMU sont en hausse de 20 à 30% selon la ministre de la Santé. Il faut donc éviter impérativement de faire du sport selon la docteure Hélène Rossino, spécialisée en santé publique.
3: Quand j'entendais le maire de Paris dire qu'il voyait des joggeurs dans l'après-midi, il a raison, c'est une folie. On est beaucoup de médecins à être sur les réseaux sociaux et à se faire insulter ces derniers jours quand on dit « faites attention, ne buvez pas d'alcool, s'il vous plaît, ne faites pas de sport », parce qu'on nous dit « on en a marre des injonctions ». Nous, on va très bien, ça suffit maintenant, arrêtez de nous infantiliser. Mais ce n'est pas une question d'infantiliser, c'est une question de « les gens ne se rendent pas forcément compte du risque ».
2: Le docteur Hélène Rossino, spécialisée en santé publique. Ce matin, face à la pression sur notre système de santé, le Premier ministre a activé le niveau 3 du plan Orsan. C'est le niveau le plus élevé de la mobilisation sanitaire. Le drame hier soir à Saint-Gratien, commune du Val-d'Oise, près de Paris. Un enfant de 3 ans retrouvé mort dans la voiture familiale. Selon ses parents, le petit garçon a échappé à leur surveillance et s'est retrouvé piégé dans le véhicule. Une enquête pour homicide involontaire est ouverte. La canicule qui perturbe notre réseau ferroviaire. 10% des trains de voyageurs supprimés en raison des températures élevées. Une bonne nouvelle cependant, la compagnie annonce qu'il est possible d'annuler ou de modifier gratuitement son billet TGV Inouï ou Ouigo, et ce jusqu'à la fin de cette vague de chaleur. Christophe Fanichet est le PDG de SNCF Voyageurs.
4: Notre objectif, et c'est ce que nous faisons depuis le début de la semaine, c'est permettre à tous les voyageurs qui souhaitent voyager de voyager. Mais ce que je vous annonce aujourd'hui, c'est que pour les voyageurs qui souhaitent annuler ou reporter leur voyage, pour les TGV, Inouï ou Ouigo, j'ai décidé de rendre gratuit l'échange et le remboursement, car il faut que les Français qui ne souhaitent pas voyager ou reporter leur voyage puissent le faire en toute sérénité. Notre maître mot est simple, que tout le monde puisse voyager, mais dans les meilleures conditions, et donc on veut éviter toute situation inacceptable pour nos voyageurs.
2: Christophe Fanichet, le PDG de SNCF Voyageurs. Tous les secteurs, vous l'entendez donc, qui sont frappés de plein fouet par la canicule. Dans les écoles, des conditions de travail inacceptables, dénoncent les syndicats d'enseignants qui appellent à la grève. Noémie Bonin, l'intersyndicale, estime que la santé des personnels et des élèves est mise en danger.
5: Depuis quelques jours, les alertes se multiplient de la part des professeurs et autres personnels sur les conditions dans lesquelles se déroulent les cours à l'école, mais aussi les examens qui se poursuivent. L'intersyndicale cite des malaises, l'augmentation des passages à l'infirmerie ou aux urgences. Elle dénonce l'inaction du gouvernement. Une impréparation manifeste, je cite, face à des épisodes pourtant jugés prévisibles. Alors, faut-il s'attendre à une grève très suivie dans les écoles et dans les collèges qui font passer le brevet à partir de demain ? A priori, non. C'est surtout un message pour l'exécutif, histoire d'alerter sur la situation. Ça fait une semaine qu'on tient seul et ça ne peut plus tenir longtemps, me confiait une représentante syndicale. Ces organisations veulent faire remonter l'inquiétude et la colère des personnels face au manque d'anticipation et à l'absence de consignes nationales. Plus de 13 000 écoles étaient officiellement fermées aujourd'hui ou avaient mis en place des aménagements. C'est un peu plus d'une sur quatre.
2: Les explications de Noémie Bonin sur votre radio ici. 3 réacteurs nucléaires à l'arrêt aujourd'hui, celui de Golfec dans le Tarn-et-Garonne, du Bugey dans l'Ain et de Nogent-sur-Seine dans l'Aube. Décision pour éviter de réchauffer encore plus les rivières qui servent à refroidir les centrales, et ce afin de protéger la faune et la flore. Le risque aussi que cette vague de chaleur fait peser sur notre alimentation. Jusqu'à 10 000 volailles mortes en une nuit dans certains élevages, selon la FDSEA des Côtes d'Armor. De son côté, le patron du groupement Mousquetaire craint une pénurie de melons dans 3 ou 4 semaines avec une flambée des prix. À la canicule s'ajoute ce soir le risque d'orage. 12 départements sont en vigilance orange depuis 16 heures pour la Mayenne et la Sarthe, l'Ille-et-Vilaine, la Manche et les Côtes-d'Armor, et à l'instant pour la Gironde, la Dordogne, les Landes, le Lot-et-Garonne, le Gers, les Hautes-Pyrénées et les Pyrénées-Atlantiques. Et puis concernant le risque de feux de forêt, 25 départements de l'Ouest, du Sud, du Centre de la France vont être placés en jaune orange demain pour risque élevé selon Météo France. Aujourd'hui, pour la première fois de l'année, deux départements étaient en vigilance rouge, la Haute-Garonne et les Deux-Sèvres. Un tel niveau d'alerte n'est donc pas prévu demain. Ah, et puis, tous les signaux sont en rouge, dit aujourd'hui la Cour des comptes à propos de nos finances publiques. La dette pèse toujours aussi lourd et les prévisions du gouvernement pour réduire le déficit public sont fragilisées par la guerre au Moyen-Orient. La Cour des comptes demande des mesures fortes.
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2: 18h05, Eric Bastien, on jette un coup d'œil sur la météo pour ce soir.
0: Ah oui, une météo bien chaude, encore aujourd'hui et demain. Paris, sa petite couronne, on le précise, continue de rester en vigilance rouge pour la canicule. 40 degrés au jardin du Luxembourg. C'est beaucoup et pourtant il y a des arbres. Hein. 39 degrés d'une rive à l'autre, hein, d'une manière générale dans la capitale à cette heure-ci. 39 degrés du côté de Courbevoie. La Défense, Clichy-sous-Bois également. Bon, voilà, ça va pas totalement en s'arrangeant. On a eu la nuit la plus chaude, mais cette nuit devrait être encore très chaude aussi, avec des minimales qui sont comprises entre 27 et 28 degrés. J'ai bien dit entre 27 et 28 degrés.
2: C'est chaud.
0: Bah oui, ça descendra pas en dessous. Hein. On est très très au-dessus de ces normales de saison. Demain, c'est un petit peu le même scénario. 38... Pardon.
2: Ah ne oui. Vous étouffez pas, c'est ça, la c'est chaleur.
0: La non, c'est la clim. Ah. 38 à 39 degrés, des températures bien au-dessus des valeurs de saison avec un soleil qui va briller sans discontinuer. 24 à 26 degrés pour les minimales dans la nuit de vendredi à samedi. Allez, je vous donne la bonne nouvelle.
2: Dites-moi.
0: Lundi fait 27.
2: C'est bien ça. C'est plus frais.
0: Oh, c'est bien, attendez, oui. On est monté à 40, mais... c'est 13 degrés de moins.
2: Je prends.
0: Avec, on aura des nuits d'ailleurs la semaine prochaine, avec des nuits à 14, donc je pense quand même pas, mais je vois à 16, 17 degrés.
2: Ah oui, donc on pourra rafraîchir.
0: Ah bah oui, bah évidemment, on va pouvoir ouvrir
2: la maison pendant la nuit. Un coup d'œil sur nos conditions de circulation, 209 km de bouchons.
0: Eh bien, la tendance est à l'amélioration, figurez-vous, il y a un petit peu moins de monde. Alors, il y a quand même ce double accident là qui vous ralentit très clairement à l'est, un accident sur la 86 extérieure entre un poids lourd et une voiture, ce sont les deux voies de gauche qui sont fermés depuis maintenant. Ouais, bon, une dizaine de minutes. Et puis, il y a un autre accident qui est non loin de là, sur la 3 en direction de Paris, depuis Bondy, pour rejoindre Rony. Très peu de monde sur la 1, même si c'est très compliqué. Bah, au nord, hein, sur la 86, sur la N315 également. Il y a quand même un petit peu de monde sur la 1, notamment pour rejoindre Paris de Bourget, entre autres, et Roissy. Pour le reste, c'est plutôt fluide sur le sud, sur la 6A et la 6B. En revanche, attention à ce poids lourd qui est en panne sur la 6B, sur les deux voies, la voie de droite et la bande d'arrêt d'urgence sont fermées. Ça roule bien sur la N118, sur la 15, sur la 14, sur la 13 et sur la 12. Bon, côté périph', je regarde rapidement par secteur. Vous mettez 24 minutes, Port d'Auteuil, Port d'Orléans, en extérieur. On est dans quelque chose de voilà, c'est une tendance dans les temps de référence. Soyez prudents. En revanche, Patrick nous l'a dit tout à l'heure, sur la 6A avec ce camion au niveau d'Arcueil qui dépasse la bande d'arrêt d'urgence. Vos appels à tout moment pour la route, c'est au 01 42 30 10 10.
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0: Merci beaucoup Cyril Ardo, vous revenez Cyril Ardo Redon.
2: Oui.
0: Je rappelle que vous êtes marié.
2: Absolument.
0: Et que vous avez pris le nom de votre épouse.
2: Absolument.
0: Anaïs.
2: Anaïs Redon.
0: Exactement.
2: Donc désormais, nous sommes les Ardo Redon.
0: Pour ceux qui n'étaient pas là il y a une heure, vous aviez brillé par votre échec lamentable sur la reconnaissance du quiz musical. Voulez-vous tenter ?
2: C'est pas vrai, j'ai trouvé finalement. Non, quand j'ai compris les consignes, j'ai fini par trouver.
0: Oui, c'est ça. Bon, là, vous avez bien compris les consignes. Hein. Je vous donne un petit indice et vous trouvez le nom de l'interprète.
2: D'accord, ok. Je crois que c'est la couleur de son t-shirt.
0: Oh là là.
2: Il a rien compris.
0: Alors, on y va.
2: Allez.
0: Accent.
2: Oui, Bachung.
0: Moustache.
2: Cabrel.
0: Bah voilà,
2: oui.
0: Vous voyez quand vous voulez. Très bien, Francis Cabrel. Encore et encore et encore de l'info, ce sera tout à l'heure à 19h. Bravo Cyril, hein, je félicite.
2: À tout à l'heure.
0: Hein, vous passez en classe supérieure, hein. On aime. Hein. Francis Cabrel sur votre radio ici Paris de France, belle soirée, bienvenue.

0: Francis Cabrel encore et encore à 18h13. Vous écoutez Ici Paris Île-de-France, vous avez fait le bon choix, bien sûr.
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0: 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Dans un instant, une pièce de théâtre, un spectacle, et nous c'est nous. Souvenez-vous, nous c'est nous, voilà. Bon, je me fais très mal. Eh bien, ils seront avec nous. Une partie des nous c'est nous arrive au Petit Palais des Glaces cet été pour un spectacle. On adore et on en parlera après Charlotte Cardin qui nous rejoint. C'est une nouveauté de Where We Touch. Ah, j'ai pas mal dit. C'est Charlotte Cardin sur votre radio locale ici. Belle soirée.

0: Charlotte Cardin avec The Way We Touch sur Ici Paris de France. Il est 18h17, belle soirée, bienvenue à vous tous.
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0: On passe une excellente soirée, on a plein de bons plans, plein de belles idées de sortie chaque soir dans le 17-20 de votre radio. Et alors là, on va vous emmener au théâtre, aller faire un petit tour du côté de République, rue du Faubourg du Temple, au petit Palais des Glaces. Avant d'accueillir mon invité ou mes invités, parce que je crois qu'ils sont... Oui, il y en a un qui n'est pas loin non plus. Écoutez plutôt cet extrait, je suis sûr que ça va vous parler.

0: Je me souviens plus en quelle année c'est sorti. Il va me le dire tout de suite. Manu Joukla, bonjour, bienvenue.
1: Bonjour, merci. Ça me dit quelque chose, effectivement, cette musique.
0: Et nous, c'est nous. Non, mais attends, c'est sorti en quelle année ça,
1: parce Alors, que moi... c'est sorti en 98, en plein Boys Band, en fait.
0: Voilà. Mais là, je viens de le réécouter. Je me souviens des paroles comme si c'était hier.
1: C'est gentil. Et on a été disque d'or avec cette chanson. C'est le premier truc qu'on a fait avec les Nous, c'est Nous.
0: On va pas se gêner. Bon, les ex Nous, c'est Nous sont reconditionnés. On est au petit Palais des Glaces. Ça a débuté il y a quelques jours. Ça se prolonge jusqu'au 31 juillet, les jeudis, le vendredi et samedi, à 19h avec Éric Massot. Moi, je me souviens que je suis venu voir, je crois que c'était en 2010, justement, pareil, au petit Palais des Glaces.
1: Oui, exactement. On retourne aux sources. Mais juste parce que la salle est climatisée. Le petit Palais des Glaces porte bien son nom. Donc, on le dit à tout le monde, comme c'est la canicule, venez nous voir. Ouais. Vous n'allez pas avoir chaud.
0: C'est Jean-Pierre Bigard qui dirigeait, je crois, à l'époque, le Palais des Glaces.
1: Il est toujours, il passe une tête de temps en temps.
0: Joukla Massot s'engage, ça c'était il y a maintenant quelques années, voilà, ça c'était en 2010, je me souviens très bien. Bon, vous êtes de retour avec Éric Massot, les Nous c'est Nous, alors reconditionné, j'adore d'ailleurs le graphique parce que ça le fait un peu en deux mots, recon.
1: Oui, c'est exprès. En fait, on est comme des portables, c'est-à-dire qu'on est un peu d'occasion, mais là on est comme neuf. On est comme neuf, mais notre mémoire n'a pas été totalement effacée, du coup on interroge notre époque. Voilà, avec l'écologie, avec la politique, les violences faites aux femmes, et on pose la question, est-ce que c'était mieux avant? Et évidemment, on y répond ou pas?
0: Alors on va pas spoiler, vous verrez bien le spectacle si c'était mieux avant ou pas, mais c'est vrai que voilà, c'est en tous les cas le thème du spectacle, les souvenirs d'enfance, le petit côté à rebours, quoi, on revient, et puis surtout, vous restez de toute façon, Manu Joukla, quand on est humoriste, qu'on est comédien, metteur en scène, vous êtes des pamphlétaires, vous interrogez l'époque, vous l'observez aussi, c'est pour ça que vous avez dégagé des thèmes.
1: Et oui, exactement, et puis c'est un spectacle aussi pour les nostalgiques des Nous c'est Nous, de cet humour un peu, parce qu'on interprète des personnages complètement décalés. On essaie de trouver des situations un peu absurdes, loufoques, dans l'esprit des Nous c'est Nous. Donc c'est vraiment un spectacle, voilà, pour ceux qui nous aimaient bien dans le temps.
0: Alors, qu'est-ce qui vous a marqué profondément, justement, dans cette interrogation? On parlait de 1998. Pour vous, c'est quoi la grosse différence? Je sais pas, vous avez des thèmes comme... Allez-y,
1: par exemple, on répond à la question, est-ce qu'on peut tout dire aujourd'hui? Est-ce qu'on peut rire de tout par rapport à avant? Alors, nous, on dit oui. Hein. Moi, je pense qu'on peut tout dire aujourd'hui, on peut rire de tout, sauf qu'aujourd'hui, avec les réseaux sociaux, on nous répond. Donc, il faut s'attendre à ce qu'on nous réponde. Mais sinon, non, on interroge, mais on dit pas forcément que c'était mieux avant, justement.
0: Ça fait réac, sinon.
1: On laisse une fin ouverte, vous voyez.
0: Mais franchement, Manu, vous qui avez bossé avec les Nous c'est Nous, avec Jean Dujardin, je pense à Eric Collado.
1: Qui produit le spectacle, d'ailleurs. Jean produit le spectacle.
0: Jean, on peut pas s'empêcher, évidemment, d'avoir aussi une pensée pour Bruno Salomon, évidemment.
1: C'est pour ça aussi qu'on l'a fait. C'est-à-dire que Bruno, avant de partir, nous avait dit, les gars, faut quand même que vous montiez sur scène et tout ça. Donc, on a construit vraiment un spectacle dans l'esprit de ce qui nous a unis, de cette amitié qui s'est jamais abîmée. Et donc, Bruno nous protège, Jean nous produit, tout ça est cohérent, finalement.
0: Non, mais ça, c'est une grande famille. Je veux pas revenir là-dessus, mais je crois savoir que Bruno, justement, avant de partir, il avait envie de revoir tout ce que vous aviez fait à l'époque, justement. Images et tout ça.
1: On a envie de revoir un peu sa vie. On a envie de revoir ce qu'on a fait, surtout les moments de rigolade, parce que les Nous c'est Nous, ça n'a pas duré si longtemps que ça. On était ensemble de 97 à 2000-2001, mais les gens qui nous ont vus à l'époque nous ont jamais oubliés. C'est ça qui est assez beau. Et du coup, au-delà même des sketchs et tout ça, là on voit les gens qui viennent nous voir, c'est cette amitié, je pense, qui touche les gens, qui s'est jamais abîmée.
0: Il y a eu Canal Plus, il y a eu la radio, il y a eu Comédie
1: Plus,
0: il y a eu M6.
1: On a fait plein de choses, on s'est retrouvés sur plein de projets.
0: 97-2001, il y a eu des carrières plus courtes, Manu, je vous rassure, c'est quand même pas mal, 4 ans, c'est quand même pas mal.
1: C'est vrai. Non, mais je voulais dire, par rapport à Jean, par rapport à l'Oscar et tout ça, ça n'a jamais entaché notre amitié, ça n'a jamais... On est toujours restés très soudés.
0: Jean Dujardin a eu un Oscar?
1: Il paraît. C'est un Oscar ou le flocon à la neige, je ne sais plus.
0: Et il va pas dire un peu, Jean? Il vient pas un peu faire l'andouille un peu avec vous sur scène, entre guillemets?
1: Après, il a un emploi du temps chargé, mais si, bien sûr, il est producteur du spectacle, donc...
0: Il peut faire ce qu'il veut.
1: C'est lui qui a donné son avis sur l'affiche, tout ça. Non, il est impliqué.
0: Bon, Manu, vous saluez évidemment Éric Massot, c'est un duo qui est formidable.
1: Il est à côté de moi,
0: Stade.
1: Et puis vous embrasse. Et puis bah, on vous attend au Palais des Glaces. Et la salle est climatisée, je le répète.
0: Mais ça, c'est un bon argument de vente.
1: On peut venir en pull.
0: Rien que pour la clim, allez-y. C'est au petit Palais des Glaces, rue du Faubourg du Temple. C'est à 19h, hein, les jeudis, vendredis et samedi.
1: Et samedi.
0: Et ouais, voilà. C'est jusqu'au 31 juillet, Eric Masso, voilà. Joue plat produit par Jean-Louis.
1: Venez vous marrer.
0: J'ai envie. Allez, juste pour le fun, on peut se remettre là, le Nous, c'est nous, là, juste un instant.
1: Allez.
0: Ah ouais, non, mais là, on va vous le retrouver, non, parce que ça, on peut pas se quitter sans réécouter cet extrait. 98, souvenez-vous.
2: Nous, c'est nous.
0: La Corée. Pour préparer l'interview, je me suis refait le clip hier. Je sais pas où vous êtes, à la montagne, je sais pas où c'est.
1: Oui, c'était à la montagne parce qu'à l'époque, tous les boys bands faisaient des clips à la mer et on s'est dit que c'était plutôt marrant de le faire à la montagne. Ouais.
0: Merci.
1: Par respect de contradiction.
0: Merci à vous, merci
1: pour votre aide et puis on vous attend.
0: Avec plaisir, du Faubourg du Temple. Ça roule et c'est dans le 10e arrondissement, c'est à Paris. Salut Manu. Et on salue évidemment Manu, Eric Masso, Jean Dujardin et on a une grande pensée pour Eric Olado et surtout Bruno Salomon, c'est normal. 18h23. Ici Paris-Île-de-France, l'infotrafic en région parisienne avec pas mal de petites difficultés, même si ça roule plutôt bien quand même pour ce vendredi et ce jeudi, on n'est pas encore vendredi pour ce, j'allais dire ce début de week-end. Non, on n'y est pas encore. 176 km de bouchons, vous avez évidemment fait le choix de laisser un peu votre véhicule, votre moto à la maison, vous avez eu raison, mais il y a quand même une circulation qui est très saturée. Sur la 86, entre Nogent, hauteur de la 4 et Bondy pour rejoindre la 3. Un accident toujours en cours sur la 86, extérieur au niveau de Bondy. Et puis un autre accident sur la 3 vers Paris, cette fois au niveau de Noisy-le-Sec. Il y a quelques difficultés sur le périphérique. Elles sont à noter entre la porte d'Auteuil et la porte d'Orléans en extérieur. Comptez aller 30 minutes à cette heure-ci. En revanche, tout va bien en intérieur. Comptez seulement 10 minutes entre la porte de la Chapelle et la porte de Bagnolet.
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0: Ah, ben voilà, on va recaler tout ça, vous inquiétez pas. J'allais vous dire que c'était dans les vieux pots qu'on faisait les meilleures confitures. Lui, c'est dans un vieux rock'n'roll. Ça tombe bien, voici William Scheller sur Ici Paris-Île-de-France.
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0: ce vieux rock'n'roll. William Scheller sur ICI Paris de France. Restez avec nous, la musique continue dans un instant avec la nouveauté. C'est le tout nouveau single d'Alex Warren. Ça s'appelle Fever Dream. À suivre l'info fermeture avec Thomas Etcheverry. Belle soirée sur ICI Paris de France. 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

0: Alex Warren avec Fever Dream, c'est la nouveauté. Je trouve que c'est une chanson qui est plutôt sympa pour une fin de semaine, tranquille, pour s'ambiancer en ce début d'été. Vous écoutez ici Paris de France, on est la radio numéro 1 sur l'infotrafic. Pourquoi ? Parce que vous êtes nos yeux, vous êtes sur place et vous pouvez nous donner les meilleures infos en nous appelant au 01 42 30 10 10 ou bien en ajoutant un petit message sur la page WhatsApp. Il suffit de rentrer le numéro de téléphone tout simplement de notre radio et puis via WhatsApp, vous nous laissez un petit message. Alors à cette heure-ci, ça va plutôt bien, enfin... Il y a encore du monde, hein, attention, mais on a 173 km de bouchons. On est en dessous des 200, c'est plutôt pas mal. Il y a quand même ce double accident sur la 86 extérieure, c'est très compliqué à cette heure-ci. Sur la 86, circulation saturée entre Nogent, hauteur de la 4 pour rejoindre Bondy sur la 3. Cet accident sur la 86 extérieure dont je vous parle, il est au niveau de Bondy, vous l'avez compris. Accident sur la 3 vers Paris au niveau de Noisy-le-Sec. Donc voilà, secteur totalement à contourner, un tout petit peu de monde. Alors cette fois beaucoup plus au nord, on a un poids lourd en panne sur la N104 depuis le Ménil-Amelon en direction de Épiel. La bande d'arrêt d'urgence est fermée. Je remercie également Laetitia qui nous a signalé ce véhicule en panne entre la forêt de Marly-Nord et Orgeval. Depuis maintenant, on va dire une petite dizaine de minutes, on est sur la 13 en direction de la province. Ça roule plutôt bien d'ailleurs, hein, sur la 13, sur la 12, c'est fluide sur la 14, les voyants sont au vert sur la 15 et l'embranchement sur la 115. Attention quand même sur le sud francilien à 6A et à 6B, un peu encombré, la 6B notamment, dans le sens Paris-Province sur les deux voies, la voie de droite et la bande d'arrêt d'urgence qui sont fermées. Les temps de parcours sur le périphérique, 28 minutes, Porte d'Auteuil, Porte d'Orléans en extérieur, secteur le plus compliqué, mais on est sur un temps de référence. Et puis comptez seulement un quart d'heure entre la porte Maillot et la porte de la Chapelle. En intérieur, il y a des fermetures nocturnes, Thomas Echeverry.
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2: On fait le point ensemble sur les différentes fermetures nocturnes que vous pouvez rencontrer une nouvelle fois sur votre route pour cette nuit de jeudi à vendredi. Ça sera le cas sur le périph' extérieur, coupé pour cette nuit entre Quai d'Issy et Porte de Vanves. On attend également la fermeture de la 4 dans les deux sens de circulation entre Noisy-le-Grand et Saint-Maurice. Si vous comptiez circuler sur la 86 extérieure pour cette nuit, attention, ça sera pas possible entre Rosny-sous-Bois et Gennevilliers, coupé donc sur ce secteur-là. Et puis on attend aussi la coupure de la 6B en direction de Paris entre Chevilly-Larue et Villejuif. Côté transport en commun, là aussi quelques fermetures à prévoir. Attention si vous êtes amené à prendre la ligne N du Transilien, coupée à partir de 23h entre Gare Montparnasse et Plaisir-Grignon. Il y a des travaux et donc des bus de remplacement sont mis à disposition pour pallier ce problème. Attention également si vous êtes amené à prendre la ligne P du Transilien, elle aussi, elle est coupée à partir de 21h30 pour cette nuit de jeudi à vendredi entre Gare de l'Est et Coulommiers.
0: Merci beaucoup Thomas Echeverry, rendez-vous tout à l'heure à 19h30 sur ICI.
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0: Dans un instant, je vous emmène sur le tournage de Zodiac, série sur TF1 avec Francis Huster. Au micro de Patrice Gascon, on parlera de télévision. Bon, là, voici Louis Bertignac et les visiteurs. Ces idées-là s'invitent sur votre radio locale. ICI Paris-Île-de-France, bonne soirée, on est ensemble jusqu'à 20h. 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

0: Bertignac et les visiteurs, ces idées-là sur ici Paris, Île-de-France. Moi, j'ai eu la bonne idée d'inviter Patrice Gascoigne. Je le fais chaque jour, 7 jours sur 7 d'ailleurs, Patrice, pour les coulisses télé. Bonsoir.
1: Bonsoir Eric, bonsoir à tous.
0: Alors Patrice, vous êtes reparti sur le tournage de la saga de l'été de TF1, ça a déjà commencé. Hein. C'est Zodiac, la semaine dernière vous étiez avec Francis Huster. D'autres personnages sont à vos côtés je crois aujourd'hui Patrice.
2: En ce moment, le jeudi soir sur TF1, les secrets ne meurent jamais.
3: C'est la fille de la procureure, elle devait se marier aujourd'hui.
4: Tu te souviens de Mathias Rousseau, celui qu'on a surnommé le Zodiac?
5: Il est mort.
3: On n'a jamais retrouvé son corps. C'est le symbole qu'il utilisait pour ses meurtres.
2: La traque du tueur en série qui choisit ses victimes en fonction de leur signe continue ce soir sur TF1. Zodiac a fait son retour plus de 20 ans après sa première diffusion. Effectivement, jeudi dernier, les coulisses télé étaient avec Francis Huster, qui a repris son rôle de commissaire Keller. Mais l'enquête, elle est dirigée par une jeune capitaine de police, Nadia Roman, jouée par la non moins jeune Philippa Phoenix. Donc, cette semaine, c'est à elle que j'ai demandé si finalement, la mort du personnage joué par Claire Kem il y a 20 ans, Philippa Phoenix, ça vous permet de devenir la nouvelle enquêtrice de Zodiac, finalement.
6: Écoutez, je vois pas les choses tout à fait de la même manière, parce que la dynamique de relation entre les personnages d'Antoine Keller et Nadia Roman est complètement différente aujourd'hui. Donc, ce qui est à Claire Kem et au personnage de Claire Kem appartient à Claire Kem.
2: Vous êtes trop jeune pour avoir des souvenirs du premier Zodiac, non?
6: Détrompez-vous. J'avais regardé les premiers épisodes avec ma famille et tout ça, et ouais, on était au rendez-vous. Hein.
2: Vous jouez Nadia Roman, capitaine de police. Qu'est-ce qu'on ressent quand on joue à avoir une arme de flic dans la main?
6: Effectivement, moi qui aime bien justement construire mes personnages en partant du réel, je m'étais formée à savoir tenir une arme et tout ça. Et je pense que ça sert le personnage. C'est-à-dire que tout d'un coup, ça vous donne une autorité naturelle d'avoir une arme à la ceinture.
2: Je me souviens que face à Florent Père dans la série Commandant Saint-Barth, vous disiez que votre plus grand challenge, c'était de ne pas exploser de rire. Et donc face à Francis Huster, comment ça se passe?
6: Oui, vous avez bonne mémoire. On ne se connaissait pas avant, on ne s'était pas rencontrés. Et puis le premier jour où on tourne ensemble, la caméra s'allume, on tourne, la caméra s'éteint et on se regarde. Et il me dit, oh, c'est formidable, j'ai l'impression qu'on se connaît depuis toujours. Et j'ai dit, mais tu sais quoi, moi aussi. Et donc ça s'est très très bien passé avec Francis. Le défi n'était pas d'avoir peur d'exploser de rire, le défi était d'être carrément à la hauteur.
2: Philippa Phoenix, la révélation de ce nouveau Zodiac qui se poursuit ce soir sur TF1. À demain pour d'autres révélations dans les coulisses télé.
0: Merci beaucoup Patrice Gascoigne. Bonjour Thierry Boeuf.
7: Bonsoir Eric.
0: Oui, bonsoir, vous avez raison, à cette heure-ci on va parler d'orage, ça va nous rafraîchir un peu.
7: Oui, on va parler d'orage, il y a un an pile, on va se rafraîchir la mémoire, bah si oui. Je peux me permettre. Et puis bah oui. il faisait beaucoup moins chaud, mais il faisait quand même relativement chaud. Et il y a eu un big orage, un 25 juin, il y a un an pile, et voilà, je vais vous en parler.
0: Des orages qui arrivent d'ailleurs aussi ce week-end sur la région Île-de-France et qui vont justement amener un petit peu de fraîcheur à partir de lundi.
7: Ça y est. Oui. On est sauvés.
0: C'est vrai, je suis assez d'accord. Thierry Boeuf, dans Le Saviez-vous, c'est juste après Cyndi Lauper, Time After Time sur ICI Paris-Île-de-France.

0: Time After Time, Cyndi Lauper, à tout juste 7h moins le quart. Passez une excellente soirée. Merci d'avoir choisi ici Paris-Île-de-France.
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0: Thierry Boeuf, merci d'être avec nous pour Le Saviez-vous, 25 juin 2025, il y a un an pile, il y avait une mini-tempête en plein Paris, alors on va prendre le frais aujourd'hui, se rappeler que ça s'est passé il y a tout juste un an. Vous le disiez, un orage s'était abattu sur la capitale, sur la petite ceinture. Thierry, rafraîchissez-nous, et on en a besoin, la mémoire, dans les deux sens du terme, l'atmosphère et la mémoire, s'il vous plaît.
3: Oui, le 25 juin, les 25 juin se suivent mais ne se ressemblent pas. Alors, si ce n'était pas la canicule il y a un an, il faisait quand même chaud. Et cette soirée-là, un énorme orage a éclaté dû à deux masses d'air qui se sont affrontées, dont une très chaude et très humide et l'autre plus fraîche en altitude. La formation de l'orage était inévitable. Résultat, une trombe d'eau s'abat sur Paris, les Hauts-de-Seine, la Seine-Saint-Denis et une partie du Val-de-Marne. Dans les rues de la capitale, c'est un véritable déluge. Ce n'est pas le zouave de l'Alma de la Seine qui a les pieds dans l'eau, mais bien les piétons parisiens qui ont de la flotte jusqu'aux genoux.
0: C'est fou, je m'en souviens absolument pas. Cet orage a eu pour conséquence des inondations, Thierry, et d'importants dégâts il y a un an.
3: Oui, en plus de la pluie, ça avait sévèrement soufflé. Plus de 500 arbres ont été touchés, voire déracinés. Et puis quand des milliers de litres d'eau tombent en quelques minutes dans la ville, les sols bétonnés n'absorbent pas, contrairement à la campagne, où l'eau s'infiltre dans la terre. Alors les réseaux usés, les égouts et les caniveaux saturent, d'où des ruissellements qui se transforment en rivières sur les chaussées. Un autre épisode en 2025 à Paris avait marqué les esprits. Au printemps, un samedi après-midi, le ciel s'était assombri d'un coup. Résultat, énorme orage de grêle. La température avait chuté en l'espace de quelques minutes de 8 degrés.
0: Alors, ni orage en vue, même si ça va arriver, je parle pas aujourd'hui, mais ça va arriver ce week-end. On le sait, on rappelle que les orages vont arriver tout au long de ce week-end, ce qui va permettre justement à la météo de s'adoucir et de reprendre un petit peu des couleurs et de se sentir un petit peu mieux. Mais par rapport à ça, il faut prendre son mal en patience, Thierry Boeuf.
3: Oui, c'est certain, on ne peut pas faire autrement ou simplement prier comme les Indiens Cherokee ou Sioux et organiser partout dans Paris des danses, de la pluie et chasser les mauvais esprits de la chaleur intense. En attendant, on va écouter Sheila dans l'insouciance de l'été 1965 quand elle chantait « Il fait chaud » et que c'était pas grave.
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3: La douce chaleur de l'été quand c'était bien et qu'il n'y avait pas à tout bout de champ des gars du GIEC qui nous font un peu trop la morale. Alors c'est promis, Louis Baudin, le monsieur météo de TF1 l'a dit, à partir de dimanche et lundi, retour d'une relative fraîcheur.
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5: chaud, chaud, oui il fait chaud.
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0: J'adore ça, Thierry.
3: Bah oui, qu'est-ce que vous voulez? C'était une époque où les chansons n'étaient pas anxiogènes.
0: Oui.
3: Bah oui, c'était Sheila, c'était les yéyés.
0: Toujours le petit à la fin. Bim, le petit tac, comme ça, on le voit pas venir, le titi. On veut le remercier. Bim, il vous en met une petite, là.
3: Bon. Demain, c'est la Marseillaise.
0: Vous avez vu, je vous ai même pas posé la question. Pourquoi la Marseillaise? Demain, on n'est pas le 14 juillet. Qu'est-ce qui se passe?
3: Eh ben, écoutez, c'est demain, c'est le jour anniversaire. Roger de Lille est décédé à l'âge de 73 ans. Et il est décédé à Choisy-le-Roi dans le Val-de-Marne.
0: D'accord. Voilà, le compositeur de la Marseillaise.
3: Ouais, Choisy-le-Roi lui rend hommage. Il y a une rue Roger de Lille et une très très belle statue.
0: Ok. Je crois que c'est Gainsbourg qui a acheté la partition d'ailleurs.
3: Exact.
0: Ouais, cher d'ailleurs, ça a fait du bruit. Hein. Merci beaucoup Thierry Boeuf d'être un peu italien vous.
3: Merci Eric.
0: Vous êtes italien vous un peu hein. Ça m'a arrangé, vous êtes. Bah voilà, comme S. Rose, Ramazzotti qui arrive tout de suite sur ici par Île-de-France.

0: Sébastien Seona Canzone et Eros Ramazzotti sur Ici Paris, Île-de-France à 18h53 pour ceux et celles peut-être qui sont en train de préparer le départ pour rentrer à la maison. Bien, vous pouvez faire confiance à votre radio locale Ici Paris, Île-de-France, la carte en temps réel. On est numéro 1 sur l'infotrafic en région parisienne, on vous dit tout. Et notamment sur ces trois accidents à l'est qui persistent, l'un sur la 86 extérieure entre le Perreux-sur-Marne pour rejoindre Fontenay-le-Perreux. Un début d'incendie depuis maintenant une vingtaine de minutes. Plus d'infos, n'hésitez pas à vous nous appeler au 01 42 30 10 10. Non loin de là, un tout petit peu plus au nord, on est toujours sur la 86 extérieure qui est saturée entre Nogent et Bondy. Cet accident qui a impliqué notamment une voiture et un poids lourd. Et puis enfin, toujours cet accident, cette fois sur l'A3 en direction de Paris depuis Bondy pour rejoindre Rosny sur les 5 voies. C'est la voie de droite qui est neutralisée. Il y a beaucoup de monde sur l'A3 à 7h06. C'est vraiment le secteur largement à contourner si vous pouvez le faire. Il y a un peu plus de fluidité sur la 15 et la 115. Ça roule plutôt bien sur la 14. Merci à Nathalie qui nous a confirmé ce véhicule en panne entre la forêt de Marly-Nord et Orgeval. Jonction avec la 14. Un petit peu de monde sur le sud, sur la 6B notamment, avec un poids lourd en panne. Bon, pour le reste, allez, on va dire que ça va pour cette fin de journée. Enfin, cet accident sur la N104 intérieure depuis une vingtaine de minutes qui vous ralentit sur les deux voies. La voie de droite et la bande d'arrêt d'urgence sont fermées. Tout va bien sur le périphérique en intérieur comme en extérieur. Enfin, une bonne nouvelle.
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0: Jérémy Frérot avec comme titre Frérot, c'est la nouveauté sur Ici Paris de France.
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2: Bonsoir Joël.
5: Bonsoir, bonsoir.
2: Joël, j'ai 30 secondes pour vous dire que je vous sélectionne avec plaisir pour gagner 150 euros d'essence. Elle est pas belle la vie?
5: Ah bah si, merveilleuse, merveilleuse.
2: Bah, bien
5: dirais.
2: Sûr, en plus
5: ah,
2: avez,
5: bah, oui.
2: Je sais, vous avez besoin d'essence pour aller dans les associations où vous êtes, donc ça va être pas mal ça.
5: Exactement, et pour emmener 3 copines au cinéma, parce que maintenant on groupe, alors voilà, pour éviter d'avoir trop de dépenses de carburant.
2: Génial.
5: Et moi le chauffeur, et je récupère 3 copines, et allez hop.
2: Allez hop Joël, profitez bien, vous sélectionnez, le tirage aura lieu lundi, merci pour votre sourire, 150 euros à gagner, belle soirée à vous dans l'Essonne. Super sympa Joël, ça fait plaisir. 01 42 30 10 d'ailleurs pour jouer à tout moment. 19h, bienvenue. Le journal sur ICI, c'est avec Cyril Ardorodon.
6: Il fera chaud encore demain, mais le bout du tunnel semble peu à peu se dessiner. 61 départements seront placés demain en vigilance rouge contre 72 aujourd'hui. Mais la situation reste extrêmement difficile à vivre, à peine tenable. Les passages aux urgences et les appels au SAMU sont en hausse de 20 à 30%. Solène Lehen, la ministre de la Santé, était en déplacement en Essonne aujourd'hui. Elle confirme que le système de santé est très sollicité.
7: Stéphanie Rist, la ministre de la Santé, a déclenché ce midi le niveau 3 du plan Orsan, expliquant que le système de santé est très sollicité, même par endroits en tension. Les autorités passent donc en mode gestion de crise.
8: On est aujourd'hui en situation qu'on peut appeler, je crois, de crise, puisqu'il y a une augmentation. On commence depuis hier après-midi à avoir une augmentation importante de passages aux urgences. On avait déjà les jours précédents une augmentation d'appels au SAMU.
7: Dans cet hôpital d'Orsay, par exemple, plus 30% de patients aux urgences aujourd'hui. Une dizaine attendent dans une grande pièce d'être hospitalisés. Mais ça commence à coincer du côté des lits disponibles dans les autres services. Et ce n'est que le début, explique le docteur Nicolas Gonzalez, chef du service des urgences.
9: Ce qui nous fait penser que ça va être de plus en plus compliqué, c'est l'état des patients qui arrivent aujourd'hui. On se rend bien compte que l'impact de la vague de chaleur ne fait que commencer. Et ce qui inquiète d'autant plus, c'est la saturation des services d'aval. Les services de réanimation, je pense, sont en tension et j'ai pas l'impression que ça va se calmer tout de suite.
7: Les patients vont continuer d'affluer la semaine prochaine après la vague de chaleur. Il va falloir que le système de santé tienne dans la durée.
6: Solène Lehen, et concernant les décès, la ministre de la Santé affirme qu'il y en a, mais qu'ils sont pour le moment difficiles à quantifier. De son côté, le Premier ministre Sébastien Lecornu demande au groupe La Poste de mobiliser les facteurs pour effectuer des visites aux personnes les plus fragiles, avec une attention particulière accordée aux communes rurales et périurbaines, et dans lesquelles les mairies ont, selon lui, moins de moyens. En pleine canicule, une défaite importante en justice pour Total Energy, le pétrolier condamné par le tribunal judiciaire de Paris et pour son rôle dans le dérèglement climatique. La justice estime que l'entreprise n'a pas respecté son devoir de vigilance. Rémi Brancato, une obligation faite aux entreprises depuis 2017 de mettre en place des mesures pour protéger les droits humains et l'environnement.
10: Sur près de 50 pages de décision, le tribunal judiciaire de Paris tranche un débat. Total Energy a bien obligation de limiter les effets de ses activités sur le climat. Une victoire pour la coalition d'ONG dont fait partie Théa Bounefour de l'association Sherpa.
11: C'est quand même la première fois qu'une entreprise française est condamnée pour manquement à son devoir de vigilance en matière climatique.
10: Total estimait que les émissions de gaz à effet de serre des clients qui utilisent par exemple son essence n'étaient pas de sa responsabilité. Le tribunal juge au contraire qu'il doit les décompter.
11: C'est les émissions de gaz à effet de serre quand on utilise du carburant dans sa voiture. Donc pour Total, c'est 90% de ces émissions. Total considérait qu'il n'avait pas de responsabilité, ça dédouanait l'entreprise de 90% de ses émissions.
10: En pleine canicule causée par le réchauffement climatique, la décision oblige donc la majeure pétrolière à fournir un nouveau plan de vigilance avec des objectifs climatiques. Le tribunal ne les détaille pas, regrette Justine Ripoll de l'association Notre Affaire à Tous.
12: Les juges battent un peu en touche et disent tant que le plan de vigilance de Total n'est pas complet, je ne peux pas savoir si les mesures sont pertinentes.
10: Pas de fermeture de puits de pétrole dans l'immédiat pour Total donc, mais le tribunal donne rendez-vous en janvier pour évaluer son nouveau plan de vigilance.
6: Explication de Rémi Brancato. À quelques jours du week-end, avec ses fortes chaleurs, de nombreux événements annulés un peu partout en France. D'autres seront aménagés pour la sécurité et le confort des participants. C'est le cas, par exemple, de la 35e édition du festival Rencontres et Racines dans le Doubs. Mathieu Sabarly, le directeur du festival, détaille les mesures qui seront en place.
13: Ce n'est pas la première canicule que le festival a à vivre. Donc on avait beaucoup de choses, en effet, des douches géantes, des brumisateurs, des points d'eau gratuits partout. On avait déjà prévu beaucoup de choses. Mais là, en vigilance rouge, en lien avec la PREF, pour pouvoir maintenir l'édition et accueillir les festivals en bonnes conditions, on a augmenté les propositions pour que ce soit tenable en fait cette édition. Et donc on a mis plein de dispositifs en place, énormément de points d'eau, aussi de l'incitation. J'ai des brigades de désoiffeurs qui vont être là avec de l'eau, qui vont distribuer éventuellement et qui vont aussi brumiser les gens manuellement. Et puis c'est aussi une incitation à limiter sa consommation d'alcool. On a interdit les alcools forts, on modère sur les quantités, on ne peut commander qu'un verre à la fois. C'est-à-dire qu'on ne peut pas prendre une grande panne de bière, on peut prendre une bière de 25 centilitres. Puis on fait aussi des points de fraîcheur, on a la filature qui est un immense bâtiment, on va rafraîchir pour que les gens puissent à un moment venir dans un endroit beaucoup plus frais, se reposer un peu au niveau de la chaleur.
6: Mathieu Sabarly, le directeur du festival Rencontres et Racines qui débute demain à Audincourt dans le Doubs. Et puis l'établissement français du sang appelle aux dons avant l'été. Il manque 86 000 poches de sang d'ici au 14 juillet. C'est à lire sur ici.fr.
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6: Éric Bastien, 19h05, on ne devrait pas avoir froid ce soir.
2: Non, alors ça c'est clair, très clairement, vigilance rouge encore demain sur Paris, sur la Petite Couronne, pour ce phénomène de canicule, 27 à 28 degrés pour les minimales. C'est difficile, parce que voilà, hier je crois qu'à 20h, aux alentours de 20h, 21h, il faisait encore 33 à 34 degrés sur l'ensemble de notre région. Pour avoir 27 degrés, il faudra attendre quasiment 5h du matin. Donc voilà, beaucoup de mal, on ne peut pas vraiment rafraîchir, c'est assez compliqué. Demain vendredi, un soleil qui brille sans discours. Continuer du matin jusqu'au soir avec un ciel qui reste clair. À la mi-journée, il y aura un petit peu de vent d'ouest, mais c'est pas encore tout de suite pour les orages. 38 à 39 degrés, température très chaude, très au-dessus des normales de saison. 24 à 26 degrés pour les minimales. Donc il fera encore chaud la nuit suivante. Quand est-ce qu'on va respirer ?
6: Bonne question. Ça.
2: Pas vraiment samedi, mais plutôt dans la nuit de samedi à dimanche. Et puis à partir de dimanche soir et lundi, je vous le dis, lundi, les maximales, c'est 27 degrés et les minimales 15 à 17 la nuit. 15 degrés la nuit.
6: Ça va dégringoler.
2: Ah, c'est génial.
6: Et heureusement.
2: Les fenêtres ouvertes et tout, on y va. C'est un problème, c'est les moustiques, c'est toujours pareil. Mais bon.
6: Bah, écoutez, toujours un problème.
2: Entre les canicules et les moustiques. Voilà, oui, c'est vrai.
6: Un coup d'œil sur notre circulation pour ce soir et ça roule plutôt bien. 135 km de bouchons.
2: C'est vrai, vous avez pris conscience que c'était compliqué aussi de circuler, une circulation différenciée et une limitation de la vitesse avec un épisode de pollution en Ile-de-France. Il y a un incident avec un véhicule là, sur la 86, son extérieur au niveau de Fontenay-sous-Bois. Faites très attention. C'est saturé. Enfin, on est passé de saturé à difficile. Donc, un tout petit peu mieux sur la 86 entre nos gens, hauteur de la 4 pour rejoindre la 3 et puis un accident vers la 3 vers Paris au niveau de Noisy-le-Sec. Côté périphérique à cette heure-ci, vous inquiétez pas, tout se casse la figure. C'est pas grave.
6: C'est votre ventilateur qui tombe.
2: Oui, petit ventilateur qui s'est cassé la figure. 17 degrés, porte d'Auteuil, porte d'Orléans, rocade extérieure. Et puis, à cette heure-ci, seulement un quart d'heure entre la porte de la Chapelle et la porte de Bagnolet.
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0: Oui, c'est bien.
6: Ah, il est bien votre ventilette. Oh, ça doit être agréable ça, ah, en oui, plus pour nos auditeurs qui sont derrière la radio.
0: Non, mais c'est bien de le dire. Voilà, il faut adopter les bons gestes. Il faut bien penser sûr à porter la casquette, le chapeau, mettre des lunettes, la crème solaire, penser aux autres, aux enfants, aux plus âgés. Voilà, puis le petit ventilateur, c'est vrai qu'on aime beaucoup avoir un petit
6: le petit, le gros ventilateur.
0: C'est vrai, exactement. Le retour de l'information.
6: C'est mon meilleur ami en ce moment.
0: Oui, je sais, oui. Dites-moi, demain, 5h, hein, pour le retour de l'info.
6: Demain, dès 5h, absolument, avec
0: Audrazo.
6: Audrazo. Non, c'est pas Audrazo demain matin.
0: C'est vrai, Audrey n'est pas là demain.
6: Ouais, non.
0: Vous connaissez bien la vie d'Audrazo. Qui est là demain alors?
6: Le nom m'échappe, figurez-vous, mais ce n'est pas Audrazo.
0: D'accord. C'est une demi-info. C'est déjà pas mal. The Police arrive tout de suite. Merci beaucoup, Cyril Ardo-Rodin. Redon. Oula.
6: Oula, Rodin.
0: À bientôt.

0: Distance So Close To Me, The Police, à 19h11. Très bon début de soirée. Merci d'écouter Ici Paris, Le France. On est ensemble jusqu'à 20h.
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0: Exactement.
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0: Et c'est maintenant que ça commence. Jusqu'à 20h, c'est du lundi au vendredi. 100% 80, la musique des années 80. On va vous faire plaisir avec des souvenirs, parce qu'on sait que vous avez tous vécu des choses merveilleuses dans les années 80. Et puis si vous les avez pas connues, parce que vous êtes un petit peu plus jeune, ça vous parle forcément. Vous n'hésitez pas à nous joindre au 01 42 30 10 10, puisque d'ici 20h, on continue aussi de faire très attention à ce qui se passe sur les routes. Et puis on va débuter tout de suite avec Kenny Loggins qui arrive dans un instant, et Julien Clerc, Cœur de Rocker. Très belle soirée, on est ensemble jusqu'à 8h sur Ici Paris de France. Belle soirée.

0: Bill Huggins avec Footloose sur Ici Paris, Le France, à presque 19h20. Je ne sais pas où est-ce que vous êtes à cette heure-ci, mais franchement, faites-le nous savoir, faites-vous connaître au 01 42 30 10 10, ce sera avec plaisir pour vous accueillir. Et surtout, en savoir davantage sur les conditions de circulation grâce à la solidarité routière auquel vous participez à tout moment. Il y a, à cette heure-ci, à 19h20, 124 km de bouchons, c'est pas beaucoup, mais voilà, il y a quand même quelques secteurs à éviter si vous le pouvez, avec une circulation difficile sur la 86 entre Nogent et Bondy. Ça fait un petit moment qu'on en parle, et puis cet incendie sur la 86 extérieure au niveau de Fontenay-sous-Bois, encore pas mal de petits ralentissements dans le secteur. Attention aussi à cet accident. Evelyne nous a appelé pour nous le signaler. On est sur la 86 intérieure Fresnes, Antony, sur les trois voies. La voie de gauche est fermée depuis 19h07. Vous voyez, ça fait 10 minutes ou juste. On essaye vraiment de vous donner le meilleur des informations en temps réel. Et puis, coup de frein entre Fontenay-le-Fleury et Roquencourt. Ça concerne un véhicule qui est en panne sur la 12 en direction de Paris. Tout va bien du côté du périphérique. Plutôt une bonne nouvelle. 20 minutes, Porte d'Auteuil, Porte d'Orléans en extérieur. Comptez un quart d'heure. Porte Maillot, Porte de la Chapelle, dans le sens inverse en intérieur.
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0: 100% 80, continue avec Colonne de Gang. On écoutera également Mylène Farmer. 100% 80, c'est jusqu'à 20h sur votre radio. Ici Paris-Île-de-France.
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0: Beach avec Colonne de Gang sur ici Paris de France. Ça sent bon l'été, hein. Ça, c'est une musique d'été, c'est une musique où il fait bon vivre, où on passe, voilà, un petit moment tranquille dans la voiture pour rentrer à la maison. Alors tranquille, peut-être pas tant que ça. Regardons comment ça se passe. Il est 19h30. Il n'y a pas beaucoup de monde. On va être honnête. À cette heure-ci, il y a 111 km de bouchons. Ça veut dire que c'est pas vraiment dense. Courage à ceux et celles, évidemment, qui sont coincés. Il y a toutefois un accident à éviter. On est sur la 86 et l'intérieur, entre Fresnes et Antony. Trois véhicules sont impliqués sur les deux voies. C'est la voie de gauche qui est neutralisée depuis maintenant 19h. Ça fait une bonne vingtaine de minutes que c'est compliqué. À l'est, on est sur la 86 extérieure. Un coup de frein entre le Perreux-sur-Marne et Fontenay-le Perreux. Un début d'incendie. C'est un peu important. Bande d'arrêt d'urgence fermée. Les deux voies de droite sont d'ores et déjà neutralisées. Et ça concerne les trois voies, hein, donc c'est un peu compliqué dans ce secteur. Ça roule bien sur la 15, l'embranchement sur la 115. À l'ouest, ça roule très bien, hein, sur la 14. Si vous devez emprunter la 13, la 12 ou bien même la N118 qui est souvent chargée à cette heure-ci. Je vous cache pas que c'est quand même que du bonheur. En revanche, attention beaucoup plus au sud à cet accident toujours en cours qui n'est pas levé. Donc sur la N104 intérieure, entre une voiture et un poids lourd sur les deux voies. La voie de droite et la bande d'arrêt d'urgence restent neutralisées. Il observe pour vous toutes les fermetures nocturnes. Qu'en est-il ce soir dès 21h, Thomas Etcheberry?
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2: On fait le point ensemble sur les différentes fermetures nocturnes que vous pouvez rencontrer une nouvelle fois sur votre route pour cette nuit de jeudi à vendredi. Ça sera le cas sur le périph' extérieur, coupé pour cette nuit entre Quai d'Issy et Porte de Vanves. On attend également la fermeture de la 4 dans les deux sens de circulation entre Noisy-le-Grand et Saint-Maurice. Si vous comptiez circuler sur la 86 extérieure pour cette nuit, attention, ça sera pas possible entre Rosny-sous-Bois et Gennevilliers, coupé donc sur ce secteur-là. Et puis on attend aussi la coupure de la 6B en direction de Paris entre Chevilly-Larue et Villejuif. Côté transport en commun, là aussi quelques fermetures à prévoir. Attention si vous êtes amené à prendre la ligne N du Transilien, coupée à partir de 23h entre Gare Montparnasse et Plaisir-Grignon. Il y a des travaux et donc

0: des bus de remplacement sont mises à disposition pour pallier ce problème. Attention également si vous êtes amené à prendre la ligne P du Transilien. Elle aussi, elle est coupée à partir de 21h30 pour cette nuit de jeudi à vendredi entre Gare de l'Est et Coulommiers.
1: Merci beaucoup Thomas Etcheverry. On se retrouve toutes les heures et c'est tout au long de la nuit. C'est un vrai plus et c'est une nouveauté grâce à votre radio ici Paris-Île-de-France.
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1: Les années 80, bon c'est Jeanne Masse. Alors vous allez me dire quoi, Johnny? Non, pas du tout. En rouge et noir, oui ça aurait pu, pas du tout. Peut-être une chanson un peu moins connue mais qu'on adore également, c'est Sauvez-moi, c'est dans les années 80, c'est signé Jeanne Masse sur votre radio locale ici Paris-Île-de-France. Bienvenue et bel été, on peut le dire, l'été a démarré.

0: 40 ans de carrière pour Jeanne Masse avec Sauvez-moi sur Ici Paris de France à 19h35. 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
0: Bonsoir tout le monde.
1: Éric Bastien.
0: Oui, alors Éric Bastien, c'est bien, d'accord, mais il n'est pas tout seul. Il y a Iki aussi qui réalise cette émission jusqu'à 20h. Salut Iki, hein, tu continues comme il faut là, jusqu'à 20h. Alexandra vous accueille au 01 42 30 10 10. L'info route jusqu'à 20h à tout moment. On reste attentif, on va passer en dessous de la barre des 100 km de bouchons. Ça, c'est plutôt une bonne nouvelle, ça fait plaisir. Alors les années 80, qu'est-ce que vous faisiez vous dans les années 80? Vous étiez né, vous étiez ado, vous portiez des tiags? Qu'est-ce que vous faisiez? Vous étiez à l'école, au collège, au lycée? Vous étiez déjà au boulot? On écoutait Stéphane Hicher, on écoutait Phil Bailey, on écoutait Cock Robin. C'est la musique qui arrive dans le prochain quart d'heure sur votre radio. Ici Paris, de France, belle été, bienvenue.

0: Rubin, When Your Heart Is Weak, sur ici Paris, Île-de-France. Très belle soirée, très bel été, les 19h48. Courage avec cette vigilance rouge qui perdure sur notre région, sur Paris. Sa petite couronne également, faites attention, on sait que les orages vont arriver tout au long de ce week-end et plutôt dimanche, retour à la normale. Lundi, on a envie d'y croire et d'ailleurs, on va y croire parce qu'on en a besoin. 103 km de bouchons, très peu de monde sur la route en ce jeudi soir. Un accident sur la N12 en direction de la province de Saint-Cyr-l'École pour rejoindre Guyancourt, signalé par Anthony qui nous a appelé il y a quelques minutes au 01 42 30 10 10. Et également Laurence qui vient de nous joindre sur ce même numéro de téléphone d'ailleurs pour nous signaler cet accident toujours en cours sur la 104 extérieure. Depuis une dizaine de minutes, on est entre Villeparisis, Mitry-Mory. Moto, voiture impliquées sur les deux voies, bande d'arrêt d'urgence fermée. Très peu de monde sur la 1 et sur la 4, ça fait plutôt plaisir. Ça roule très bien sur la N118, la 14, la 15, la 115. Franchement, à cette heure-ci, c'est plutôt agréable. Tout comme sur le périphérique, avec des temps de parcours qui vont impeccablement bien, que ce soit en intérieur comme en extérieur.
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0: Et avant de retrouver Émilie Mazoyer dans 10 minutes en direct depuis Rochefort pour le festival des Sœurs Jumelles, présidé par Julie Gaillet, festival avec Osmo Puccino, Benjamin Biolay, Vanessa Paradis ou encore Charlotte Cardin. Ça, c'est à suivre à 20h, mais d'ici là, Étienne Dao.
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0: Avec le grand sommeil, sans oublier Patrice Rushen, 100% 80, avec Forget Me Not qui arrive dans quelques secondes sur Ici Paris Île-de-France.
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0: France Sommeil, Étienne Davo sur Ici Paris de France Souvenir. Ça rappelle des souvenirs à beaucoup d'entre vous dans les années 80. Et en parlant des années 80, on va refermer justement ce 100% 80, mais on va mieux l'ouvrir demain, dès vendredi soir, dès 19h jusqu'à 20h, pour bien s'ambiancer et surtout débuter le week-end avec la musique que vous aimez. Vous écoutez Ici Paris de France, il est presque 20h. Faisons un point sur les conditions de circulation. Ça a été plutôt fluide ce soir et c'est plutôt une bonne nouvelle puisqu'on finit en dessous des 100 km de bouchons. Voilà, seulement 92 km de bouchons accumulés dans la région à cette heure-ci. Il y a toujours cet accident qui persiste sur la 104 extérieure entre Villeparisis et Vitry-Maurice. Et vraiment, il y a une petite dizaine de minutes. Je le dis pour ceux et celles qui empruntent ce secteur, vous essayez d'éviter le plus possible. Un poids lourd en panne, malheureusement, à vous signaler sur la 1 depuis, 5 minutes aussi. Hein. On est entre Roissy et l'aéroport Charles de Gaulle et puis complètement à l'ouest. Un accident sur la N12, cette fois entre Saint-Cyr-l'École et Guyancourt sur les trois voies. La voie de gauche est neutralisée depuis 19h25. Pour le reste, c'est fluide sur l'ensemble des axes, notamment sur la 1, sur la 15, la 14, la 115. Puis ça roule bien aussi sur le sud francilien. Côté périph', on n'a pas à se plaindre. Seulement 19 minutes pour d'Auteuil, pour d'Orléans en extérieur. Tout roule également en intérieur.
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0: Prenez soin de vous, prenez soin des autres également. Vous écoutez Ici Paris Île-de-France, il est 20h. On se connecte tout de suite en direct avec Rochefort et Émilie Mazoyer pour Décibel sur Ici Belle Soirée.
2: Et oui, les 20h, c'est Décibel en direct de Rochefort au festival Sœurs Jumelles.
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2: Ici et nulle part ailleurs, les bourrifantes Béatrice Dalle au festival pour présenter un spectacle poignant et passionné, hommage à Kurt Cobain, le chanteur de Nirvana, qu'elle aime passionnément. Et tant pis s'il est mort il y a plus de 30 ans, l'amour est intact. Vous l'entendrez dans la deuxième partie de l'émission. Au rayon découverte, on va rencontrer un jeune groupe, Dernier Motel, qui mêle théâtre et rock en français. Ils sont 6 fans de David Lynch et leur album est conçu comme un film. Et puis Julie Delors est dans Décibel aussi ce soir. C'est elle qui choisit tous les documentaires musicaux projetés au festival Sœurs Jumelles, ce job de rêve. Elle est avec Julien Pelletier aussi, à qui l'on doit un très beau film sur Vanessa Paradis. Décibel, c'est parti.
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2: Ah, ce festival Sœurs Jumelles, on y est pour la deuxième soirée. Il y en aura une autre demain. Et alors, dès aujourd'hui, je vous préviens, demain, on a un horaire spécial. Puisqu'évidemment, demain, c'est le troisième match de l'équipe de France à la Coupe du Monde de football. Et c'est très important. Donc, demain soir, nous prendrons l'antenne à 19h et jusqu'à 20h30. Ensuite, c'est l'équipe des sports d'ici qui vous fera vivre. Avec Pia Clément en tête, ce match hyper important évidemment pour l'équipe de France. Allez les Bleus, c'est évident. Et ça sera demain. Donc demain, Décibel de 19h à 20h30. Et puis ensuite, le foot. Ça c'est pour demain soir. Ce soir, on est ensemble en direct jusqu'à 21h. Il y aura de la bonne musique et donc plein d'invités, vous l'avez compris, autour de ce festival Sœurs Jumelles. Avant d'accueillir Béatrice Dalle, Dernier Motel et Julien Pelletier, j'accueille ma première invitée, Julie Delors. Bonsoir.
5: Bonsoir.
2: Bienvenue dans Décibel. Chère Julie, je vous admire, je dois le dire. J'étais déjà dans ce festival il y a trois ans, mais c'est surtout il y a deux ans où votre travail m'a sauté aux yeux et au cœur, je dois dire. Vous êtes en charge de la programmation des films musicaux ici à Sœurs Jumelles, soit des films qui parlent de musique, de styles musicaux, d'histoire de musique, ou alors qui parlent d'un artiste en particulier. Quel genre de parcours dans la vie professionnelle il faut faire pour avoir ce job de chercheuse de pépites films musicaux?
5: Alors mon parcours est assez particulier parce que mon travail premier n'est pas du tout programmatrice, il est chef monteuse en documentaire ou fiction.
2: Ceci dit, ça veut dire que vous avez l'œil voilà. Et l'oreille.
5: C'est oui. Ça. Oui, oui. Et du coup, c'est vrai que le montage et la musique, c'est une partie très importante. On est les premiers au montage, on est les premières personnes avec qui travaille le compositeur et le réalisateur.
2: Oui,
5: donc et moi, c'est vrai que la musique était quelque chose qui était très importante. J'adorais proposer des groupes de musique à des réalisateurs ou des compositeurs à des réalisateurs ou réalisateurs. réalisatrices afin de, d'accompagner les, leurs films.
2: Ah ouais. Alors, ce qui est génial, c'est qu'en plus, non seulement donc ces films que vous choisissez, tous les festivaliers, toutes les festivalières les découvrent. Et vraiment, voilà, vous avez un flair incroyable, parce que moi, vous m'avez fait découvrir des choses ici absolument magnifiques. Mais en plus, c'est dans un lieu pas comme les autres, qui s'appelle le Cinémobile. Est-ce que vous pouvez me décrire cet endroit pas commun où on va voir des films, les films que vous avez sélectionnés?
5: Alors, c'est vrai que le Cinémobile, c'est vraiment le lieu du documentaire musical, ouais. Et c'est un camion cinéma. C'est un camion cinéma qui a été créé par la région centre, donc cyclique, et c'est un camion qui se déplie avec 80 places à l'intérieur, un écran,
2: la clim. La clim, parce qu'en ce moment, c'est quand même une grosse qualité.
5: Complètement. Et c'est validé par Dolby, donc on a un 7.1 dans le Cinémobile. Et du coup, il y a aussi un grand écran avec un vrai vidéoprojecteur en laser, donc ouais, comme une vraie salle de cinéma. Et il y a un côté hyper cocon, on est vraiment hyper bien à l'intérieur.
2: C'est vrai, hein.
5: Ouais. C'est hyper agréable, et autant pour les équipes qui viennent présenter leurs films, il y a un rapport direct aux spectateurs. On a vraiment l'impression de partager quelque chose avec chacun des spectateurs qui sont là. Ouais. Et Julien pourra en témoigner tout à l'heure, parce qu'il était présent. Et il y a un côté très cinéma paradisio, en fait. On a envie d'avoir la dame qui vient avec ses petits cornets,
2: oui,
5: son petit chocolat, etc.
2: Et donc, c'est une salle de cinéma. Vous pouvez chercher sur Internet, hein, Cinémobile, parce que si vous êtes, je sais pas, une mairie, une école, vous pouvez les solliciter, et le camion et la clim peuvent venir jusqu'à vous.
5: Complètement.
2: C'est et fait pour une projection.
5: Tout à fait. Voilà. C'est fait pour amener le cinéma dans des zones où il n'y a pas de cinéma.
2: Ça, c'est génial. Alors, rentrons maintenant, chère Julie, dans le vif du sujet. Les films que vous avez sélectionnés cette année, que vous conseillez, du coup, à celles et ceux qui nous écoutent, parce que soit ils viennent de sortir, il y en a certains qui sont sortis aussi il y a quelques années, parce que voilà, il faut aussi ressortir les films. Les films musicaux sont pas très bien distribués en France, donc faut leur donner des chances. Et puis, il y a aussi des avant-premières. Je voulais que vous me disiez quelques mots sur The Way We Move. En français, ça veut dire la manière dont on bouge, mais ça veut aussi dire la manière dont on émeut les gens. C'est un film incroyable sur le chansigne.
5: Oui, tout à fait. On suit en fait le parcours de Amber Galloway, qui est une chansigneuse américaine. Et il y a quelque chose d'incroyable, c'est qu'elle ne chansigne pas que les paroles, mais elle chansigne la musique. Ouais. Et on la voit bouger. Et en plus, on suit tous les étudiants qu'elle forme
2: ouais,
5: du coup pour ce chansigne. Et c'est absolument sublime, parce que c'est vrai que la musique, on a envie de la partager. On a envie aussi de la partager avec des gens qui n'entendent pas,
2: ouais,
5: mais qui ressentent la musique par le corps et qui la ressentent et qui l'entendent différemment. Et en plus, on suit tout le parcours d'Amber, qui est assez émouvant. Enfin, vous découvrirez ce film, parce qu'il va passer sur Arte
2: bientôt.
5: Il est disponible, ouais, sur arte.tv.
2: Ouais.
5: Donc vraiment, vous pouvez le voir.
2: Voilà. Et croyez-moi, si c'est tamponné, validé par Julie Delors, c'est un bon film, parce que vraiment, elle a un goût incroyable. Donc ça s'appelle The Way We Move. Et oui, on n'a pas précisé, mais donc le chant signe, évidemment, c'est faire en langue des signes, accompagner un concert sur le côté de la scène, pas très loin de l'artiste, en langue des signes. Je pense que vous avez tous vu passer sur les réseaux sociaux des vidéos incroyables de filles qui chansignent du rap américain, et même le rappeur s'arrête pour regarder les filles chansigner parce qu'elles sont trop fortes. Et voilà.
5: Incroyable.
2: Donc ça, notez-le, The Way We Move, il faut voir ce film. Un autre film, If These Walls Could Rock. Alors ça, c'est un jeu de mots autour de l'expression If These Walls Could Talk, ça veut dire en anglais si ces murs pouvaient parler. Là, donc, ça veut dire si ces murs pouvaient rocker.
5: C'est un hôtel. Là. Oui, c'est le Marquis Hôtel, qui était un des grands lieux mythiques d'Hollywood, qui accueillait du coup beaucoup de rockers.
2: Ouais.
5: Et ça raconte toute cette partie des années 70 avec tout ce qu'on peut connaître du rock.
2: Sexe, drogue, rock and roll.
5: Voilà.
2: La débauche. Non, alors la débauche, mais pour le coup, les artistes assument, parce que
5: oui,
2: ils témoignent dans le film.
5: Totalement. Ils témoignent, voilà. Ils racontent l'histoire du lieu et ils nous racontent toutes leurs histoires, et aussi comment les mœurs évoluent, comment on ne peut plus être aussi ce qui est intéressant, c'est qu'il y a le gars de la sécurité, par exemple, qui a été interviewé et qui disait eux, je les ai interdits de séjourner pendant un an. Quand ils sont revenus, ils m'ont encore fait des conneries. Mais c'est vraiment un film qui est très touchant et qui témoigne d'un temps qui n'existe plus.
2: Et c'est beau. Et quand on dit rockstar, on rigole pas. Il y a Bruce Springsteen qui parle dans le film. Il y a Ringo, pas de Sheila et Ringo, hein, Ringo Starr. star des Beatles. Donc voilà, ça, celui-là, c'est du lourd. Et celui-là, on va pouvoir le voir en France, vous pensez, Julie ?
5: Pour le moment, c'est la première en France.
2: Ouais, hein, bravo.
5: Pas de. Merci. Et il n'y a aucun distributeur qui est prévu. Donc ouais. J'espère que la visibilité ici permettra une diffusion en France sur chaîne.
2: Ouais, on croise les doigts. Il y a aussi des portraits d'artistes, Benjamin Biolay, Sébastien Tellier ou encore Vanessa Paradis. On en parlera tout à l'heure avec Julien Pelletier qui a réalisé ce portrait de Vanessa. Incroyable comme on l'a jamais vu, vraiment. Et pourtant, je sais que je suis fan depuis Joe le Taxi, Julie. Depuis Joe le Taxi, j'ai pas lâché Vanessa. Je ne l'avais jamais vu comme ça. Donc ça, c'est incroyable. On en parlera avec lui tout à l'heure. J'aimerais qu'on s'arrête deux secondes sur Broken English, qui est le portrait de Marianne Faithfull, rockeuse, poétesse et muse anglaise. Elle était tout ça à la fois. Elle nous a quitté l'année dernière, Marianne. Qu'est-ce qui fait qu'un portrait de Marianne Faithfull, c'est du cinéma et c'est pas un reportage sur sa vie?
5: Alors, ben là, c'est tout le talent de ces deux réalisateurs qui s'appellent Ian Forsythe et Jane Pollard, qui mettent en scène tout un environnement autour de Marianne Faithfull. Ils ont créé un ministère de l'oubli avec Tilda Swinton qui joue la ministre de l'oubli, okay. Avec un enquêteur qui va chercher quelle est la vie de Marianne et de trouver la vérité par autant les interviews, les archives. Ouais. Et c'est aussi la mise en scène de ces archives qui est très intéressante. Et pareil, ce film-là, je ne sais pas du tout s'il va être distribué. Il a été vu dans des très grands festivals. Il a eu un prix au BFI. Et en plus, c'est extrêmement touchant parce que donc c'est le dernier documentaire dans lequel témoigne Marianne Faithfull.
2: Ah oui, elle est morte juste après.
5: Ils ont fini le tournage. Elle est morte avant qu'ils aient fini le tournage. En fait.
2: Ah ouais.
5: Donc, ils ont dû trouver des astuces aussi pour continuer à la raconter. Et elle est extrêmement émouvante, touchante. Et toute cette mise en scène autour d'elle, c'était les mêmes réalisateurs qui avaient réalisé le film sur Nick Cave, 40 000 jours sur Terre.
2: Qui était très beau.
5: Voilà, et ils ont toute cette spécialité d'essayer de mettre en scène leurs personnes, leurs personnages et ces personnalités-là. Et c'est pas juste être face à une caméra et discuter.
2: C'est ça. Donc c'est le point de vue, en fait.
5: C'est
2: avoir un point de vue, avoir une question qu'on se pose sur l'artiste et dans le film, on donne la réponse.
5: Tout à fait.
2: C'est ça l'idée.
5: C'est vraiment un point de vue. Et eux, ils ont plus ce côté où ils ont envie de montrer le souvenir.
2: Ouais.
5: Et qu'est-ce qui est important pour eux, c'est quels sont les souvenirs des uns et des autres liés à la musique. Et ils arrivent vraiment à très bien le montrer. C'est extrêmement touchant.
2: Alors avant d'accueillir Julien Pelletier, à qui on doit ce docu sur Vanessa Paradis, je vous propose d'écouter Marianne Faithfull, puisque souvenir étant le mot-clé, As Tears Go By est tout indiqué. Vous écoutez ici. Merci les amis.

0: Marianne Faithfull. Et donc ce film Broken English montré en avant-première au festival Sœurs Jumelles grâce au goût très sûr de Julie Delors, votre première invitée de ce soir. Julie, à côté de vous a pris place Julien Pelletier. Bonsoir Julien.
1: Bonsoir, merci de me recevoir.
0: Ah ben on est ravis, vous êtes le réalisateur de Vanessa Paradis, La Soirée, alors qu'il n'était pas forcément, j'imagine, votre premier choix de nom de documentaire, mais c'est parce que c'est passé à la télé, c'était toute une soirée autour de Vanessa Paradis, un docu et un concert. Avant de vous poser plein de questions sur ce tournage, j'aimerais d'abord me tourner vers Julie. Je l'ai dit tout à l'heure, elle a un goût très sûr pour les docu-musiques. Qu'est-ce qui vous a touché dans le film de Julien? Parce que pour le coup, des histoires de chanteurs, de chanteuses à la télé, il y en a eu plein. Des tentatives de docu sur Vanessa Paradis, il y en a eu plein, et aucun n'a tellement marqué. Pourquoi celui-là? Il vous a touché?
2: Mais parce qu'en fait, on y voit Vanessa de manière extrêmement honnête, oui. Touchante. On est au cœur de sa création, au cœur de son film. Et Julien a réussi à créer une connexion avec elle qui se voit de suite à l'écran et à trouver une juste distance entre ne pas s'imposer, être là, être arrivé à elle, la sentir. Et elle a réussi à se laisser aller et à nous donner tout ce qui la touche et tout ce qui la... Voilà, j'en ai pas les mots parce que
0: non,
2: c'est vrai
0: c'est
2: que
0: bien, mais ça, j'en sens que ça vous a ému.
2: Tout à fait. Ah oui, oui, ah, de toute façon, il aurait pas, il serait pas venu sinon.
0: Bon. Julie, je vous remercie. Vous pouvez passer le micro à Julien. Merci d'être venu nous voir en direct. Julie qui retourne en courant dans son cinémobile. Mais donc, sachez-le, vraiment, la programmation documentaire musicaux de Sœurs Jumelles, eh ben, c'est elle et c'est du très, très beau boulot. Et vous avez toute l'info sur tous les films sur le site de Sœurs Jumelles. Alors Julien Pelletier, vous êtes musicien vous aussi, c'est peut-être ça qui a aidé. Vous faites partie du groupe Last Train. Est-ce que le fait d'être vous-même musicien, sachant qu'en plus on sait que Vanessa elle aime bien le rock, ça a facilité la connexion entre elle et vous, parce que vous l'avez suivi pendant 2 ans pour ce docu?
1: Ouais, je crois que ça a pas mal aidé et c'est un des premiers atomes crochus, disons, qu'on a eu ensemble quand on a bu un café il y a à peu près 2 ans, effectivement. Et j'ai commencé la musique très tôt, j'ai fait mes premiers concerts quand j'avais 14 ans, elle aussi.
0: Comme elle.
1: Alors par contre, on n'a pas eu la même carrière au final.
0: Vous n'avez pas eu Joe le taxi ou à 14
1: ans? Non, pas vraiment. Ouais. On peut pas dire ça. Mais du coup, j'ai senti quand même tout de suite que c'était quelque chose qu'il avait touché. Et très rapidement, on a beaucoup parlé de musique, beaucoup parlé de cinéma, et je crois que ça lui tenait à cœur aussi d'avoir effectivement un réalisateur qui était sensible à la musique. Et l'idée, c'était vraiment de pouvoir faire ça, oui, de parler de musique dans ce documentaire.
0: Oui, parler de musique, ça c'est hyper intéressant ce que vous dites Julien, parce que la hantise de Vanessa Paradis, c'est de se retrouver sur un plateau, alors je sais, moi je l'ai vécu parce qu'elle est venue dans mon émission en direct, et que quelqu'un lui parle de sa vie privée, de ses gosses, de son look, de sa beauté, de tout sauf de musique. Alors en fait avec vous, elle avait confiance, elle savait que vous alliez filmer la musique.
1: Ouais, tout à fait.
0: Et, ouais.
1: Et vraiment quand elle a vu la version finale, alors j'ai eu l'honneur qu'elle me dise « Ouais Julien, tu ne sais pas à quel point j'aime ce documentaire ». Et elle était, voilà, c'est des mots que je vais garder aussi pour moi. Pour mon petit jardin secret.
0: Faut pas tout nous dire, mais non, je sens que vous êtes heureux.
1: Ouais, tout à fait. Ah. Et effectivement, parce que on a parlé de musique dans ce documentaire, on parle d'art avant toute chose, et c'était vraiment ce qui me tenait à cœur moi aussi.
0: Ouais. Alors faut dire que quand vous avez commencé à la suivre, Vanessa, elle est au moment de la conception du dernier album, Le Retour des Beaux Jours. Il s'était passé 7 ans depuis son album précédent. Elle est pas toute seule sur cette création d'album. Elle a une dream team avec elle, en les personnes d'Étienne Dao et Jean-Louis Pierrot. Et donc pendant 2 ans, c'est pas juste on enregistre un album, c'est vraiment on crée quelque chose, un univers, une histoire, quoi. Et comment vous avez fait pour filmer ça?
1: Alors malheureusement, il y a certains moments de la conception de l'album auxquels j'ai pas pu assister,
0: ouais.
1: Parce qu'ils ont commencé à travailler vraiment tous les trois dans leur appartement parisien. Ils ont fait vraiment beaucoup de tout ce qu'on appelle des maquettes, quoi, ouais. Où ils travaillent sur un tout petit ordinateur. Et ça, à ce moment-là, je l'ai pas vécu, malheureusement. Ouais. Mais j'ai été là dès le studio et il y a encore beaucoup de choses qui se passaient lors de la création dans le studio. Et ensuite, on est parti ensemble évidemment à Abbey Road. On le voit dans le documentaire.
0: Oui, le studio des Beatles à Londres.
1: Et très émouvant pour elle et pour moi et pour toute l'équipe qui était là. Et en fait, voilà, cette création, ça a pris effectivement quand même pas mal de temps, et c'est ce qui a, je pense, renforcé aussi nos liens d'amitié,
0: oui.
1: Et nos liens professionnels évidemment,
0: ouais.
1: Mais le fait qu'elle m'ait fait confiance, qu'elle se soit sentie beaucoup plus à l'aise, c'est quand même le fait que ça ait duré comme ça dans le temps et qu'on ait une relation longue, quoi.
0: Ouais. Et Julie, tout à l'heure, en parlant du film, a évoqué, effleuré ce sujet-là, mais est-ce qu'il faut être très présent ou est-ce qu'il faut qu'on sente pas que vous êtes là? Est-ce que vous vous cachez quand vous filmez ou est-ce que vous êtes là au milieu de la pièce?
1: Se cacher plus que tout au monde. Le but, c'est vraiment de se cacher et de ne pas montrer que j'existe, de pouvoir être tout petit. J'avais juste une petite caméra, j'avais un micro sur ma caméra, ouais. Donc j'avais pas d'équipe du tout et c'est ce
0: donc
1: qui
0: tout
1: lui tenait à cœur.
0: Déjà, ouais. Une personne, ça c'est important.
1: Ouais, tout à fait. C'est ce qui vraiment lui tenait à cœur. Elle voulait que ce ne soit pas perturbé dans le studio. Et Étienne Dao l'a dit ensuite. Pour lui, le studio c'est comme une chambre à coucher, donc c'est très très intime. Et donc c'était aussi très difficile de rentrer dans ce milieu-là où il n'y a pas eu de caméra dans des studios de Vanessa Paradis depuis 1993 avec l'album Lenny Kravitz.
0: Je me souviens très bien. Et c'était un documentaire qui était passé sur Canal.
1: Ouais.
0: Et comme pour le vôtre, il était en deux parties. En fait, il y avait un docu oui. Et ensuite un concert filmé.
1: Ouais.
0: Et c'est exactement ce qui s'est passé pour la soirée Paradis sur France Télé.
1: Bah, c'est ce qui lui tenait à cœur aussi à Vanessa de présenter ses morceaux, ensuite de les jouer vraiment devant un petit public de privilégiés, sa famille, ouais. Ses amis, les gens du label, voilà, il y avait un tout petit ouais. public. Mais effectivement, pour revenir sur le studio, oui. j'avais cette volonté de me tenir tout petit. Et en fait, au fur et à mesure de la relation, on le sent dans le documentaire, je crois que quand on arrive à Londres, à Abbey Road, on est déjà plus proche. Donc elle regarde la caméra, elle
0: oui.
1: discute avec.
0: C'est ça qui est fou. Ouais. C'est qu'en fait, on a l'impression que vous l'avez apprivoisée.
1: Ouais, c'est ça. Mais c'est ce qu'il fallait faire.
0: Et qu'effectivement, elle se méfie parce qu'on connaît la carrière qu'elle a. Elle est sous l'œil des photographes, des journalistes, du public, plus ou moins bienveillant depuis ses 14 ans.
1: Ouais.
0: Et donc, en fait, il y a un côté sauvage, mais de protection, en
1: exactement.
0: Fait, au départ.
1: Ouais, ouais, tout à fait.
0: Et vous avez craqué le code.
1: Exactement. Il fallait l'apprivoiser. C'est vraiment, c'est le petit prince, quoi. C'est le renard.
0: Le renard.
1: Et je crois que j'ai réussi à le faire. Et aujourd'hui, on s'entend super bien et on a une très, très belle relation. Et c'est chouette et c'est fou de pouvoir dire ça, là, au micro d'ici.
0: Ouais.
1: De pouvoir dire, j'ai une très belle relation avec Vanessa Paradis.
0: C'est vrai que vous n'êtes pas nombreux à pouvoir dire ça. Mais c'est bien. Ce qui est rare est encore plus précieux. Donc, Julien Pelletier, votre documentaire, il est passé déjà sur France Télévisions. Il est toujours disponible sur le replay, hein, France.tv.
1: Oui, c'est
0: alors,
1: ça.
0: On peut le voir. Donc, ça s'appelle Vanessa Paradis, la soirée, parce que c'était une soirée thématique où il y avait donc votre docu et le concert. Si vous aviez pu choisir un titre, comment vous auriez aimé l'appeler, ce documentaire?
1: Et bien, finalement, il a quand même eu un autre titre dans le DVD qui est sorti.
0: Ah.
1: Il y a une réédition, en fait, de l'album
0: Le Retour des Beaux Jours,
1: tout à fait, dans lequel il y a un DVD. Et c'est Cœur Ardent, qui, moi, était mon titre favori. Et c'est une chanson en plus que j'ai mis volontairement, hein. J'étais
0: ouais.
1: deux fois dans le documentaire à l'intro et plus tard joué par les cordes de Abbey Road. Et Cœur Ardent, pour moi, ça résume tout, ça résume Vanessa Paradis, ça résume cet album.
0: C'est la chanson qui ouvre l'album et en fait elle est très belle parce que c'est Vanessa qui s'adresse au public qui l'attend derrière le rideau.
1: Exactement.
0: Et
1: tout à fait.
0: Le public, elle l'appelle le Cœur Ardent. Donc
1: ouais.
0: la chanson est sublime. Elle est très étrange, elle a pas de refrain, elle a une espèce
1: ouais.
0: de grande envolée orchestrale et tout. Cœur Ardent, mais ça c'est très beau comme
1: ouais.
0: titre.
1: Et je savais quand j'étais dans le studio avec eux, quand j'ai vu les cordes jouer, je savais que ce morceau aurait une place toute particulière dans le documentaire. Donc je mettais vraiment beaucoup d'applications à filmer
0: ouais.
1: au maximum dès que ça touchait à ce morceau, parce que c'est un morceau qui me touchait énormément, qui me donnait
0: ouais,
1: la
0: oui.
1: chair de poule. Et c'est sur celui-ci qu'on pleure dans le documentaire,
0: c'est
1: pour
0: vrai.
1: Ne pas trop en dévoiler.
0: Non, on
1: public.
0: Dit rien.
1: Mais voilà.
0: Mais teaser, vous allez pleurer.
1: Ouais.
0: Quand même, on aime ça.
1: J'espère, c'est
0: on
1: mon but
0: ça.
1: De faire pleurer les gens.
0: Même complètement déshydraté en canicule, si vous regardez ce docu ce soir, vous allez pleurer un petit peu, je vous le promets. Vanessa Paradis, la soirée. Voilà, sur France.tv. Et vous alors, Julien Pelletier, la suite c'est quoi? C'est Relast Train ou alors c'est un autre documentaire musical ou un autre film qui n'a rien à voir avec la musique?
1: Je sais pas encore ce qui va se passer pour moi en termes de projet audiovisuel. J'ai beaucoup envie de faire de fiction, du cinéma, donc je crois que c'est vraiment là-dessus que j'ai envie de mettre tous mes efforts prochainement. Mais avant ça, j'ai une tournée avec mon groupe Last Train, effectivement.
0: Eh oui, c'est ça.
1: On a encore 18 dates. On a eu la chance là de jouer dans le stade, le Groupama Stadium à Lyon, en première partie de Linkin Park. C'était assez dingue. Demain, je vais à Gare au Rock. Après, on va à Solidays,
0: ouais.
1: on va jouer à Musilac, voilà, pour les concerts français. Et puis on a la chance de jouer aussi en première partie de Muse au Festival d'été de Québec. Donc de traverser l'Atlantique, ça va être assez dingue. Donc déjà voilà, il y a encore une vingtaine de festivals qui arrivent et il y a un Zénith de Paris le 3 octobre prochain. avec pas mal de surprises, beaucoup de choses qu'on est en train de préparer. Donc c'est déjà un beau programme et puis on verra pour la suite.
0: Eh ben, belle route à vous alors pour cet été de festival,
1: merci
0: Julien.
1: Beaucoup.
0: Et merci beaucoup pour ce beau film. On va écouter Vanessa Paradis, ça vous a donné envie. Et puis ce soir, elle est sur la grande scène de Sœurs Jumelles. Il y a Oxmo Puccino qui va monter sur scène dans 10 minutes. Et puis ensuite, vers 22h30, c'est Vanessa Paradis qui sera en tête d'affiche. On écoute un extrait de ce fameux album, Le Retour des Beaux Jours. Ça s'appelle Les Épines.

0: D'accord. Alors expliquez-moi, dernier motel, ce que vous venez faire ici à Sœurs Jumelles. Je pense que dans une petite heure, vous serez sur scène. Mais je n'ai pas envie d'appeler votre performance un concert, et je crois que vous non plus.
1: Alors, ce qu'on fait ici à Sœurs Jumelles, c'est un rêve pour nous de venir jouer ici parce que c'est un festival qui connecte
0: oui.
1: tous les mondes, et les mondes du cinéma, du théâtre, de la musique, et notre groupe connecte ces mondes. On vient du conservatoire de musique, du conservatoire du théâtre, on travaille sur scène, et ça nous tenait à cœur de venir ici. Merci à Julie de nous avoir programmé.
0: Julie Gaillet, bravo, Julie Gaillet. Bisous.
1: Oui. Et voilà.
0: Ok. Et donc la naissance de ce groupe Dernier Motel, parce que ok, ça paraît ici la rencontre de la musique et de l'image extrêmement logique, mais dans la vraie vie, dans la vraie vie des groupes, un groupe qui dit oui, alors mon album est conçu comme un film, et puis finalement mon concert c'est aussi un peu une pièce de théâtre, et puis de toute façon moi je suis théâtreux mais je suis aussi musicien, et c'est quand même assez rare. Donc d'où est venue cette idée? Racontez-moi le début.
2: Eh ben, Dernier Motel est né par l'amour de Jean-Baptiste pour le mélange entre l'image et la musique.
0: Ouais.
2: Et tout simplement des rêves plein la tête, il est venu me voir, moi Frédéric, pour me demander qu'est-ce que je peux faire pour mêler ces rêves-là. J'ai des paroles, j'ai quelques grilles d'accords,
0: ouais.
2: Je connais pas grand-chose. Comment on peut faire pour que ça sonne et que ça prenne du relief et que ça donne quelque chose dont on est fier?
1: Et moi, au départ, l'idée était de vouloir absolument avoir un scénario qui lie les chansons scène et qui lie les chansons dans un album. Et en fait, pour tout vous dire, je suis toujours un peu freiné, voire même gêné, quand les artistes présentent leurs chansons. Ça part de quelque chose de très naïf.
0: D'accord.
1: La prochaine chanson s'intitule machin,
0: oui.
1: Va parler de ceci, qui parle d'histoire.
0: Et j'allais vous dire, encore ça, c'est quand ils ont préparé un peu, mais la
1: oui.
0: plupart du temps, c'est ça va.
1: Oui, oui, oui.
0: Faites du bruit.
1: Oui, il y a des classiques, on va dire qu'il y a des classiques. Ouais.
0: Mais c'est un peu malaisant parfois. C'est vrai.
1: Et donc, le rêve de départ était de vouloir lier ces chansons avec comme un scénario de film,
0: c'est
1: comme
0: ça.
1: Une pièce de théâtre. Et c'est ce qu'on essaye de faire, de donner aux gens. Et j'ai l'impression que parfois ça marche, en tout cas.
0: Ça va marcher ce soir.
2: Oui, ça va marcher ce soir. Vous allez venir visiter plusieurs pièces du motel avec plaisir.
0: Alors, justement. On y vient, ce motel. Donc vous vous appelez Dernier Motel, et donc l'idée en fait c'est qu'on va visiter les chambres d'un motel. Attention, motel et pas hôtel, parce qu'on est vraiment
2: oui.
0: dans l'imagerie américaine, la route 66, les néons, les diners,
2: enfin, ouais,
0: tout ce qu'on adore.
2: Etc.
0: David Lynch. D'ailleurs la chanson qu'on va découvrir de vous s'appelle Lynch Story, c'est pas pour rien. C'est une grosse influence pour vous, mais aussi Thelma et Louise. Enfin voilà, c'est pour
2: exactement.
0: Vous donner un petit peu des images mentales à la maison. Donc voyez, vous êtes dans l'univers de Dernier Motel. Maintenant, racontez-moi l'histoire alors du concert.
2: Ah ben, c'est assez spécial parce que nous, on veut quand même que ceux qui nous écoutent, et on dit pas juste les auditeurs, on dit aussi les spectateurs, vraiment,
0: ouais,
2: pour
0: bah
2: le
0: oui.
2: coup, et aussi une sorte de liberté d'interprétation.
0: D'accord.
2: Donc il y a des textes qui sont issus quand même d'anecdotes ou de sentiments ou de vécu.
0: Ouais.
2: Et par contre, on a voilà devant nous, on n'a jamais rien de très explicite.
0: Ok. Oui, il y a pas comme une voix off qui nous
2: voilà,
0: guiderait trop.
2: Exactement ça.
0: Ouais.
2: Donc il y a beaucoup d'onirisme à
0: ouais.
2: l'intérieur de ce que l'on présente, et c'est comme ça que se lit un peu toutes nos chansons. On peut passer voilà de la piscine du motel à sur un toit à parler des étoiles, etc.
0: Ah.
2: D'une terrasse en hauteur. C'est aussi libre d'interprétation pour le coup.
1: En fait, cet espace que j'appelle l'espace, comme David Lynch, est l'espace du rêve. Et il nous tenait à cœur de créer cet espace.
0: Ouais.
1: Comment intégrer des spectateurs dans cet espace, et comment nous, les musiciens et acteurs, on vit dans cet espace. Et c'était de pouvoir ouvrir des portes avec les spectateurs, regarder par les trous de la serrure, ouvrir des fenêtres à travers les rideaux. Il y a aussi il y a un peu quelque chose, une fenêtre sur cour à la Hitchcock.
0: Ouais, ouais, ouais.
1: Et...
0: Que des bonnes refs, hein, bravo.
1: Ouais, ouais. et voilà, donc c'est d'intégrer les spectateurs et nous, sur scène, dans un même espace.
0: Ouais. C'est ça, Dernier Motel. En concert aujourd'hui à Sœurs Jumelles, Dernier Motel, donc Jean-Baptiste, Jacques, Benjamin, Frédéric, Thomas et Hugo. Il y a du rock, mais il y a aussi de la chanson française dans les références. On n'a pas eu le temps de tout citer, mais on parle de Lavilliers, par exemple, voilà, pour ce côté un peu aventurier et baroudeur. Et votre album va sortir.

0: sortir à l'automne prochain. Donc en fait, ce soir, là, on va écouter une chanson qui est sortie en avant-première. Et puis là, ce soir, les spectatrices et spectateurs de Sœurs Jumelles vont découvrir vraiment Dernier Motel avant tout le monde. Donc en novembre, c'est ça la sortie de l'album ?
1: Mi-novembre, avec une release partie à la Boule Noire à Paris.
0: Ouais. Voilà. Très bien. Bon, on se verra là-bas, messieurs. Super. Bonne route à vous. Bon concert tout à l'heure.
2: Merci beaucoup.
0: Dernier Motel, on découvre Lynch Story, parfaitement à sa place, évidemment, dans ce festival de musique et de cinéma. Bonne route, Dernier Motel, à bientôt.
1: Merci bien. Je suis tombé en panne sur Lost Highway.

0: Rich Story, le dernier motel, c'est le premier extrait de leur album à venir à l'automne prochain. Et puisque eux s'appelaient Dernier Motel, sachez que la suite de Décibel va se passer dans un hôtel au cœur du festival Sœurs Jumelles, dans la chambre 152, celle de Béatrice Dalle. À tout de suite.
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0: On est dans le festival à Rochefort, les amis, en direct jusqu'à 21h. Et il est temps de retrouver Béatrice Dalle. Alors, pour être totalement transparente, ça y est, elle a quitté le festival. Que je peux dire chambre 152, c'est parce qu'elle n'y est plus. Béatrice Dalle était au festival Sœurs Jumelles pour présenter un spectacle qui s'appelle Comme Azure. Ouais, comme la chanson de Nirvana.

0: qui a fait la célébrité mondiale de ce groupe, le chanteur Kurt Cobain. Si vous avez grandi dans les années 90, évidemment, vous savez qu'ensuite, il est mort très très jeune, à l'âge de 27 ans. Il s'est suicidé chez lui, ne supportant plus tout un tas de choses, et notamment sa terrible célébrité qu'il n'avait d'ailleurs pas cherché. Il est devenu star par accident. Un peu comme Béatrice Dalle, finalement, qui est devenue star, elle aussi, en 1986, pour son rôle de Betty Blue dans 37-2 le matin, le film de Jean-Jacques Benex. En tout cas, Béatrice Dalle, elle adore Kurt Cobain, à un point que vous n'imaginez pas et que vous allez découvrir et comprendre maintenant. Le spectacle Comme As You Are qu'elle propose dans tout un tas de villes de France, c'est un hommage à Kurt Cobain. 10 textes lus par Béatrice Dalle, des textes du journal intime de Kurt Cobain, 10 chansons emblématiques de Nirvana pour les accompagner. C'est super beau, c'est super intense. Beau et intense, oui, c'est aussi un peu comme ça qu'on pourrait décrire le moment juste derrière la porte. Alors on toque à la porte de Béatrice Dalle juste avant qu'elle monte sur scène pour qu'elle nous raconte tout ça. En plus, c'est chouette, sa chambre, c'est le seul endroit où il y a la clim dans le festival. On est 2 heures avant son spectacle et Béatrice Dalle est de bonne humeur, elle a hâte de monter sur scène avec ses musiciens, mais donc elle prend le temps de nous accueillir, vous allez entendre, super bien. Bonsoir Béatrice Dalle.
1: Bonsoir.
0: Bienvenue sur Ici. On est au festival Sœurs Jumelles et ce soir, au théâtre, vous allez donner ce spectacle incroyable, Comme As You Are, hommage à Kurt Cobain, ouais, en texte et en chanson.
1: Ouais.
0: Déjà, merci de faire ça, Béatrice, parce que moi qui ai fait un deuil, un grand deuil pendant un an à la mort de Kurt Cobain,
1: ouais,
0: je trouve que personne n'en parle. Et ceux qui en parlent, en parlent pas très bien. Et vous, en fait, je sens que vous l'aimez profondément. Est-ce que vous pouvez
1: me dire... Ça fait 32 ans que je suis sa veuve posthume, quand même.
0: Vous êtes la veuve.
1: Moi, je
0: vous serre la main. Je serre la main à la veuve de Kurt.
1: Je pense que oui, j'aurais pu être sa veuve, ouais.
0: Ouais.
1: Ouais.
0: Et je sais que c'est Jarmusch qui vous a fait découvrir c'est Nirvana.
1: Ça. C'est en 91, on tourne Night on Earth. Et il me ramène des disques de New York, et il y a Dinosaur Junior, il y a Nirvana, et je sais plus le troisième. Et je découvre Nevermind avec lui, quoi. Et juste un détail, c'est que je n'avais pas vu la gueule de Kurt Cobain, il se connaissait. Sinon, je leur dis, amène ton ami, chérie.
0: C'était son pote, vous auriez pu le rencontrer à ce
1: ouais,
0: moment-là.
1: Ouais, ouais, il connaissait bien Courtney Love, surtout. Ah. J'ai dit, alors, ça ne serait pas de la famille, comme ça. On peut se voir tous les quatre, ça va être bien. Oui, oui, non, je l'aimais pas. J'aime ce mec passionnément, j'aime sa poésie. Et si je suis complètement honnête, il ferait du zouk, j'en ai rien à foutre tellement je le trouve sexy.
0: Mais c'est ça qui est hyper intéressant, Béatrice. C'est qu'en fait, pour plein de gens, les rock snobs, ils disent non, mais nous, on ne s'intéresse qu'à la musique.
1: Mais pas
0: vous,
1: du tout.
0: Vous embrassez complètement Nirvana, Kurt Cobain, tout.
1: Mais moi, je dis au paradis, mec, ça fait 32 ans que tu te reposes, repose-toi bien, parce que je vais pas te laisser t'en sortir.
0: Kurt Cobain, pour celles et ceux qui ont été fans de Nirvana, c'est le plus grand cœur brisé du monde quand on apprend sa mort à 27 ans, par suicide en plus, alors que c'était quelqu'un qui dégageait tellement de lumière. Est-ce que vous, quand vous avez appris son suicide à Kurt Cobain, vous avez été étonné, surpris, vous êtes tombé de l'armoire?
1: Pas du tout, parce que je me souviens justement avec Jim, moi j'ai été mon premier mari, où je me souviens de cette phrase avant le suicide de Kurt Cobain, où il disait chaque bouffée d'air que je respire est une torture, et Jim me répète ça, ils se sont parlé au téléphone, et qu'il avait dit cette phrase-là, et j'ai pensé, il en a plus pour longtemps. Donc non, ça m'a pas tellement surprise, mon frère, pas mon frère de sang, mon frère de cœur s'est suicidé aussi. J'ai eu plein de gens comme ça autour de moi, et souvent s'il y a des gens qui culpabilisent parce qu'ils ont pas sauvé, tu peux pas sauver quelqu'un qui c'est presque à ce point-là une pathologie, quoi, où tu ne peux rien faire. Il y a quand même une interview de Cobain où quand il écrit Something in a Way, il est sur un pont à Aberdeen, il veut se jeter en bas. À un moment, il dit, je suis malheureux depuis 25 ans, il est mort à 27 ans. Et moi, le texte que je préfère de son journal intime, c'est quand il dit ce qu'il ressent quand il est enfant, qu'il pense qu'il est un extraterrestre. Moi, ce texte, il est bouleversant de ce qu'il repense quand il est petit garçon. Et il y a, j'ai vu, et ça il y a peu de temps, il y a quelques mois, une interview de la mère de Kurt Cobain qui dit... Il m'a fait écouter, il est à la maison, elle décrit même, il est en culotte, il descend de sa chambre, et puis il a les maquettes de Nevermind, et il fait écouter à sa mère, et sa mère ne lui dit pas, et elle dit, j'ai pensé juste qu'il était pas prêt du tout pour ça. Parce qu'elle savait que c'était tellement beau le truc, que ça allait marcher, et que lui était bien trop fragile pour ça.
0: Bah tiens, on va l'écouter, cette chanson Something in the Way.
1: Elle est terrifiante de beauté et de tristesse.
0: Alors elle est pour vous, Béatrice Dalle, et pour toutes celles et tous ceux qui écoutent ici et qui ont passionnément aimé Kurt Cobain.

0: On est toujours au festival Sœurs Jumelles avec la seule, l'unique Béatrice Dalle, qui rend hommage au seul et unique et regretté Kurt Cobain. Un spectacle canon qui s'appelle Comme As You Are, chanson de Nirvana, évidemment. 10 chansons de Nirvana, 10 textes que vous avez choisis dans le journal intime de Kurt Cobain.
1: Mais maintenant, on l'a créé avec Bastien Burger et Yves Dier. Maintenant, on est avec Maïva.
0: Maïva de Bandi Bandi.
1: Et autant je trouvais extraordinaire quand Kurt Cobain chantait Rape Me, qui n'est pas du tout évidemment l'apologie du viol.
0: Le contraire même.
1: Mais au contraire, qui dénonce tout ce qu'on fait aux femmes, subir aux femmes. Je trouve ça bien aussi qu'une femme le chante. Ouais. Ce soir, c'est une femme qui chante ça. Et je trouve ça bien aussi, quoi. C'est pour ça, tu sais, des fois, là, je passe à autre chose, mais quand sur les réseaux sociaux, tu mets un truc qui ne plaît pas, mais qu'est-ce que c'est grave? Occupez-vous des mecs qui fracassent leurs meufs, occupez-vous des gens qui touchent aux enfants, pas des... Tu sais, maintenant, c'est un crime contre l'humanité de poster un truc qui ne plaît pas, quoi.
0: Vous pensez que Kurt Cobain, s'il ne nous avait pas quittés dans les années 90, s'il était encore là aujourd'hui, il ferait des stories sur Instagram?
1: J'en sais rien, j'espère qu'il les ferait avec moi.
0: Des selfies en vacances tous les deux?
1: Tous les deux, n'importe comment, j'en ai rien à foutre.
0: Comment vous les avez choisis, les textes du journal intime de Kurt?
1: On les a choisis en même temps avec Emmanuel Poitnat, et puis les morceaux de musique qui sont, j'ai envie de dire, 80% du spectacle, c'est quand même Bastien qui le fait, parce que c'est un musicien extraordinaire, et rejouer tout seul sur scène la musique de Nirvana, c'est une performance incroyable. Maïva, une voix incroyable. Moi, j'ai juste choisi des textes qui montraient, pour ceux qui ne connaissent pas, parce qu'on a plein de gens très jeunes qui sont venus et qui ne connaissaient pas tellement Nirvana, et pour voir l'homme qu'il était. Et tu sens... Mais il y a des choses que j'ai enlevées, parce que je me disais, c'est un hommage que je lui rends. Et il y a des choses que je trouvais juste humaines, parce que c'est aussi un être humain. Moi, j'ai tendance à tellement mystifier les gens que j'aime passionnément, que je ne veux pas voir les défauts, je ne veux pas voir qu'il avait comme on a tous, tu vois. Et je ne veux faire sortir que les choses belles de lui. Et par exemple, il y a des choses qu'il critiquait, ben je ne les mets pas. Il n'est pas question que je parle de sa meuf, je la nique, sa meuf.
0: Bisous Courtenay, si tu nous écoutes.
1: Pas bisous
0: de Rochefort.
1: Non, si je l'avais rencontrée 2 heures avant elle n'existait même pas. Son mec, je le séquestrais, j'en ai rien à foutre. Mais je lui ai laissé aucune chance de m'échapper. En plus, il est mignon, parce qu'il y a une interview de Louis, il dit, vous savez, moi, il est tellement pas sûr de lui, il dit, je m'aime tellement pas que c'est celle qui veut bien de moi, j'y vais.
0: Alors là, il faut le dire, Béatrice, pour celles et ceux qui n'ont jamais vu le visage de Kurt Cobain,
1: il est super joli.
0: Mais d'une beauté, c'est des grands yeux bleus, un peu Jésus, en vrai.
1: Ah, mais c'est pour ça qu'il est en train de devenir le messie du rock, le mec, quoi.
0: Ouais, un peu Jésus,
1: il
0: mais
1: est
0: sexy.
1: Tellement beau. Mais à la fois, il y a plein de musiciens pas très beaux, et par leur talent de musicien, deviennent hyper sexy, quoi. Ouais. Je suis sûr que Mozart, tu vois, des représentations, il n'y a pas de photo, le représentant devait avoir un charme fou. C'est la rockstar de cette époque.
0: Ouais.
1: Où il se tapait toutes les plus belles gonzesses, il fait 1m50 au garrot. Mais le mec doit être tellement fascinant que je pense que j'aurais été aussi amoureuse de lui que peut-être plus.
0: C'est bien, à toutes les époques, vous en avez une rockstar.
1: Il y a un zico à prendre, c'est sûr.
0: Il y a le côté musicien, mais il y a aussi le côté humain, homme, qui était Kurt Cobain, qu'on découvre dans le spectacle. Et c'était un type super droit, qui n'a pas eu peur de se couper d'une partie de son public en disant « Alors moi, les homophobes, venez pas me voir.
1: Sûr.
0: Les fachos, venez pas me voir. » Ça aussi, ça vous touche?
1: Bien sûr. Parce que c'est quand même extraordinaire qu'il y a des gens qui ont décidé « Je vais te dire ce qui est bien de faire. Tu vas aimer celui-là, tu vas aimer celle-là et pas cela. » Je trouve ça, tu sais, mais déjà quand il y a eu le mariage pour tous en France, qu'on manifeste à ce point alors qu'on enlevait des droits à personne, on en donnait juste un peu plus à certains. Tu te dis, mais qu'est-ce que c'est que tu vas dans plein de pays d'Afrique où l'homosexualité, on les met en prison. Moi, j'ai vu plein de documentaires où des jeunes femmes qui sont avortées dans certains pays d'Amérique du Sud prennent 40 ans de prison. Et ce qui est quand même extraordinaire, c'est quand les hommes se mêlent de ça. Parce que l'avortement, s'il y a quelqu'un que ça concerne, il n'y a pas un mec qui est concerné par ça. Moi, je me souviens d'une femme féministe connue qui disait elle n'a pas besoin, sa vie est féministe, en parlant de moi. Et c'est vrai, moi j'ai toujours fait ce que j'ai voulu, quand j'ai voulu, avec qui j'ai voulu, et personne n'a le droit de me dire du monde. Je te dis, je n'atteins pas l'intégrité physique, morale de quelqu'un, je fais du mal à personne. Ouais, je sors avec des mecs jeunes, et alors c'est pas ton cul, c'est parce que juste t'as les boules de pas avoir les mêmes mecs que moi, parce que sinon je vois pas en quoi ça te dérange. Les hommes ont toujours fait ça, depuis toujours. Et alors, je fais du mal à quelqu'un, ils sont pas mineurs, hein. Je sors pas avec des mecs de 16 ans, donc ils sont plus jeunes que moi, et alors? Voilà. Je pense que toutes les meufs, vous rêvez de ça et vous n'avez pas les couilles de le faire, peut-être. Excusez-moi, j'enlève le mot couille parce que souvent, le mot couille est associé à quelque chose de courageux. C'est dingue, ça. C'est dingue.
0: Du coup, comme Kurt Cobain, il a 27 ans pour toujours, il a l'âge idéal pour vous.
1: Ah, mais il serait absolument parfait. Mais de toute façon, à n'importe quel âge, il aurait été parfait. Tu sais, comme je t'ai dit, même s'il avait fait du zouk, et je déteste le zouk, il aurait été parfait s'il avait... C'est comme Hendrix. Même s'il avait joué du triangle, j'aurais adoré, j'en avais rien à foutre. Ouais.
0: Merci beaucoup.
1: Merci à vous.
0: On se quitte en écoutant Comme As You Are, parce que c'est le titre du spectacle. Et j'espère que vous allez continuer longtemps à tourner avec. Hein.
1: Bah, j'espère,
0: partout,
1: c'est un tel plaisir d'être avec les deux. En plus, c'est un vrai plaisir. J'ai plus de plaisir à faire ça que tout ce que je fais.
0: Bah, continuez alors.
1: Ah ouais.
0: Merci.
1: Merci à vous.

0: L'album Nevermind de 1991 et le spectacle Come As You Are, imaginé, voulu, rêvé par Béatrice Dalle, qui était hier au festival Sœurs Jumelles et qui se balade dans les théâtres partout en France. Sur scène avec elle, il y a Bastien Burger à la guitare et Maëva Nicolas, la chanteuse de Bandi Bandi, qui chante les chansons de Nirvana.
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0: Attention les amis, ceci n'est pas un exercice. Mylène Farmer a enfin communiqué sur son nouvel album. Égrégore sortira le 30 octobre prochain. Notez-le dans vos tablettes. Ne ratez pas cette sortie absolument exceptionnelle. Vous en entendrez parler sur votre radio ici. Évidemment, vous vous en doutez. Et puis en attendant, réécoutons une des chansons emblématiques de Mylène et un des clips les plus cinématographiques. Ça s'appelle « Libertine ».

0: entendre la chanson, mais aussi le clip. Hein. N'hésitez pas à aller le chercher sur YouTube, par exemple, pour le revoir, hein, ce clip dans le 18e siècle. Un vrai court-métrage hein, de près de 11 minutes. Ça a vraiment révolutionné l'art du vidéoclip en France. Mylène Farmer. Allez, Décibel, c'est terminé pour ce soir. Merci à l'équipe de l'émission. Il y avait à Paris, Iris Guitoni et Thomas Allard. Et à Rochefort, Hervé Dinf, Paul Caillot et Géraldine Mayer. Il y avait vous aussi et les sœurs jumelles qui nous ont bien accueillis. Demain, attention, le rendez-vous est à 19h.
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0: Merci d'avoir choisi ICI. Il est 21h et la musique continue.
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4: On fait le point ensemble sur les différentes fermetures nocturnes que vous pouvez rencontrer une nouvelle fois sur votre route pour cette nuit de jeudi à vendredi. Ça sera le cas sur le périph' extérieur, coupé pour cette nuit entre Quai d'Issy et Porte de Vanves. On attend également la fermeture de l'A4 dans les deux sens de circulation entre Noisy-le-Grand et Saint-Maurice. Si vous comptiez circuler sur l'A86 extérieur pour cette nuit, attention, ça ne sera pas possible entre Rosny-sous-Bois et Gennevilliers, coupé donc sur ce secteur-là. Et puis on attend aussi la coupure de l'A6B en direction de Paris entre Chevilly-Larue et Villejuif. Côté transport en commun, là aussi quelques fermetures à prévoir. Attention si vous êtes amené à prendre la ligne N du Transilien, coupée à partir de 23h entre Gare Montparnasse et Plaisir-Grignon. Il y a des travaux et donc des bus de remplacement sont mis à disposition pour pallier ce problème. Attention également si vous êtes amené à prendre la ligne P du Transilien, elle aussi, elle est coupée à partir de 21h30 pour cette nuit de jeudi à vendredi entre Gare de l'Est et Coulommiers.
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0: L'amour à la plage, le tube le plus insouciant des années 80, est né pour nous faire oublier une année absolument catastrophique.
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0: En 1986, on parle de Tchernobyl, de l'épidémie du sida et la France pleure Coluche. C'est dans ce climat anxiogène que déboule le duo Niagara. Avec l'amour à la plage, les Rennais cassent les codes. Ils nous offrent un tube entre mambo et pop kitsch, porté par un clip aux allures de vidéo amateur. Même la chaîne américaine MTV tombe sous le charme de cette French Touch et les diffuse en boucle.

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2: On fait le point ensemble sur les différentes fermetures nocturnes que vous pouvez rencontrer une nouvelle fois sur votre route pour cette nuit de jeudi à vendredi. Ça sera le cas sur le périph' extérieur, coupé pour cette nuit entre Quai d'Issy et Porte de Vanves. On attend également la fermeture de l'A4 dans les deux sens de circulation entre Noisy-le-Grand et Saint-Maurice. Si vous comptiez circuler sur l'A86 extérieur pour cette nuit, attention, ça ne sera pas possible entre Rosny-sous-Bois et Gennevilliers, coupé donc sur ce secteur-là. Et puis on attend aussi la coupure de l'A6B en direction de Paris entre Chevilly-Larue et Villejuif. Côté transport en commun, là aussi quelques fermetures à prévoir. Attention si vous êtes amené à prendre la ligne N du Transilien, coupée à partir de 23h entre Gare Montparnasse et Plaisir-Grignon. Il y a des travaux et donc des bus de remplacement sont mis à disposition pour pallier ce problème. Attention également si vous êtes amené à prendre la ligne P du Transilien, elle aussi, elle est coupée à partir de 21h30 pour cette nuit de jeudi à vendredi entre Gare de l'Est et Coulommiers.
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0: Connaissez-vous le point commun entre un génie russe, un inventeur fou et notre dev national? C'est le tube Vanina.
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0: Tout commence en 1931, quand Igor Stravinsky compose un concerto pour violon. 30 ans plus tard, le claviériste Del Shannon s'inspire du mouvement final pour créer le hit américain Runaway. C'est en 1974 que Dave adapte le titre en français.

0: en sortant du studio, Dave trouve sa voix trop aiguë et le résultat clownesque. Il supplie sa maison de disques de tout annuler. Mais à la suite d'une erreur de bureau, les disques partent en rayon. Résultat, 1 million d'exemplaires vendus. 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
6: Aujourd'hui, nous sommes vendredi, c'est plutôt tranquille en règle générale sur la route, ça se vérifie une nouvelle fois avec très peu de fermetures à vous signaler, pour ne pas dire aucune, en tout cas sur le périphérique parisien et sur les principaux axes pour rejoindre Paris, donc ça c'est une excellente nouvelle pour vous. En revanche, j'ai quand même pas mal de coupures à vous signaler concernant les transports en commun pour ce soir et pour ce week-end. Tout d'abord, pour vendredi, pour ce soir, donc à partir de 21h40, la ligne C du RER est coupée entre Pontoise et Avenue Henri Martin. C'est coupé et donc ça va durer une bonne partie de la nuit. Les bus de remplacement sont mis à disposition. Mais on attend aussi des grosses coupures pour ce week-end sur la ligne A. Le trafic interrompu entre Nanterre-Préfecture et Cergy-le-Haut en raison de travaux. Ça va durer tout le week-end. Il y aura des bus de remplacement mis à disposition du côté de Sartrouville. Et puis la ligne B également coupée ce week-end entre Denfert-Rochereau et la croix de Berny-Robinson. Il y a des travaux de modernisation en ce moment sur la ligne B. Et donc là aussi, des bus de remplacement sont mis à disposition pour pallier donc cette difficulté.
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1: On fait le point ensemble sur les différentes fermetures nocturnes que vous pouvez rencontrer une nouvelle fois sur votre route pour cette nuit de jeudi à vendredi. Ça sera le cas sur le périph' extérieur, coupé pour cette nuit entre Quai d'Issy et Porte de Vanves. On attend également la fermeture de la 4 dans les deux sens de circulation entre Noisy-le-Grand et Saint-Maurice. Si vous comptiez circuler sur la 86 extérieure pour cette nuit, attention, ça sera pas possible entre Rosny-sous-Bois et Gennevilliers, coupé donc sur ce secteur-là. Et puis on attend aussi la coupure de l'A6B en direction de Paris entre Chevilly-Larue et Villejuif. Côté transport en commun, là aussi quelques fermetures à prévoir. Attention si vous êtes amené à prendre la ligne N du Transilien, coupée à partir de 23h entre Gare Montparnasse et Plaisir-Grignon. Il y a des travaux et donc des bus de remplacement sont mis à disposition pour pallier ce problème. Attention également si vous êtes amené à prendre la ligne P du Transilien, elle aussi, elle est coupée à partir de 21h30 pour cette nuit de jeudi à vendredi entre Gare de l'Est et Coulommiers.
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3: Bonjour, je m'appelle Isor, je suis née au milieu des animaux. J'ai 15 ans et j'habite à l'Abédouère, à Serré.
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3: Mon père a créé le parc il y a 35 ans maintenant et il prenait des animaux à un peu de différents endroits. Et on a des naissances chaque année pour renouveler un peu la harpe.
4: Ma guide aujourd'hui n'est pas une adolescente comme les autres. Elle partage sa vie entre l'école et les animaux.
3: C'est sûr qu'avoir des amis et savoir que je vis au quotidien avec des animaux, ça leur fait rêver. Donc ils veulent forcément venir chez moi. Ouais, je me sens chanceuse parce que je sais que j'ai de la chance de vivre avec des animaux et que c'est pas le quotidien de tout le monde. Qu'il y a des gens qui peuvent être même dans le besoin ou des choses comme ça. Mais on essaye toujours de faire partager un peu tout ça à travers différents événements. Et on fait ce qu'on va faire aujourd'hui avec vous. On va aller nourrir les animaux, leur expliquer un peu le fonctionnement de ce qu'on fait chaque jour.
4: Isor et sa sœur Sixtine sont d'ailleurs appelées les petites mouglis de la Touraine.
3: Elle, qui s'appelle Cannelle. C'est pareil, on l'a élevée au biberon parce qu'en fait, elle est née très très tard par rapport à la période de naissance des daims. Elle est née en septembre alors que c'est juin-juillet. C'est pareil, on l'a élevée au biberon. Là, par exemple, c'est notre père, c'est Sixtine et moi qui sommes devenus ses mères adoptives. Et en fait, le premier individu qu'un petit voit, il le considère comme sa mère. L'élément nourricier va devenir sa mère. On connaît quelques trucs que les autres n'ont pas forcément en connaissance. Donc forcément, on apporte un peu, par exemple, dans des évaluations ou des choses comme ça, pour essayer aussi de gratter des points, forcément.
4: Malicieuse, mademoiselle Isor est contemplative.
3: Alors là, c'est des oies du Canada, de Bernache. Donc en fait, elles sont sauvages, elles viennent de temps en temps sur le plan d'eau et tout. Comme ça, elles ont de la nourriture. Elles sont complètement libres de partir, de revenir. Enfin, elles font ce qu'elles veulent. C'est joli le matin, par exemple, de se lever et de voir les oies sur le plan d'eau. C'est pas mal.
4: Ce plan d'eau qui rappelle forcément de bons souvenirs.
3: Je suis toute petite, on se met à l'eau avec les biches. On se baigne avec elle. Et c'est vrai que, entre guillemets, j'ai appris à nager avec elle. Appris à être en confiance dans l'eau avec mes petits brassards tout roses. Et en fait, on profite du cadre à fond. Que ce soit par la nature ou même par le domaine animalier.
4: Et là, on se dit que la vie est belle quand on a 15 ans. Pour découvrir Isor et Sixtine, direction la page Facebook du même nom, Le Monde d'Isor et Sixtine. Prochainement, des événements seront organisés qui s'appellent Dans la foulée des biches. Affaire à suivre.
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5: Bonjour.
6: Bonjour.
5: Alors, on m'a dit de venir vous voir pour découvrir un peu votre métier. Vous êtes vidéaste, c'est ça?
6: C'est exactement ça. Je suis vidéaste à Poitiers, aux alentours, et France et au-delà.
5: Alors, il y a les caméras classique, j'ai envie de dire celle que tout le monde voit, tout le monde visualise, imagine. Mais aujourd'hui, ce qui marche aussi, c'est les drones.
6: Exactement, parce qu'effectivement, j'ai la chance d'être aussi télépilote de drone professionnel. Et aujourd'hui, on va pouvoir peut-être regarder quelque chose, ça peut être chouette. Donc, effectivement.
5: C'est compliqué à contrôler, à piloter un drone.
6: Alors, aujourd'hui, avec toutes les aides qu'on a, oui et non. Dans la mesure où quand on fait ça, moi je fais ça très souvent, donc non, ça va. Mais quand on débute, c'est assez intuitif, parce que bah, y a beaucoup d'aides au pilotage. Et effectivement, quand on est dans la bonne réglementation et qu'on vole bien, bah non, en fait, c'est assez facile, c'est des joysticks. ludique. Hein. Je ne sais pas si vous jouez aux jeux vidéo. C'est un peu comme un jeu vidéo, donc c'est vraiment sympa. Quoi.
5: Si je pose la question, c'est parce que du coup, je vais vouloir essayer. Forcément, on est dans le jardin et on ne peut pas voler trop. Il y a des réglementations. Mais...
6: Exactement, mais là, on est vraiment autorisé à voler parce que moi, je suis dans une zone complètement ouverte. Donc, on est ce qu'on appelle en catégorie ouverte. Et donc, il n'y a aucun souci ici pour voler. Tout va bien.
5: Trop bien. Eh ben allez, on y va.
6: On va le faire décoller. Donc, il est en train de récupérer notre signal GPS pour pouvoir voler correctement. Hop là. Facile. Pour vous montrer, on a en fait deux joysticks. On a un joystick qui va gérer l'altitude, donc haut bas, et là le même joystick qui va faire le lacet, donc droite et gauche. Et donc là on va avoir ce qu'on appelle le tangage, donc pour aller vers l'avant, pour aller vers l'arrière et pour aller sur les côtés. Voilà.
5: C'est l'image tout. Est parfaitement fixe, c'est incroyable. Et
6: effectivement, l'image est très fixe parce que là, on est sur un drone gimbal, donc il est lui stabilisé. En fait, quand on se met ici, je sais pas si vous voyez, mais là, quand on va à droite et à gauche, et ben là, la caméra en elle-même, en fait, elle bouge pas.
5: Mais alors, ça peut voler combien de temps un drone comme celui-là?
6: Ça dépend des versions. On peut aller sur du 40 minutes, 45 minutes par batterie. C'est quand même pas mal parce que nous, effectivement, quand on a des plans, alors la plupart les plans sont réfléchis en amont, donc on sait exactement ce qu'on veut, mais il faut quand même tester les cadrages. Donc ça nous permet vraiment d'être en l'air correctement, et une fois qu'on lance notre enregistrement, on a déjà tout ce qu'on veut, on a encore de la possibilité.
5: Est-ce que je peux essayer?
6: Bien sûr, avec
5: allez,
6: plaisir.
5: Hop, ça c'est pour...
6: Ouais, ça c'est pour l'altitude, donc haut,
5: okay.
6: Et bas.
5: Et est-ce que vous avez le contrôle de la caméra?
6: Alors oui, effectivement, vous avez le contrôle de la caméra avec la petite molette qui est ici. En fait, si vous baissez en haut et en bas, et bien là, du coup, vous pouvez directement cadrer ce que vous voulez.
5: Donc là, c'est un joujou à combien ça?
6: Alors, celui-là, c'est un petit joujou, on va dire. C'est un joujou à 1600, 1700 euros. Mais j'ai une autre grosse machine qui aujourd'hui est adaptée pour la réglementation. Et là, on est plus aux abords de 5000 euros, 6000 euros.
5: Bon, s'il n'y avait pas la réglementation, il pourrait monter à combien?
6: Alors, s'il n'y avait pas la réglementation, on imagine qu'on pourrait aller jusqu'à du 500 mètres d'altitude, 600 mètres.
5: Bon, pas assez encore pour atteindre la station spatiale.
6: Alors non, pas assez pour atteindre la station spatiale. Et heureusement, parce que vu la vitesse qui passe, ça serait compliqué pour eux. Pas encore, mais peut-être, c'est ça l'innovation dont vous parliez. Ça se trouve, ça sera pour aller dans la station spatiale en drone.
5: Voilà ce que je vais créer. C'est ça l'idée.
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8: Pourquoi appelle-t-on l'eau l'or bleu?
9: En fait, l'eau, ça donne de l'énergie, ça peut donner aussi des bonnes vies aux animaux et ça peut donner des bons trucs à l'environnement. Ça sert à la vie de contenir de l'oxygène et sans l'eau, en fait, à la Terre, ça s'en fait une grosse boule de désert.
10: Bah, pour moi, on appelle l'eau l'or bleu parce que l'eau, c'est précieux. Prends par exemple le pays, l'Afrique, au Sahara. Bah, l'eau là-bas, c'est comme de l'or. Si t'en as, c'est magique. Parce que là-bas, ils ont pas beaucoup d'eau. Mais oui, l'eau, c'est précieux. Et c'est aussi important parce que quand il y a des réchauffements climatiques, il n'y a plus beaucoup d'eau.
11: C'est grâce à ça qu'on vit aujourd'hui, parce que si on ne boit pas, si on ne s'hydrate pas 3 jours, on sera déjà mort. C'est vraiment précieux l'eau, faut qu'on en ait à l'infini.
12: Vous avez vu les usines comme Christine, tout ça? En fait, eux, ils gaspillent l'eau. Ils fabriquent de l'eau qui se périme, donc ça se fait pas.
13: Et aussi, l'eau, c'est censé pas d'être périmée, parce que l'eau, dès qu'il y avait personne dans ce monde, il y avait déjà l'eau. Et cristalline, maintenant, c'est comme si leur but, c'était de construire de l'eau et après, de mettre des dates pour la périmation.
14: En fait, non, les usines cristallines, c'est en fait, ils récupèrent, je pense, de l'eau de mer et après, ils la filtrent, ils enlèvent le sel pour pouvoir en faire de l'eau minérale. De l'eau de source un peu. Pour
8: et, et alors chez vous, vous prenez l'eau du robinet ou vous avez des bouteilles d'eau?
11: Moi je pense que je bois plus au robinet parce que en fait on a 3 bouteilles et après on remplit à l'infini.
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1: Dans le Nord-Pas-de-Calais, dès que les beaux jours reviennent, il n'y a pas que les shorts et les jupes qui font leur réapparition.
2: Je m'appelle Marc Osselet et je suis glacier artisanal dans le Pas-de-Calais.
1: Alors Marc, c'est quoi votre histoire? Vous avez été longtemps éloigné de la région, non?
2: Moi, je suis né à Lens, en 81. Quand j'ai eu 7 ans, mes parents ils ont quitté la France pour partir en Polynésie française. Donc j'ai grandi à Tahiti et je suis revenu vivre en France sur mes terres, j'ai envie de dire, en 2011. Aujourd'hui, j'ai eu un petit parcours qui a fait qu'aujourd'hui, j'ai monté mon entreprise en 2019 et on fabrique des glaces artisanales à l'étrême.
1: Et à Tahiti, vous étiez déjà en train de fabriquer des glaces?
2: Oui. Pendant presque 7 ans aussi, mon père avait racheté une fabrique de glace là-bas et on servait tous les archipels de Polynésie en glace pour la restauration, les hôtels, les cafés, les restaurants et je me suis régalé là-dedans et c'est là que j'ai appris à découvrir tout ce qui est le goût, les produits locaux, exotiques, etc. L'appétence sur le goût et le produit. Ouais.
1: Partir en vacances à Tahiti et vivre à Tahiti, c'est deux choses qui n'ont rien à voir, c'est très différent j'imagine.
2: C'est toujours pareil, c'est différent, c'est comme, faut comparer ça à la vie dans un village, parce que tout le monde se connaît à peu près. Moi je crois que j'ai jamais passé une fois à aller faire mes courses dans un supermarché sans croiser quelqu'un que je connaissais, donc c'est comme un village, c'est la belle vie quoi. C'est quand on s'en va qu'on se rend compte qu'avoir la mer à proximité, l'océan, la mer bleue, les lagons et puis Moréa qui est juste en face, c'est quand on s'en rend plus trop compte. Quand on y est, ça paraît évident, mais quand on en part, on a effectivement ce manque qui revient, quoi.
1: Revenons à la crème glacée. Il paraît que c'est dans le Nord-Pas-de-Calais qu'on en mange le plus, c'est vrai?
2: Il fait pas très beau dans notre secteur, donc on se réchauffe avec des produits froids, j'en sais rien, ça réchauffe le cœur.
1: Et qu'est-ce qu'elles ont de commun avec Tahiti, vos crèmes glacées?
2: La générosité. Parce que là-bas, c'est une population qui est très généreuse, très accueillante. Là-bas, il y a pas de règles. C'est-à-dire, tu passes, t'es là, bah viens, on t'accueille, tu manges. Enfin, c'est vraiment rassembleur. Et moi, je pense que dans l'éthique que j'ai de mes recettes, c'est ça, c'est de la générosité, de l'intensité, du goût, donner du goût, quoi. Voilà, et de l'amour dans ce qu'on fait. Ça, c'est très important. Alors moi, c'est ici à l'Étrême où j'ai eu la chance de pouvoir m'installer dans notre entreprise Les Glaces de Marc, juste en face de chez Roquette, où on essaye de vraiment respecter la tradition de l'authenticité, de la naturalité, de la générosité, comme j'ai pu connaître à Tahiti et dans le cœur des gens du Nord-Pas-de-Calais.
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3: Bonjour Médéric Esquisserus.
4: Bonjour Philippe, bonjour à tous.
3: Notre linguiste marseillais. Vous m'inquiétez, Médé, vous avez un drôle de regard inquisiteur ce matin. Là.
4: Inquisiteur?
3: Ouais, un petit peu, oui.
4: Mais confesseur peut-être. Ah. Je vais commencer par une question. Mmh. Êtes-vous capable de résister à la tentation? Attends. Est-ce que vous êtes capable de résister à, je sais pas moi, un bon aioli provençal?
3: Ah, c'est difficile.
4: L'aioli complet, hein.
3: Oui.
4: Avec tous les légumes, la morue, et gras d'ail dans la sauce. Moi non, j'avoue. Est-ce que vous êtes capable de résister à une daube qui a mijoté pendant des heures qui embaume la maison?
3: Ah, c'est compliqué.
4: Un morceau de gâteau des rois au frit confit bien pégueux. Ouais. Êtes-vous capable de résister? Ça, je sais que non. À un chichi fraîchi, tout chaud et bien sucré. Et voilà. Alors, je parle que des désirs gustatifs, du plaisir de la chair. Car je pourrais aussi vous poser des questions sur les plaisirs de la chair et vous interroger sur votre capacité à résister à la tentation. Mais ce n'est pas mon rôle. Je ne suis ni confiseur, ni confesseur. En revanche, certains en entendent de belles. La semaine dernière, plusieurs temps forts religieux ont commencé, le ramadan pour les musulmans, mais aussi le carême pour les chrétiens. C'est dans ce cadre que l'on m'a envoyé un lien vers le podcast Carême dans la ville, réalisé par des dominicains, avec l'épisode du 22 février, au titre forcément alléchant, Confession marseillaise. Et je n'ai pas résisté à la tentation, j'ai écouté. Et vous aussi, vous allez écouter. C'est le frère Clément Binachon, du couvent de Saint-Lazare à Marseille, qui parle. Et voilà cette drôle de confession marseillaise, avec l'accent, ou pas.
5: Confession marseillaise. Après avoir jeûné 40 jours et 40 nuits, Jésus eut faim. Matthieu, chapitre 1, verset 2. Marseille, il y a quelques années, dans un confessionnal. Bénissez-moi mon père parce que j'ai péché. Je dois vous confesser, mon père, que j'ai peur que d'avoir été infidèle. C'était la semaine passée. Je prenais mon café tranquille à mon poste habituel en terrasse au-dessus de la plage des Catalans. Et là, il y a une petite que le bon Dieu avait drôlement bien proportionné, qui a eu la mauvaise idée que d'aller piquer une tête là sous mes yeux. Bien, je ne vous cache pas que ce spectacle m'a un peu émotionné. Et c'est ça que je voudrais confesser. Vous me pardonnerez cet exemple pagnolesque, mais il me semble éclairer une confusion courante.
4: Ah, la petite des Catalans. Alors voilà, oui, je vous résume l'essentiel de cet épisode. Ce n'est pas un péché que d'éprouver la tentation, le désir, l'envie, hein, tant que vous n'y succombez pas. Bon. On en parle de l'accent. Mmh. On sent que frère Binachon essaie d'imiter l'accent marseillais, mais sans se lâcher totalement. Ça donne l'accent, avouons-le, très bizarre. Hein, une imitation pas trop réussie, mais il faut savoir faire preuve de clémence. Et donc, on pardonne volontiers à frère Clément Binachon. Vous remarquerez qu'il est resté sobre. Hein. Il aurait pu se laisser aller à répéter ce que l'on peut entendre. Hein, souvent de très mauvais goût, voire très sexiste. Hein. Ça peut aller de « Oh, V la petite comme elle est charmante, Fada !»« Un ting comme elle est bonasse !» En passant par « Oh, elle est bien tankée, celle-là hein. !» Voire, en mode chanson, hein, « Il y a une petite, la belle de mai, coquin de sort, qu'elle me plaît !» Ou « Il y a une petite au catalan, hein, vous pouvez faire ça aussi. » Et ça peut marcher dans plein de sens. Hein. Des filles qui parlent de mecs, des mecs qui parlent de mecs, des filles qui parlent de filles, chacun s'y retrouvera. Mm-hmm. Merci à Sophie pour l'envoi de ce podcast et le bonjour à toutes les femmes folles à la messe, comme le disait Rabelais. Bon carême à toutes et tous, Ramadan Mabrouk si c'est le cas, et méfie à la tentation, ouais. Espenché. Oui, pécho, c'est péché.
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6: La nature.
7: Aux gens qui habitent à côté.
8: Bah moi, je sais pas, mais il y a monsieur le maire. Dans son prénom, il y a le maire. Bah, il y a la mère. Du coup, bah moi, du coup, je pense que c'est Ali.
9: Ah, tu penses que monsieur le maire est le propriétaire de la mer?
8: Oui.
9: Et comment on appelle les habitants de la mer?
8: C'est ceux qui habitent dans les îles.
9: Et est-ce que vous savez combien elle mesure, la mer? Est-ce que vous savez jusqu'où ça peut descendre?
8: 60 mètres? 3 km? 100 mètres?
9: Quels sont les animaux qui vivent tout dans le fond, tout dans le fond, tout dans le fond de la mer?
8: Une raie? Une pieuvre? Une tortue? Les étoiles de mer? Les corails? Les requins? Les poissons?
10: Et avec ceci?
11: Oui!
10: Ce sera tout?
11: Non!
10: Ce sera tout?
11: Non!
10: Ce sera tout?
11: Non!
10: Ce sera tout?
11: Non,
10: ce sera tout,
11: non,
10: ce sera tout.
9: Comment ils font pour voir?
8: Ils ont une vision plus adaptée dans l'eau. Ils ont des gros yeux.
9: Mais des fois, il fait vraiment très nuit. Hein. Vous avez vu des images, des fois?
8: Parce qu'en fait, il y a des poissons ils ont une antenne où il y a une petite boule qui fait de la lumière.
9: Mais ils n'en ont pas tous. Alors comment ils font les autres, ceux qui n'ont pas de lampe?
8: Ils s'approchent d'eux et du coup, ils voient.
9: Tu penses qu'en fait, il y en a qui ont des lampes et ceux qui veulent voir, bah, ils suivent ceux qui ont des lampes?
8: Ouais.
9: Et quel est le plus gros des animaux, selon vous, qui vit sous l'eau, tout dans le fond de l'eau?
8: Une pieuvre. Des grosses pieuvres.
7: Des baleines.
8: Une grosse baleine.
7: Un requin.
8: La barrière des corails.
11: Barrière de corail!
9: C'est quoi la barrière de corail?
8: Bah, ça permet pour pas que les requins aillent manger ceux qui sont après la barrière.
9: C'est comme une clôture, en fait?
8: Un peu. C'est comme un filet dans l'eau, et c'est pour que les gens ils se baignent dedans, et pour pas que les requins ils mangent les gens qui se baignent.
9: Parce que les requins, ça mange les gens?
7: Les requins, c'est méchant, donc bah moi, je pense que oui. Des fois, je regarde des vidéos de requins, et du coup, et ben, je vois où des fois, ils en mangent des gens, et je pense que c'est très, très, très méchant.
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1: Salut Brésil.
2: Est-ce que par hasard vous ne seriez pas la petite Manon?
1: Je m'appelle Manon.
2: Il faut bien te regarder pour te reconnaître.
1: J'ai 22 ans, bientôt 23.
3: L'appareil est un peu plus que son âge. Elle fait au moins 18 ans. Qu'est-ce que tu fais?
1: Je suis vendeuse de carrelage et je suis dans les petits bonheurs.
2: Mais pourquoi, hein? Pourquoi?
3: Parce qu'elle est belle. Parce que je suis d'accord.
4: Elle vient d'où cette fille?
1: J'habite à Quimper. Je ne suis pas originaire d'ici. J'habite à Cancale de base, ville de cœur, la meilleure ville de Bretagne.
5: Le symbole de la nation bretonne.
1: Moi, Cancale, j'aime Cancale parce que c'est une petite ville avec un petit port. Magnifique, tout le monde se connaît, il y a la joie de vivre, il y a les huîtres, il y a le vin blanc, il y a les bars, il y a tout ce qu'il faut pour avoir une belle vie en fait.
6: Et sinon, les huîtres?
7: Il y a encore eu une marée noire en Bretagne.
6: Putain, une marée noire, c'est de l'encre de sèche.
8: Alors, où est-elle ton île?
1: Si je devais finir mes vieux jours sur une île bretonne, je dirais Groix. Franchement, ça a été le coup de cœur de mon été là, dernier. J'ai pas été sur beaucoup d'îles, parce que les Glénans, bon, c'est vu et revu, mais Groix, franchement...
9: Non mais franchement, qu'est-ce que tu lui trouves, hein?
1: En fait, c'est un mini Cancale.
10: Oh non, mais c'est pas vrai. Vous croyez pas que vous poussez?
11: Un méga tube.
1: Ma chanson préférée, c'est Je te promets.
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13: Je te promets le sel au baiser de ma bouche.
1: C'est vraiment la chanson que je pourrais sortir à toutes sortes de soirées. Et je n'ai pas honte de le dire. Mamie, une love de Johnny, a vu tous ses concerts, elle a le tatouage sur le bras, elle a fait tous ses concerts. Ses premiers concerts, là, dans la fosse, comme ça, mamie, génial. Ah, je te promets, c'est vraiment la meilleure musique que j'aime.
14: Ta grand-mère, elle a enterré Michael Jackson, David Bowie, Johnny, Prince, même le gars de Koh-Lanta, Miskel.
15: Changement d'époque en cours.
1: Si je pouvais voyager dans le temps, j'irais à l'époque baroque, parce que j'aurais aimé porter les tenues des femmes.
14: C'est quoi cette tenue?
1: Les belles robes, les belles coiffures, j'aurais aimé ça, mais j'aurais aimé vivre dans les années 80, enfin, rien qu'une époque sans téléphone.
16: Non mais allô quoi, je sais pas, vous me recevez?
17: Oh, j'ai plus de bar, hein. J'ai plus d'unité, hein. Pourtant je suis chez Orange, il devrait pas y avoir de pépins.
1: Allez, salut, c'était Manon.
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18: On sait qu'on est Lorrain parce qu'on klaxonne en partant de quelque part.
19: Ah oui.
18: Vous faites ça?
19: Ça m'arrive, mais j'ai toujours des scrupules à le faire parce que j'ai peur d'embêter les voisins. Salut, papa.
18: Vous êtes pile dans le thème.
19: Ouais.
18: Un auditeur fidèle m'indiquait récemment dans un mail qu'il s'étonnait de ce travers très lorrain de klaxonner lorsqu'on quitte des amis ou de la famille.
19: Ça, c'est dans toute la France, non?
18: Bah, je pense. C'est ce que je lui ai répondu, mais je lui ai dit que je m'attarderais sur le sujet tout de même.
19: Très bien.
18: Vous savez, on tourne au coin de la rue, on appuie sur la corne. Mimi! Fais tut-tut, disent les enfants.
19: Tut-tut.
18: Je ne sais pas si cette manie est expressément lorraine. Vous l'avez dit, moi au départ je croyais que c'était une tradition belge.
19: Pourquoi?
18: Qu'il klaxonnait pour être sûr qu'il parte vraiment, sinon il reste sur le palier. Mais, quoique, il y a tellement de grisailles et de brouillard chez nous que peut-être qu'en Lorraine on joue de la corne juste pour être certain qu'on est bien vivant. Mais, ah oui, dis donc, je suis encore là. Encore klaxonner en arrivant, ça se comprend.
19: Oui,
18: par exemple, dans une ferme où il n'y a pas de sonnette, ni d'interphone, ou dans le cas d'une visite à des amis naturistes. T'as pas envie de voir à poil, ou tu as des pratiques un peu cheloues. Tu sais, tu préviens que t'arrives. Mais en partant, tout joyeux soit ton signal, tout prolongement du bon repas partagé soit-il, tout écho de l'amitié qui te lie à tes hôtes soit-il, tout point d'exclamation à une soirée excellente, à 2h du matin, là où il ravit tes copains, il fait chier tous les autres voisins. Tu risques fort de déclencher une kyrielle de réactions irritées. Une de mes voisines, pleine de bon sens, me disait l'autre fois, le klaxon devrait faire autant de bruit dehors que dedans.

0: de retour dans les librairies, mais cette fois en tant que médecin. Le métier qu'elle a exercé passionnellement jusqu'à un burn-out en blouse blanche. C'est d'ailleurs le titre qu'elle a choisi pour ce témoignage qui paraît chez l'Archipel. « Mon burn-out en blouse blanche ». Un livre qui commence le jour où Magali échappe de peu à la mort au volant parce que son cœur déclenche au milieu de nulle part une crise de tachycardie. Et ce n'était pas le premier symptôme, il y avait eu des bronchites à répétition, l'eczéma et même l'apparition d'un foyer d'endométriose. Et bien sûr, la course contre le temps pour s'occuper de ses enfants, recevoir ses 40 patients par jour, les ruminations nocturnes, la boule au ventre le jour. Et il y a aussi eu le déni, un refus de voir qu'il était urgent qu'elle arrête. Même cet accident, évité de justesse, n'aura pas su lui mettre les points sur les i. Pourquoi, Magali Milo?
1: Je ne sais pas exactement, mais c'est vrai que j'avais beaucoup de culpabilité à m'arrêter par rapport aux patients, par rapport à ma famille. Dans nos études, on ne nous apprend pas à prendre soin de nous. On nous apprend à toujours être là, toujours travailler, voilà, faire plus. Et puis, en tant que femme, j'allais dire, on est un peu des rocs, on est... Voilà, on est les piliers et oui, je me disais, il faut que je tienne, quoi. Il faut tenir.
0: Et vous aviez des reproches qui vous étaient faits dans le cadre familial, effectivement. Comment vous les expliquez?
1: Je pense que c'est pas compris ce qu'on vit quand on est en burn-out. Et voilà, et peut-être que l'entourage a besoin de savoir que c'est pas quelque chose qu'on ne veut plus faire, c'est juste qu'on peut plus parce qu'on n'a pas assez d'énergie. Donc je pense que c'est pas compris.
0: Pas compris non plus par une partie du corps médical, parce que vous avez quelques consultations qui sont quand même assez violentes.
1: Oui, les médecins ne m'écoutaient pas vraiment. En tout cas, certains que j'ai vus. C'était assez compliqué, ça, pour moi.
0: Qui a été ou quelle a été la première personne ou le premier moment qui vous a autorisé à vous dire, là, je vis quelque chose et c'est légitime de dire stop?
1: Alors, la première personne, ça a été quand même la psychologue qui m'a suivie. Mais au début, c'est pareil, je voulais pas croire à ce qu'elle me disait. Elle m'a vraiment dit, c'est un burn-out, etc. Il va falloir du temps. Mais moi, j'étais encore dans le déni, en me disant, non, mais c'est trop long. Elle me parle d'un an et demi de repos. Moi, j'ai envie de reprendre et je vais reprendre bien plus vite.
0: Écrire ce livre, pour vous, c'était un bilan, c'était un message? Comment est-ce que vous l'avez abordé?
1: Pour moi, c'est plus un message, en fait. C'est plus pour aider les gens qui sont en burn-out, mais aussi les proches. Après, c'était aussi alerté, parce qu'il y a beaucoup de burn-out en ce moment, dans toutes les professions, mais le milieu médical est quand même bien impacté. Le système médical actuellement, je vais dire, il est plus performant, parce que chaque médecin a trop de patients, comme je le mets à la fin. La patientèle a augmenté de 1/5 par médecin. C'est très compliqué. Donc c'est pour ça qu'il y a des médecins qui tombent, j'allais dire, malades de plus en plus. Moi, je dirais ce qui est essentiel par rapport aux professions médicales, aux médecins, c'est prendre soin de soi pour pouvoir ensuite redonner aux autres. Et puis après, même pour la plupart des personnes, essayer toujours de se ramener un peu à soi et à quels sont mes besoins, quelles sont mes limites, et j'ai le droit de dire non pour certaines choses pour pouvoir me préserver ma santé.
0: Magali Milo a vécu 3 ans de descente aux enfers et a mis 3 ans à se reconstruire grâce au repos, à la méditation, à la danse, à l'écriture. Grâce à un recentrage sur elle-même et une remise en question profonde de son mode de vie. Elle délivre un témoignage touchant et un message indispensable dans « Mon burn-out en blouse blanche » paru chez l'Archipel.
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1: Et bonjour. Ça va, vous allez bien?
2: Ça va bien et vous?
1: Allez, oui, ça va très bien, merci.
2: Bon, alors on est ici dans l'univers de l'Italie.
1: Voilà. Et ça, Little Italy. Voilà.
2: Little Italy, ici, avenue de Grande-Bretagne à Perpignan.
1: Exactement, depuis 2010, je crois. Je suis installé.
2: Vous comptez plus?
1: Non, je compte plus. Les années sont passées assez vite.
2: Alors ça s'appelle Peperoncino.
1: Oui, il s'appelle Peperoncino parce que
2: Peperoncino. Ah, Peperoncino, pardon. Voilà. Et alors, ça, c'est le nom d'un petit légume.
1: Ça, c'est le nom de piment.
2: Alors, c'est très, très sympa chez vous. Hein. Ça sent bon l'Italie. On a d'un côté l'épicerie, Renato, avec des produits que vous ramenez d'Italie. Et de quelle région précisément?
1: L'importation de mes produits, c'est direct. J'importe directement mes produits. Pour ce qui concerne aussi les pâtes, le vin, l'huile d'olive et tout le reste. Donc, je mets l'accent, bien évidemment, sur ma région. Je suis napolitaine d'origine, donc sur la campagne. Et sur le sud de l'Italie. Je néglige pas le nord. Il y a des régions comme la Lombardie, le Piémont, l'Emilia-Romagne qui nous amènent des choses magnifiques. Rien que le jambon de Parme, le parmesan et tout ça.
2: Et alors là, justement, vous avez quoi sous la vitrine?
1: Le gorgonzola mascarpone. Il y a le produit phare de ces derniers temps, que c'est ce que vous appelez en France le bajou de porc. C'est le guanciale di maiale. C'est ce produit avec lequel on fait la carbonara, vous savez, le fameux plat.
2: Un peu de lard.
1: Oui, c'est comme du lard, mais ça a une texture un peu différente, voilà.
2: Ça, c'est essentiel au carbonara.
1: Ah, c'est un must. Si vous n'avez pas ça, vous ne la faites pas, voilà. Et après les jambons, tout est à la coupe. Souvent, mes clients me sollicitent pour des plats de charcuterie composée. Disons, moi, j'appelle ça la raclette à l'italienne parce qu'ils me demandent des plats de charcuterie pour faire leur raclette. Et voilà.
2: Bon, vous avez un tablier, Renato, et pour cause, de l'autre côté, il y a votre cuisine.
1: Oui, donc ça, c'est ma petite cuisine. Elle est complètement ouverte. Le fait d'avoir la cuisine ouverte, c'est un concept tout à fait italien et surtout de chez moi.
2: C'est ça les peperoncino?
1: Ouais.
2: Vous allez mettre dans quel plat?
1: Ça, on les met un peu de partout. Hein. Franchement, on les utilise un peu de partout. Notamment, il y a des pâtes qu'on fait, la pasta aglio, olio et peperoncino. C'est la plus simple des recettes de pâtes. Juste un fil d'huile d'olive, de l'ail et del peperoncino, comme ça, que vous pouvez aussi casser avec vos mains. Et voilà, sa sauce est prête, on passe à table.
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3: En 2012, cela fait 2 ans que Georges, on va l'appeler Georges aujourd'hui, a ouvert un gîte à Néfiès, à côté de Pézenas. Il est anglais et ce jour-là, il attend qu'un de ses hôtes revienne, quoi, au gîte. C'est un concitoyen, un anglais aussi, comme lui. Il s'appelle Marc-Anthony McGovern, il a la cinquantaine sympathiquement rougeaude et il a payé son séjour en cash quelques semaines avant, à la fin du mois de février. Sauf que Marc ne revient pas. C'est les gendarmes qui arrivent. Marc-Anthony McGovern a été arrêté juste avant avenue de la gare. C'est un fugitif et ça fait 6 ans que Interpol le cherche. Avant d'atterrir dans le gîte de Néfiès, il a vécu en Espagne, il a séjourné à Marseillan. Il a été condamné en 2008 par un juge de Canterbury pour avoir mené une escroquerie à la TVA pour un montant total de 7 millions de livres, c'est-à-dire à l'époque 8 millions et demi d'euros. Marc-Anthony McGovern a alors envoyé une lettre au juge en lui disant que la perspective de la prison était bouleversante et le terrifiait, et il s'est tiré. D'autant plus qu'il savait de quoi il parlait, puisqu'en fait, une dizaine d'années auparavant, il avait déjà mené une affaire de fraude, il avait déjà été découvert, et il avait déjà pris la tangente, en Belgique cette fois-là. Il avait été arrêté en 2001, extradé en Angleterre et condamné en 2002. En 2012, donc, Marc-Anthony McGovern est arrêté le 28 mars à Néfiès, écroué à Villeneuve-les-Maglones, et le 16 avril, la police britannique vient le chercher à l'aéroport de Toulouse. Il est incarcéré ensuite à Gatwick. Et puis bon, plus de nouvelles pendant quelques années. Tout est tranquille, voilà, on n'a plus de nouvelles de Marc-Anthony McGovern. jusqu'en 2020. Une entreprise, la Westway Holdings Limited, domiciliée en Estonie, a reçu 26 millions de livres de la part d'investisseurs pour les placer dans l'immobilier. Cette entreprise est placée en liquidation en 2021. Et le propriétaire de ce fonds d'investissement, c'est un dénommé Anthony Marx. Hein, vous noterez que c'est quand même assez proche de Marc-Anthony. Anthony Marx donc a caché le fait qu'il avait déjà été condamné pour escroquerie, ce qui est un problème bien sûr pour gérer un fonds d'investissement. Au-delà du fait qu'il ait menti sur son pédigré, il a aussi tapé dans la caisse allègrement. On estime qu'il a dépensé au moins 1,2 million de livres pour des dépenses personnelles. Alors florilège, je vous fais la petite liste. Il a bien sûr acheté et loué des biens immobiliers au Royaume-Uni et en Espagne. Il a aussi dépensé 53 000 livres pour des Rolex. Il a utilisé 121 000 livres pour aller à Dubaï et en Estonie en jet privé. Il a acheté des parts dans l'entreprise d'un de ses proches pour la modique somme de 30 000 livres. 22 000 livres pour faire installer une salle de cinéma dans un logement privé. 215 000 livres pour acheter des places de foot. On est sur un gros fan de foot. 20 000 livres de shopping dans des boutiques de luxe. Et puis 450 000 livres pour spéculer à la bourse. Je ne sais pas si notre ami Georges, qui a un gîte à Nefiès, écoute ici Héros, mais si par hasard il n'avait pas eu de nouvelles de son hôte sympa mais recherché par Interpol, c'est maintenant chose faite.
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4: Moi, le plus dur à écrire en mots, c'est concessionnellement.
5: J'ai pas compris. Tu peux m'expliquer ? On a tous rien compris.
4: Concessionnellement.
6: Bah moi, c'est aucun mot, sauf ceux où il y a deux lettres qui sont pareilles. Mais sinon, j'ai aucune difficulté sur les mots.
7: Bah, moi aussi, je suis d'accord. Je dirais anticonstitutionnellement, parce que c'est le mot le plus long de la langue française. Et puis, en plus, c'est plus difficile que intergouvernementalisation.
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1: Là, on est vraiment dans l'ambiance. Hein.
2: Voilà.
1: Pour découvrir...
2: C'est par là.
1: Oh! Bonjour! Donc là, parmi les bruits que vous entendez, on est vraiment dans l'ambiance du début de vinification dans un domaine viticole en Bourgogne. Alors, Nathan Drouin, on est chez vous et on est un petit peu pas chez vous.
2: Exactement, ouais. On est chez Vincent Girardin, donc au 5 Impasse des Lampennes, à Meursault. Et donc, j'ai la chance de pouvoir vinifier ici dans cet espace chez, du coup, mon patron.
1: Tout a été mis en tonneau déjà.
2: Oui, tout à fait.
1: De ce millésime 2025.
2: Exactement. Pour l'instant, seuls les aligotés sont en fermentation. Et les Saint-Romain et les Haussées du Reste, qui ont été récoltés un petit peu après, eh ben, eux ne sont pas encore partis en fermentation. Ah. Ils sont en demi-mûs, en fait. C'est pas la pièce traditionnelle bourguignonne, mais c'est des fûts de 500 litres. Pour pas justement marquer trop le vin et donc avoir vraiment la fraîcheur de la ligotée sur ce que je recherche.
1: Le fait d'avoir son petit rond de serviette.
2: Oui.
1: Dans un domaine a priori assez gigantesque, hein, parce que là on est vraiment dans une forêt de tonneaux.
2: On est bien équipé, et c'est ça la chance.
1: C'est ça en fait, voilà, parce que le fait de démarrer une activité viticole aujourd'hui.
2: Exactement.
1: En Bourgogne, ça vous aurait demandé des millions d'euros, j'imagine.
2: Oui. Beaucoup d'investisseurs, beaucoup d'investissements de ma part aussi. Et donc là, c'est vrai que j'ai la chance d'avoir les vignes et de me consacrer aux vignes et d'avoir cette partie-là pour vinifier. Donc oui, très chanceux et très reconnaissant aussi.
1: Parce que d'un point de vue organisation, ça ne doit pas forcément être facile non plus. Je me dis, vous partagez quoi, un calendrier, un tableau Excel sur « Attendez, je viens bosser tel jour pour moi, je viens bosser tel jour pour le domaine ?»
2: Non, je travaille au domaine et puis le soir, je fais mes petites cuvées ou le matin en arrivant, je m'organise comme ça. Ou entre midi et deux aussi.
1: Sur vos temps de pause.
2: Exactement.
3: Vigneron pour son domaine en dehors de ses horaires de travail, dans un autre domaine viticole, c'est le quotidien de Nathan à Meursault. 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
4: Là, je suis dans la rue du Port et je m'apprête à aller prendre un cours de pâte à pizza. Atelier pizza chez Oncle Héraclite. C'est parti. Bonjour, mon oncle.
5: Bonjour.
4: Alors, on va apprendre à faire des pizzas, c'est ça?
5: L'atelier dure grosso modo 1h30, 2h et on va étaler notre temps entre théorie et pratique, grosso modo à 55 ans.
4: Est-ce qu'on apprend à faire voler la pâte sur un doigt?
5: Non, pas vraiment, parce que ça, c'est joli pour le show,
4: mais
5: ça sert à rien.
4: Voilà nos apprentis pizzaïolo, Aurélien et Blandine.
6: Bonjour.
4: Bonjour Blandine.
7: Bonjour.
4: Alors, prête à faire voler les pizzas?
6: Bah ouais, j'espère.
4: Qui est-ce habituellement qui cuisine plus quand même?
7: C'est lui.
4: Ah oui?
7: Oui, c'est pas pour rien que c'était pour lui le cadeau.
5: Oui,
4: ah, c'était un cadeau?
5: Oui, c'est un cadeau qu'on m'a offert, que j'ai demandé. Le premier conseil de cet atelier, il n'y a pas de magie. Votre matière première, c'est la farine. Donc si vous prenez une farine de mauvaise qualité, vous aurez un résultat de piètre qualité également.
6: Comment choisir une farine de bonne qualité?
5: Moi, ce que j'entends par farine de qualité, c'est préférablement une farine artisanale. Et c'est encore mieux si elle est locale, ce qui est mon cas ici. C'est une farine qui vient du moulin de la Ribère à Cournon. Donc un moulin à la fois artisanal et local.
4: Pour une pâte à pizza, plus le thé est bas, finalement, mieux c'est.
5: Ouais, c'est exactement ça, ouais.
6: Alors moi, je fais ça avec de la litière d'habitude.
5: Alors, laisse-la.
6: Ah, je la laisse pas ça. Ouais.
4: Je fais ça avec de la litière d'habitude.
7: On a des grands sacs de litière,
4: je crois pas.
7: Chat,
5: C'est exactement comme la pâtisserie, ouais. Il faut être précis.
4: Rigoureux sur les doses.
5: Exactement, ouais.
6: Bah, c'est bon. 126,01. Blandine?
7: On est en TP de chimie. Parce que là, on discute, mais...
6: Tu vas le passer comme moi.
5: Alors, il n'y a pas de bonne ou de mauvaise façon de pétrir. La seule chose que je vous demande, c'est on pétrit toujours à une main. On garde toujours une main propre au cas où.
6: Okay.
5: Et la deuxième chose, ça va être de venir, une fois que vous avez une pâte à peu près homogène, de venir rabattre un petit peu le pâton sur lui-même. Quand vous êtes en train de faire votre pétrissage, vous êtes en train de faire une chose très importante, c'est que vous êtes en train de structurer votre réseau de gluten.
6: Ouais, la mienne est plus ratée.
4: Bon alors, quelle pizza on va faire?
7: Moi j'ai toujours un faible pour les chèvres miel, donc je pense que ça va partir sur une cabrette.
6: Moi, je vais rester sur un grand classique, ce sera la reine.
5: On va faire plaisir à Patricia, si jamais vous voulez la faire
4: tourner. Quand même, je suis pas venue pour rien.
5: La pomme, comme ça, et hop.
4: Là, on est dans le clan pizza trottoir.
5: Ah ouais, trottoir épais, effectivement.
4: Trottoir
5: ouais.
4: épais. Ouais.
5: En fait, moi, j'ai une mie qui est assez dense et assez structurée, avec un trottoir, justement.
4: Très boulanger, quoi.
5: Voilà, exactement.
4: Il y en a une qui ne plaint pas la crème, là-bas, au fond.
7: Non.
6: Bah là, on fait vraiment sa pizza. Voilà. Là, pour le coup...
4: Là, c'est de l'amusement.
6: On peut prendre le supplément, je sais pas quoi, à 1€. Hop, ouais. Là, on peut le prendre.
4: Avant cet instant...
6: Magique.
4: Magique. Une vraie pelle de pizzaiolo, mettre sa pizza dans un vrai four de pizzaiolo, c'est là quand même qu'on ressent une petite émotion.
6: Une petite pression, surtout. Parce qu'il ne faut pas faire tomber sa pizza, il ne faut pas péter le four.
4: Ce serait dommage avec tout ce boulot. Oh là là, ça, c'est joli, plaisir, là, hein. Ça montre. Regardez-moi ce chef d'œuvre.
7: Super vite.
6: Elles ont des beaux trottoirs.
7: Ah oui. Et ça fait bleu, bleu, bleu, bleu, bleu, bleu.
4: Bon, allez, je vous laisse sur ce.
7: Ah oui.
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13: 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Donc la coccinelle en française, qui trouve qu'il y a eu petit insecte herbéroï et qui porte escadence. Un petit insecte très joli et surtout qui porte chance. 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
12: Oh, non!
13: Donc une fois, je faisais une balade avec ma famille, et pour rire, j'avais donc mis un costume de coccinelle. Et donc il y a une vraie petite coccinelle qui est donc venue se poser sur mon épaule. Sauf que bah, quand elle a voulu s'envoler et continuer sa route, bah, mon chien l'a mangée.
12: Merci, sœur.
13: Merci.
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